0: Vos copains devaient être contents. Ils avaient une copine qui était cool, là.
1: J'étais très populaire à l'école.
0: Oui, j'imagine. C'est comment, derrière l'hôtel, restaurant, il y a l'environnement, il y a la nature, il y a des forêts. Vous grandissez quand même dans un endroit qui est quand même sympathique.
1: Oui. Non, c'est très rural. On sort... Je vous dis, en 5 minutes, même pas, on sort de la ville. Bon, nous, on est en haute ville, donc il faut descendre à vélo. C'est un peu plus dur de remonter après. Mais là, de suite, c'est la campagne. Oui. Et la campagne rurale avec, justement, cette polyculture, un peu de tout. Et ce goût de tout, et ce bon goût, parce que, justement, on apprécie les bonnes choses qu'on a en petite quantité, mais bonnes.
0: Votre papa André Daguin, c'est l'inventeur, le promoteur du magret qu'il met à son menu dès 1959. C'est des plats audacieux comme un foie gras aux langoustines ou encore une glace de haricots blancs. Vous alliez à l'école juste derrière,
1: oui.
0: Parce que votre école était quasiment derrière l'hôtel-restaurant,
1: oui.
0: C'est ça ?
1: Oui, dans la rue Guynemer, la rue à côté. Oui.
0: Qu'est-ce qui vous revient comme ça quand vous pensez à la cour d'école ?
1: Alors, la cour d'école, une cour d'école normale, la maternelle, puis les...
0: Pas normal, il n'y avait pas de garçon.
1: Non, c'est une école de filles, ouais. Oui, effectivement. Et puis, mais vraiment, tout près de... Il y avait qu'à monter un peu la côte, passer le virage. En passant le virage, il y avait à l'époque la caserne des pompiers, là. Donc, on s'arrêtait toujours un petit moment pour les regarder jouer à la pétanque, faire des étincelles quand ils faisaient des carreaux. Et le jardin du musée, qui était là aussi à côté, ouais. Où on allait... essayer d'attraper les têtards et on tombait une fois sur deux dans la petite mare là. Et puis voilà, on rentrait à la maison et on allait directement au garde-manger.
0: Ouais. Le souvenir marquant, vous l'avez évoqué, c'est la mairie et son alarme qui était liée à la caserne des pompiers. Vous ne rentriez pas tout le temps faire vos devoirs à rien d'aguin parce que je crois que vous les observiez comme ça du coin de l'œil, les pompiers.
1: Ces batailles qu'il faisait, enfin ces concours de pétanque, c'était ouais. Assez extraordinaire. Ouais, il y avait un gars en particulier, je ne me rappelle plus son nom, mais il faisait des carreaux sans arrêt et on était là à lorgner, à essayer de voir, parce que ça faisait des étincelles.
0: Bien vraiment. Sûr. Ouais. Alors, les petits plats dans les grands, 100% produits locaux, vous avez beaucoup de chance parce que vous avez le droit de manger dans la salle du restaurant les jours de fête, les dimanches, c'est des moments privilégiés. Vous observez beaucoup vos parents travailler et vous partirez aussi un peu en dehors de cette région et dans un instant, on parlera de votre grand-mère paternelle et de sa sœur, votre grande-tante, qui, elle, vous emmenait dans les Pyrénées.
1: Oui.
0: Parce qu'on pouvait respirer. C'était oui. Bon pour les poumons, c'est ça ?
1: Ben, à l'époque, oui, c'était ça. Il y avait encore... Enfin, je ne veux pas être quand même l'ancêtre là, hein, sur ce plateau, mais il y avait, enfin, surtout dans les yeux de ma grand-mère, il y avait cette hantise de la tuberculose.
0: Ah, oui, oui.
1: C'était le truc. Et donc, il fallait aller prendre l'air. Donc, on allait prendre l'air dans la montagne.
0: Eh ben, on ira dans les Pyrénées et on observera les souvenirs que vous en avez gardés. Allez, on change de région, si vous voulez bien, avec plaisir, ce soir, à Ariane Daguin. Chaque jour, Benoît Prospero passe en revue les idées de celles et ceux qui consacrent leur vie au monde du vivant. Et dans la Revue des Merveilles, aujourd'hui, on vous emmène dans une brasserie pas comme les autres. On rappelle, et on en a parlé juste avant pour l'antenne, que l'abus d'alcool est dangereux pour la santé.
2: Alors, est-ce que produire en respectant les ressources que nous offre la planète, c'est possible ? On a trouvé le brasseur du futur qui fabrique sa bière grâce aux rayons du soleil. Bienvenue avec ici Belfort Montbéliard en Franche-Comté, dans le Doubs, dans le pays de Montbéliard, dans un village qui s'appelle Dampierre-les-Bois. C'est ici, donc, qu'il existe depuis 2023 une microbrasserie qui fabrique sa bière grâce à un four solaire. Ah ben exactement, et cet enfant s'appelle Romain Zamboni. Et donc, ah ben un four solaire, est-ce que vous voyez à quoi ça ressemble ? Vous voyez, c'est cet appareil, vous savez, composé de petits miroirs qui réfléchissent les rayons du soleil en un seul point, ce qu'on appelle le concentrateur solaire donc. Et de ce point, ben l'énergie est renvoyée, alors par exemple ici, pour alimenter un chauffe-eau qui va donc chauffer ce qui deviendra la bière. Plus clairement, Romain Zamboni...
3: C'est comme avec une loupe par exemple, on va concentrer le soleil, on va empiler, on pourrait dire, les rayons du soleil. On arrive à être largement au-dessus des 100 degrés qui sont nécessaires pour faire bouillir.
2: Et alors, on se dit, bah, du coup, on est dans un système inépuisable.
3: Pour tout ce qui est chaleur, oui, effectivement, c'est une énergie qui est gratuite, qui est inépuisable, et qui est disponible gratuitement et partout.
2: Eh ben oui, ça paraît fou, mais c'est vraiment vrai. Et là, eh ben, on vous voit arriver. Qu'est-ce qui se passe s'il n'y a pas de soleil ? Eh ben, Romain va nous le dire.
3: C'est pas grave, parce que on n'est pas obligé de brasser tout le temps. Donc, on choisit les jours de brassage en fonction de l'énergie qu'on a qui est disponible, donc en fonction de l'ensoleillement.
2: Et voilà. Et juste une précision. Autant Romain, c'est le premier brasseur à faire ça, autant dans d'autres métiers en France, hein, certaines et certains utilisent les fours solaires, par exemple, des cuisiniers pour cuire des plats, des boulangers pour le pain, des traiteurs lors d'événements, des agriculteurs pour sécher les fruits, les légumes, encore les céréales. Bref, oui, un four solaire, c'est possible et ça existe. Ah, et au fait, si l'on revient à Romain, en plus du solaire, il utilise quel produit ? Vous n'êtes pas prêt ?
3: Du malt qui vient d'une petite malterie en Haute-Savoie, en bio évidemment, et puis le houblon vient d'Alsace, donc français et bio.
2: Non mais juste, merci. Une production à la chaleur solaire, des ingrédients bio et on rajoute une consigne appliquée sur les bouteilles qui sont en verre, plus valorisation des déchets, plus une sensibilisation active auprès du public. Que dire à part que c'est une merveille. Est-ce que le public est au rendez-vous ? Il a décidé de passer de 150 à 500 litres par jour. Voilà, merci ici Belfort-Montbéliard et merci Romain Zamboni de Dampierre-les-Bois. Le site microbrasserieeli.fr. L'alcool est dangereux pour la santé.
0: Ariane Daguin, vous avez envie de réagir, c'est sympa, c'est bio, c'est artisanal tout ça.
1: Ça me fait penser à des vacances avec ma fille, qui maintenant a la ferme, oui, All One One All avec moi, All ouais. For One One For All, qui est une ferme en permaculture, et peut-être que c'est là que ça a commencé, l'énergie solaire. Je lui ai montré, on était en vacances au Mexique, il y avait des geckos, vous savez, ces espèces de lézards qui ressemblent à des dragons, ouais. Là, et il faisait très très chaud, et on était dans un restaurant où j'ai piqué un œuf cru, je l'ai mis à midi sur une pierre brûlante au soleil, et l'œuf, je voulais lui montrer que l'œuf allait cuire de suite, et je pensais lui faire goûter l'œuf, sauf que les geckos sont arrivés, ont tout bouffé.
0: Ariane Daguin est votre invité ce soir jusqu'à 21h, la suite de son parcours, c'est dans quelques minutes sur ICI.

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2: Avec votre invitée Ariane Daguin, entrepreneuse, consultante, autrice, personnalité culinaire, défenseuse de l'agriculture régénérative, ou comment passer de la Gascogne à New York en transformant un héritage familial depuis 7 générations, une aventure entrepreneuriale de renom. On va parler de votre enfance à Auch et on évoquait un instant, pour ceux qui nous rejoignent, vos vacances dans les Pyrénées avec une grand-mère, avec une tante, parce que c'était bon pour les poumons. Quels souvenirs vous avez des Pyrénées ou des Hautes-Pyrénées? Vous vous souvenez de l'endroit où vous alliez précisément, Ariane Daguin?
3: Oui, alors bon, souvent à une petite ville qui s'appelle Argelès-Gazost, ouais. Mais aussi à Luchon.
2: Ah,
3: à Luchon, où un hôtelier était aussi un grand copain à mon père. Il avait l'hôtel Postégolf. Il s'appelait Père Affite, hein, et on est devenu très copine avec sa fille, hein, et je l'ai retrouvée. Elle est venue aux États-Unis relativement plus récemment. Je l'ai retrouvée, elle habite à Brooklyn, et maintenant ensemble on fait un petit truc sur Instagram, ça s'appelle Voilà Voilà Kitchen.
2: C'est génial.
3: Et on fait des petites recettes et on s'amuse beaucoup. Ouais.
2: Argelès-Gazost, c'est près de Lourdes. Salut les Argelésiens et les Argelésiennes qui nous écoutent au cœur du château et des anciens lavoirs. Ce sont vos souvenirs d'enfance, d'adolescence, mais deux salons, deux ambiances, parce que les Pyrénées, d'accord, mais il y avait Cannes avec l'autre grand-mère.
3: Oui. Ouais, ouais, ouais.
2: Alors là, c'est les Alpes-Maritimes, c'est encore autre chose. Là.
3: C'est ça. Du côté maternel, on avait la honte de la famille paternelle. On avait les grands-parents végétariens.
2: Ouais, c'est terrible ça. Vous n'aimiez pas du tout parce qu'elle vous a nourri au Pambagna.
3: Elle faisait très très bien la cuisine. Hein.
2: Elle faisait du poisson au fenouil, je crois.
3: Oui. Elle rôtissait des poissons entiers au fenouil. Elle faisait des Pambagna délicieux.
2: Mais
3: nous, on râlait tout le temps. On appelait la maison, mais enfin, comment? On ne mange pas de viande ici. On va dépérir.
2: Ouais.
3: Alors qu'on était très très bien nourris et très heureux. Et j'ai un souvenir, j'ai encore l'odeur là, en vous parlant de ce Pembagna et cette allée dans les îles de l'Hérens, qu'on traversait ces allées d'eucalyptus pour aller dans la petite crique secrète, pour aller faire le pique-nique. Et on savait que le Pembagna était là dans le panier, et puis on avait hâte d'arriver.
2: Parce que justement, hein, les îles de l'Hérens, ça fait aussi partie de ces lieux que vous aimez. Ensuite, vous avez des images, j'imagine, du massif de l'Estérel là, qui arrive, par exemple.
3: Alors, c'est marrant, dans les oreilles, j'entends la mer, je sais pas, c'est bizarre.
2: C'est tout à fait par hasard.
3: Ouais, incroyable.
2: Qu'est-ce qui vous vient, Ariane Daguin, quand vous entendez la mer comme ça et qu'on parle de
3: le Pembagna. Mais aussi les oursins.
2: Ah,
3: ça c'est quelque chose. J'adore les oursins.
2: C'est vrai?
3: Vous aimez les oursins?
2: Pas du tout. Moi, ils m'ont piqué un jour, donc je leur en veux toujours.
3: Moi, j'adore ça. On y allait avec les ciseaux, on ouvrait les oursins, les ciseaux, on les mangeait comme ça, là, dans l'eau. Même dans l'eau. Oui.
2: Bon, alors, les Reims, ce sont des deux grandes îles, hein, Sainte-Marguerite et Saint-Honorat. Vous vous souvenez de ces îles-là? Vous les avez visitées, j'imagine. Il y avait un monastère. C'est des lieux où vous retournez. Parlez de l'eucalyptus, de ces odeurs qui reviennent. Quel lien vous entretenez avec ces lieux aujourd'hui?
3: Je n'y suis jamais revenu.
2: C'est pas vrai.
3: Non.
2: Donc, depuis gamine, depuis adolescente.
3: Oui.
2: Vous n'avez pas envie d'y aller?
3: Ben, j'ai le souvenir de mon grand-père, de ma grand-mère, et je pense que ça me manquerait, tu vois, d'y aller et de voir qu'ils sont pas là, quoi. Mais et aussi quand, enfin, de façon générale, hein, faut pas. Mais quand je reviens dans un lieu où j'étais quand j'étais petite, tout d'un coup, ce lieu me paraît beaucoup plus petit, beaucoup moins impressionnant.
2: C'est toujours la même impression qu'on a chacun. Donc
3: Le lycée de filles à Auch, les copains Cassassus qui ont repris l'hôtel depuis, ont ouvert un restaurant, là, la cantine, dans l'ancien lycée. Maintenant, c'est devenu une opération immobilière. Et quand je vois les classes et le préau et là où on batifolait, je trouve tout très petit, très étriqué, alors qu'à l'époque, c'était immense.
2: Alors, vous faites bien de parler de batifolé. On a compris tout à l'heure que vous aimiez faire la fête, que c'est propre aussi à votre région. Vous étiez au lycée Pardaillon, il me semble, le nom de votre lycée.
3: Oui.
2: Une époque où, qui est intéressante, parce que vous qui portiez le tablier rose dans une école, vous en parlez tout à l'heure, où il n'y a que des filles, là, c'est la mixité.
3: Oui.
2: Donc, c'est l'adolescence. J'imagine aussi que c'est

0: Ah, les premiers émois, les premières émotions et les premières fêtes. Et chez vous, quand on fait la fête, on peut entendre ça. Pour ceux qui ne connaissent pas, d'ailleurs, qu'est-ce qu'on entend là ?
1: C'est de, alors on peut dire occitan, mais en fait c'est du gascon.
0: Ouais.
1: Il y a notre hymne national en Gascogne, c'est le Secanto. C'est pas tout à fait celui-là, mais
0: non,
1: ça ressemble un peu.
0: C'est le train, celui-là, là. Ouais. C'est le train qui va vers Pau, je crois.
1: Ouais, ouais. Alors que le Secanto, c'est plus je chante pas pour moi, je chante pour mamie, etc. Et ce sont des chansons qu'on chante régulièrement chaque année pour Pentecôte à Vic. À Vic faisant sac pour les fêtes de Vic, où je retrouve chaque année mes amis d'enfance pour 3 jours, 3 nuits de fête. Voilà.
0: Votre adolescence et les premiers petits boulots, c'est en cuisine. Vous avez des souvenirs où vous faisiez les concerts avec votre grand-mère, le foie gras, les cèpes. Vous vous souvenez de cette période-là ?
1: Oui. C'était dans la cour intérieure de l'hôtel.
0: C'est génial de partager ça avec des grands-pères, des grands-mères. Tout le monde n'a pas la chance de connaître ses grands-parents, encore une fois.
1: C'est vrai, et c'est par elle que j'ai appris autant, sinon plus, qu'à la cuisine de mon père, puisque à la cuisine de mon père, c'était clair, ça n'a jamais été dit, mais c'était clair que c'est mon frère qui allait reprendre, et donc il avait son plan de stage.
0: Ouais.
1: Et moi, j'aidais là où il fallait, quoi, hein, je plumais les canards quand ils arrivaient. Voilà,
0: alors, depuis 20h, on vous écoute, hein, on se dit, bon, bah, voilà, elle va aller travailler dans la gastronomie, elle va peut-être passer derrière les fourneaux, elle va faire autre chose, et vous décidez d'être journaliste.
1: J'adore écrire. C'est clair qu'on ne me veut pas dans la dans la gastronomie. Il y a une espèce d'atavisme. J'étais dedans, dans la marmite.
0: Tout petit, quoi.
1: Ouais.
0: Bien sûr.
1: Tout autour de moi, c'était que la gastronomie. En Gascogne, on ne vit que pour la gastronomie. Soit on est dans le vin de Madiran ou de Saint-Mont, l'Armagnac, soit on fait des foie gras, soit on est fermier ou on fait pousser du tournesol, du maïs. Enfin, tout le monde est dans la gastronomie d'une façon ou d'une autre, pas que dans la restauration. Et donc, je voulais voir qu'est-ce qu'il y avait d'autre. Et en plus, j'aime beaucoup écrire. Donc, je me suis dit, pourquoi pas journalisme.
0: Et vous partez à Toulouse ?
1: À Toulouse, un an. Ça n'a pas duré très longtemps.
0: Qu'est-ce que vous faites à Toulouse ?
1: Sciences Po. Je démarre Sciences Po pour devenir journaliste après.
0: Ouais. Ça va un peu vivre un petit canard quand même de la famille. C'est vrai ? Parce que vous me dites, on ne voulait pas de moi dans la cuisine, dans la gastronomie.
1: On ne voulait pas de moi. À nouveau, ça n'a jamais été dit. Hein. C'était quelque chose qui, à l'époque, était normal. Les filles partaient, suivaient un mari, et les garçons restaient et reprenaient la boîte. C'était normal.
0: Bien. Toulouse, vous y restez un an, mais il y a l'appel de l'ailleurs. Et dans un instant, on ira. Alors, on va aller loin. Vous allez partir aux États-Unis. Un peu comme ça, je vous poursuis sur un coup de tête, hein, vous nous direz. Vous allez peut-être vivre votre American Dream. Et puis, alors, vous allez surtout découvrir des choses extraordinaires qui fait que vous allez y rester et y faire une carrière superbe. On va en parler dans une poignée de secondes avec vous, Arène Daguin. On reste en France avec une autre belle initiative. Ici, ça entreprend. C'est votre rendez-vous quotidien pour soutenir les entrepreneurs. Aujourd'hui, Catherine Quicandon, vous nous proposez une jeune femme qui a décidé de prendre en main un problème féminin, les douleurs menstruelles. Une idée qu'elle a eue pendant ses études et qu'elle a concrétisée.
2: À Wettolsheim, au sud de Colmar, dans le Haut-Rhin, on a chaud.
3: Je tiens cette région, j'ai réussi à la récupérer, ça sort du four, c'est brûlant.
2: Alors non, ce n'est pas si chaud que ça et ça ne sort pas du four, mais de la tête d'une jeune entrepreneuse de 24 ans, Salomé Kloumann. Il s'agit de Warmly, une culotte chauffante pour soulager les douleurs des règles, d'endométriose ou de lombaire.
4: Il y a des filaments en fibre de carbone sur le devant et sur le derrière et dans la petite poche, il y a une batterie qu'on place et elle est toute légère et ça va chauffer le devant, le dos et le bas.
2: 3 niveaux de température pour s'adapter à l'intensité de la douleur. La batterie a une autonomie de 4 heures environ. Salomé se fournit en Chine, mais elle organise seule toute la logistique depuis l'Alsace. Les culottes sont en vente depuis février seulement, mais elle a déjà des commandes de Belgique, du Pays-Bas, du Royaume-Uni et de l'Allemagne. C'est plutôt classe et les retours clientes sont très positifs.
4: Notamment de mamans qui ont acheté pour leur fille en me disant que leur fille adore, ça leur permet aussi de prendre beaucoup moins d'antidouleurs durant la journée ou de se sentir moins gênées à l'école parce qu'elles n'ont plus besoin de prendre leur grosse bouillotte. Mais aussi surtout des mamans qui me disent qu'elles sont très reconnaissantes que je fasse ça pour les femmes et qu'elles auraient trop aimé avoir ça quand elles étaient plus jeunes.
2: C'est vrai que l'on a tout essayé de multiples remèdes et d'astuces de grand-mère pas toujours efficaces à 100%. Le prix de cette culotte chauffante, un peu moins de 90 euros, un prix qui se justifie par la technologie intégrée et par le fait qu'elle se met par-dessus votre culotte, donc vous n'êtes pas obligé d'en avoir plusieurs et surtout, elle se lave sans problème. Par ailleurs, Salomé commence à développer des partenariats avec des mutuelles. Comment Salomé a eu envie d'entreprendre dans ce domaine ?
4: Alors simplement, je souffrais énormément au ventre et au dos et je trouvais que les solutions actuelles, c'était pas du tout optimal. Par exemple, la bouillotte, elle n'est pas du tout discrète ni pratique, un peu lourde et on doit réchauffer l'eau toutes les demi-heures. Donc j'ai pensé aux habits de ski qui sont chauffants, comme par exemple les gants, et je me suis dit qu'on pouvait tout simplement intégrer cette technologie dans une culotte.
2: Plus d'infos sur warmly.fr, W-A-R-M-L-Y. Merci à Ici Alsace pour cette idée qui apaise. Ici, ça entreprend dans le Haut-Rhin avec Warmly, une culotte chauffante qui change la vie des femmes et des autres. Oui, parce que quand on a mal au ventre, tout le monde a mal au ventre.
0: Merci Catherine Kikandor. Nous, on n'a pas du tout mal au ventre avec Ariane Daga. On est même en train de se régaler. On va aller faire un tour aux États-Unis dans un instant. Vous allez y partir à l'âge de 18 ans. C'est jeune, hein, de partir comme ça.
1: Oui, mais j'avais rien à perdre.
0: C'est vrai. Bah, vous avez même tout à gagner parce que vous allez y vivre une aventure totalement extraordinaire. Vous allez surtout découvrir qu'ils ne savent pas vraiment faire du foie gras là-bas. C'est un peu de la conserve, que ce n'est pas terrible. Et vous allez avoir une belle idée de génie. Vous allez créer une entreprise, notamment d'Artagnan. On en parle dans un instant, avec plaisir. Ariane Daguerre, votre invitée. Parcours très inspirant ce soir, sur Ici.

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13: C'est une jolie passerelle entre la France et les États-Unis qui se dessine ce soir avec notre invitée Ariane Daguin, chef d'entreprise franco-américaine aujourd'hui, fondatrice de D'Artagnan, dont nous allons parler dans un instant. C'est toute sa culture gastronomique gasconne qui s'invite dans sa vie. Mais là, tout de suite, on va prendre la direction de Big Apple. À 18 ans, vous partez aux États-Unis, vous êtes fan des grands espaces. De toute façon, vous êtes fasciné par l'idée de cette notion de liberté. Puis en plus, vous avez parlé de chevaux tout à l'heure, vous adorez les chevaux.
14: Oui.
13: Et les cow-boys.
14: Oui.
13: Du coup, vous allez aux États-Unis.
14: Oui. Et je me suis complètement trompé, j'arrive à New York, il n'y a pas de cow-boys.
13: C'est pas ça, quoi. C'est pas cette ambiance.
14: Grosse erreur.
13: Qu'est-ce que vous dites? Alors, s'il n'y a pas de cow-boys, il y a quoi? Il y a qui?
14: Alors, c'est quand même très grand. Il n'y a pas les grands espaces, mais... Tout est trop grand, tout est trop gros, les bagnoles sont énormes, les verres d'eau sont énormes, les glaçons sont énormes, tout est énorme.
13: Et ça vous convient pas?
14: Non, c'est surprenant, c'est pas, non, ce qui me convient pas, c'est que j'arrive et que y a rien à manger, en fait, c'est vraiment pas bon, mais vraiment pas bon, en fait, le premier poulet que j'ai mangé aux États-Unis,
13: ouais.
14: Je vous promets, je pense que j'ai en le mangeant, je me suis dit, il faut que je rentre à la maison. C'est pas possible.
13: Alors, vous n'êtes pas rentré tout de suite à la maison. Vous allez rentrer d'abord à la Columbia University, en deuxième année de Sciences Po, hein, ce que vous avez entamé à Toulouse juste avant, mais vous laissez tomber une fois de plus, hein, assez rapidement tout ça. Vous devenez jeune fille au pair, vous cherchez à financer vos études. Mais du coup, vous dites, bah mince, j'ai 18-19 ans, mais j'ai quand même une sacrée expérience, connaissance dans la gastronomie, de par votre enfance. Et vous dites qu'il y a peut-être un truc à faire là.
14: Ou pas encore. Là, au départ, c'était pas ça. C'était la survie. C'était les études sont très très chères aux États-Unis.
13: Ouais.
14: J'en avais pas conscience quand j'y suis arrivé. Donc, il a fallu trouver des petits boulots. J'ai trouvé un petit boulot dans la première, hein, la seule charcuterie de New York qui s'appelait Trois Petits Cochons à l'époque, pour me permettre de payer les études. Sauf que ça suffisait pas.
13: Ouais.
14: Donc, à la rentrée. D'abord, il s'est passé deux choses. Mes patrons, ils étaient deux associés, m'ont proposé de me garder à plein temps et de me faire la carte verte, hein, avec leur avocat, ce qui est assez rare et une bonne occasion aux États-Unis.
13: Carte de résidence aux États-Unis, ouais.
14: C'est ça. Et d'un autre côté, de toute façon, j'avais pas assez d'argent pour revenir aux études. Qui me poursuivaient plutôt que je les poursuivais. Donc, c'était pas, peut-être pas plus mal.
13: Ouais. Alors, vous dites qu'effectivement, vous vous rendez compte que c'est pas terrible ce qu'on y mange. Vous observez les productions, les chefs américains. Vous trouvez que le foie gras, ils y connaissent rien, que c'est des produits en conserve.
14: Ils les
13: font venir à droite à gauche. Bon, ils les retravaillent peut-être. Bon, puis il y a histoire, à un moment donné, il y a deux personnes qui arrivent avec un foie gras sous le bras, là.
14: Oui.
13: Et c'est l'idée.
14: Alors, c'est vrai qu'il y a ce contraste aux États-Unis entre. À ce moment-là, entre d'un côté une alimentation et un choix d'alimentation vraiment, vraiment pas bon, ce poulet qui sentait le poisson, qui était nourri de je sais pas, de protéines de poisson, je sais pas de qu'est-ce qu'il leur donnait, et puis qui était vraiment mou et il n'y avait pas besoin de couteau pour de la bouillie, quoi. Et de l'autre côté, on sentait poindre quand même cette envie des Américains, cette curiosité vers la gastronomie et l'art culinaire.
13: très vite, vous décidez de créer votre propre entreprise, D'Artagnan. Non logique, qu'on m'a évoqué tout à l'heure, puisqu'on rappelle qu'il est né près de Lupiac, dans le Gers, au début du XVIIe. D'Artagnan s'est né en 1985. Alors, c'est pas que le foie gras, c'est le gibier, c'est le magret, c'est le jambon, c'est le canard, c'est les terrines, c'est tout ça. Vous devenez, je survole, parce qu'il nous faudrait plusieurs émissions, à un moment donné, avec cet American Dream, vous devenez premier distributeur mondial de foie gras et de volaille aux États-Unis.
14: Mondial, aux États-Unis.
13: C'est un peu le monde, les États-Unis. Mais... Non, mais vous devenez premier distributeurs aux États-Unis sur l'ensemble des États, les 51 oui. États. Donc,
14: enfin, s'il faut plusieurs heures, je reviens. Hein. Vous me dites que quand vous voulez que je revienne.
13: Avec plaisir. Non, mais la progression, elle est extraordinaire. Je ne sais pas si vous avez le sentiment que ça va vite. Parce que vu
14: ça va très vite. Hein. Les deux gars en question dont vous parliez arrivent avec un foie gras dans les mains. Ils avaient tout prévu, de la ferme, de l'éclosoir, à l'élevage, au gavage, à l'abattage. Sauf la commercialisation. Donc, ils sont venus nous voir, autres petits cochons. Mes patrons n'ont pas voulu rentrer dans le truc. Et moi, je me suis dit, c'est historique. Enfin, c'est pas. C'est... Tout ça, c'est un peu par hasard, quand même, hein, de revenir dans la gastronomie. Et là, qu'un foie gras arrive devant moi, c'est... je ne pouvais pas laisser passer ça.
13: Alors, ça va aller tellement vite. Et quand je vous parle de numéro 1, on pourrait se parler de ce sommet du G7 où vous êtes sous-chef de votre papa à ce moment-là. Ça se passe à Paris. On est de retour à Paris.
14: Sous la pyramide.
13: Exactement. Ouais. Pyramide du Louvre. G7. Ouais. Alors, il y a François Mitterrand. Il y a Helmut Kohl. On est en 1989. Hein. Ouais. Il y a Margaret Thatcher. Il y a George Bush. Et vous faites goûter le foie gras à George Bush.
14: George Bush senior.
13: Ouais. Bien sûr. Père. Vous lui faites goûter.
14: Si.
13: Il y a un goûteur.
14: En fait, ce qui s'est passé, c'est que mon père me dit « Tu viens me donner un coup de main. » Moi, je vois une espèce de possibilité de faire un peu de pub pour D'Artagnan qui venait de naître, ma boîte. Et donc, j'arrive tout de suite et j'arrive avec des foie gras. Déjà, petite transpiration à la douane, parce que j'amène des foie gras américains en France. Ouais. Je ne sais même pas si c'est légal ou pas. Ça passe. Et puis ensuite, le chef du protocole de l'Élysée, qui était là et on avait fait le menu, mon père avait fait le menu, dit, il n'est pas question de mettre un foie gras américain avec les autres foie gras dans l'assiette. Et on l'a fait quand même. Et donc, l'assiette avait 4 foie gras, dont le foie gras américain à 6 heures. Et à 6 heures dans l'assiette. Et à la fin du repas, on a eu l'opportunité d'aller et voir un peu comment ça s'était passé et si ça leur plaisait. Ouais. Mon père est allé en ligne droite voir le président Mitterrand et moi je suis allé directement voir le président Bush. Avec
13: peur de rien.
14: J'avais dans la main une terrine pour lui montrer que c'était bien du foie gras américain. Et je lui ai dit, écoutez, vous avez apprécié le foie gras, j'ai vu les assiettes revenir, vous avez mangé, c'était celui qui était là en bas. Et il a dit, effectivement, ça m'a beaucoup plu. Je lui ai dit, c'est du foie gras que vous pouvez absolument avoir aux États-Unis. Et depuis, donc, nous sommes fournisseurs de la Maison Blanche.
13: Extraordinaire dans votre parcours, parce que vous venez de le dire, vous êtes aujourd'hui encore un fournisseur officiel de la Maison Blanche. Vous avez, vous fournissez en foie gras et en volaille Barack Obama, Bill Clinton, Donald Trump, encore aujourd'hui. Ça me paraît dingue. Hein.
14: Ouais. Enfin, Trump, pas trop, c'est pas son truc. Et Bill Clinton, c'était bien un moment, jusqu'au moment où Hillary a mis Bill
13: à la rue.
14: Non. Au régime sec.
13: Ah, pardon.
14: Au régime sec.
13: Beaucoup de régimes, elle l'a mis.
14: Ouais. Non, mais là, il a eu quand même une alerte cardiaque.
13: Ouais. Ah oui, quand même.
14: Et, ouais. Et là, après ça, alors il continuait à acheter des pentas, des trucs comme ça pour la maison. Et puis, évidemment, tout ce qui était un peu plus luxueux ou gras pour les dîners de prestige. Mais pour l'appartement, c'était plus que des pentas. Après, des volailles très...
13: Très au garde à vous de me dire que vous avez fourni à Barack Obama, par exemple, les foie gras et les volailles. On va revenir sur cette relation que vous avez avec...
14: Très gourmand.
13: Très gourmand. Barack, fait partie des plus gourmands. Oui. On va reparler avec Gourmandise d'ici 21h de ce parcours impressionnant d'Ariane Daguin. Ça marche ici, qu'en pensez-vous? Ça a marché pour vous, ça marche aussi en France. Je ne sais pas si vous lancez des défis, des challenges, ou si vous avez en tête un projet pour les prochaines semaines ou les prochains mois. L'homme que nous allons vous présenter ce soir va peut-être vous inspirer. Ça marche ici, qu'en pensez-vous? Un reportage dans le Grand Est avec Robin Bernot et Maxime Dillinger.
9: Pour tourner une page, un homme a parcouru 24 000 km à vélo.
10: Écoutez, je pense que c'est ressourçant.
9: Cet homme c'est Thomas Villot et il s'est lancé un défi hors norme, passer à vélo devant tous les McDo de France sans jamais s'y arrêter. C'est ainsi qu'il a souhaité se servir de son passé pour avancer. Cet aventurier, conférencier et ancien obèse vient tout juste de boucler ce Tour de France pas comme les autres. Avec ses 24 000 kilomètres, il est forcément passé ici, dans notre département, des journées bien chargées qu'il raconte à Maxime Dillinger.
10: Une journée, ça ressemble à 4h15 debout, 5h20 sur le vélo, où je mets le casque. C'est un peu comme, je dirais, comme la personne qui pointe au boulot. Et je roulais entre 10, 11, 12, 13 heures, 14 heures, suivant les journées. Et 18 heures, 20 heures, j'enlève le casque et la journée est finie. Je mange, je me lave, je mange et au lit.
9: Alors, cette aventure, Thomas l'a imaginée après un changement de vie. Il cherchait un moyen de marquer ce nouveau départ. Alors ici, ça marche, ça roule même. Mais vous, quel regard portez-vous sur ce défi ? Sophie, par exemple, trouve ça génial.
15: Ça permet justement de couper le quotidien, de se reconnecter à la nature, de méditer, de se retrouver soi, de faire une pause dans un monde où on n'a pas forcément le temps de faire des pauses. Et oui, c'est un bon challenge.
9: Et vous, tiens, est-ce que vous auriez pu le faire ?
15: Non. Pourquoi ? Parce que des petits challenges, oui, mais partir avec mon vélo, mon sac à dos, comme ça, j'ai un petit côté trouillard de m'aventurer comme ça, non, voilà.
9: Bon, parcourir plus de 20 000 kilomètres à vélo, peut-être pas, mais se lancer régulièrement des défis, tiens, est-ce que c'est important ?
15: Les projets, c'est des moteurs, hein. Que ça soit personnel, familiaux, entre amis, ou voilà, enfin, c'est vraiment un moteur qui permet d'avancer, de pas se ratatiner, de s'ouvrir au monde. Non, je trouve que c'est vraiment... ça, c'est indispensable.
9: Si vous voulez en savoir plus sur l'aventure de Thomas Billot, je vous conseille d'aller sur son compte Instagram Billot. Ça s'écrit B-I-2-L-O-T. Il a documenté dessus toute son aventure.
13: Voilà, aussi qui a eu la même audace que vous, Arine Daguin. 24 000, c'est un autre sujet, mais 24 000 kilomètres.
14: Ah non, mais moi j'ai mal aux fesses, rien que d'écouter ça.
13: Fournisseur officiel de la Maison Blanche en foie gras et en volaille, la Gascogne qui s'invite aux États-Unis grâce à la croissance de votre entreprise D'Artagnan. Véritable passerelle entre la France et les États-Unis, on vous voit dans les médias à ce moment-là. Vous côtoyez les grands dons, vous devenez évidemment une ambassadrice de la gastronomie, une ambassadrice française aux États-Unis, avec ses bons produits du terroir que nous allons peut-être déguster avant 21h avec votre invité Ariane Descartes.

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2: Avec mon invité Ariane Daguin, c'est grâce à son savoir et sa région gasconne qu'elle va construire l'essentiel, ou en tous les cas une grande partie de sa carrière aux États-Unis. Elle est devenue une personnalité reconnue, fournisseur de foie gras, de volaille à la Maison Blanche. Elle nous a même confié que c'était Barack Obama qui était le plus gourmand de son enfance du côté de Hoche dans le Gers. Elle a le désir de tracer justement cette propre voie, un héritage qui perdure aujourd'hui avec non plus la 7e mais une nouvelle génération. Oui, parce qu'on va parler de votre fille quand même dans un instant. Comment on emporte sa région avec soi lorsque l'on construit sa vie à l'étranger, à Ariane Daguin ?
3: Dans la gastronomie, c'est pas très difficile. Hein. Il suffit d'aimer de convaincre. Aimer convaincre qu'on a raison, que nos produits ce sont les meilleurs, et qu'il faut bien manger, manger sain et équilibré, mais bien manger, et que c'est ça la vérité. Et donc, la gastronomie gasconne, ben, c'est ce qu'il y a de mieux, c'est bien connu, c'est évident.
2: Ariane, vous avez quitté la Gasconne pour construire une trajectoire différente de celle de votre papa, dont vous souhaitiez aussi vous distinguer, ce qu'on a compris en tous les cas, avant de transformer cet héritage en entreprise, et puis plusieurs décennies plus tard, vous travaillez donc avec Alix, qui est votre fille, pour un projet centré sur la terre, l'alimentation, la transmission, finalement, vous voyez, c'est des trajectoires qui sont différentes par rapport à ce que vous avez pu faire, notamment avec votre papa, et ce que vous faites aujourd'hui avec Alix.
3: Oui, mais quand même dans la même lignée,
2: bien sûr,
3: plus ou moins. Et c'est extrêmement réjouissant de pouvoir travailler avec sa fille, de bien s'entendre. Enfin, il y a des crises, hein, bien sûr, hein, les relations mère-fille, tout le temps. Mais de faire un projet comme ça, qui est enthousiasmant, où on arrive à convaincre, et ça, j'adore, c'est ça qui me fait vibrer, c'est tous les week-ends, on reçoit le public, et tous les week-ends, on arrive à les convaincre que cette carotte qui vient de sortir de la terre, ou cet œuf qui a été fait par une poule qui a couru partout et qui a mangé les restes des légumes et puis les petits insectes, et il n'y a rien de meilleur. Et c'est aucune comparaison avec ceux qu'ils peuvent trouver dans le supermarché ou qui a été élevé de façon industrialisée. Alors, je distille, je fais mes propres alcools, mes liqueurs, on a un petit café, je fais les soupes.
2: Et où ce café ?
3: Eh ben dans la ferme, à All for One, One for All, à Goshen, New York. Mais Il faut venir.
2: Alors j'en reviens en région française, parce que je parle de votre fille, d'Alix. Est-ce que c'est cette même Alix que vous emmeniez à Montpellier, dans les grands hôtels, dans les beaux hôtels? Il n'y a pas qu'à Montpellier d'ailleurs. Hein.
3: Pas qu'à Montpellier, non. On piquait la décapotable de ma mère, et je l'amenais dans les grands restaurants. Donc là, une année, on a fait les Frères Pourcel à Montpellier, puis après on s'est arrêté à Lousteau de Beaumanière, puis on montait à Vézelay, et... On est monté jusqu'à Paris même, mais à chaque fois, donc on s'arrêtait sur les coups de midi, on montait dans la chambre, on se mettait en maillot de bain, on redescendait, on faisait un petit plouf avant le déjeuner, et on se faisait vraiment un très bon déjeuner. Et donc, Montpellier, oui, Beaumanière, oui, Vézelay, oui, on arrive au Crayères, à Reims, pareil, on arrive... On nous montre notre chambre, une chambre magnifique avec la vue sur le parc, le petit balcon, enfin le grand balcon. Donc, maillot de bain, Paris Match sous le bras, crème solaire. On descend, c'est midi, les gens commencent à rentrer. Où est la piscine ? Il n'y en a pas. Et alors là, un peu ridicule quand même, demi-tour, hop, ascenseur, on remonte de suite. Et petite honte quand même, et ils en parlent toujours, hein, apparemment, à l'époque c'était les Boyer, ils en parlent toujours, Ariane, oui, celle qui cherchait la piscine.
2: Est-ce qu'il y a des régions de France comme ça que vous appréciez, que vous avez découvert à l'occasion de déplacements? Voilà, on a beaucoup parlé de certaines régions, on a évoqué, la vôtre évidemment, mais je sais que par exemple la Bretagne, c'est une région que vous connaissez moins et que vous aimeriez découvrir davantage.
3: Oui, parce qu'évidemment, on a tendance à revenir vers un peu la famille. Alors, la source, en Gascogne, chaque année, obligatoire, et puis après, si on doit bouger un peu, ça sera plutôt vers les autres grands-parents ou alors les cousins en Provence.
2: Sont-vous en Provence?
3: Saint-Rémy.
2: Ben voilà.
3: Cabane et Saint-Rémy. Oui. Et ma petite sœur était restée là-bas longtemps d'ailleurs. Elle s'est installée là-bas. Elle avait une petite pâtisserie qui s'appelait Le Petit Duc.
2: Quand on est loin de la France et qu'on vit aux États-Unis, il y a des régions comme ça au-delà de la vôtre qui vous manquent. On réfléchit parfois. On se dit, tiens, je voudrais bien, quand je reviens, profiter de mon temps pour découvrir la Normandie que je ne connais pas, ou aller en Creuse par exemple.
3: Tout à fait. Enfin, la Creuse, je ne sais pas. Mais
2: Je dis ça par hasard. Je sais.
3: Mais la Normandie, oui, tout à fait.
2: Ne me fâchez pas avec la Creuse.
3: Non, non. Non, mais bon, c'est vrai, l'Alsace, ouais. Et puis c'est vrai que la Bretagne est un endroit où je ouais. suis pas allé, il faut que j'aille voir un peu.
2: Ouais. Il paraît que chaque année vous faites venir des gastronomes américains en Gascogne justement pour leur faire découvrir plein de belles choses.
3: C'est la même technique qu'à la ferme, j'adore convaincre et faire découvrir et voir dans l'œil des gens cette découverte et cette ouais. joie de découvrir les bons produits, la bonne gastronomie. Et la Gascogne, pour ça, c'est fabuleux. Et donc, chaque année, au moins une fois par an, j'amène un petit groupe, alors entre 12 et 14 personnes. Ce sont des gens qui sont des gastronomes, amateurs, hein, c'est pas des professionnels. Mm-hmm. Enfin, des fois, je fais des chefs pros, mais j'adore venir avec des gens qui aiment cuisiner, mais qui savent pas trop. Oui. Qui connaissent de la France Paris et la Riviera, point barre, et qui sont assez ouverts pour aller découvrir avec moi une région complètement inconnue. Et là, je leur fais faire des trucs, ils n'en reviennent pas. Quoi. On va ce matin au marché, on achète chacun le canard avec le foie gras encore à l'intérieur, puis on va au labo et je leur montre, on ouvre le foie gras, on fait les terrines, on fait les confits, on fait le, on fait la terrine de foie gras, on fait les magrets, je les fais cuisiner en groupe, il faut aller au marché en groupe pour faire chacun son plat et faire le menu par rapport au marché et rien d'autre. On va voir les leveurs de porc noir de Bigorre hein, et on goûte à tous les jambons. Enfin voilà, et que des trucs comme ça. Les Armagnacs, bien sûr.
2: Quel ancrage, quel voilà, territoire. Alors l'Armagnac, vous n'auriez pas dû me lancer là-dessus. Ah. C'est quoi cette histoire voilà, certains amis, c'est à grand renfort d'Armagnac que des copains ont réussi à vous convaincre de reprendre l'épicerie de la Comtesse du Barry.
3: Eh ben oui.
2: Ils vous ont eu, c'est ce qu'on s'est dit, vous les avez eu aussi. Bref, vous êtes à la tête voilà, de la Comtesse du Barry.
3: Oui. Enfin, la Comtesse du Barry...
2: Avec c'est... modération, j'ai oublié de le préciser.
3: Oui, il faut le dire.
2: Pas Comtesse du Barry, l'Armagnac, bien sûr. D'accord.
3: Une entreprise historique qui date de 1908. Cette femme qui n'était pas du tout comtesse, d'ailleurs, qui s'appelait du Barry, mais en un seul mot, pas en deux.
2: On nous a menti.
3: Tous les villageois commençaient à appeler la comtesse. Et c'est ça qu'elle a mis ça sur son étiquette. Elle était charcutière. C'était la première à mettre du foie gras en conserve, à l'envoyer par correspondance dans les grandes villes de la France. Et elle a bien réussi. Elle faisait le meilleur foie gras du coin. Ouais. Il y a eu un engouement terrible. Sa fille a repris très bien. C'est les deux petits-enfants, les deux frères, la croix très bien. Moi, c'est comme ça que je les ai rencontrés, que j'ai eu conscience de la Comtesse du Barry. Quand j'étais jeune en Gascogne, c'était vraiment l'entreprise du coin qui comptait. Quand ils venaient au restaurant chez mes parents, les gens les attendaient dans le hall de l'hôtel pour leur passer un message, pour leur dire bonjour. Enfin, on sentait les dignitaires du coin. Et puis, c'est tombé. Ça a été vendu, c'est tombé, ça s'est endormi. Et là, c'était à vendre. Et c'était pas en très bon état. Et donc, l'idée était pour des amis à moi de reprendre. Ils ont essayé de me convaincre. J'ai dit non, il n'en est pas question. Et puis, on est allé chez Michel Guérard.
2: Et voilà, c'est le piège, ça. Voilà, c'est le piège. Voilà. Alors, on a compris maintenant, voilà, vous êtes à la tête de ces épiceries. J'en cite quelques-unes. Versailles, Vincennes, Neuilly, Paris, Saint-Germain-en-Laye. Il y avait un événement, d'ailleurs, hier à Paris, du côté du boulevard Haussmann. Voilà, on a pu déguster de bonnes choses comme la terrine de foie gras entier à l'ail noir ou les ballotines de foie gras à la truffe. Voilà quelques exemples pour la Comtesse du Barry dont vous avez repris l'épicerie. Vos clients, au-delà d'être Barack Obama, et vos amis, Robert De Niro, Gwyneth Paltrow et Jean Reno. Je voudrais qu'on se dise un mot sur Jean Reno, parce que vous l'avez un peu taquiné. Il a un très beau domaine qui est au Beau de Provence.
3: Oui.
2: Il fait de l'huile, Jean.
3: Oui.
2: Il vous a un peu demandé d'exporter son huile, finalement, aux États-Unis.
3: Jean, c'est un grand cœur. On dirait pas comme ça, hein, grand bonhomme avec les lunettes, des fois une vue. Mais il a un cœur énorme. Et puis, alors on s'est lié d'amitié très vite. Et puis il m'a tanné pendant un an. Est-ce que tu pourrais distribuer mon huile d'olive à tes copains restaurateurs de New York, parce que j'en fais pas assez pour distribuer en grande quantité, mais quand même ça me ferait plaisir de l'avoir un peu. Et puis moi je lui disais, mais moi, tu vois, D'Artagnan, c'est des produits carnés, tout est réfrigéré, on n'a pas de bouteille en verre, je suis pas équipé pour ce genre de truc, c'est pas possible.
2: On va lui avoir mis un test quand même, hein.
3: Ben, il a continué pendant un an, il a insisté. Donc, du coup, je me suis dit, bon, ben, on va faire une dégustation à l'aveugle avec tous les copains chefs. Ouais. Et donc, j'ai invité tous les grands chefs de New York autour d'une table, des bouteilles enveloppées de papier alu, dans sa bouteille au milieu.
2: Il a gagné.
3: Il a gagné.
2: C'est énorme. C'est magnifique. Et du coup, il l'avait pris.
3: Ah ben, obligé. Ouais,
2: ben voilà,
3: obligé.
2: Ben, c'est fait. Il a pris le choix. Ouais. On pourrait parler pendant des heures. Je ne sais pas quel regard vous portez sur votre parcours, sur cette jeune fille née à Paris par hasard, mais qui va grandir dans le Gers, avec tout ce qu'on vient d'évoquer, avec cette arrivée aux États-Unis, ce que vous devenez. Vous êtes fier, j'imagine, quand même, des gens qui ont travaillé avec vous et de vous-même.
3: Absolument. Oui. Et de ce que la comtesse est en train de devenir. Tout à fait.
2: On suivra les actualités de la comtesse qui n'en était pas une, mais vous êtes vraiment une comtesse du cœur et de la gastronomie. Merci. Bon oui, c'est un joli titre.
3: Merci Eric.
2: Vous avez compris que maintenant avec Ariane, on va laisser faire un petit foie gras avec de l'armagnac avec modération, bien sûr. Ariane Daguin, merci d'avoir été notre invitée. C'est un plaisir. On se retrouve dès demain sur Ici avec d'autres invités. 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J'ai envie de dire bon appétit.

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2: Salut à toutes, salut à tous et bienvenue sur votre radio. Ici, c'est Décibel, votre rendez-vous musique jusqu'à 20h. On est ensemble en direct. Ce soir, on fêtera l'anniversaire de Bernard Lavilliers. Bernard, idole, il a 80 ans aujourd'hui, dites donc. Ah bah oui, ça, on va évidemment lui rendre honneur. Il y aura aussi ce soir un petit blind test autour des chansons de l'année 1996, les chansons qui ont 30 ans. On vous parlera du succès incroyable, énorme, de Zao de Sagazan en Allemagne, ou encore notre coup de cœur du jour, une jeune artiste belge à tomber, elle s'appelle Camille Yembe. Mon invité de ce soir, vous le connaissez par cœur, lui aussi depuis les années 90, un peu comme mon blind test. L'excellent Sinclair est de retour. Il vient de sortir coup sur coup deux très très bonnes nouvelles chansons qu'on va découvrir ce soir dans Décibel. Il a aussi annoncé une grande et belle tournée qui s'arrêtera au Zénith de Paris au mois de novembre prochain. Sinclair, bilan et perspective, c'est le programme de ce soir dans Décibel. Et son dernier album en date, So Sorry, est à gagner au Blind Test. Alors n'hésitez pas à vous inscrire. On vous attend au standard. C'est Sadika au bout du fil ce soir. Car oui, dans ma génération, il y avait encore des fils au téléphone. 0810 055 056. Appelez-nous! Allez, comme promis, on démarre l'émission en faisant un petit tour en Allemagne avec Zao de Sagazan. Zao de Sagazan, vous le savez, énorme succès avec son premier album, La Symphonie des Éclairs, certifié triple disque de platine en 2023. Il est sorti ce disque et en 3 ans, elle a fait plein de trucs. Elle a fait 400 concerts, elle a chanté aux Jeux Olympiques, elle a chanté au Festival de Cannes, elle a gagné une foultitude de victoires de la musique et elle a joué dans une série allemande. Alors pas d'Eric, j'aurais adoré, mais ce n'est plus possible. Non, dans Babylone Berlin, qui est une super série policière allemande pour le coup, et elle joue le rôle de Madame Libertine, une chanteuse de cabaret qui chante le titre emblématique de la série. Attention pour une fois, mon allemand élevé de va me sortir. Zu Arsch, zu Staub, voilà. Et elle cartonne, les Allemands ont adoré l'interprétation de Zao de Sagazan. En plus, elle parle parfaitement allemand. Elle peut donc donner chez eux des interviews et puis son style de musique évidemment est très apprécié là-bas. Elle aussi, ceci dit, elle aime l'Allemagne, la preuve, quand il y a quelques années, elle avait sorti un EP de reprise, elle avait repris Nena et son Neun Neunzig Luftballons, Zao de Sagazan, auf Deutsch, sur ici.

0: Zao de Sagazan, la nouvelle star en Allemagne. Elle est au casting donc de la cinquième et ultime saison de la série Babylone Berlin.
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0: L'artiste coup de cœur du jour s'appelle Camille Yembe. Elle vient de Belgique et moi je me souviens la première fois que j'ai entendu parler d'elle, c'était dans la bouche de Stromae qui disait « Cette fille-là, elle est terrible ». Oui, parfois il imite Johnny, je vous jure que c'est vrai. Non, c'est faux. Mais en tout cas, il le pense et ça, c'est très beau. Camille Yembe, donc artiste belge, il y a un côté pop évident qui donne envie de chanter et de danser avec elle, mais une plume acérée et assumée, Camille Yembe a appelé son album « Jeune et laide ». Ça vous rappelle peut-être un magazine qui nous tyrannisait quand nous étions ados. Mesdames, « Jeune et laide », donc Camille Yembe, surtout jeune et talentueuse, elle vient d'être récompensée. Elle a eu la doublette du prix Joséphine. Les artistes l'ont récompensée en disant que c'est son album, « Jeune et laide », qui était l'album de l'année à découvrir. Et le prix jeune aussi, 18-20 ans, du prix Joséphine, a distingué Camille Yembe. La vie est belge, les amis, avec elle. Elle est en tournée, je vous donne les dates. Après sa chanson, rien à fêter.

Mais oui, bravo les Belges. Vous perdez peut-être de temps en temps au foot, mais franchement, en musique, tout va bien. Elle s'appelle Camille Yembe. Son excellent album Jeune et Laide et les concerts, bien par exemple demain soir à la Lune des Pirates à Amiens ou encore à Nancy avec Suzanne et Mickey pour le Nancy Jazz Pulsation. Ça sera le 13 octobre. Bougez pas les amis, j'ai un Sinclair sur le feu. Sinclair est ce soir l'invité de Décibel. À tout de suite.

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1: Youpi, mon invité de ce soir c'est Sinclair, bienvenue.
2: Bien, merci, ça va?
1: Bah ça va super bien, cher Sinclair, toujours ravi de vous recevoir ici dans Décibel. J'avais envie qu'on compare la toute première chanson de vous qu'on a entendue et la toute dernière qui est sortie. La toute première c'était 93 et c'était Votre Image.

0: Moi j'ai dit on fait une émission bilan et perspective.
1: Moi j'ai
0: Là on commence direct.
1: Alors.
0: Déjà la voix, je trouve que votre voix, évidemment elle a changé, elle a évolué, mais vous n'avez rien perdu du tout, vous bossez beaucoup la voix.
1: Jamais, justement.
0: Ah c'est ça le secret, c'est rien foutre.
1: Travailler c'est mourir. Non, en fait, c'est pas ça. C'est que quand j'ai commencé, je me suis dit que j'étais chanteur.
0: Ouais.
1: Mais j'avais jamais pris de cours de chant. Après, je me suis rendu compte que c'était difficile d'obtenir ce que je voulais, mais j'obtenais autre chose. Après, pour les concerts, je me suis rendu compte qu'il fallait bosser. Parce que sinon, au bout du deuxième concert, il n'y a plus de voix déjà.
0: Ouais.
1: Donc c'est un peu compliqué. En fait, ça, elle a un peu changé la voix. Elle a un peu mûri. Il y a des choses que je peux moins faire, mais il y a des choses que je fais beaucoup mieux. En fait, on gagne, on perd, c'est un peu toujours pareil. Quoi.
0: Ouais. Et alors après,

0: C'est pas, on pense que c'est de l'orgueil, de l'ego. Non, c'est que je ne sais pas faire autrement que ce que j'ai envie de faire. C'est terrible. À l'école, c'était déjà un énorme problème.
1: Oui, je veux bien le croire. Alors, on va écouter une toute nouvelle chanson, version 2026, du coup. Elle est sortie au printemps, elle s'appelle Jane Jane. Mmh. Et les paroles sont signées par un certain Boris Bergman.
0: Exactement.
1: Alors, on va faire un petit blind test Boris Bergman à la maison, hein, parce que je pense que Sinclair, il les a normalement. Boris Bergman, il a écrit des paroles pour... Bachung, mais aussi Eddie Mitchell.

0: ça. Boris Bergman, c'est lui aussi le Fio Maravilla de Nicoletta. Fio Maravilla, ton père c'était le soleil. Ou encore le Tété ou ou ou de Lio. Vous l'avez abordé, le grand Boris Bergman.
1: Mais ça s'est fait un peu dans mon dos, quelque part. C'est ça qui est marrant, c'est qu'on était en train d'enregistrer un album il y a une dizaine d'années. Ce titre, Jane Jane, a 10 ans. On l'a retouché, on l'a refait depuis. Mais je ne trouvais pas de parole. Et la personne avec qui je bossais me dit « Mais attends, je connais Boris, peut-être ça peut l'intéresser. » Et le lendemain, ou le surlendemain, il est revenu avec la chanson et le texte. Et je me suis dit « Mais c'est génial !» Et c'est comme ça que j'ai rencontré Boris. C'est pas moi en direct.
0: D'accord.
1: Et après, on s'est super bien entendu. Le titre n'a jamais vu le jour pour une simple et bonne raison. C'est qu'à l'époque, j'étais en train de faire un album avec des clins d'œil à Prince. Mais Prince meurt pendant qu'on est au studio. Et là, c'était tellement horrible, le bad. J'ai dit, non, je peux pas continuer à faire ce disque comme ça. Donc j'ai tout mis, pas la poubelle, mais de côté. Et puis en bossant, là, je retrouve le titre, je me dis, il est vraiment super ce titre. Alors j'ai coupé dedans, parce qu'il y a des trucs qui allaient pas. Et donc j'ai refait bosser Boris pour rien. Et donc ce qui nous a permis, en fait, de nous reparler, ce mec est génial.
0: Et ça nous fait à nous une bonne chanson, 2026, 10 ans après la mort de Prince. Ouais. Voilà, là, on peut lui rendre hommage, ça va être trop triste.
1: Ouais, et puis sans être trop dans un truc bizarre, c'était tellement étrange d'être là, essayer de faire des sonorités de Prince alors qu'il meurt. Ça n'allait pas, mais là, ça marche bien.
0: Elle est incroyable, cette chanson. Jane Sinclair est de retour, et c'est une très bonne nouvelle.

0: Jane, Jane, c'est le nouveau Sinclair, enfin le nouveau. Il est sorti au printemps, il y a une autre chanson qui est sortie là au mois de septembre qu'on écoutera tout à l'heure qui s'appelle Je rêve. Est-ce que ça sent l'album ou pas, Sinclair ?
1: Au final, ce sera un album, certes, mais j'ai envie de faire les titres au fur et à mesure. Donc en fait, on va en studio quand on a le temps de faire les titres. Comme ça, quand ils sont finis, on les sort direct. Comme ça, ils n'ont pas le temps de vieillir.
0: J'aime bien, ça fait très Motown, ça.
1: Ouais, c'est ça, exactement.
0: T'as une chanson, bim, allez, on l'enregistre, on la sort.
1: Donc là, on vient de faire deux nouveaux titres qui sont terribles aussi. Qui vont sortir dès qu'on a le temps, parce que là, on est en tournée, le temps de finir. Je dis on, parce qu'on fait ça en équipe.
0: C'est qui l'équipe ?
1: Alors, j'ai l'équipe sur scène, ils sont des musiciens terribles.
0: Ouais. Parce que là, pour faire Jane Jane, j'ai l'impression qu'il faut être 14 sur scène.
1: Exactement.
0: C'est un peu ça.
1: Donc là, il y a l'équipe et une équipe de producteurs dont Thibaut, le bassiste, et Loïs qui enregistre et qui mixe, et ça sonne. Je suis trop content d'avoir trouvé ces gars qui me poussent vers le haut.
0: Vous les avez trouvés comment ?
1: En cherchant. pas vraiment, mais non, en trouvant, c'est ça. Je cherchais pas, je me suis dit, allez, il faut que je remonte un groupe. Et ça a commencé en bas de chez moi, c'est ça qui est marrant. Ça a commencé avec Antoine, le guitariste qui habite à Arles, et puis on a commencé à réfléchir. Et puis j'avais rencontré Johan, le batteur, au café, qui faisait un bœuf. Et puis je me suis dit, on va faire un groupe local, mais en fait c'est un groupe de tueurs.
0: Alors c'est génial de parler de Arles, parce que je vous avais entendu parler de cette ville, de son aura et de ce que ça vous avait apporté musicalement et tout. Je m'étais dit, ouais, il plane un peu le mec. Et en fait, je suis allée là-bas pour la première fois l'hiver dernier et j'ai compris. En fait, il y a effectivement dans cette ville de Arles, mais c'est pour les arts en général, c'est pas que pour la musique, je trouve, si on est peintre ou si on écrit. Elle est inspirante, elle est nourrissante. Ça a changé votre vie d'aller vivre là-bas ?
1: Complètement. C'est une ville qui est extrêmement puissante. Il faut savoir aussi qu'on est collé au Rhône. Au Rhône est un des plus grands virages du Rhône qui amène pour moi, enfin ça, c'est mon explication, énormément d'énergie. Alors l'hiver, il faut s'accrocher parce qu'il n'y a pas grand monde, c'est assez intense, ça pourrait être une série, et l'été, il y a énormément de gens. Donc c'est marrant parce qu'elle elle recharge, et en même temps, on est content de la quitter, de la retrouver, c'est la vie. C'est pas mal ce que je raconte.
0: C'est beau, franchement. Alors Sinclair et son gang arlésien, donc en tournée, ça c'est une super bonne nouvelle. Je l'ai dit, j'ai déjà donné la date de Paris, mais je la redonne. Zénith de Paris, le 25 novembre prochain. Mais la tournée vraiment passe partout en France. Il y a, dès après-demain. On est le 7. Le 9, Ormesson au Festival de Marne. Et puis Velo, Limoges, 3 au mois de novembre, Strasbourg, Dijon, Metz, Saint-Chamond, Clermont-Ferrand, Arès, Nantes, La Rochelle, Andrézy, c'est la maison, ça. Angers et Poitiers. Et puis ensuite, ça reprend en mars 2027. Poitiers, Lyon, Colombes, Toulouse, Montauban, Lille et Lens, évidemment. On vous espère aussi sur les festivals d'été.
1: Oui, évidemment, bien sûr.
0: 2027. Et on se souvient que Sinclair en live, c'est très bon.
2: Lâchez-vous.
1: Ah ouais.

0: chantait haut à l'époque. Hein.
1: De toute façon, le public chante tellement fort.
0: Ouais, c'est ça.
1: Ça, c'est un kiff quand même.
0: Ouais,
1: non,
0: c'est bon ça.
1: Est-ce que c'est le meilleur moment du concert?
0: Non.
1: C'est quoi le meilleur moment du concert?
0: C'est le moment où on sent qu'on est avec les autres. C'est-à-dire que c'est pas le moment où tout le monde chante, c'est le moment où on a dépassé l'introduction. C'est le moment où on est en phase avec ce qui se passe sur scène et dans la salle, quand tout le monde est connecté. Ouais. Ça prend du temps, ça dépend des endroits, ça dépend des concerts. C'est une forme de magie, quoi. Et à partir du moment où on y est et on sait qu'on est là, ça c'est génial.
1: La tournée s'appelle Lumière.
0: Ouais.
1: Je trouvais ça très beau. Déjà de nommer une tournée, parce que c'est pas toujours le cas, et de l'appeler Lumière en ces temps obscurs. Donc je me demandais si c'était juste par esprit de contradiction ou s'il y a une autre raison.
0: Ça pourrait être ça, ça pourrait être ça. C'est certainement... non, je pense qu'après un long passage dans l'ombre et puis dans la pénombre et dans le sombre, la scène, c'est pour moi l'endroit où je retrouve énormément d'énergie et de lumière. Donc je l'ai appelé simplement Lumière plutôt que d'essayer de trouver un titre comme j'ai l'habitude de faire.
1: Lumière avec Sinclair, donc la tournée qui passera par Paris au Zénith le 25 novembre prochain. Bougez pas les amis, on revient avec Sinclair dans une minute.

0: composition, la chanson française rencontre les musiques électroniques et les délires pop.
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0: Oscar Les Vacances et MPL avec Les Puceaux. Extrait de l'album Ceci n'est pas mon corps.
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0: Un coup de cœur, Isidre Mardèche.
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0: vous dise un truc, Sinclair. On est jumeaux astrologiques.
1: Mais c'est vrai.
0: 19 juillet.
1: Mais oui.
0: Mais voilà, c'est pour ça, moi j'adore. Dès qu'il sort un truc, mais même il fait un message sur un répondeur, moi je trouve ça génial. On est jumeaux astrologiques. Je sais pas si ça veut dire quelque chose pour vous, mais quand je vous ai entendu parler de l'énergie de l'eau du Rhône, je me suis dit, il y a peut-être un truc.
1: C'est ça, 19 juillet.
0: Ah oui, les meilleurs.
1: Ah ouais.
0: Voilà. Voilà, ça n'amène rien d'autre, mais je voulais le placer. Il est temps, les amis, de passer au questionnaire des choix cornéliens. Sinclair, il va falloir choisir. Vous préférez une victoire de la musique pour une chanson ou un César pour une musique de film?
1: Franchement, j'ai arrêté de rêver, je vais prendre une victoire de la musique.
0: Ok, bah pourtant vous aviez été nommé pour une musique de film au César, vous êtes passé tout près.
1: Oui, c'est pour ça.
0: Ok, d'accord. Bah, au moins la victoire, vous l'avez déjà.
1: C'est vrai.
0: Plutôt bonnet de nuit ou fêtard?
1: Je suis passé bonnet de nuit là, franchement.
0: Ça va mieux du coup.
1: Franchement. Ah bah ça fait des meilleurs matins.
0: C'est ça.
1: Et des meilleures chansons aussi, j'avoue.
0: Ensemble ou chacun sa merde?
1: Ah, ensemble, franchement. Regardez ce t-shirt.
0: Il a le t-shirt, ensemble. C'est un très très bon t-shirt à ramener du concert.
1: Non, franchement, je l'ai mis, je me suis dit, allez, qui d'autre peut mettre ces t-shirts de promo à part moi? Bah moi.
0: Ensemble.
1: Il est bien.
0: Il est très beau, ouais. Il est magnifique. Tourbus ou avion?
1: Tourbus. Franchement, même si franchement le tourbus, c'est quand même une épreuve, il faut le dire.
0: Faut s'aimer.
1: Pas longtemps. Ouais, mais tourbus, c'est quand même, c'est marrant. Là, on n'est pas en tourbus, mais l'avion, ah non, pas l'avion.
0: Pas l'avion, hein.
1: Non.
0: Bravo. Petit déj, salé ou sucré?
1: Salé.
0: Nikos ou Hanouna? Rien à voir.
1: Nikos.
0: Électrique ou acoustique?
1: Électrique.
0: Vous préférez, pour le même nombre de spectateurs, faire un Stade de France ou 40 Olympia?
1: J'ai déjà fait 4 Stades de France. Alors, je vais. Ouais, j'avoue. J'avais bien frimé ce truc-là.
0: J'adore, c'est quoi?
1: Bah ouais, moi je fais partie de ceux qui ont fait 4 Stades de France. J'ai fait la première partie de Johnny, sauf qu'il y a un soir qui a été annulé, sauf ma prestation.
0: Ah ouais? Ça a été annulé après?
1: Juste après.
0: La première partie.
1: Ouais.
0: Incroyable. Donc 4 Stades de France.
1: Ouais, donc je vais prendre les 40 Olympia.
0: Ouais, je comprends. Alors, Stevie Wonder qui célèbre les 50 ans de Songs in the Key of Life.
1: Ça, c'est fantastique, ça.
0: C'est génial. Ouais. Il vient en concert à Paris. Mm-hmm. Là, attention, choix cornélien. Une place pour le concert de Stevie Wonder, mais tout au fond de Bercy, on voit rien, mais on entend. Mm-hmm. Ou alors, une place pour Céline Dion, mais au premier rang.
1: J'ai toujours été un mec du fond, moi. De toute façon, c'est vraiment c'est tranquille.
0: Donc Stevie au fond.
1: Stevie, mais attends.
0: Stevie au fond.
1: Mais Stevie au fond.
0: Préférez percer le secret des algorithmes, des plateformes de streaming, ou alors découvrir enfin ce que veulent vraiment les femmes?
1: Ouh là là, c'est vraiment une drôle de question.
0: Oui, je sais, je suis désolée. C'est tombé sur vous.
1: Franchement, c'est pas très compliqué de comprendre les algorithmes. Je vais me pencher sur la question de ce que veulent vraiment les femmes, parce que c'est plus intéressant quand même.
0: Et enfin, vous pouvez réaliser un de vos rêves maintenant, ce serait quoi?
1: C'est dur, ça c'est la pire question qu'on m'ait jamais posée.
0: C'est bien fait de venir.
1: Franchement merci, ça y est je m'aperçois que mes rêves, je n'ai plus de rêves.
0: Mais la chanson Je rêve, c'est une façon parfaite de la lancer, il faut m'aider Sinclair, merde.
1: Le 19 juillet.
0: Un rêve, je sais pas, un rêve de Stevie Wonder.
1: Un rêve bleu.
0: C'est parti.
1: Allez c'est bon.
0: Sinclair et l'invité de Décibel, Je rêve, vient de sortir, c'était au mois de septembre.

0: Saint-Clair qui donne envie de se barrer loin. Et en avion, là, pour le coup, vraiment.
1: Ouais, les nuages, tout ça, ouais.
0: Chanson qui donne envie de voyager s'appelle Je rêve. Et donc, elle fait partie d'un hypothétique album, mais qui Exactement. Sortira quand il sera prêt.
1: Exactement. Voilà, c'est au fur et à mesure, on le fabrique. C'est marrant, ça.
0: C'est plaisant.
1: Ouais, c'est super.
0: De prendre son temps.
1: Ouais, ouais. C'est un peu coûteux, mais c'est vraiment plaisant.
0: Bon, alors,
1: bah, c'est super, ça vaut vraiment le coup.
0: Ça vaut la peine. Je repensais à ces années où vous avez été, Saint-Clair, juré de la Nouvelle Star, 2008-2009, notamment Camilla Jordana.
1: Exactement.
0: C'était un grand moment. Ouais. Puis après, vous avez refait une incursion chez Nouvelle Star en 2012. C'était une petite qui était super, c'était Sophie Tite qui avait gagné, mais dont on n'entend plus tellement parler. Non. Mais voilà, Camélia Jordana, vous avez croisé aussi Amandine Bourgeois, Benjamin Sixou. Et je me suis fait cette réflexion qu'à l'époque, en fait, quand vous tentiez de mettre ces jeunes artistes en avant, c'était vraiment pas facile. Ils étaient très, très snobés, et par l'industrie, et par les victoires, et par même la presse, les radios. Et aujourd'hui, ça a complètement changé. Vous y retourneriez maintenant que ça peut vraiment lancer des vraies grosses carrières?
1: Je suis pas sûr que...
0: La Starac, s'il vous appelle.
1: Je suis pas sûr de refaire de la télé. Je suis pas sûr. Je l'ai fait. J'y ai trouvé des choses, mais je suis pas sûr. Je suis pas sûr d'être... En fait, j'y avais quelque chose à amener. Je suis pas sûr d'avoir quelque chose à amener aujourd'hui à la télé.
0: Il était bien, votre jury. Il y avait Manoukian, Manœuvre, vous et Lio. Vous étiez super.
1: Ouais, après, il y a eu Élodie Frégé qui est arrivée. Il y a eu...
0: Morane aussi, non, avec vous?
1: Ouais, Morane. Il y a eu Yarol, il y a eu Joe Star. Ouais. Enfin, il y a eu plein de gens. Mais c'est une super expérience. Vraiment, hyper bonne expérience. J'ai un peu de doute sur l'intérêt de ce genre d'émission aujourd'hui. Vu ce qu'on est capable de diffuser, la manière dont, en fait, la musique se fait, se diffuse, même... Je sais pas. Je me pose plein de questions, n'est-ce pas?
0: Non, mais c'est intéressant. Et vous direz que ça vous a changé quand même en tant qu'artiste de vous être retrouvé du côté de celui qui juge? Est-ce que vous avez plus d'empathie ou...
1: Oui, il y a de ça. Il y a aussi le fait de démonter le processus, d'essayer de comprendre pourquoi cette personne a quelque chose, pourquoi il se passe un truc à ce moment-là et pas à la chanson d'avant, et pourquoi telle personne donne des frissons ou pas. Donc ça m'a permis de mettre des mots sur des émotions, sur des ressentis. Donc ça aiguise le sens de l'écoute et ça aiguise le producteur. Ouais. Ça permet de savoir ce qui se passe, quoi.
0: Mais ça, c'est vrai que c'est la grande injustice de votre métier, c'est-à-dire que la même note, avec la même justesse, même dans des voix très similaires, il y a une personne, ça va nous faire rien du tout. Une autre, on va avoir envie de lui raser la tête tellement elle nous énerve.
1: Ouais, c'est ça.
0: Et une autre, on va l'aimer pour toujours, quoi.
1: Ah ouais, c'est assez incroyable.
0: Et ça ne tient pas qu'au boulot ou non. Hein,
1: c'est une magie. Ça peut tenir de l'instant, mais l'instant, ça se crée parce que d'un coup, des gens sont capté, c'est ça en fait, il y a une histoire de présence et puis il y a aussi une histoire d'urgence. Il y a des gens qui arrivent, qui créent une urgence, il y a des gens qui arrêtent le temps, il y a des gens qui gonflent.
0: Il y a des gens qui rallongent le temps. C'est vrai.
1: Comme ça partout.
0: Et alors vous parliez du métier de producteur, à part pour vous-même, vous auriez envie de produire d'autres artistes?
1: J'ai produit un artiste arlésien il n'y a pas longtemps qui s'appelle Aïssa Malouk, qui sera avec nous en tournée, en première partie. C'est un travail assez particulier, c'est assez génial de faire ça.
0: Vous arrivez à quel moment de son process? Il vous apporte des chansons ou bien dès la création des chansons, vous êtes avec lui?
1: Ça c'est vraiment hyper intéressant, c'est plus dans la rencontre que ça doit se faire, plus qu'une recherche de production. Puis là en plus je viens de rencontrer deux producteurs qui assurent vraiment, donc je me dis... peut-être à eux de passer le travail, quoi.
0: Ah ouais.
1: Ah ouais, je trouve ça très intéressant. En tout cas, ce qui est très intéressant, c'est de se mettre dans le travail des autres et puis de laisser d'autres s'occuper de votre travail. Donc il s'est passé des choses pendant ce temps-là. J'ai ouvert d'un côté comme de l'autre.
0: Et alors vous aimeriez genre avoir des grands studios à Arles et on parle parfois de grands studios. Je pense aux studios à Bruxelles.
1: ICP.
0: ICP, voilà, où les artistes pendant un mois parfois. Ils sont là, ils dorment sur place, ils mangent sur place, ils font la musique et tout. Vous vous verriez à la tête d'un truc comme ça?
1: Alors faudrait pas me laisser à la tête d'un truc comme ça. C'est pas le genre de mec qu'il faut laisser tout ça.
0: Les clés,
1: c'est la gestion.
0: Ah, d'accord.
1: Plus les clés, ça va encore. Les clés, je me démerde plutôt pas trop mal.
0: Mais non, mais c'est vrai qu'il faut choisir du coup les instruments.
1: C'est sûr, c'est le rêve. Mais il se passe des choses. À Arles, on a une salle de spectacle qui s'appelle le Cargo, qui vient d'être refaite, qui est géniale. Et donc il y a possibilité qu'il se passe des choses aussi là-bas. Donc voilà.
0: Ben voilà le rêve. On a trouvé. On a trouvé le rêve de Sinclair, les amis. Je rêve et Jane Jane, c'est des chansons qui sont déjà disponibles. Guettez les suivantes et ne ratez pas Sinclair en concert à Paris le 25 novembre au Zénith et puis en tournée dans toute la France au moins jusqu'au mois d'avril prochain. Mais vous savez, c'est comme au théâtre, on mettra succès, prolongation et on le retrouvera sur le festival d'été. Merci Sinclair.
1: Merci beaucoup,
0: bonne route.
1: Merci.

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1: Il est 19h46, merci d'avoir choisi Ici et Décibel pour bien démarrer votre soirée. Hier, je voulais vous passer les nuits d'une demoiselle de Colette Renard, puisque c'était l'anniversaire de sa mort, elle était morte le 6 octobre 2010, et je vous ai passé par erreur une version censurée de cette chanson, qui est une des chansons paillardes les plus chouettes du répertoire français, vu que c'est une chanson très osée, mais sans aucun gros mot, ce que je trouve absolument merveilleux. Sauf qu'hier, donc par erreur, je vous ai passé la version censurée. Et on s'est un petit peu fait chier. Oui, là moi j'ai dit un gros mot, j'ai pas le talent de Colette. Et donc voilà, je vous avais promis hier qu'on vous passerait la bonne version ce soir. Elle arrive, la bonne version des nuits d'une demoiselle. Mais avant nous passons au blind test avec Frédéric et avec Manuel. Bonsoir à tous les deux.
2: Bonsoir,
1: Émilie. Bonsoir, merci de venir jouer avec moi, messieurs. Le thème du blind test de ce soir, ce sont des chansons de l'année 1996, des chansons qui fêtent donc leurs 30 ans cette année. À gagner, c'est le dernier album en date de Sinclair en version vinyle. Il les a apportés avec lui tout à l'heure, So Sorry, donc, que je suis ravie de vous offrir. Avant même que nous commencions à jouer, voilà, vous en avez chacun un exemplaire, Frédéric Emmanuel.
2: C'est pour vous.
1: Plaisir, plaisir. Est-ce que vous avez de quoi écouter des vinyles d'ailleurs? On en est où là des équipements chez Frédéric?
2: On a toujours ça, ça
1: c'est
2: fonctionne très bien. Et on écoute beaucoup ça parce que mes deux filles font de la musique.
1: Ah, c'est vrai, elles font quoi?
2: Il y en a un qui est guitariste et l'autre clavier.
1: Ah génial, ah mais oui, mais on peut faire un groupe, il faut chanter Frédéric, alors, ou faire de la batterie.
2: Oui, mais moi j'ai vendu la batterie, ça fait longtemps.
1: Ah donc, mince ah là là. Et chez Manuel, alors est-ce qu'on a un lecteur de vinyle?
3: Non, j'ai encore des lecteurs de cassettes, mais pas pour la musique.
1: Ah, cassettes vidéo?
3: Oui. J'ai une collection de films noirs, des films noirs américains des années 40 et 50.
1: Oh, wow.
3: Et je l'ai pour partir en DVD, pour partir en cassette. Alors, je suis... J'ai même un magnétoscope d'avance.
1: J'adore ça, c'est des vrais cinéphiles. Waouh! Alors tiens, d'ailleurs, Manuel et Frédéric, en plus de l'album de Sinclair, j'ai la joie de vous offrir deux places chacun pour aller voir le film La Maison de nos rêves qui sort aujourd'hui au cinéma avec Ici. C'est avec Chantal Latsou et Kev Adams. Et en fait, c'est la charmante Chantal Latsou qui vient samedi dans l'émission pour partager avec vous ses chansons préférées. Elle est tellement drôle, Chantal Latsou, tellement sympa. Et du coup, elle nous a filé plein de places pour aller voir le film. Donc voilà, vous en recevrez deux chacun, Frédéric et Emmanuel.
2: Merci beaucoup.
1: Voilà, pour ce week-end, un petit rencard au cinéma, ça peut être pas mal. Allez, maintenant que je vous ai gâté, on va jouer. Manuel, Frédéric, je vais vous passer trois chansons de l'année 1996. Il faut retrouver le plus rapidement possible le nom des interprètes de ces chansons et bien me donner votre prénom avant de me donner la réponse. Voilà, pour que je sache lequel de vous deux est en train de parler. Ok?
2: Okay.
1: Allez, c'est parti. Une première chanson de 1996. Il y a 30 ans, on écoutait ça. Mais qui chantait ça?
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2: Frédéric.
1: Frédéric.
2: Les To Be Free.
1: Bravo!

0: embrasse sincèrement celles et ceux qui ont encore la chorégraphie des To Be Free en tête. Les petits pas chassés, les petits lancers de bras, c'était magnifique. Frédéric, bravo, un point.
1: Avec... Mon petit frère était fou sur ça.
0: C'est vrai, il dansait.
1: Ah ouais, un énervé.
0: Bah voilà, bah ça sert. Voilà, 30 ans plus tard, on peut dire merci au petit frangin. Allez, on continue. 1996, il y avait aussi un énorme tube qui venait d'Amérique. Strumming my pain with his fingers, singing my life with his words. La chanteuse s'appelait Lauryn Hill et eux c'était un groupe hip-hop, mais avec une chanteuse avec une voix de soul incroyable qui rappait aussi d'ailleurs. Ça commençait, c'était les, puisque c'était un groupe, et ça commençait par fou.
1: Frédéric.
0: Frédéric.
1: Les Fugees.
0: Oui.

0: Bravo Frédéric 2 à la suite. Je vais voir Manuel, mon fan de films noirs américains des années 30 et 40. Je pense qu'il aurait adoré que je balance un truc un peu jazzy, un Sinatra et tout. Mais en 96, c'était pas trop la DA. Hein. Je suis désolé Manuel.
1: Je félicite Frédéric.
0: Allez, on s'en fait une petite dernière. C'est pas fini. Écoute, Emmanuel, on sait pas. Peut-être la dernière, ça marchera. Et de toute façon, quoi qu'il arrive, le vinyle de Sinclair et les places de ciné pour la maison de nos rêves, c'est gagné.
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0: Frédéric.
1: Ophélie Winter.
0: Wouhou.
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0: Dieu m'a donné la foi, grand tube de cette année-là. Elle a 30 ans, donc cette chanson d'Ophélie Winter. Manuel, c'est pas grave, c'était vraiment pas indiqué.
1: Pointé, je mérite rien.
0: C'est pas grave, les auditrices et les auditeurs de Décibel méritent absolument tous les égards et tous les cadeaux du monde. Moi, je vous offrirais des perles de pluie venues d'un pays où il ne pleut pas, si je le pouvais. Mais voilà,
1: en tout cas,
0: des cadeaux tous les soirs, ça me fait plaisir. Merci beaucoup d'avoir joué avec nous, Manuel et Frédéric.
1: Merci beaucoup, merci Émilie, bonne soirée à tous.
0: À la prochaine, bye bye, merci. Et allez, à 19h52, il est temps, avec 24 heures de retard, d'écouter enfin la bonne version des Nuits d'une demoiselle, sans doute la chanson la plus connue de Colette Renard. Toutes les façons donc de passer une excellente nuit, racontée par des périphrases sans aucune grossièreté, mais pourtant Dieu

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1: Eh voilà, il y a chanson paillarde et chanson paillarde. Hein. Hommage à Colette Renard, dont c'était l'anniversaire de la disparition hier.
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1: Et on termine en souhaitant un joyeux anniversaire à Bernard. Idole ! Bernard Lavilliers, qui sera l'invité de Décibels début novembre, puisqu'il va sortir son tout nouvel album. Bernard Lavilliers, qui a sorti un premier extrait, qui s'appelle Coriace, qui est génial. Là, on écoute, pour ses 80 ans, aujourd'hui, un classique noir et blanc.
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0: Joyeux anniversaire Bernard Lavilliers, 80 ans aujourd'hui et début novembre dans Décibel. Merci à l'équipe de l'émission. Il y avait ce soir Elorie Roussillon, Sadi Karaou, Iris Guitoni, Thierry Boffa et Mélodie Chaïb. À demain avec un invité exceptionnel dans Décibel, Robert Charlebois.
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0: Bonjour à tous, bienvenue, ça s'appelle On vous doit bien ça. On est ensemble jusqu'à 13h. Je suis de très bonne humeur, je voulais vous le dire. Vous me surprenez à prendre l'antenne au milieu d'un fou rire parce que Gérald Kierzek, qui fait partie de cette bande, est de retour aujourd'hui. Bonjour docteur Kierzek.
3: Tout de suite, c'est de ma faute.
0: Ah, il dit plein de bêtises hors antenne. On est là pour vous rendre service avec sérieux, mais aussi avec bonne humeur. On sait à quel point la rentrée est difficile et on est là pour vous parce qu'on vous doit bien ça. Je vous l'ai dit, je ne suis pas seule. Moi, je m'appelle Enora Malagré, je suis avec Aude Razo aussi, notre chère amie Aude Razo, Madame Anti-Arnaque. Bonjour Aude.
4: Bonjour, bonjour à tous.
0: D'humeur aussi chippie aujourd'hui Aude. Notre journaliste Elsa Wolinski, bonjour Elsa.
5: Bonjour à tout le monde.
0: Et le meilleur pour la fin, le bon élève, Monsieur Bonplan, Valère Coréard. Bonjour Valère.
6: Salut Enora, bonjour à toutes et tous.
0: C'est votre émission, je vous le rappelle, ça se passe au 0810 055 056. Vous avez des questions, nous avons des réponses. Et aujourd'hui, nous allons consacrer la première partie de l'émission au PFAS. Alors, si vous ne savez pas ce que c'est, on va vous l'apprendre. En tout cas, ce que je peux vous dire, c'est qu'il y en a partout. Ça nous fait un peu peur. On est là pour tout décrypter, tous et toutes ensemble. Elsa Wolinski, un peu plus tard, nous parlera du pink washing parce qu'elle est bilingue. Je ne sais pas ce que c'est. Elle nous expliquera précisément ce que c'est. Et monsieur le docteur Kierzek, justement, nous parlera vaccination, me semble-t-il, la Covid, la grippe.
3: Ouais, et puis c'est l'époque surtout. Il y a des virus, il y a plein de choses, donc on va en parler.
0: Exactement. Merci, docteur Kierzek. Et puis, vous pouvez aussi, sur ce même WhatsApp 0810 055 056, nous laisser des messages vocaux comme l'a fait Juliette aujourd'hui.
7: Je me suis rendu compte à la caisse l'autre jour que ma cagnotte fidèle était Carrefour. Elle était totalement vide, alors que j'avais quasi 200 euros dessus. Qu'est-ce que je peux faire pour la récupérer?
0: Ça, c'est pour Aude Razo, Madame Anti-Arnaque.
4: Le vol de cagnotte, merci Juliette, parce que c'est beaucoup plus répandu que ce qu'on croit et on n'en parle pas beaucoup. Bah, déjà, il faut contacter Carrefour rapidement pour demander à être recrédité.
0: On va développer ça dans une trentaine de minutes. Vous l'avez compris, c'est votre émission. On vous doit bien ça sur ICI. Alors, nous allons parler des PFAS. Évidemment, le petit topo va être fait par Aude Razo. Je ne sais pratiquement pas ce que c'est.
4: Alors, vous allez y voir plus clair en une seule phrase. Les PFAS, substances per- et polyfluoroalkylées. Voilà.
0: Merci.
3: À vos souhaits.
0: C'est ça. Bonne année 2027.
4: On peut arrêter l'émission, tout le monde a compris.
0: Voilà, tout le monde a compris.
4: J'ai pris mon souffle un petit peu, ma respiration avant de dire tout ça. Bon, les PFAS, on en parle beaucoup. On appelle ça aussi les polluants éternels. En fait, ce sont des molécules chimiques qui sont utilisées dans l'industrie. Pourquoi éternels? Parce qu'en fait, ces polluants sont très persistants. Ils s'accumulent dans l'air, dans le sol, dans les eaux de nos rivières, dans la nourriture et donc aussi, par ricochet forcément, dans notre corps.
0: Donc il y en a partout.
4: Donc il y en a un peu partout. On va faire une liste un petit peu de où est-ce qu'on en trouve un peu dans notre quotidien et puis aussi comment les éviter. Quels gestes on peut faire. Donc où on trouve des PFAS? Dans ce qu'on ingère déjà. On a beaucoup parlé des œufs hier. C'était une journée spéciale œufs parce qu'on a sorti notre grande enquête de notre réseau ici, de la cellule investigation Radio France, en fait, pour bien comprendre les poules qui sont élevées en plein air, notamment les poules des particuliers dans nos jardins à nous, elles mangent, elles grattent ce qu'elles trouvent par terre. Et donc, si la terre est contaminée par des PFAS, parce qu'il y a un incinérateur qui est pas loin, parce qu'il y a une ancienne décharge, etc., ben les poules, elles vont ingérer ça. Ça va se retrouver dans les œufs qu'on mange et on ne connaît pas toujours l'historique de notre jardin. Donc, ça, c'est important à savoir. L'eau du robinet, on avait fait des tests, notre radio ici, il y a 2 ans, 43% des prélèvements d'eau du robinet qu'on avait fait contenaient des PFAS, des polluants éternels, donc toujours à cause des rejets dans l'environnement. Je continue ma petite liste. Les PFAS qu'on a dans les objets à la maison. Souvent, on donne l'exemple des poêles. gels anti-adhésifs.
0: Ah mais oui, c'est vrai.
4: Mais oui, les PFAS comme le téflon, c'est très efficace en fait pour fabriquer un revêtement sur lequel les aliments accrochent très peu. Donc il y a des PFAS dans les poils anti-adhésifs, les emballages alimentaires, l'anorak que vous avez dans le placard qui nous protège de la pluie. Les PFAS, c'est très performant pour faire rouler les gouttes de pluie pour qu'elles ne pénètrent pas en fait dans le vêtement.
0: Attendez, on fait quoi utiliser. On achète, on vit nu et on mange dans des gobelets en,
4: pas du tout.
0: Dans des écuelles en bois.
4: Il y a des lois qui sont passées, ça aussi je vais l'expliquer, pour limiter cette exposition, mais en tout cas vous avez peut-être un anorak dans le placard qui en contient. Il y a des chances. Les nappes qui n'absorbent pas les taches. Ma grand-mère avait ça, une nappe qui n'absorbe pas les taches. Ouais, ouais. Là aussi, c'est aussi, bah il y a des PFAS dedans. Voilà, les tapis, les matériaux de construction, les cosmétiques, voilà. Donc tout ça.
0: Ah oui, vous savez le maquillage waterproof, mesdames et messieurs peut-être, il y en a plein dedans.
4: Et là aussi, il y a des lois qui sont passées pour interdire ça. On va aussi y revenir bien sûr. Les PFAS, ils disparaissent pas comme par magie. Il faut évidemment prendre des mesures et nous, il faut des gestes au quotidien. Et je sais pas si on peut faire un petit point sur les effets sur notre santé.
0: Bah, parce déjà, qu'on a dit, ce qu'il y en avait, voilà. On s'adresse évidemment au docteur Kirzek. Quels sont les risques pour la santé, bien sûr?
3: Compliquer les risques, parce qu'on voit que c'est une exposition petite quantité, mais chronique, ça rentre dans l'organisme, ça passe dans le sang, ça pénètre un peu partout, et le lien de causalité, il est difficile à démontrer, parce que l'exposition, elle est partout, encore une fois, c'est depuis les années 50 qu'on a eu tous ces produits, alors on voit en parallèle des maladies augmentées, des maladies auto-immunes, des cancers qui augmentent, et de là à dire qu'il y a un lien, probablement. Alors, il y a des études qui ont montré qu'il y a des liens ou des niveaux de preuves suffisants ou suspectés. Suffisant, c'est la baisse de la réponse immunitaire au vaccin, par exemple. Vous prenez des gamins exposés au PFAS, on dit les deux, eh bien vous apercevez que ceux qui ont le plus d'exposition ont le moins de réponse immunitaire au vaccin. D'accord. Ils sont moins protégés par les vaccins, tout simplement parce que ça affaiblit leur défense immunitaire. Ça crée des augmentations du taux de cholestérol, par exemple. Ça aussi, on a des niveaux de preuves qui montrent que beaucoup de PFAS, beaucoup de cholestérol, beaucoup de triglycérides. Petit poids de naissance, les mamans enceintes exposées au PFAS, il y a des gamins qui ont un petit poids de naissance. Et puis, il y a un lien, je vous parlais de cancer, entre le cancer du rein et l'exposition à ces produits-là. Et puis, il y a même une catégorie, parce que les PFAS, il y en a des centaines et des centaines, il y a une catégorie qui est même classée comme cancérogène par l'Organisation Mondiale de la Santé. Alors, il faut bien dire que exposé, ça ne veut pas dire malade. Il y a plein d'autres facteurs qui vont rentrer en ligne de cause, mais on a une espèce de corrélation statistique, et je ne serais pas étonné que dans les années qui viennent, on ait des études qui sortent et qui montrent qu'il y a vraiment un lien avec des maladies qui sont en train d'arriver, qui augmentent, et on ne comprend pas pourquoi.
0: Je me permets un petit pas de côté. Audrazo, vous avez dit qu'il y avait des PFAS dans l'eau du robinet. On nous dit aussi, et ça paraît logique, que l'eau en bouteille aussi, c'est hyper mauvais. D'ailleurs, on fera peut-être une émission largement consacrée à l'eau. Du coup, je choisis quoi entre une eau du robinet potentiellement infectée de PFAS et l'eau en bouteille, bouteille plastique, est une catastrophe.
3: J'allais dire, il n'y a rien à choisir. En revanche, le mot-clé, c'est la variété. C'est de varier, en fait, les sources d'alimentation, les sources d'eau, parce qu'en fait, en nutrition comme en toxicologie, c'est la dose qui fait le poison. Et donc, si vous prenez toujours le même produit, et que dedans il y a du PFAS, ou autre chose d'ailleurs, on peut parler de métaux lourds, on peut parler de plein de choses, vous allez accumuler à force de prendre le même produit. Mmh. En revanche, si vous variez, vous allez forcément diminuer votre exposition chronique. Donc le mot-clé, c'est vraiment la variété.
0: J'ai entendu dire que si on mettait de l'eau, par exemple, dans une carafe, si on carafait l'eau, et qu'on la laissait par exemple une heure ou deux, s'évaporait peut-être.
3: Alors, s'évaporer, non. En revanche, on peut filtrer, il y a des carafes filtrantes, condition d'avoir des filtres qu'on va changer, etc. Et ça coûte relativement cher. Il y a des filtres qu'on peut aussi mettre directement dans le système du robinet, des systèmes d'osmose par exemple, ça permet de diminuer l'exposition.
0: Valère Correa, bonsoir.
5: Bonsoir, je suis ravi d'être avec vous ce soir. Vous voulez que je vous parle des solutions pour l'eau notamment? J'en ai aussi pour les poils, pour les ustensiles, ça peut prendre 5, 10 minutes, un quart d'heure, comme vous voulez.
0: Eh bien nous allons faire 1h20 là-dessus, on va justement parler solutions avec Valère Correa juste après un peu de musique. Et puis si vous avez des questions, c'est votre antenne 0810 055 056, on parle des PFAS, on parlera vaccination avec le docteur Kirzek, pinkwashing aussi avec Elsa Wolinski un peu plus tard dans l'émission. Évidemment, je vous ferai également gagner 200 euros de pouvoir d'achat. Je le fais tout au long de l'année parce qu'on est très sympa sur cette antenne et surtout parce qu'on vous doit bien ça. On écoute Queen, Don't Stop Me Now sur votre radio ici. On est ensemble jusqu'à 13h.

0: l'indétrônable Queen. Don't Stop Me Now sur votre radio. Ici, on est ensemble jusqu'à 13h.
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0: 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Il est midi 17, nous sommes en direct, chers amis. On vous doit bien ça, votre nouveau rendez-vous quotidien entre 12 et 13 heures. Avec toute cette joyeuse bande, nous parlions des PFAS. Il y en a partout, ça nous fait un peu peur. On est là pour répondre à vos angoisses, à vos questions. 0810 055 056. Mais heureusement, Monsieur Valère Coréard est là pour nous donner quelques solutions.
2: Oui, on a parlé notamment de l'eau. C'est vrai que ça inquiète parce que l'eau, on peut le dire, on en consomme beaucoup tous les jours. Alors, comment éloigner, supprimer, non, mais en tout cas réduire le volume, en quelque sorte, l'exposition au PFAS donc dans l'eau du robinet. Il y a effectivement deux solutions qui seraient les plus scientifiquement prouvées. Il y a d'abord ce qu'on appelle l'osmose inverse. Gérald Kierzek en parlait tout à l'heure. En fait, c'est une espèce de filtre que vous mettez à l'arrivée de l'eau sous votre robinet. Il y a une membrane très très fine qui va filtrer un certain nombre de polluants, dont une partie des PFAS.
0: D'accord.
2: Ce qui est important, et comme pour la deuxième solution dont je vais parler, c'est qu'il faut changer la membrane chaque fois que c'est nécessaire et que le vendeur vous dit de le faire. Donc ça veut dire qu'il y a un coût. Vous êtes en train de vous moquer de moi derrière moi.
0: Non, c'est pas du tout. On était sur changer la membrane.
3: Mais voilà, c'est pas la vie, c'est dispositif. C'est important de dire.
0: Non, mais ça coûte combien, Valère, en vrai?
2: Alors, j'ai
0: mis les... Oui.
2: L'appareil pour l'osmose inverse, c'est cher. C'est entre 200 et 600 euros. Et ensuite, vous payez entre 30 et 100 euros par an. Voilà.
0: C'est cher.
2: C'est cher.
0: Personne ne peut se permettre
2: Une solution moins chère, c'est le charbon actif.
0: Oui, alors...
2: Voilà, là vous avez deux solutions très connues, c'est soit la carafe avec des bâtons de charbon actif.
0: Absolument.
2: Mais là c'est pareil, il faut aussi changer le charbon actif.
0: Là pour le coup c'est très économique, ça fonctionne vraiment, docteur Kierzek, le charbon c'est pas mal ça.
3: Ah oui, non, mais bien sûr que ça filtre, mais tous ces dispositifs en plus ils sont testés et c'est des allégations qui sont quand même contrôlées. Ça permet de voir ce qui rentre et ce qui sort, c'est-à-dire que notamment sur les systèmes d'osmose, vous avez une petite application qui vous dit voilà la teneur, etc. en pourcentage, encore une fois pas que sur les PFAS, et combien il y a à la sortie. Pareil pour les carafes, c'est testé en laboratoire.
4: Et Pascal nous laisse un message sur le WhatsApp de l'émission. Elle nous parle de bâtons de charbon pour purifier l'eau.
0: Oui, c'est ça.
4: C'est le même principe.
0: Ça, c'est super. Hein, ça marche aussi très bien.
2: Mais il faut les changer régulièrement parce que sinon c'est l'effet inverse, c'est-à-dire que ça émet beaucoup plus de polluants que ce que ça en retient. Et puis vous avez des systèmes de filtres là aussi sous le robinet avec du charbon actif. C'est un peu plus cher, c'est plus pratique parce que l'eau qui sort du robinet elle est déjà filtrée. Moi j'ai ça chez moi, mais il faut changer le filtre régulièrement. Ça a un coût aussi autour de 150-200 euros par an quand même. Mais c'est relativement efficace. Il faut regarder aussi les tests qu'ont fait les fabricants et de vérifier vraiment si les PFAS sont bien concernés par les tests effectivement en laboratoire notamment. C'est ce qu'ils mettent en avant. Ça, c'est pour la solution eau.
4: Sur l'eau, justement, Antoinette qui a laissé une question à l'instant sur le WhatsApp, elle a dit « Mais comment je sais s'il y a des PFAS dans mon eau du robinet ?» Effectivement, avant peut-être d'installer un matériel être coûteux parfois, vaut mieux vérifier. Et ce qui est bien, c'est que les choses progressent quand même depuis cette année. C'est beaucoup plus simple parce que la recherche des PFAS, elle est intégrée maintenant au contrôle sanitaire obligatoire de l'eau potable en France. Donc pour être clair, je l'ai fait tout à l'heure, donc ça marche bien en fait. Vous allez sur santé.gouv.fr, donc le site du ministère de la Santé. Vous tapez dans la barre de recherche du site « Qualité de l'eau potable ». Et là, vous allez tomber sur une carte de France, vous cliquez sur votre région et vous allez atterrir sur un site où là, vous rentrez le nom de votre commune. Et il y a un tableau qui va vous détailler ce qu'on a trouvé dans votre eau du robinet, si c'est dans les normes ou si c'est pas dans les normes. Voilà, vous avez tout un détail. Des fois, le tableau est assez long. Pour ceux qui sont pas très à l'aise avec ça, les résultats, normalement, sont aussi accessibles en mairie.
5: Et alors, ce que vous racontez sur l'eau, est-ce qu'il y a, par exemple, sur les poils, comment on fait pour savoir si notre poêle est bonne ou pas bonne.
4: Sur les poêles, là, par contre, effectivement,

0: avec une poêle en inox, c'est pas évident, ça accroche beaucoup en fait. On se retrouve plutôt avec comment on appelle ça, une brouillade après, enfin des œufs brouillés quoi.
1: Non mais c'est vrai, vous avez raison.
0: Donc anti-adhésif, oui, mais si c'est rayé, non. Donc utilisez des ustensiles qui sont adaptés et si possible plutôt de l'inox ou de la fonte pour vraiment éviter d'être exposé à ces fameux PFAS.
1: On va continuer d'en parler sur votre radio ici, ça s'appelle On vous doit bien ça. On va prendre évidemment un auditeur. C'est votre émission, je vous le rappelle, on est ensemble jusqu'à 13h. On parlera vaccin avec le docteur Kierzek et pinkwashing un peu plus tard avec Elsa Wolinski. Mais pour l'heure, on va écouter Adèle Castillon, ça s'appelle «

0: l'été avec toi, Adèle Castillon, sur ICI.
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0: On vous doit bien ça. Midi 25, on est en direct de votre nouveau rendez-vous quotidien. On parlait des PFAS, dont on vous doit bien ça. Et puis on va prendre un auditeur, évidemment, il s'appelle Denis. Oh, Denis a une idée de génie. Il propose un label PFAS Free. Bonjour, cher Denis, bienvenue.
2: Bonjour, Enora. Oui, en fait, je me posais la question hier quand j'écoutais l'émission sur les œufs.
0: Oui.
2: Où en fait, on s'aperçoit que aussi bien les particuliers que les professionnels sont peuvent avoir des œufs pleins de PFAS.
0: Ouais.
2: Je me posais la question si pour un professionnel c'était simple de faire un test pour pouvoir marquer que ces œufs sont avec ou sans PFAS, et tout simplement pourquoi pas avoir un label qui s'appellerait peut-être PFAS Free.
0: Est-ce que c'est pas une bonne idée que nous soumet notre
3: alors,
0: auditeur?
3: C'est une bonne idée, mais je crains que les rayons soient très vides. En tout cas, si vous voulez vraiment aller que sur du PFAS free, il ne restera pas grand-chose. Moi, je l'avais fait pour l'eau, pour être transparent, parce que j'ai des enfants, et ça m'inquiétait. Alors, faut pas non plus paniquer, je pense. On va peut-être y revenir, mais j'avais trouvé une seule marque de bouteille d'eau

0: qui annonçait être sans PFAS, une seule marque, et elle était en rupture de stock. Voilà.
1: Oh là là, bon bah écoutez, en tout cas, on garde l'idée bien au chaud, que je trouve quand même assez brillante. Merci beaucoup, cher Denis. Et passez une très très belle après-midi. Si vous avez des suggestions, faites comme Denis, hein, c'est votre antenne 0810 055 056.
2: Et je voulais préciser, je parlais des lois tout à l'heure.
1: Oui.
2: Vous savez que depuis le 1er janvier, comme je dis, on progresse, c'est quand même bien de le dire aussi. Depuis le 1er janvier, sont interdits à la fabrication, à l'importation, à l'exportation et à la mise sur le marché les produits suivants. Je vous ai lu la phrase
1: nickel. On aime bien les petites listes de Audrazo, nous.
2: Cosmétiques, le maquillage, waterproof. Alors, ça, on va pouvoir en parler effectivement. Ce qu'on met sous les skis, les fartes, etc.
1: Les vêtements, chaussures.
2: Alors, maquillage.
3: Non, mais parce que je voulais vous demander, vous en avez parlé tout à l'heure. Justement, pour le waterproof, moi j'ai deux enfants, deux filles qui se maquillent. Qu'est-ce qu'il faut leur dire?
4: Mais pourquoi elles se maquillent?
3: Oui,
2: oh, je sais pas quel âge. Non, mais.
4: Mais pas du tout.
1: Elles sont adolescentes.
4: Non, mais quand je vois des gamines de 8 ans qui se maquillent qui se tartinent de crème anti-ride, etc. Et même des ados qui sont en plein bouleversement hormonal, la puberté, etc. On évite tous ces produits-là. On évite de multiplier les produits. On évite tout ce qui est waterproof, effectivement. On évite tout ce qui est, et je vais faire bip parce que c'est le nom d'une marque de cosmétiques, les Kids, vous savez. Ça commence par un S. Mais vraiment, faut éviter ça parce que ce sont des perturbateurs endocriniens. Aussi.
1: Voilà.
4: Donc ça va modifier la puberté, etc.
1: On fera une émission largement consacrée aux perturbateurs endocriniens, docteur. Audrazo, on va la continuer la liste.
2: Donc maquillage waterproof, effectivement interdit quand ils contiennent des PFAS, des PFAS. Donc je vous parlais des skis.
1: Oui.
2: Le fart, vous savez, quand on farte les skis.
1: Oui.
2: Bon, ça pareil, attention, c'est interdit. Vêtements, chaussures, imperméabilisants, il y a quelques exceptions. Et cette interdiction, à savoir aussi, elle va être étendue en 2030 à tous les textiles d'ameublement, par exemple, qui vont contenir des PFAS. Donc, vous voyez, on progresse lentement, il y a des lois qui passent, et encore une fois, il ne faut pas non plus paniquer, on l'a dit.
1: Voilà.
2: On ne va pas tout brûler ce qu'on a chez nous, on ne va pas arrêter de manger, on ne va pas arrêter de boire.
1: Voilà. Alors, arrêter de boire pour le docteur Kirzek, ça serait pas mal. Non, je plaisante.
4: Je ne bois pas une goutte d'alcool.
1: Plus, c'est bien pour ça que je vous charrie, mon cher copain.
4: Mais là, on parle de l'alimentation, mais il y a la même chose dans l'air. Donc, un réflexe tout simple d'aérer, on le dit souvent.
1: C'est-à-dire un réflexe tout simple d'arrêter de respirer.
4: mais ça diminue les allergènes, ça permet de diminuer l'humidité et ça diminue les PFAS, surtout si vous avez évité toutes ces bougies là qui mettent un peu du sambon, mais c'est bourré de produits chimiques.
1: Dis donc, chez vous, ça rigole pas, hein. Ça se maquille pas, vous n'avez pas de bougies qui
4: sentent
1: bon.
4: Même ça sent très bon parce que j'aère.
1: Ouais. Contrairement à moi, par exemple.
4: Je sais pas.
1: Valère Correa, bien sûr.
0: Pour parler des œufs, beaucoup de gens ont des poules chez eux pour manger des œufs, en fait, régulièrement. Mais oui, vous me regardez avec des grands yeux, ma chère Enora. Oui, mais c'est la vérité.
1: Pardonnez-moi, je ne l'avais pas vu venir.
2: Beaucoup de gens ont des poules.
0: Ceux qui ont des poules qui nous écoutent, là et qui mangent des œufs de poule chez eux, écrivez-nous sur le WhatsApp.
1: Hein.
0: Vous allez voir tous les gens qui vont nous écrire. C'est le 0810 055 055.
4: Il y en a encore plus quand même.
0: Bon. Il y a quand même beaucoup de gens. Moi, je voudrais juste savoir une chose.
1: On est un peu agité aujourd'hui, pardonnez-moi.
0: Comment savoir si les œufs qu'on mange à la maison par les poules qu'on a à la maison sont contaminés avec des PFAS? Qu'est-ce qu'on fait? Qu'est-ce qu'il faut faire, en fait? Audrazo, vous avez la réponse?
2: Là, vous pouvez vous tourner vers des labos qui sont spécialisés dans les contaminants alimentaires. Vous cherchez sur Internet, il y en a plusieurs. Vous les contactez avant d'envoyer les œufs pour savoir de quoi ils ont besoin, quelle quantité, etc. Et ils vous feront une analyse.
1: Merci beaucoup, cher Audrazo. Merci tout le monde. Si vous avez une poule, écrivez-nous 0810 055 055.
0: Vous allez être surprise.

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2: Il est midi 32, chers amis, bienvenue. Ça s'appelle On vous doit bien ça, on est ensemble jusqu'à 13h ensemble. Ici, on vous rend service, on essaye, on vous parle bon plan, arnaque à éviter, vie quotidienne, santé, animaux. On est là pour vous, parce qu'on vous doit bien ça. Et puis c'est votre antenne, je le rappelle, le numéro, il est gratuit, c'est un WhatsApp 0810 055 056. On a parlé des PFAS en première partie d'émission. Valère Coréard, qui est avec nous, a lancé un appel. Si vous avez des poules, eh bien appelez-nous au 0810 055 056. Il me tarde de vous dire qu'apparemment le WhatsApp explose, oui. Vous êtes nombreux et nombreux à avoir des poules. Pour reprendre un peu de sérieux dans un très court instant, le docteur Kierzek nous parlera vaccin, de la grippe, de la Covid, c'est le moment. Et Elsa Wolinski nous parlera pink washing. Et puis je suis là toute l'année pour booster votre pouvoir d'achat, ces 200 € avec lesquels vous repartez à dépenser pour votre carburant et dans une grande enseigne pour faire un plein de courses. Et ça, nous allons dégoter un gagnant ou une gagnante en fin d'émission. Et vous pouvez aussi nous laisser des messages vocaux sur le 0810 055 056 comme l'a fait Juliette aujourd'hui.
3: Salut toute l'équipe. Je me suis rendu compte à la caisse l'autre jour que ma cagnotte fidèle était Carrefour, alors que j'avais mis depuis longtemps plein de sous dessus. Elle était totalement vide, alors que j'avais quasi 200 € dessus. Je crois bien que quelqu'un d'autre a vidé ma cagnotte. Qu'est-ce que je peux faire pour la récupérer? Merci beaucoup.
2: Je crois bien aussi, chère Juliette. Merci d'avoir laissé ce message. Ça, c'est pour notre madame anti-arnaque Audrazo.
4: Oui, le vol de cagnotte fidélité, on en parle assez peu finalement, mais c'est assez répandu. On en parle moins que les vols de numéros de carte bleue, parce qu'évidemment les conséquences, les sommes volées sont moins importantes, mais bon, c'est pas négligeable non plus. Juliette, elle parle quand même de 200 €. Moi, j'ai 47 centimes par exemple sur ma carte fidélité, c'est pas très grave si je les perds. Ouais, 200 €, c'est pas la même histoire.
5: Hein. Mais Aude, comment ils font?
4: Alors comment ils font? J'ai déjà répondre à Juliette sur quoi faire. Mais oui, je vais y venir. En fait, déjà quoi faire, Juliette, il faut contacter Carrefour déjà pour demander à être recrédité. Alors faut pas traîner. Il y a un délai de 2 mois respecté pour faire réclamation, porter réclamation. Vous fournissez une attestation, vous certifiez que ce n'est pas vous qui avez vidé cette cagnotte et que vous n'avez pas utilisé cette cagnotte. Généralement, ça se voit parce qu'en fait, on peut voir dans quel supermarché le voleur il a vidé la cagnotte. Généralement, c'est très très très loin de chez vous, à 600 km, etc. Donc, l'enseigne voit bien quand même qu'il y a quelque chose potentiellement qui cloche. Ce que je dis, attention là, ça ne marche pas avec toutes les enseignes. Chaque enseigne a ses propres règles dans le cas des utilisations frauduleuses de cagnotte. Il faut bien se renseigner. C'est pas dit que vous serez d'ailleurs recrédité à tous les coups, ça marche pas. J'ai parfois des auditeurs qui me disent ça n'a pas marché. Comment l'escroc a fait, Elsa, pour vider la cagnotte de Juliette? En fait, là-dessus, aucune certitude, parce que ça peut être beaucoup de choses. Dans tous les cas, oui, le voleur a récupéré les informations qui permettent d'accéder au compte fidélité. Donc, soit Juliette, elle est tombée dans le piège d'un faux mail Carrefour ou d'un faux texto Carrefour où elle a donné ses identifiants, ou alors l'escroc, c'est possible aussi, a récupéré ça lors d'un piratage. Il y a un prestataire de Carrefour qui a été piraté récemment, par exemple. Je dis pas que c'est lié, absolument pas. Mais évidemment, il y a des informations qui fuitent, on en a déjà parlé dans l'émission, et donc ça arrive comme ça. Il n'y a pas que les supermarchés, il y a eu un gros souci chez McDo, c'était au printemps dernier, pour ceux qui ont des comptes fidélité McDo et qui se sont fait voler leurs points McDo, c'est à cause d'un piratage, d'une fuite de données. Donc voilà, donc si vous entendez parler d'une fuite de données, petit conseil, changez le mot de passe très vite, le plus vite possible.
2: Rapidement,
6: oui, juste attention à la date de validité aussi des cagnottes, parce qu'une cagnotte, ça n'a pas une durée indéterminée, donc il y a un moment, selon quand est-ce que vous avez eu l'avantage, ça peut tomber, et puis ensuite, généralement, c'est en mars que tout ce que vous avez acquis avant, c'est perdu.
4: Donc je vais perdre mes 47 centimes en mars.
6: C'est possible.
2: Ballot. Et puis je me permets un petit point poule au 0810 055 056 Elsa.
5: Je me suis moquée de Valère et pardon parce que
2: ça réagit.
5: Oui ça réagit.
2: Beaucoup de gens ont des poules.
5: Beaucoup de gens ont des poules. Alors vraiment je vous fais mon mea culpa.
2: Alors celles et ceux qui nous disent qu'ils ont des poules en plastique. Non, pleine de PFAS,
4: c'est
2: probablement.
4: Colette qui nous dit qu'elle a des poules en plastique.
2: Voilà, Gérald.
7: Juste deux messages. Les PFAS, faut pas paniquer, on est tous exposés, on va pas mourir parce qu'on est exposé aux PFAS. Vigilance particulière pour les femmes enceintes et les nourrissons quand même. C'est-à-dire qu'il faut être encore plus vigilant si vous êtes enceinte ou quand vous avez des bébés. Pourquoi ? Bah parce que le système immunitaire, le corps est en maturation. Deuxième message, il n'y a pas de dosage des PFAS. Donc n'allez pas voir votre médecin en disant je voudrais une prise de son pour doser parce qu'il n'y a pas de seuil, on ne sait pas les doser. Donc voilà, ça ne sert à rien.
2: Merci docteur Kirzek. Décidément, je n'ai pas d'amis comme toi, docteur Kirzek. C'est ce qu'on va écouter avec Stéphane Echer.
7: Depuis cette année.
2: Ça y est, j'en ai un et pas des moindres. On est ensemble jusqu'à 13h, chers amis. Ça s'appelle On vous doit bien ça sur ici, Stéphane Echer.

0: comme toi, Stéphane Echer, sur votre radio. Ici, on est ensemble jusqu'à 13h, les amis. 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
0: Et il est midi 40. On a parlé PFAS en première partie d'émission, une émission très riche aujourd'hui. Avant de donner la parole à Dr Kirzek pour parler de vaccins, la Covid, la grippe, c'est le moment. Il y a quand même un pool gate. Enfin, je ne sais pas comment on dit ça. C'est extraordinaire ce qui se passe au 0810 055 056. Valère Correr a fait un appel à qui avait des poules. Et vous êtes en train de nous envoyer non seulement des photos de vos poules, de nous dire que vous avez des poules. On vous aime.
2: Ah, merci les gars. Vraiment, c'est magnifique.
3: Delphine a mis une photo de sa poule. Elle est super. Moi, je trouve vraiment une poule blanche superbe. Voilà. La poule,
0: écoutez, continuez, c'est votre antenne. Alors pourquoi vous nous envoyez des photos de poules? Eh bien parce que c'est quand même mieux que d'acheter ces œufs effectivement en supermarché qui sont pas bio, etc. Donc continuez, en tout cas le pool gate continue. Alors c'est le moment des vaccins, cher docteur. J'arrive même plus à articuler, j'en perds mon latin.
4: Ça va être le moment. 13 octobre, ouais, début de la campagne. Alors, c'est le moment de le faire. Alors souvent on dit, ah, mais est-ce qu'il ne faut pas que j'attende un peu de rentrer dans l'hiver, etc. La réponse, elle est non, parce qu'il faut être protégé, vous êtes vacciné. Votre défense immunitaire, vos anticorps, il faut 1 à 2 semaines avant d'être couvert, avant d'être protégé. Il y a pas mal de virus qui circulent, des virus respiratoires, le Covid, la grippe. Ça n'a pas commencé en phase épidémique, mais on a déjà une petite circulation à bas bruit. Et l'intérêt de la vaccination, c'est que si vous faites vacciner là dès les premières semaines, vous allez être protégé 15 jours après. Et on va peut-être éviter la vague justement de contamination, parce que l'objectif de la vaccination, c'est de se protéger à titre individuel, non pas de ne pas attraper la maladie, mais d'avoir une diminution du risque de complications. Et puis à l'échelle collective, ça permet justement de casser un peu l'épidémie et de diminuer la propagation. Alors, c'est jamais à 100% ni la couverture individuelle ni collective, mais globalement, quand on est à risque, c'est quand même très bien de se faire vacciner. Si vous êtes à risque, ça veut dire quoi? Plus de 65 ans, insuffisant cardiaque, insuffisant respiratoire, insuffisant rénaux, les femmes enceintes, vous allez recevoir à la maison un petit bon de vaccination. C'est la Sécurité sociale qui va vous l'envoyer. Et là, vous pouvez aller chez votre pharmacien ou pharmacienne préférée et vous pourrez soit retirer le vaccin et vous faire vacciner par l'infirmière, par le médecin ou directement à l'officine aussi, à la pharmacie.
3: Moi, j'ai mon papa et ma maman qui ont reçu le fameux bon, là, justement, oui, de l'assurance maladie. Je l'ai vu sur la table de la cuisine le week-end dernier quand je suis rentrée. Et en fait, ils se demandent toujours, maintenant, on fait grippe et Covid en même temps. C'est pas un peu brutal?
0: Oui, ce que je pensais.
4: Non,
0: aussi,
4: on peut tout à fait faire Covid et grippe en même temps, surtout si ça a été, s'ils l'ont reçu, c'est qu'ils sont dans les catégories à risque. Et le risque, c'est vraiment de diminuer les complications. Et l'objectif des vaccinations, c'est de diminuer les complications. On fait un coup à droite, un coup à gauche, donc bras droit, bras gauche, ça pose aucun problème. Vous aurez peut-être une petite douleur de chaque côté.
0: Un petit coup de fièvre, non ?
2: Ouais, voilà.
4: C'est pas un petit coup de... Oui,
2: moi, j'ai peur de ça, moi.
0: Oh, enfin,
2: les
0: oui,
2: effets
0: alors,
2: secondaires.
0: Je vous le dis, chers amis, qui vous Valère Correa est un peu hypochondriaque.
4: Mais oui,
0: c'est pour ça qu'on l'aime.
4: Mais justement, s'il est hypochondriaque, il faut qu'il se fasse vacciner s'il a des facteurs de risque, parce que vaut mieux avoir un petit coup de réaction immunitaire. Et en fait, quand on a un peu de fièvre, un peu des courbatures, en fait, ça montre que notre système immunitaire est en train de réagir. Vous êtes
0: moi, j'ai 45 ans,
4: des
0: anticorps. J'ai pas trop de problèmes de santé.
4: Non, vous n'êtes pas très à risque, mais vous n'avez peut-être pas envie d'être cloué au lit pendant une semaine.
0: Attends,
4: donc
0: ouais,
4: voilà, et sinon qu'est-ce qu'on va
0: donc
4: faire de 12h à 13h, qui va être au micro? Donc on a besoin de vous, donc ça vaudrait le coup de se faire vacciner.
0: Très très fort avec les dames, hein. Vraiment, il faut
4: vous... Non mais l'idée c'est aussi ça, c'est aussi pour les professionnels de santé de d'éviter l'absentéisme, d'éviter alors de diminuer le risque de contamination, mais en tout cas priorité numéro un, c'est les gens à risque. Vous le recevez à la maison. Et ensuite, les professions exposées ou si vous n'avez pas envie tout simplement d'être cloué au lit. Parce que la grippe, on le rappelle, ça fait chaque année beaucoup d'hospitalisations qu'on pourrait diminuer. Ça fait 15 000 morts par an. C'est pas rien. Et ça fait beaucoup d'absentéisme. Donc, il y a un coût économique de la grippe qui est majeur.
0: Si vous avez des questions à poser au docteur Kirzek, ça se passe au 0810 055 056. C'est votre antenne. On est ensemble jusqu'à 13h. On écoute Michel Berger, Diego, libre dans sa tête sur ICI.

0: Michel Berger, Diego Libre dans sa tête sur ICI. Jusqu'à 13h,
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0: Midi 47, ce qui se passe est fou. Je préfère vous le dire, ce qui se passe est fou, je m'attendais pas du tout à ça. On est ensemble, vous le savez, tous les jours entre 12h et 13h, on a parlé des PFAS, on a parlé des vaccins. Et entre-temps, Valère Coréard a demandé à ce que vous nous envoyiez des photos de vos poules sur le 0810-055-056. Vous êtes absolument extraordinaire. Maintenant, on a des selfies de vous avec vos poules. On embrasse très fort Quentin. Oui, Elsa.
2: Ben justement, je voulais savoir si Quentin est célibataire avec sa poule, parce qu'on a une très jolie photo de Quentin et de sa poule.
3: Ouais, vous n'avez pas regardé la poule. Enfin, pas que.
2: Si, la poule est ravissante aussi.
0: Mais Quentin, apparemment, est bella figura, comme on dit en italien. Belle figure. Donc, si, Quentin, ben, n'hésitez pas à écrire aussi à Elsa Wolinski, qui apparemment cherche l'amour dans le pré.
4: Aussi de Delphine et Fanny, elles sont magnifiques.
2: Non, mais c'est génial.
0: Alors, vous êtes extraordinaire. On est très heureux parce que c'est votre antenne, c'est votre émission. On est en train de créer une chouette communauté. On se prodigue des conseils les uns les autres. On parlait des poules parce qu'on parlait des PFAS, voilà, avec des bons œufs bien frais qui viennent de belles poules. On les voit. Continuez à nous envoyer vos poules. Hein, c'est le Poule Gate. 0810-055-056. Oui, Gérald.
3: Là, on en rigole, mais le message fondamental, c'est dire plus vous pouvez faire du circuit court, c'est-à-dire vous avez des poules à la maison, alors même si vous allez me dire, oui, mais il y a la terre qui est peut-être contaminée, etc. Pas d'alarmisme. Le circuit court, ça permet de connaître l'origine, de diminuer le risque d'exposition. Exposition, ça ne veut pas dire que ça va donner le cancer. On est vraiment sur des choses qui sont supposées. On verra dans les prochaines années. Il y a plein d'études qui sont faites. Et surtout, il y a plein de contrôles sanitaires qui sont faits. On est quand même dans un pays où, que ce soit dans l'eau, que ce soit dans l'alimentation, il y a énormément de contrôles qui sont faits très régulièrement. Donc, je crois qu'on peut être assuré.
0: Et on va d'ailleurs répondre à Karine qui nous appelle de Paris, Paris 15e, hein, ici Paris-Île-de-France, coucou les amis. Karine, vous avez un peu peur du coup des PFAS dans l'alimentation, c'est ça, chère Karine? Bonjour, bienvenue.
5: Ben, bonjour à tous.
0: Bonjour.
5: Effectivement, bonjour. Moi, ce qui me pose question, c'est vraiment l'accès à l'information, parce que je vous ai écouté, je suis allée sur le site santé.gouv pour chercher un petit peu, et j'ai pas trouvé cette information spécifique sur les PFAS.
0: Mm-hmm.
5: Et je rejoins un petit peu l'auditeur que vous avez eu en début d'heure sur un label, ou en tout cas un site qui permettrait de référencer et d'accéder à l'information plus facilement.
0: D'accord. Alors, vous n'avez pas trouvé, c'est ça? Je ne comprends pas.
3: En fait, il y a des contrôles.
5: Effectivement, je n'ai pas trouvé. Je me suis rendue sur deux communes, Paris d'une part et puis en province, là où mes parents habitent. Et je n'ai pas trouvé. J'ai trouvé le relevé, mais les PFAS n'y sont pas.
0: D'accord. Le relevé, oui, mais pas les PFAS.
3: Vous
0: pouvez
3: aller sur le site de l'Agence régionale de santé, parce qu'en fait, le contrôle de l'eau est fait par les ARS, hein, par les agences régionales de santé, et qui contrôlent plein de choses. Oui. Les métaux lourds, les teneurs en minéraux, etc. Dont les PFAS, il y a une vingtaine de PFAS, pas tous qui sont contrôlés. Voilà, il y a une vingtaine de PFAS qui sont contrôlés, et en fait si c'est pas marqué, c'est que ça dépasse pas les seuils réglementaires. Ouais. Et donc quand ça dépasse, à ce moment-là il y a une alerte qui est donnée. Mais encore une fois, je crois qu'il faudrait, c'est bien qu'on alerte, c'est bien d'être responsable dans sa consommation, c'est bien aussi quand on dit acheter vos vêtements dans une zone où on connaît la provenance, bah c'est pour éviter d'avoir aussi des mauvaises surprises ou qu'on ne sache pas du tout ce qui est contenu dans les vêtements par exemple. C'est ce comportement responsable, mais ça veut pas dire qu'il faut complètement paniquer.
0: Oui, c'est ce qu'on a dit, ne jetez pas tout et ne jetez pas tout.
3: Exactement. Hein. Et là, on a quand même des eaux qui sont très contrôlées. En plus, si vous variez l'eau du robinet avec de temps en temps des eaux en bouteille, de l'eau gazeuse, etc., bah, ça permet vraiment de diminuer votre exposition et
0: Valère,
3: votre taux de PFAS.
4: Un mot sur les circuits courts. Et permettez-moi, je reviens sur ce sujet des poules, qui est quand même le sujet central de cette émission. On a reçu celle de Aude, d'ailleurs, qui sont magnifiques. C'est que le circuit court, c'est aussi gage du prix juste. Et là, pour les poules et les œufs qu'on fait à la maison,
3: bien sûr,
4: c'est imbattable parce que les œufs sont quasiment gratuits.
0: Et nous, on se régale. Continuez, nous envoyez vos poules, chers amis. 0810-055-056. C'est tellement joyeux. On est ensemble jusqu'à 13h. Dans un instant, Elsa Wolinski nous parlera pink washing sur ICI.
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0: 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Bien ça sur ICI, ça passe à une vitesse folle, il est déjà midi 52, au 0810-055-056, vous envoyez vos poules avec une joie non dissimulée. Je peux vous dire que vraiment, ça nous fait un bien fou. Je ne sais pas comment vous dire, j'en bafouille.
3: Bah nous qui sommes en ville en plus,
0: mais
3: ça
0: non,
3: nous fait
0: mais déjà ça
3: fou.
0: Fait du bien, et puis merci. Alors on est en train de découvrir aussi cette communauté incroyable dont vous doit bien ça, quelques auditeurs.
4: Et honnêtement, je ne m'émeux pas facilement, vous le savez maintenant, hein, depuis un peu plus d'un mois. Mais c'est assez touchant. Non, mais vraiment, alors, on a une magnifique poule envoyée par Jean-Yves, Frédéric qui nous dit qu'elle en a trois, elle est à Saint-Malo. On a Sylvie, alors là, c'est la poule et le chat, c'est assez magnifique. On a également Aude, il y a un petit barbecue devant avec ses poules, je ne sais pas si elles vont finir dedans, mais c'est notre sujet. voilà, et puis je disais tout à l'heure, qu'est-ce qu'on avait encore? Oui, bon, ben, Quentin qui a envoyé son numéro de téléphone à Elsa, mais voilà. il précise. C'est juste pour parler cocotte, pas plus.
3: Bon, écoutez, mais apportez-nous des œufs aussi.
0: Alors,
3: pourquoi
0: non, mais
3: pas,
0: là,
3: bien,
0: moi,
3: ça.
0: Je ne sais plus quoi vous dire. C'est-à-dire que Elsa Wolanski va peut-être trouver l'amour et des poules. C'est votre antenne, hein, c'est votre émission. On est ravis d'être ensemble avec vous jusqu'à 13h tous les jours. Et ça se passe au 0810 055 056. Avec un peu plus de sérieux, on va parler de pink washing avec notre chère journaliste Elsa Wolanski. Qu'est-ce que c'est, madame?
2: Alors, je vais vous expliquer, mais tout d'abord, j'ai envie de passer un petit coup de gueule.
0: Ah.
2: C'est peut-être pas très politiquement correct, puisque c'est le mois d'octobre, les rubans roses, les vitrines, les emballages, effectivement, tout est rose, même moi d'ailleurs, et pourtant, je vois rouge, et je ne suis pas la seule. Sur les réseaux, des femmes atteintes d'un cancer du sein ou qui l'ont traversé expriment leur ras-le-bol. Le collectif Cancer Colère a même rebaptisé ce mois Octobre Colère. Elles dénoncent notamment justement le pinkwashing, c'est-à-dire utiliser la lutte contre le cancer du sein pour vendre des produits et s'offrir une belle image avec des engagements qui ne suivent pas toujours. Moi, Octobre Rose, évidemment, ça me touche. J'ai perdu des amis, d'autres traversent la maladie. Cette cause, j'y tiens. On y tient tous, bien sûr. C'est pour ça que je me pose la question, comme elle d'ailleurs, de ce qui nous dérange. D'abord, c'est l'argent, effectivement. Quand une marque vend un produit solidaire, entre guillemets, combien finalement elle reverse-t-elle réellement? À quelle association? Pour financer quoi? La Ligue contre le cancer a dénoncé des opérations opaques, mais aussi des offres où il fallait dépenser, par exemple, 59 euros pour 1 euro qui soit reversé. Mais reverser comment, à qui? On ne sait pas bien, en fait. Ce qui, 1 euro, évidemment, c'est utile, tout est utile. Mais on doit savoir ce qu'on donne et est-ce que la marque gagne. Et voilà.
0: Moi, ce qui me dérange.
2: Oui, que ça soit transparent. Moi, ce qui me dérange, en fait, c'est ce marketing qui surfe sur la vague du cancer du sein. C'est vraiment ça que je voulais dire. Certaines entreprises s'engagent vraiment, mais quand la solidarité devient un argument de vente, la transparence devrait être, ce que vous l'avez dit, la transparence devrait être la première condition. Un ruban rose, ce n'est pas un reçu de don. Le week-end dernier, d'ailleurs, cette colère est descendue dans la rue, dans l'heure. Ils étaient 15 000. 15 000 à marcher vers les usines de pesticides, un rendez-vous historique réunissant des malades, des soignants, des agriculteurs et des proches. En tête du cortège, des personnes malades portaient des pancartes avec leur nom ou ceux de leurs proches et des dates de diagnostic, parfois des dates de décès. Derrière les chiffres, des visages, des familles, des vies bouleversées. Moi, ce que je voudrais dire ce matin, c'est qu'Octobre Rose, c'est bien, évidemment. Mais agir toute l'année pour réduire les expositions dangereuses, ça devrait aller avec. On demande aux femmes, Gérald, on demande aux femmes, vous nous en avez parlé, de surveiller leur sein, mais qui surveille ce à quoi on expose leur corps, justement. Le dépistage permet de détecter un cancer. La prévention cherche aussi à éviter qu'ils apparaissent. Les deux doivent avancer ensemble. Cette prévention ne peut pas se résumer à demander aux femmes de mieux manger, de mieux bouger, de mieux choisir leurs produits, comme si tout dépendait d'elles. Nous ne choisissons pas tout ce qui se retrouve dans notre eau. On en a parlé, vous en avez parlé. Notre air, nos sols. Il faut des décisions collectives, des règles, des contrôles et des industriels qui prennent leurs responsabilités. Les femmes malades ont le droit de demander où va l'argent, d'interroger les pratiques des entreprises, de réclamer davantage qu'un ruban et une photo. Alors oui, on soutient la recherche, les associations, les dépistages bien sûr, mais donnons aussi une place à cette exigence, protéger les vivants, parce que prendre soin des femmes, ça commence avant la maladie et ça ne devrait évidemment jamais s'arrêter à octobre.
0: Merci beaucoup, Elsa Wolanski. Je voyais le docteur Kierzek qui acquiesçait.
3: Bravo, Elsa. Moi, je suis bénévole à l'association Rose Up. En fait, le problème, c'est que au mois d'octobre, il y a plein d'entreprises, effectivement. Et puis après, on a l'impression qu'il faut aller chercher les sous. Il n'y a plus rien après.
2: C'est
3: donc,
2: ça.
3: C'est vraiment toute l'année, c'est important.
0: Bravo. Merci infiniment, chère madame Wolanski, future épouse de Quentin, notre auditeur, apparemment. Merci. On va accueillir le gagnant du jeu. Vous le savez, tout au long de l'année, je booste votre pouvoir d'achat. 100 euros de carte carburant et 100 euros euros à dépenser dans une grande enseigne pour faire un plein de courses. Ça fait, si je suis bonne en maths, 200 euros dans votre poche. Et nous accueillons Thierry. Bonjour, qui appelle de Château-Ponsac. Bonjour Thierry.
6: Bonjour à vous.
0: Vous appelez via ICI Limousin, que nous embrassons chaleureusement, chers collègues. Vous êtes ambulancier, c'est un merveilleux métier. Ça nous fait d'autant plus plaisir de vous dire que c'est gagné.
2: Bravo.
6: Ah, super.
0: Ben voilà Thierry.
6: Super, super. Ah, je suis trop content.
0: Eh bien, vous le méritez et on vous doit bien ça. Vous êtes inscrit sur le site ici.fr. Vous avez vu, c'est très simple et c'est gagné. Je voudrais vous remercier vraiment tout particulièrement aujourd'hui, cher Valère Coréard, d'avoir lancé ce Poolgate.
4: C'est pas le bon terme, mais bon.
7: Il y en a d'autres, des photos de poules qui continuent.
0: Ouais, donc voilà, on a parlé des PFAS, des bons œufs notamment, et on vous a demandé, enfin Valère Coréard vous a demandé d'envoyer les photos de vos poules sur le WhatsApp 0810 055 056. Vous avez largement joué le jeu. C'est merveilleux. On vous remercie infiniment. Pour préparer cette émission, merci à ma grande Céline à la réalisation. Et Laurie, c'était sa première avec nous à la technique, Alexandra au standard et ma chère Gwenelle à la préparation. Et merci à ma tendre équipe. Quant à moi, je vous dis à demain.

0: Les Pink Floyd sur ici avec ce solo de guitare magnifique que vous venez d'entendre de David Gilmour. Et j'ai même la référence, tiens, de la guitare pour les amoureux et les passionnés ce matin. C'est une Gibson de 55. Et sur ces belles paroles, je suis ravi de vous retrouver. Je vous dis bonjour à tous et bon réveil puisqu'on est déjà mercredi.
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0: Bonjour Valentine.
2: Bonjour Louis, bonjour à tous.
0: Vous avez bien fait d'enlever le manteau, il fait une chaleur dans ce studio ce matin. Oh, abyssal.
2: Il fait froid dehors.
0: Mercredi 14 octobre, ce matin on souhaite un très bel anniversaire à l'un des ours les plus célèbres du monde. Winnie l'ourson fête ses 100 ans.
2: Le tout premier livre de ses aventures remonte au 14 octobre 1926. Et un siècle plus tard, Winnie, Porcinet, Bourriquet et Jean-Christophe accompagnent toujours les enfants et leurs parents, bien sûr.
0: Ça fait du bien de se replonger en enfance. Autre anniversaire plus musical, cette fois-ci le 14 octobre 1977. David Bowie sortait l'album Heroes avec cette chanson qui fête ses 49 ans aujourd'hui.

0: De retour en 2026 ce matin avec vous Valentine, à la une des lycéens déterminés à poursuivre leur mouvement.
1: À la veille des vacances, certains s'inquiètent d'une défection dans leur rang, témoignage des 5 heures, quand d'autres sont prêts à ressusciter les gilets jaunes pour poursuivre le mouvement. C'est l'info du jour dans une demi-heure.
0: Avec vous jusqu'à 6 heures ce matin, nous avons Saveria au standard, Iki à la réalisation et Sarah à la rédaction en chef.
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0: Mercredi 14 octobre, excellent réveil, il est 5h. 5h, le tour de l'actualité à vos côtés, Valentine. L'actu ce matin avec ces jeunes décidés à ne rien lâcher.
1: Dans ce mouvement lycéen, place désormais à la guerre des chiffres. 480 000 manifestants en France hier, selon l'intersyndicale. Un peu plus de 160 000 indique le gouvernement pour qui la mobilisation poursuit sa baisse. Un essoufflement confirmé par Camille, lycéenne à Poitiers.
3: On voit qu'on s'est un peu fatigué puisque les premiers blocus, tout le monde était très motivé et tout ça. Et là, on voit que par exemple, aujourd'hui, on a fait un blocus au Bois d'Amour et on était 50, je pense, alors qu'avant, on était 200. Donc on voit que c'est quand même vachement épuisé. Et c'est vrai que là, les vacances, ça fait un peu peur que, bah, du coup, comme il va y avoir 2 semaines de pause dans les blocus, on a peur de la reprise un peu. On ne sait pas comment on va faire, si on reprend les blocus, tout ça, après, on ne sait pas trop encore. Je pense que le gouvernement compte un peu sur ça. On a un peu peur que ça s'épuise avec le temps et voilà.
1: Une fatigue et des tensions à Paris où le gaz lacrymogène a envahi la place Vauban près des Invalides. Les forces de l'ordre ont évacué hier des manifestants au canon à eau. Loin de renoncer, l'intersyndicale de la jeunesse appelle désormais à rejoindre la manifestation contre la vie chère ce samedi. Leur pouvoir d'achat, c'est aussi le mot d'ordre des retraités, appelés à leur tour à se mobiliser pour leur pension aujourd'hui. Le montant des complémentaires est fixé ce soir par l'Argic-Arco et sauf surprise, elle sera en dessous de l'inflation, inconcevable pour Thierry Maillet de la CGT du Vaucluse, vu à quel point cette pension est vitale pour 14 millions de retraités du privé.
4: La pension Argic-Arco, elle représente pour certains salariés, selon leur catégorie professionnelle, de 35 à 65% de leur retraite, donc c'est quand même important. Alors il n'est pas question que la pension ne soit pas revalorisée au niveau de l'inflation de cette année, qui selon le gouvernement devrait être autour de 2,6-2,7. Donc nous, on veut à minima que la revalorisation soit à ce niveau-là. Quand on voit les conditions de vie des retraités actuellement, ce sont des retraités qui choisissent entre manger ou mettre du carburant dans leur voiture. Et donc ça, c'est pas possible. On est dans la 7e économie mondiale. Allons prendre l'argent là où il est. Ensuite, les retraités sont d'accord pour faire des efforts. Mais d'abord, allons chercher l'argent là où il est.
1: D'autant que les réserves de l'Argic-Arco le permettent, ajoute le syndicaliste. 90 milliards d'euros sont dans les caisses.
0: La garde à vue d'un ado de 14 ans est toujours en cours à Aubagne.
1: Soupçonné de tentative d'assassinat dans son collège où il a ouvert le feu il y a 2 jours, 2 blessés. Le parquet antiterroriste s'est saisi de l'enquête hier, vu le profil particulièrement trouble margostif de ce garçon.
5: Oui, ce collégien qui en garde à vue hier a exprimé ses regrets, décrit comme un élève perturbateur, convoqué à plusieurs reprises par la direction de son collège pour des problèmes de comportement. Un adolescent nous glisse une source policière qui nourrissait un sentiment de persécution. En garde à vue, il dit avoir agi par esprit de vengeance, exaspéré, dit-il, par les remarques du corps enseignant à son égard, même s'il assure n'avoir pas eu en tête de cible précise. Alors, ce mal-être a-t-il nourri son attirance pour la True Crime Community ? Une mouvance nihiliste et masculiniste qui appelle à la tuerie de masse. Sur ces supports informatiques, les enquêteurs ont retrouvé des éléments qui laissent penser que l'adolescent a pu adhérer à cette idéologie. Des théories ultra-violentes qui ont probablement, dit le parquet antiterroriste, motivé son passage à l'acte.
1: Et ce mouvement de la True Crime Community est très récent selon le ministre de l'Intérieur. Plus d'une dizaine de jeunes sont suivis en France pour leur fascination pour les tueries de masse, ajoute Laurent Nunez. L'avenir de Duralex, scellé aujourd'hui. Aujourd'hui, le tribunal de commerce d'Orléans se prononce sur les offres de reprise pour la célèbre verrerie et ses 220 salariés. Quand la fonderie de Bretagne fonce tout droit vers la liquidation judiciaire, faute de propositions de reprise selon les syndicats. 60 ans après sa création par Renault, le site industriel du Morbihan compte encore 244 salariés.
0: 5h05 sur ICI, mauvaise soirée en Ligue des Champions pour les clubs français hier soir.
1: Défaite, 2-0 pour Lens sur sa pelouse face au Sporting Portugal. Et à Londres, Lille a explosé après une heure de jeu face aux Anglais d'Arsenal, battu 3-0. On souhaite une meilleure réussite au Paris Saint-Germain ce soir pour son premier gros test dans la compétition. Le double champion d'Europe affronte Manchester City dans son stade. Et le PSG a tout intérêt, Bruno Salomon, à ne pas se rater.
6: Oui, en effet, car depuis le début de la saison, le PSG de Luis Enrique n'a pas donné de grosses garanties sportives. Alors ce soir, l'équipe parisienne a la possibilité, en réalisant une performance face à Manchester City, de rappeler qui est la meilleure équipe d'Europe depuis 2 ans. Mais ça, c'est pas forcément l'avis d'Ousmane Dembélé, l'attaquant parisien.
7: Non, on va pas lancer de message à toute l'Europe, mais on est au mois d'octobre, la saison est encore longue, on sait. C'est un gros match contre une très bonne équipe. Il y a des joueurs de classe mondiale devant, donc rien d'autre, on se prépare tranquillement.
6: Le match s'annonce extrêmement savoureux. D'ailleurs, petite confidence hier de Luis Enrique au sujet de Manchester City.
8: Chaque fois que j'ai l'opportunité, en tant que supporter, je vois le football de l'équipe d'Enzo Maresca parce que c'est amusant, c'est divertant et ça représente que tout attaque beaucoup, mais que tout se défend aussi.
6: Luis Enrique l'a aussi annoncé, il ne vient pas à Manchester pour défendre, son PSG va attaquer et c'est peut-être ça la clé pour enfin remporter un match à l'Etihad Stadium de Manchester, chose que le club parisien n'a jamais réussi dans son histoire.
1: Et le coup d'envoi, c'est à 21h. La météo, Louis.
0: Vigilance sur la route si vous nous écoutez ce matin, puisqu'on aura encore cette brume, cette grisaille en début de journée qui va ensuite s'estomper. Pour les températures, à 5h06, Kevin nous dit sur notre page Facebook, déjà 13,4 degrés en Alsace, on a 15 degrés aussi du côté de Nice, nous dit Sabine avec une jolie photo. Merci Sabine. Et puis dans le ciel, des nuages beaucoup moins nombreux ce mercredi et qui vont laisser place cet après-midi. Vous allez voir un joli ciel bleu, du soleil et ce sur l'ensemble du pays. Pour les températures, en milieu de matinée, à Lille et Calais 12 degrés, pour Limoges et Clermont-Ferrand 16 degrés, à Marseille 19 degrés, puis cet après-midi, on va conserver des températures une nouvelle fois autour des 20 degrés, dans le nord 20 degrés, pile attendu à Rouen au meilleur de la journée, dans le sud 26 au Pays Basque, à Biarritz.
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0: Excellent réveil avec nous ce matin. Chaque matin, vous le savez, juste avant 6h, on vous donne la parole. Une passion, un talent, une histoire à nous raconter. Ce mercredi, c'est la journée internationale des déchets électroniques. L'occasion de parler avec vous et bien de nos vieux appareils.
1: On recherche un auditeur qui utilise encore un très vieil appareil électronique ou électroménager ou qui vient d'en retrouver un au fond d'un placard. Pour vous donner un exemple, personnellement, mon appareil à gaufres a mon âge.
0: Ah, ouh, mais ça, il fonctionne très bien, je suis sûr.
1: Il fonctionne toujours, il est parfait.
0: Moi, j'ai une vieille machine à café aussi, comme ça. Je suis sûr que vous avez quelque chose à la maison. Ça peut être un ancien téléphone, ça peut être une radio aussi, ça marche très bien, un grille-pain, un robot cuisine. Venez nous le raconter ce matin en nous appelant tout de suite au 0810 055 056 à 5h08. Je vous souhaite à tous un excellent réveil sur ICI avec Jean-Jacques Goldman tout de suite. Et cette chanson sortie en 2001, voici pour vous, On n'y peut rien.

0: 5h11 et l'on n'y peut rien. C'est une vérité, c'est surtout le titre de la chanson de Jean-Jacques Goldman pour vous ce matin.
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0: Avec Stéphane Bern dans quelques instants ce matin, on va fêter un anniversaire à 5h25, les 400 ans de la Marine Nationale. Sauf qu'au XVIIIe siècle, figurez-vous, la France avait une armée puissante, oui, mais presque pas de bateaux.
3: Et c'est le cardinal de Richelieu qui va changer la donne. Stéphane Bern nous explique comment il a fait de la France une puissance maritime. C'est à 5h25 sur ICI.
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0: Et dans Ici, ça entreprend, on découvre avec vous chaque matin des idées innovantes comme celle-ci du côté de Limoges, où l'on aide des futurs chirurgiens, et bien tout simplement, à apprendre leur métier, Valentine.
3: Le manque de cadavres sur lesquels pratiquer est un problème historique, mais Catherine Quicandon a découvert une entreprise capable de résoudre la chute des dons de corps à la science.
5: À Limoges, on peut acheter des parties de corps humain.
6: Whoopinaise !
5: Oui, comme vous dites. Mais je vous rassure, tout est légal, bien sûr, car il s'agit d'eau en silicone fabriquée par Adidrim à destination du milieu médical, comme nous l'explique son président Clément Mull.
7: Des modèles qu'on utilise pour la formation en chirurgie orthopédique et traumatologique. On a la possibilité, grâce à notre parc machine d'impression 3D, et de pouvoir reproduire à partir de n'importe quel scanner de patient un modèle en intégrant les tendons, les ligaments, la peau si besoin. Donc on a la possibilité de faire des modèles vraiment ultra réalistes et l'objectif c'est d'être une alternative aux cadavres qui sont actuellement utilisés pour former les chirurgiens.
5: Cadavres qui sont de plus en plus difficiles à trouver, sans parler des contraintes sanitaires.
3: Catherine Quicandon à Limoges pour nous parler de cette entreprise
5: spécialisée
3: qui a créé
5: dans les pieds,
3: des
5: les chevilles,
3: os mais
5: dans
3: en
5: leur
3: silicone.
5: Catalogue, ils ont aussi par exemple des bassins, des coudes et des genoux. Ces os secs, comme on les appelle, peuvent aussi être fournis avec des options comme de la peau, des ligaments et des tendons, tous faux évidemment. Fondée en 2017 par deux jeunes ingénieurs matériaux, la demande est croissante depuis.
7: Notre principal marché, ça reste l'Europe, que ce soit la France, la Suisse, l'Allemagne, mais depuis l'année dernière, en fait, on a démarré notre lancement aux États-Unis, qui a très bien marché, notamment sur notre expertise qui est plutôt le pied et la cheville. Mais on démarre aussi cette année le marché de l'Amérique latine aussi.
5: Internationaux, les os de Limoges. Surtout qu'il y a une composante financière qui explique aussi ce succès.
7: Un pied-cheville avec de la peau, des ligaments à l'intérieur, ça coûterait autour des 400 euros. En sachant que pour acheter une pièce anatomique, ça coûte entre 600 et 800 euros.
5: L'économie n'est pas négligeable, effectivement. Bon alors, je sais que vous n'irez pas en commander pour Noël, même si vous avez très envie de jouer au Dr Maboul. Mais plus d'infos sur cette activité sur adidream.com, A-D-D-I-D-R-E-A-M. Merci à Garance Caillé d'ici Limousin pour cette idée qui réinvente la formation des chirurgiens. Ici, ça entreprend à Limoges avec Adidream pour acheter des os, mais des faux.
3: Merci Catherine et désolée pour cette petite coupure, ça arrive. Nous partons dans les Bouches-du-Rhône dans un instant, au bagne, toujours sous le choc. Deux jours après ces tirs au fusil de chasse dans un collège, à la place des cours, des consultations avec des psychologues sont proposées.
0: Témoignages de parents et de collégiens dans un instant.

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3: Toujours à vos côtés, 5h15, à l'impensable retour en classe des collégiens d'Aubagne.
4: 48 heures après les coups de feu tirés par ce jeune de 14 ans sur le principal et une professeure, l'enquête est désormais entre les mains du parquet antiterroriste. Impossible, vu la tournure de l'affaire, de reprendre les cours comme si tout était normal. Alors à la place, l'établissement propose aux élèves, Fabien Ledu, des temps de parole avec des psychologues.
5: Oui, Sarah sort du collège avec sa fille Rosa, élève de 3e. Elles viennent de passer une demi-heure avec des psychologues.
6: Ça va mieux, ils ont bien fait de mettre ce système en place. Je pense que ça va faire du bien à plus d'une personne. À son âge, c'est pas évident et je veux quand même qu'elle voit quelqu'un, qu'elle puisse en parler, qu'elle voit que c'est pas la seule qui a été marquée par cet événement, tragique d'ailleurs.
5: Un soutien précieux pour Rosa, qui est dans la même classe que le tireur.
7: Je réalise pas que ça s'est passé, que c'était... Enfin, pour moi, c'était faux. Enfin, je pensais pas que c'était lui. Je suis un peu en état de choc, mais ça va.
5: Mais impossible pour elle.

0: Jusqu'à la reprise des vacances de la Toussaint, Julien Coquelet est le délégué des parents d'élèves.
1: Je pense qu'il y a une vraie appréhension de revenir sur les lieux. Et puis on est à la veille de vacances scolaires. Potentiellement, c'est 3 semaines sans revenir sur les lieux. C'est pas évident. Moi, je fais plutôt partie de l'équipe de ceux qui pensent qu'il faudrait revenir assez vite, réinvestir les lieux et pas laisser le drame s'imprégner sur les murs. Après, honnêtement, nos pensées, elles vont à toutes les personnes qui travaillent ici au quotidien. Et on imagine combien ça doit être difficile pour elles.
0: Le personnel, les enseignants salués unanimement par les parents et les élèves. Certains d'entre eux restent traumatisés.
2: Moi, j'ai une agent, elle n'a plus envie de revenir. Là, elle est à la maison, hein. C'est très compliqué. Elle dit non, pour l'instant, j'ai plus envie de revenir au collège.
0: Xavier Munoz est délégué CGT au conseil départemental pour les agents techniques des collèges.
2: S'ils voulaient rester chez eux, ils pouvaient rester chez eux. Il y en a certains donc, qui ont préféré ça, d'autres qui ont voulu venir. Voilà, moi, je pense qu'effectivement, de se retrouver, c'est peut-être pas plus mal pour essayer d'évacuer le choc qu'ils ont subi, mais ils sont quand même très, très, très, très atteints. Et voilà, il faudra du temps, je pense, pour permettre ça.
0: Personnel, enseignants, élèves, les parents peuvent encore solliciter cette cellule d'urgence médico-psychologique de 9h à midi aujourd'hui et de 9h à 17h demain.
3: Et pas de reprise des cours avant vendredi, donc veille des vacances de la Toussaint.
4: Dans 3 minutes, c'est la télé ce matin avec Patrice Gascoigne. Direction les coulisses de la France, un incroyable talent. Retour ce soir sur M6 et c'est Hélène Ségara qui nous raconte les secrets de cette émission. C'est juste après Cyndi Lauper qui débarque sur ICI. Excellent réveil et belle journée avec nous.

0: 5h21 avec Cindy Lauper sur ICI. Bonne route à vous qui nous écoutez peut-être déjà au volant de la voiture pour partir bosser. Si vous venez d'arriver, je vous invite tout de suite à nous appeler au 0810 055 056. Venez participer au duel des auditeurs avec une question autour de l'actu. Aujourd'hui, c'est mercredi. On parlera ciné avec un chiffre pour vous à trouver. Et le plus proche de la bonne réponse remporte cette semaine, tenez-vous bien, votre poste radio très, très utile quand on en a vraiment besoin, Valentine.
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1: 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C'est Saveria qui attend vos appels ce matin au 0810 055 056. Bonne chance à tous.
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1: Avec Patrice Gascoin et ses coulisses TV. Aujourd'hui, Patrice, vous vous êtes faufilé dans les coulisses de l'émission d'M6, La France a un incroyable talent, et vous êtes tombé sur Hélène Ségara.
4: En regardant La France a un incroyable talent, vous savez que tout est possible, même de voir un talent revisiter cette comptine.
5: Une souris verte qui courait dans l'herbe, je l'attrape par la queue, je la montre à ces messieurs me disent, trempez-la dans l'huile, trempez-la dans l'eau, ça fera un escargot.
4: On entend les petits rires d'Éric Antoine dans cet extrait. Est-ce que cela veut dire que ce talent sera retenu par le jury de La France, un incroyable talent? Bah pour ça, il faut regarder l'émission de ce soir sur M6. La saison 21 a débuté la semaine dernière, elle se poursuit avec toujours aux commandes Karine Le Marchand. Et pour décider de l'avenir des talents, ils sont toujours quatre, Éric Antoine donc, Sugar Sammy, Marianne James et Hélène Ségara. L'une des particularités de cette saison, c'est qu'il y aura beaucoup plus d'émissions en direct, sans filet pour les artistes. J'ai demandé à Hélène Ségara si elle redoutait ses futurs directs ou si au contraire, elle avait hâte de vivre l'émission dans ces conditions. Hélène Ségara.
6: Alors je ne redoute pas le direct parce que je pense que c'est très intéressant de pouvoir laisser place à la spontanéité, à l'émotion non calculée, étant donné qu'on ne sait pas ce que les artistes nous présentent pour un deuxième passage. Pour nous, ça donne lieu à des vraies surprises, à des vraies émotions totalement surprenantes et imprévues.
4: Et comment vivez-vous le fait de laisser une partie du pouvoir de décision au public, Hélène Ségara ?
6: Les nouvelles règles de La France a un incroyable talent et le fait que là, le public va pouvoir voter beaucoup plus tôt que prévu dans le processus, moi, c'est quelque chose que j'aime vraiment. Je trouve que c'est une très bonne idée, d'abord parce que le public intervient plus tôt, parce que souvent, même si nous quatre, on est très différents et qu'on représente un panel différent, mais malgré tout, parfois, le public ne comprend pas nos décisions ou ne voit pas les dessous des choses. Et là, je pense que le fait de donner la parole au public et de le rendre responsable de ses choix, pour moi c'est un soulagement honnêtement, parce que de toute façon je pense qu'un grand talent fait l'unanimité en général, pas seulement pour le jury mais pour le public aussi. Le public ne se trompe pas, il passe rarement à côté d'un grand talent, donc je pense que c'est une très bonne chose.
4: Hélène Ségara qui se confie sur cette nouvelle saison de La France, un incroyable talent qui se poursuit sur M6.
1: Et c'est vraiment une bonne nouvelle, comme Patrice, que vous retrouverez demain avec de nouveaux Coulisses TV. Il est 5h25, en commençant tout de même par vous souhaiter une excellente journée et vous dire que tout de suite, à cette heure-ci, sur ICI, vous profitez d'une nouveauté musicale pour sortir du lit. Et ce matin, Valentine, place à votre groupe préféré.
0: C'est Indochine, avec cette chanson issue d'un maxi-single sorti le 4 septembre. Victoria, nouvel extrait de leur album Babel Babel.

0: d'Indochine avec Victoria sur ici à 5h28. Bonne route à vous qui nous écoutez pour aller au boulot. Mercredi 14 octobre, comme d'habitude avant les infos de 5h30, un petit peu d'histoire avec Stéphane Bern qui ce matin nous fait voyager au temps de la création de la Marine nationale.
1: Au XVIIe siècle, la France possédait des milliers de soldats, mais presque pas de bateaux. Et une armée, les pieds dans l'eau, c'est ballot. France, année 1620. Sur terre, tout va bien. Le royaume est immense, l'armée est puissante. Mais en mer, c'est une autre histoire. La copie prend l'eau. Le bulletin de notes passe largement sous la moyenne. Les Espagnols, les Anglais, les Hollandais sillonnent les océans. La France, elle, regarde passer des bateaux. Sympa comme activité balnéaire, mais pas hyper dissuasif en cas d'invasion. Quand il devient principal ministre de Louis XIII, Richelieu trouve la situation légèrement humiliante.
2: C'est honteux!
1: Un pays avec deux façades maritimes, incapable de protéger correctement ses côtes, c'est comme posséder un château fort avec une porte d'entrée grande ouverte.
3: Entrez! Soyez tous les bienvenus!
1: En 1626, il prend la tête de la navigation française. Il passe de l'eau bénite à l'eau salée. Et contrairement à beaucoup de ministres, il ne commande pas un rapport, il commande des navires avec option livraison rapide.
4: Des mécos.
1: Partout on construit, à Brest, à Brouage, au Havre, les arsenaux tournent à plein régime. Ça sent le bois, les cordages neufs et les heures supplémentaires. En quelques années, la flotte royale grossit rapidement et devient enfin capable de rivaliser avec ses voisins.
5: J'ai toujours préféré aux voisins les voisines.
1: Le cardinal a compris quelque chose d'essentiel. Le pouvoir ne se joue plus seulement sur les champs de bataille. Il se joue aussi sur les mers, là où circulent les marchandises, les richesses et les empires de demain.
6: Il a coulé mon portage.
1: Aujourd'hui encore, la Marine nationale française considère souvent Richelieu comme son véritable fondateur.
7: Face à la mer.
1: Comme quoi, derrière la robe rouge du cardinal, se cachait aussi un homme qui rêvait de grands bleus.
0: Et on va parler d'un autre homme tout à l'heure. Je vous parlerai de Victor Hugo. Aujourd'hui, on va se replonger dans Les Misérables. C'est dans quelques minutes, puisque tout de suite, il est 5h30. Voici l'actualité en France et dans le monde. 90 secondes, c'est avec vous, Valentine Lettès.
8: Pour son tir de LBD sur un lycéen, un policier est mis en examen pour violence aggravée et à l'interdiction de porter un lanceur de balles de défense. Depuis une manif à Tours, il y a 15 jours, dans le cadre de la mobilisation lycéenne, Maël, 16 ans, a perdu l'usage d'un œil. Des tensions, il y en a encore eu hier dans le cortège parisien, avec des tirs de gaz lacrymogène et de canons à eau sur des manifestants encerclés par les forces de l'ordre près des Invalides à Paris. Par 503 voix contre 0, la loi intégrale contre les violences sexistes et sexuelles adoptée hier à l'Assemblée. Une immense victoire pour la Fondation des Femmes, mais une victoire d'étape. Il faut désormais un budget à la hauteur. La proposition de budget du gouvernement est justement examinée depuis hier soir. Une avance sur les aides à l'achat de carburant pour les pêcheurs. Décision du gouvernement face à la hausse persistante des prix. Cette avance de 11 millions d'euros est versée à 2000 entreprises de pêche. Près de la moitié des petits cours d'eau français sont à sec. Une situation inédite depuis le début des relevés il y a 15 ans, selon l'Office français de la biodiversité. La plus grave aussi depuis 2012 et il n'y a pas de signe d'amélioration. Le football et des défaites pour les clubs français en Ligue des Champions. Lens battu sur sa pelouse hier soir, 2-0 par le Sporting Portugal. Même chose pour Lille face aux Anglais d'Arsenal sur le score de 3-0 à Londres.
0: L'info du jour, c'est l'avenir de la mobilisation lycéenne.
8: C'est la grande inconnue. Après de nouvelles manifestations massives hier, 12 000 jeunes, parents et profs à Bordeaux, selon les estimations d'ICI. Même chose à Lyon, 5 000 à Strasbourg, plus de 15 000 à Lille et au moins 10 000 à Toulouse, Théo Cobel, où les lycéens se donnent déjà rendez-vous samedi dans la mobilisation contre la vie chère au premier jour des vacances scolaires.
9: Sur l'une des banderoles, le message est clair. 17 octobre, mobilisons-nous. Paul est lycéen en première à Gaillac, dans le Tarn, et il sera dans l'un des cortèges ce samedi.
10: Bien évidemment qu'on sera là. C'est un mouvement solidaire pour tout le monde et c'est aussi nos revendications. C'est comme ça qu'on se fait entendre.
9: Marine aussi sera dans l'un des cortèges pour cette lycéenne toulousaine. Le mouvement citoyen lui rappelle les Gilets jaunes, elle qui avait 10 ans à l'époque.
11: En fait, mes parents étaient aux Gilets jaunes. C'est un mouvement
2: surtout en 2018, c'était quelque chose de très présent chez moi. C'est à notre tour, il faut se lever pour nos droits, venir aider, venir manifester, parce que c'est notre avenir, c'est notre France.
9: Des jeunes aussi qui l'assurent, même si les vacances débutent ce vendredi, ça ne sera pas un frein. Orlane est étudiante dans la Ville Rose.
4: Moi, je manifeste à Lyon.
10: Pas à Toulouse.
4: Eh bah, ben non, comme ça sera les vacances, bah, on rentre chez nous. Mais je pense qu'à Lyon, ça va être une grosse manifestation, moins qu'à Paris, évidemment, mais ça va quand même être important. Le mouvement, il s'arrête pas parce que nous, on travaille plus. Enfin, forcément, bah, pour continuer même en vacances, et même si on peut pas bloquer nos lycées, bah, on peut quand même bloquer la route.
9: Des jeunes qui ont surtout le sentiment d'avoir donné une impulsion et qui espèrent désormais que leur mobilisation va faire boule de neige et permettre à ce mouvement du 17 de prendre de l'ampleur.
8: Et le gouvernement voit, lui, une mobilisation en baisse et annonce un peu plus de 160 000 manifestants en France hier, quand l'intersyndicale de la jeunesse la compare à celle de mardi dernier avec 480 000 participants.
0: 5h34, tout de suite, la météo de ce mercredi 14 octobre. Vigilance au petit matin si vous nous écoutez, puisqu'on aura encore cette brume et cette grisaille qui persiste jusqu'à aux alentours de 8h du matin, qui va ensuite, en revanche, rapidement s'estomper en début de journée. Pour les températures, à 5h34, on est au-dessus des 10 degrés. On a Kevin qui nous dit sur notre page Facebook 13,4 degrés, c'est précis, en Alsace. 15 degrés, nous dit Sabine, du côté de Nice. Dans le ciel, des nuages qui seront nettement moins nombreux ce mercredi, qui vont laisser place dès le milieu de journée pour tout l'après-midi. Un joli ciel bleu et du soleil, et ce, en plus, sur l'ensemble du pays. Côté température, en milieu de matinée, à Lille et Calais, 12 degrés. Pour Limoges et Clermont-Ferrand, 16 degrés. À Marseille, 19 degrés déjà ce matin. Et puis cet après-midi, on va conserver cette douceur, si on peut appeler ça comme ça. Dans le nord, 20 degrés à Rouen. Dans le sud, 26 au Pays Basque, du côté de Biarritz.

Dans 3 minutes, c'est le duel des auditeurs autour de l'actu. A gagné aujourd'hui votre radio ici. Et c'est mercredi. Le mercredi, c'est le jour des sorties ciné. Et aujourd'hui à l'affiche, Les Misérables, avec bien sûr cette œuvre écrite par Victor Hugo en 1862. Et ce matin, je vous propose de vous replonger dans cette œuvre qui est écrite à cette époque avec une petite information relativement surprenante. C'est à découvrir juste après la musique d'ici pour vous réveiller aux côtés de ABBA. Vous les aurez reconnus. C'est sûr, ici à 5h35. Bon réveil avec nous.

0: C'était Abba sur ICI, 5h38, place au duel des auditeurs.
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0: Avec une question autour de l'actualité, un chiffre pour vous à trouver et surtout pour gagner un très joli cadeau.
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0: Valentine, je vous emmène tout de suite dans la Somme. C'est Julie qui est avec nous ce matin.
3: Bonjour Julie.
4: Bonjour Valentine, bonjour Louis.
0: Julie, vous êtes au petit déjeuner, vous êtes préparatrice en pharmacie. Vous faites une petite pause avec nous avant de partir au boulot. Prise de poste à quelle heure aujourd'hui?
4: 8h30.
0: Ah bon, vous êtes revenue en avance, dis donc. Un petit peu de patience, Julie, restez avec nous, puisqu'on dit tout de suite bonjour à Marie. Marie qui est dans
4: bonjour.
0: Le Gard. Bonjour Marie.
3: Bonjour Marie.
5: Bonjour.
0: Marie, vous êtes au petit déjeuner.
5: Oui, j'ai terminé.
0: Ah, il y avait quoi dans ce petit déj rapidement? Petit café?
5: Ah bah écoutez, oui, du café, de la brioche fait maison avec, avec ma confiture.
0: Stop, ça suffit, voilà. J'ai faim. Je vous invite trop, j'ai faim. Marie, Julie, toute votre attention s'il vous plaît. Aujourd'hui, on va parler cinéma. Valentine, tiens, si je vous dis Jean Valjean, Cosette, vous me dites...
3: Les Misérables.
0: Qui reviennent au cinéma aujourd'hui.
5: Oui.
0: Voilà, avec Vincent Lindon, Tahar Rahim, Camille Cotin, qui sont à l'affiche de cette nouvelle adaptation du roman de Victor Hugo. Et c'est dans ce roman que nous allons nous replonger avec une question culture, puisqu'avant d'arriver au cinéma, ce roman a lui-même connu une longue aventure. Victor Hugo, figurez-vous, a commencé ce roman à Paris, puis a repris bien plus tard, quelques années après, pendant son exil. Selon vous, combien d'années se sont écoulées entre le début de l'écriture des Misérables et sa publication? Je vous le dis, c'est moins de 20 ans. Julie, il me faut un chiffre.
4: 17
0: pour Julie au pif. Marie, vous en pensez quoi?
5: Moi, je dirais une douzaine d'années. 12 ans.
0: Une douzaine d'années pour Marie. La réponse avec vous, Valentine.
3: 17 ans de 1845 à 1862.
0: C'est donc Julie qui gagne ce matin dans le mille. Julie, bravo.
4: Bravo, Julie. Qui va être contente, c'est son chiffre fétiche, 17 ans.
0: Ah, pourquoi c'est votre chiffre fétiche?
4: N'importe quoi. Elle est née le 17 juillet, en fait, et on joue toujours en général le 17.
3: Alors, en même temps, est-ce que vous avez déjà vu un livre des Misérables? C'est épais, hein? Il y a beaucoup de pages.
4: On a fait à Montreuil-sur-Mer, il y a une belle représentation sur les Misérables. Juliette et les Misérables, je ne sais pas si vous connaissez.
3: Adapté au théâtre.
4: Là, du coup, c'est en plein air, en fait. Et c'est vraiment magnifique.
3: Du théâtre en plein air.
4: Au mois de... ouais.
0: C'est génial.
4: Joli à Montreuil-sur-Mer. C'est très beau. Je vous le conseille.
3: Alors, au départ, le livre de Victor Hugo, je vous glisse l'info, il ne s'appelait pas Les Misérables.
0: Oui, tout à fait.
3: Il s'appelait Les Misères.
0: Puis ensuite, avec la l'écriture qui a pris quelques années, il a été nommé comme on le connaît aujourd'hui. Julie, on vous envoie votre poste radio ici, directement chez vous.
4: Merci.
0: Dans la Somme.
4: Merci.
0: Bravo Julie, ça nous a fait plaisir de vous avoir ce matin.
4: Belle journée à vous.
0: Belle journée Julie. Marie, profitez bien, j'espère qu'on aura l'occasion de rejouer avec vous très bientôt. Je vous embrasse bien fort, commencez bien la journée.
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0: Avant les infos de 6h, place à notre initiative du jour, aux côtés de Robin Bernot, avec des animaux au service de zone... Je la refais, avec des animaux au service de nos aînés ce matin.
3: Oui, nous sommes dans le Grand Est, où des chiens aident les pensionnaires d'un EHPAD à garder le moral.
0: On va découvrir comment ça marche avec Robin Bernot tout à l'heure à 5h50. Suivi de votre rendez-vous, je compte sur vous. On recherche un auditeur qui sait tout pile avant 6h, à 5h57. Et aujourd'hui, à l'occasion de la journée internationale des déchets électroniques, venez nous parler de vos vieux appareils à la maison.
3: Oui, puisqu'on recherche quelqu'un qui utilise encore un vieil appareil électronique ou électroménager, ou qui vient en retrouver un au fond d'un placard, un vieux baladeur de musique par exemple.
0: Exactement, je suis sûr que vous en avez un chez vous, ça peut être un grippin, enfin ça peut être tout ce que vous voulez. Appelez-nous tout de suite au 0810 055 056 et dites-nous surtout... quel âge il a cet appareil, c'est ça qui est rigolo, on vous attend nombreux, 0810 055 056. Tout de suite, on repart avec la musique d'ici, voici Debbie Davis avec l'histoire de la vie, c'est sûr ici.

0: L'histoire de la vie, elle vous a plu celle-ci, Valentine?
1: J'adore.
0: Debbie à Davis.
1: C'est le roi Lion.
0: Ben oui, c'est le roi Lion, un souvenir d'enfance, on va le prendre comme ça, sympa.
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0: 5h46, tout de suite, c'est votre rendez-vous en Tiernac avec Aude Razo qui est avec nous. Bonjour Aude, votre message ce matin, on se méfie une nouvelle fois sur Internet quand on voit un médecin, puisque faire de la publicité pour des compléments alimentaires, c'est louche.
3: Oui, pour la simple et bonne raison qu'un médecin n'a pas le droit de faire de la pub pour un produit, pour un médicament. Sinon, il est radié de l'ordre des médecins. Ça, gardez-le en tête toujours, ça vous évitera bien des mésaventures. Je vous donne un exemple. Le docteur Kirzek, notre docteur maison à la radio, vous le connaissez bien, il m'a transféré un message qu'il a reçu. Un monsieur mécontent lui reproche de promouvoir un complément alimentaire censé soutenir notre métabolisme. Sauf que notre docteur Kirzek ne fait la pub de rien du tout et que le monsieur fâché qui lui écrit s'est fait avoir. Il y a cru, il a commandé des boîtes de gélules, il pensait payer 36€, on lui a prélevé en fait 110€. Les vendeurs sont des menteurs et le docteur Kirzek s'est fait usurper, lui. Ça lui arrive souvent, malheureusement, il n'a rien à voir avec ce produit.
0: Et puis Aude, très dangereux aussi, il y a de fausses vidéos de médecins.
3: Oui, et là, un autre médecin en a fait les frais tout récemment. C'est le professeur Renaud Piarou, spécialiste en parasitologie. Là, ça va encore plus loin. Des menteurs ont créé de toutes pièces un faux reportage, carrément, avec son visage et sa voix. Le tout pour faire la pub d'un produit apparemment miraculeux, censé débarrasser notre corps de ses parasites. 3 vidéos ont été repérées sur Facebook. Tout est truqué. Elles sont générées par intelligence artificielle. Vous êtes nombreux à m'écrire chaque semaine pour me dire que vous vous êtes laissé tenter par des petites gélules pour perdre du poids, pour booster votre corps. Faites attention, vraiment, ne croyez pas tout ce que vous voyez passer. Et avant d'acheter, parlez-en à un vrai médecin, en chair et en os, pour savoir si c'est du sérieux.
0: Merci beaucoup, Aude, pour ces informations quotidiennes et précieuses. Et d'ailleurs, si vous souhaitez découvrir d'autres astuces pour éviter les arnaques courantes qui pullulent sur Internet, je vous invite à aller écouter la chronique de Aude Razo, C'est pas vrai, sur notre site internet ici.fr. 5h49, dans quelques instants, on va découvrir une initiative qui fait du bien, c'est la médiation animale. C'est juste après la musique d'ici qui vous réveille, qui vous accompagne en voiture ou qui accompagne peut-être votre petit déjeuner. Alors, profitez avec Alex Warren, Fever Dream. Ah, et bien Alex Warren, Fever Dream, il est déjà parti.
1: C'était rapide, dis donc.
0: Et bien là, on a fait le disque, je pense, le plus court de l'histoire. Mais il va revenir, et bien regardez, il est reparti. Ah, et ben voilà, il est là.
1: Disque
0: on l'a fait en deux fois, vous savez, c'est les matinées pour savoir si vous êtes bien réveillé, bien attentif, c'est le petit saut du lit. Hop.

0: sur les animaux.
1: C'était Alex Warren avec Fever Dream sur ICI. Dans Ça marche ici, on découvre avec vous, Valentine, une initiative qui fait du bien, c'est la médiation animale.
0: Oui, on en parlait il y a un instant, des animaux ou quand ils apportent tout simplement du bien-être. C'est le cas également, Robin Bernot, aux pensionnaires des maisons de retraite.
2: Je me suis rendu à l'EHPAD de la Roselière de Kunheim en Alsace où la médiation animale fait partie du quotidien des résidents.
3: Oh ben vous savez, moi je trouve ça agréable.
2: J'ai rencontré Auria, elle a un peu moins de 8 ans et elle travaille déjà à l'EHPAD.
4: Alors Auria c'est une labrador chocolat qui est bientôt âgée de 8 ans.
2: Ce chien a un rôle bien précis et c'est Vicky Matz, psychologue dans l'établissement et propriétaire d'Auria qui me l'explique.
4: Elle est là pour apporter de la joie, susciter de l'émotion, rappeler des souvenirs, favoriser le lien social, la communication, tout un tas d'autres choses.
2: Grâce à la présence d'Auria, Vicky peut ainsi pratiquer la médiation animale au sein de l'EHPAD.
4: Elle m'accompagne dans toutes mes fonctions dans l'établissement, ça va être lors d'entretiens individuels auprès des résidents en chambre pour des problématiques spécifiques ou ça peut être des interventions aussi de groupe, où il y aura de la stimulation cognitive, sensorielle, ça va vraiment être large et varié en fonction des besoins qu'il y a auprès des résidents.
2: Justement, une résidente arrive en fauteuil roulant, Auria se lève immédiatement pour aller la voir et récupérer au passage quelques croquettes.
3: Pourquoi je donne ? Pour le quartier. Vous avez vu, je ne savais pas qu'elle est là. Elle m'a déjà appelé parce qu'elle veut un bonbon. Regardez ça. Parce que je peux être n'importe où. Elle m'appelle.
2: Je discute quelques minutes avec cette dame et je lui demande tout d'abord pourquoi elle aime tant ce labrador.
3: Il est très calme. Il est beaucoup attentif. Naturellement, nous deux, c'est spécial.
2: Vous êtes sa préférée ?
3: Oui.
2: C'est hyper mignon, franchement. Mais bon, comme tous les chiens, il y a parfois quelques bêtises aussi, j'imagine.
4: Alors, ça lui arrive de faire des petites bêtises et d'aller piquer, par exemple, une petite croquette qui traîne chez certains résidents dans la chambre. Mais en dehors de ça, elle est quand même éduquée pour ne pas faire de bêtises, justement, pour être à l'écoute. Elle et moi, on a un langage commun, vu qu'on a la formation avec les bons termes, ce qui vont faire qu'on va se comprendre, et on va du coup arriver ensemble aux objectifs de travail qui sont fixés.
2: Cela fait une vingtaine d'années que des chiens sont accueillis dans cet EHPAD en Alsace, où ils jouent un rôle à part entière, vous l'avez entendu. 3 d'entre eux y sont rattachés et viennent chaque jour, tandis que 9 autres chiens suivent actuellement une formation avant de partir exercer leur mission dans d'autres établissements.
1: Reportage vidéo à retrouver, bien entendu, sur nos réseaux sociaux. Valentine, on vient parler effectivement de chiens, cette belle initiative, et c'est l'anniversaire de votre petit toutou.
0: Oui, c'est Marvin.
1: Quel âge ?
0: 2 ans.
1: 2 ans déjà.
0: Un grand garçon.
1: Va bien ?
0: Très bien.
1: Bon, je suis content pour vous.
0: Avoir un gâteau.
1: Vous l'emmènerez un jour ? Non, il dort.
0: Je pense qu'il fera trop de bruit dans le studio.
1: Dans quelques instants, c'est à vous avez la parole. Je recherche un auditeur qui consacré aujourd'hui à nos objets anciens.

0: Le grand sommeil, Étienne Dao, bien évidemment, sur ICI, journée internationale des déchets électroniques. L'occasion de parler de nos vieux appareils et on recherche qui ?
1: Eh bien, un auditeur qui utilise encore un très vieil appareil électronique ou électroménager.
0: Floriane est avec nous ce matin, qui nous passe un petit coup de fil. Bonjour Floriane.
1: Bonjour Floriane.
2: Bonjour.
0: Floriane, vous avez un appareil chez vous, à la maison. Vous vous en servez une fois par semaine. Cet appareil, il a plus de 50 ans. Qu'est-ce que c'est ?
2: C'est une yaourtière.
1: Et vous la tenez de qui alors ? Parce que je suppose que vous ne l'avez pas acheté il y a 50 ans, Floriane.
2: Non, alors moi, c'était ma mère qui l'a acheté. C'est une SEB. Elle est orange et marron. Il y en a peut-être qui la connaissent quand ils étaient petits aussi. Et en fait, elle a 8 yaourts et moi je m'en sers. Elle l'a acheté, j'étais petite. J'ai 58 ans aujourd'hui et moi je m'en sers toujours une fois par semaine.
1: Et votre maman vous faisait des yaourts avec cette yaourtière ?
2: Oui. Elle l'avait acheté pour faire les yaourts et elle faisait ses yaourts dedans et moi elle me l'a donné. Et toutes les semaines, je fais encore 8 yaourts dedans.
0: Et dernière question, Floriane, est-ce que c'est simple d'utiliser une yaourtière ?
2: Ah oui, alors écoutez, moi je prends 4 yaourts tout bêtes, voilà, qui vont faire mon ferment. Et puis je mets 1 litre de lait et après j'appuie sur le bouton de ma yaourtière et j'ai mes 8 yaourts, voilà.
0: C'est génial ça. Floriane, je vous ai entendu, je vous souhaite un joyeux anniversaire, vous m'avez dit que c'était aujourd'hui, bel anniversaire à vous. Merci de nous avoir délivré cette belle histoire, merci à tous d'avoir été là. À 6h, vous avez rendez-vous avec l'actualité de vos régions, à 6h30, vous retrouvez Valentine Lottès.
1: Pour l'info en 90 secondes.
0: Et voici tout de suite les équipes d'ici matin qui sont là ce mercredi, belle journée.
3: Merci beaucoup, et oui on est là. Quel bonheur de vous retrouver. Kevin Blondel, bonjour.
4: Bonjour.
3: Eh oui, les retrouvailles après cette matinale tronquée hier. On va en reparler dans un instant. Un incendie dans le parking de votre radio. Bon, promis, cette fois-ci, on va rester jusqu'au bout. Il y a Jean-François qui est aux manettes, Véronique au téléphone et Nicolas qui nous rejoint tout à l'heure avant 7h. Bon réveil.
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3: Nous sommes mercredi 14 octobre. Vous écoutez Ici Gironde, il est 6h.
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3: Et les infos, Kevin Blondel.
4: 20 ans après, a-t-on trouvé l'assassin de Chantal Séguinot ? En avril 2006, le corps de cette ouvrière viticole est retrouvé à Saint-Martin-du-Bois, dans le Libournais, face contre terre, mains ligotées dans le dos. Aucun suspect, rien. Et puis en 2022, le Paul Cold Case de Nanterre reprend l'enquête. Hier matin, coup de tonnerre, un homme est placé en garde à vue à Lismaro. Il est interrogé par la section de recherche de Bordeaux. Alors évidemment, ça n'en fait pas un coupable, mais c'est une avancée.
7: Oui, une bonne nouvelle, saluée par la famille de Chantal Séguinot comme un signe que 20 ans après le drame, les investigations continuent. On sait que l'homme a été placé en garde à vue hier matin à Bordeaux. On sait aussi que ces dernières années, les enquêteurs ont particulièrement travaillé sur l'entourage amical et professionnel de Chantal Séguinot, ne serait-ce que pour retracer cette journée du 28 avril 2006, quand après son travail dans les vignes de Saint-Cyr-d'Abzac, la trentenaire disparaît. Elle sera retrouvée morte, ligotée, les mains dans le dos, 5 jours plus tard à Saint-Martin-du-Bois. Il y a 2 ans, 18 ans après le drame, la sœur de Chantal Séguinot passait encore un message au micro d'ici Gironde.
8: Je suis sûre qu'il y a des gens qui ont entendu des choses, ou qui ont des doutes, ou qui savent et qui n'osent pas parler, ou parce qu'ils ont peur, ou parce qu'ils disent que peut-être ils font fausse route, et que peut-être même, peut-être que la personne qui l'a tuée, elle est en train de m'écouter.
7: La sœur de Chantal Séguinot, Josiane Ogdé, qui s'est dit hier par la voix de son avocate, émue et satisfaite par cette nouvelle garde à vue.
4: Alice Marot et son micro, ici Gironde.
3: De la tristesse et beaucoup d'incompréhension à Saint-Louis de Montferrand hier.
4: Plus de 300 personnes rassemblées pour une marche blanche à la mémoire de Rico, cet adolescent de 16 ans retrouvé mort jeudi dernier, tué par arme à feu alors qu'il se promenait au bord de la Garonne avec sa petite amie. Un voisin âgé de 30 ans a été mis en examen pour homicide involontaire. Les habitants de Saint-Louis ont donc marché pour rendre un dernier hommage à l'ado, et notamment beaucoup de membres de la communauté gitane espagnole sédentarisée dont Rico faisait partie. Alice Marot.
7: Derrière la banderole blanche, justice pour Rico. Sa grande cousine a du mal à retenir ses larmes.
9: Il était mon garçon. C'est très fort la douleur qu'on sent pour lui. Ils ont enlevé la vie.
6: secourir gratuit.
7: À côté d'elle,
6: c'est vraiment par pure solidarité qu'on est là, parce que c'est pas normal.
7: Aurélie habite juste en face de la famille de Rico, comme Mickaël.
9: C'est l'énormité des faits, quoi, qui fait que, effectivement, par solidarité, on se trouve ici. On est là surtout pour essayer de soutenir et montrer que les gens qui sont autour d'eux les soutiennent aussi. Il n'y a pas que leur communauté, il y a aussi tout le village de Saint-Louis-de-Montferrand qui est là derrière eux.
7: C'est ce qui a poussé Maryse à venir. Elle habite ici depuis 30 ans.
10: On ne le connaît pas, mais on veut s'associer à toute la population pour que les actes de délinquance s'arrêtent. Parce que à 16 ans, on n'a pas le droit de mourir.
7: Après l'interpellation du suspect, des messages de vengeance ont circulé sur les réseaux sociaux. Dans son discours, le maire a donc appelé au calme et au bien vivre ensemble à Saint-Louis-de-Montferrand. Sur la gerbe de rose blanche déposée à l'endroit du drame, il a fait écrire ce message « Pour la paix, pour nos enfants, pour demain ».
4: Les obsèques de Rico auront lieu vendredi. Ils étaient 6 000 pour la préfecture, 20 à 25 000, disent les syndicats. Grosse mobilisation lycéenne, en tout cas une nouvelle fois hier dans les rues de Bordeaux, toujours pour réclamer de meilleures conditions d'apprentissage. La nouveauté cette fois, c'était la présence en nombre d'étudiants. Plusieurs facs sont fermées à Bordeaux, notamment celle de droit, ce qui n'était plus arrivé depuis bien longtemps. La journée s'est déroulée dans le calme, malgré quelques tensions au moment de la dispersion du cortège, qui comptait aussi des enseignants, appelés également eux à faire grève.
3: Ici Gironde, 6h04, un énorme chantier vient de démarrer à l'aéroport Bordeaux-Mérignac.
4: 3 ans de travaux. 140 millions d'euros pour construire un tout nouveau bâtiment central entre les halls A et B que vous connaissez. Objectif, améliorer le confort et le flux des passagers. C'est pas du luxe, hein. Dans un aéroport régulièrement cité parmi les pires de France en termes d'accueil. Le projet prévoit d'ailleurs un grand espace restauration et shopping. L'un des points noirs, on le sait, dans les aéroports, c'est souvent le passage au point de contrôle. Souvent, c'est interminable. Et bien, ces travaux-là visent aussi à régler le problème, Stéphanie Scock.
11: Alors c'est sans doute le moment le moins agréable du voyage quand vous vous retrouvez parqué derrière des portiques de sécurité. Un moment stressant qui peut prendre du temps, comme le déplore cet habitué de l'aéroport.
12: Non mais c'est l'enfer, hein. Moi j'y suis toutes les semaines. Il y a 2 filtres pour 3 avions. Quand vous remplissez un 320, ça commence à faire long. Les gens après sont stressés. Ça fait 26 ans que je pratique cet aéroport, ça s'améliore pas des masses. Hein.
11: C'est justement l'une de nos priorités, explique le directeur technique de l'aéroport. Les 9 lignes de contrôle des halls A et B vont être remplacé par 5 lignes modernes. Jean Chadouteau promet un temps d'attente maximum de 15 minutes aux heures de pointe.
13: Tous les passagers transiteront par ce nouveau bâtiment avec ce contrôle sûreté, ce qu'on appelle l'inspection filtrage, qui est le moment qui n'est pas forcément le plus agréable de l'expérience passager et que l'on va tâcher de rendre pour le coup le plus confortable possible et le plus efficace. Les équipements sont de nouvelle génération et vont permettre d'aller beaucoup plus vite. Ça permettra d'éviter typiquement d'enlever les équipements électroniques des sacs, de ne pas pouvoir passer avec certains liquides. Voilà, tous ces moments qui sont inconfortables pour le passager seront au plus haut standard de ce que l'on peut faire, tout en étant évidemment en adéquation avec la règle de sûreté, naturellement.
11: Autre promesse pour faciliter les temps d'attente, l'amélioration des zones de contrôle de la douane pour les passeports.
4: Et le directeur de cet aéroport Bordeaux-Mérignac, Simon Dréchel, sera l'invité d'ici Gironde tout à l'heure à 8h moins le quart. Un Girondin à la tête de l'UMI, le principal syndicat de l'hôtellerie-restauration. Franck Chaumès, qui tient le resto L'Orangerie au Jardin public de Bordeaux, succède au très médiatique Thierry Marx, que j'ai normalement pas besoin de vous présenter. Franck Chaumès était déjà à la tête de l'UMI au niveau départemental en Gironde et responsable de la branche restauration au niveau national.
3: Le Tour de France cycliste l'an prochain reviendra en Gironde.
4: L'information bruissait depuis quelques jours, notamment chez nos confrères de Sud-Ouest. On est en mesure de vous confirmer ce matin que la ville de Libourne accueillera la 20e et avant-dernière étape de la Grande Boucle pour l'arrivée. 3e passage du Tour à Libourne en 7 ans, hein, ça commence à devenir une bonne habitude. Le parcours complet sera dévoilé le 22 octobre. Alors, on vous a rien dit. La fessée pour les boxeurs. Les hockeyeurs bordelais balayés 11-1 à Göteborg en Suède hier soir. Ils quittent la Coupe d'Europe à l'issue des poules. C'était la première de leur histoire avec quand même une victoire et 4 points au total. Retour au championnat dès vendredi chez les Rapaces de Gap. Et puis, j'ai Marie-Corinne.
3: Oui.
4: Une bonne et une moins bonne nouvelle pour les rugbymen de l'UBB. Je vous le fais dans l'ordre que vous voulez.
3: La bonne d'abord.
4: La bonne, c'est le retour en avance de Mathieu Jalibert à l'entraînement. La star de l'équipe victime d'une déchirure à la cuisse, vous savez, fin septembre. Il est trop tôt évidemment pour le voir jouer ce week-end en Coupe d'Europe, mais c'est bon signe pour la suite. La tuile, c'est l'absence vendredi soir de Hugo Reus à Gloucester pour le début de la Coupe d'Europe, le demi d'ouverture victime d'une commotion cérébrale à Clermont le week-end dernier. Il va bien, mais il a confié hier soir sur ICI Gironde qu'il devait rester au repos une semaine quand même.
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4: Des bonnes ou des mauvaises nouvelles côté météo?
3: Eh ben comme vous. Ça commence par contre par des mauvaises. D'abord des brumes et des brouillards.
4: Oui, j'ai pas le choix en fait. Bon, mais d'accord, faisons ça.
3: C'est pas moi qui décide, c'est la météo. Et le soleil qui revient après dès la mi-journée. Pour ce mercredi, 14-16 degrés les températures en ce moment sur la Gironde, 23 degrés cet après-midi à Montalivet, à Saint-Seurin-du-Cadourne ou encore à Pauillac, 23 pour Blaye, 24 à Libourne et à Rosan, 25 degrés sur le bassin d'Arcachon à Bordeaux et Langon, 26 degrés à Belin-Béliet cet après-midi. Et encore une belle journée, de la chaleur demain. Ça va monter encore un peu hein, jusqu'à 24 sur la côte, jusqu'à 27 à 29 degrés dans les terres pour demain jeudi.
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3: Et à 6h08 ce matin, qu'est-ce qu'on fait? On vit ou on survit au réveil trop tôt, très tôt. Mais avec Ici Gironde, ça passe.

0: Daniel Balavoine, vivre ou survivre à ce réveil si tôt. Bon courage à l'écoute d'Ici Gironde.
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0: Et on rajoute une bougie sur les gâteaux d'anniversaire du jour. Kevin avec un mini quiz série télé.
3: C'est parti.
0: Ça, c'est quelle série?
3: Un gars, une fille, évidemment.
0: Ah, trop fort. Avec qui?
3: Jean Dujardin et puis Alexandra Lamy.
0: Oui, c'est amoureux
3: à l'époque d'ailleurs. Ils sont devenus amoureux sur la série.
0: Ils se sont rencontrés comme ça. Vous voyez comme quoi,
3: ça a mal fini, bref.
0: Il se passe des choses. 55 ans pour Alexandra Lamy. Autre série un peu plus récente.
3: Ah, ça c'est un peu moins. Oh, c'est connu quand même, 10%.
0: Oui, la série.
3: Netflix.
0: Le film aussi.
3: Et
0: l'excellent Nicolas Maury, complètement déjanté dans les toutes premières minutes du film.
3: Mais
0: on va pas tout vous spoiler en tout cas.
3: Il faut le voir. Il faut le voir. C'est chez vous en plus sur Netflix.
0: Exactement. On embrasse aussi.
3: Ce matin. C'est bon.
0: Ça va être long jusqu'à 9h. Peut-être partir avant. On embrasse aussi Gérald de Palma, ce chanteur qui a 59 ans aujourd'hui.
2: Bon début de journée, la Gironde.
3: La rencontre du matin, on s'arrête à Camblane et Ménac avec notre Girondin du jour, c'est Guillaume, bonjour.
4: Bonjour les Girondins. Alors je suis le Girondin du jour parce que je m'occupe de transformer des anciennes radios des années 1930 à 60 qu'on nous confie en enceintes Bluetooth. Ici à Camblane et Ménac, et donc je vais vous raconter tout ça dans un instant.
0: Passionnant encore, vous vous en doutez, ne bougez pas, ça arrive sur...
3: Ici Gironde.
0: Merci Kevin.
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0: 6h14, ici c'est le Sud-Ouest, l'info chaque matin chez nous et nos voisins. Alors on va partir en Dordogne, Kevin, où un homme lance un appel désespéré.
3: Philippe Thibault a 60 ans, ça fait plus de 40 ans qu'il travaille dans le BTP en intérim, sauf qu'à 5 ans de la retraite, il n'en retrouve plus de boulot. Plus personne ne l'appelle sur les chantiers. Il a écrit un long message sur les réseaux sociaux qui a été vu par des milliers de personnes pour proposer ses services. Louis Pain, il assure qu'il peut encore travailler dans le bâtiment malgré son âge.
5: Philippe Thibault se définit comme un dinosaure du BTP.
6: Et voilà mon vieux CAP qu'on est en danger. Hein. Voilà, obtenu le 29 juin 1984.
5: Ça fait donc 42 ans, sans discontinuer, qu'il bosse dans les travaux publics. Mais là, pour la première fois, il est au chômage.
6: Depuis janvier 2026. Il y a vraiment un recul dans le BTP. Et puis, je pense que c'est vraiment général et national. Année d'élection, année de merde, c'est ce que l'on dit nous dans notre boulot.
5: Plus de travail car Philippe est intérimaire depuis 4 ans après avoir été à son compte et travaillé dans une dizaine d'entreprises de Dordogne. Depuis 9 mois là, il enchaîne les coups de fil sans succès.
6: J'ai essayé de faire marcher toutes mes connaissances, mes anciens patrons avec qui j'ai d'excellents rapports encore, des chefs de chantier, des conducteurs de travaux et puis je m'aperçois que tout le monde a du mal, même les gros groupes nationaux.
5: Il a même changé d'agence d'intérim pour essayer de trouver un chantier.
6: Là j'ai quelques petites touches mais vraiment ça ne m'en.
5: Ne sachant plus quoi faire début octobre, Philippe a donc posté un long message sur Facebook pour expliquer sa situation. Et d'ailleurs, il a été massivement relayé.
6: Il faut que je m'en sorte. Bon, je ne suis pas au gouffre, mais c'est quand même pénible de voir les copains travailler. Et puis moi, ça ne m'est jamais arrivé depuis 40 ans que je travaille. Être sur la touche, tu te dis, merde, je suis trop vieux.
5: Depuis ce poste, Philippe a eu quelques retours de patron, mais pour le moment, toujours pas de contrat.
3: Louis Pain et son micro ici en Dordogne.
0: Allez, retour en Gironde ce matin avec tous nos correspondants sur la page Facebook. Ici Gironde, Samia qui est très contente de nous retrouver ce matin au Bousc à 17 degrés. 18 degrés aussi ce matin sur le secteur du... Ah bah tiens, à Bergerac aussi, Lali nous écoute. On vous salue où que vous soyez, vous nous écoutez en Gironde et ailleurs. On est avec vous tous les matins et c'est Texas, Summer Sun, la musique du réveil.

0: bon son du réveil avec la voix encore un peu cassée. Texas, sur ici Gironde à 6h19.
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0: Et rien ne se perd, tout se transforme. Donner une seconde vie à nos objets, c'est tendance. Et en ces temps de crise, c'est plutôt malin même. Parmi les objets qu'on restaure, les vieux postes de radio. Pour la rencontre du matin, voici un homme qui a décidé d'en faire son métier depuis 10 ans, presque jour pour jour. On peut dire qu'il est précurseur. C'est notre Girondin du jour, rencontré à Camblane et Ménac par Olivier Cabroli.
2: Donc bonjour, je m'appelle Guillaume Aldé, j'ai 45 ans, je suis né dans le Pays Basque, mais je suis arrivé à Bordeaux il y a une quinzaine d'années, et ma passion c'est la modernisation des anciens postes radio. C'est un poste radio Schneider de 1957, et c'est l'exemple typique de ces postes radio que l'on reçoit.
3: Guillaume a un parcours étonnant, alors qu'il a été chef de projet dans le digital chez Cdiscount et le site monshowroom.com. Il est aujourd'hui un artisan. Pour lui, tout a basculé en 2017. Il décide de s'intéresser aux postes de radio anciens. Et depuis, il a réussi à moderniser jusqu'à 1500 postes. Il nous reçoit dans son atelier à Camblane-et-Ménac, un local aussi précieux et intime que les objets qu'il restaure.
2: Je suis entouré d'une vingtaine de postes radio. Donc tous ces postes radio m'ont été confiés. Tout ça va reprendre vie. Donc il y a toutes les marques. On peut voir des postes radio 1930, celui-là c'est un Radialva. Mon père était réparateur de machines à écrire, puis de photocopieurs, puis de caisses enregistreuses. Ces façons de réparer les objets, je pense que c'est déjà quelque chose qui est ancré en moi. J'aime bien aller chiner, aller sur les brocantes. Et il y a quelques années, c'était en 2016, j'ai fait l'acquisition d'un vieux poste radio sur les puces à Saint-Michel. Je l'ai ramené chez moi, il trônait sur la cheminée, c'était un bel objet, une belle pièce. Et à côté de ça, j'utilisais une enceinte Bluetooth que, pour la peine, j'essayais de cacher. Et je me suis dit, mais quel dommage d'avoir un si beau poste qui a tant de choses à prouver. Eh bien, je me suis amusé et tout simplement à glisser cette petite enceinte Bluetooth dans le poste radio. Et l'histoire, en fait, est née comme ça. Là, je suis en train de souder donc des composants.
3: Et il faut de la concentration.
2: On risque de se brûler quelques doigts au passage.
3: Quand vous ouvrez le poste de radio, qu'est-ce que vous découvrez à l'intérieur? J'imagine beaucoup de poussière.
2: Alors, on peut retrouver quelques surprises. Hein. On peut retrouver des nids d'oiseaux, des photos, des lettres cachées. On ne sait pas, mais des fois, peut-être qu'on pourra trouver un trésor un jour. Tous les éléments, tout le système audio qui est à l'intérieur, ce sont des éléments qui ont déjà plus de 70 ans.
3: Guillaume ouvre ses postes de radio. Il fait donc parfois des découvertes. Oui, mais attention, sa mission n'est pas de réparer, elle est de restaurer, ou mieux encore, de moderniser, faire passer la radio des grandes ondes à la FM ou à la diffusion Bluetooth.
2: C'est là qu'on va redonner vie au poste radio de cette façon-là. C'est pas en le réparant, c'est en changeant complètement le système audio.
3: Vous êtes un chirurgien, en fait.
2: C'est ça.
3: Qu'est-ce que ça dit de vous?
2: Moi, je trouve que je joue un rôle dans le fait de donner vie à des objets qui ont une valeur historique, une valeur sentimentale très forte. Ce sont des postes qui ont été hérités.
3: Ce qui est bien, c'est qu'on peut écouter la radio, la vraie radio, sur vos postes de radio à l'ancienne.
2: À l'aide des boutons d'origine en façade, ce qui redonne ce cachet un peu authentique à ces postes radio. Et je vous le prouve tout de suite.
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3: Guillaume Aldé permet de sauver ses magnifiques postes de radio. La prestation de modernisation coûte 595 € avec l'installation de composants de qualité.
0: Un métier passion et nos jolis postes de radio qui apportent cette touche de déco qui change tout à la maison. Encore un bon moment sur ici Gironde dans votre radio. Et votre petit poste de radio justement, et ben vous allez pouvoir monter le son tranquillement. Marc Lavoine, mais si, il n'est pas tout seul Marc Lavoine, il est avec Patrick Fiori. Il paraît qu'ils sont occupés à 6h23.

0: Marc Lavoine, Patrick Fiori, à 6h26, c'est l'horoscope qui arrive dans un instant.
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0: 6h27, l'horoscope du jour, Catherine Viguet qui est avec nous. Alors Catherine, aujourd'hui on est heureux pour les Sagittaires.
6: Ils ont des occasions de prendre l'air, ça leur fait du bien.
7: Bélier, vous allez aimer ce jour qui vous donne l'occasion de vous changer les idées.
8: Taureau, le mieux sera sans doute de prendre le temps avant de répondre à des sollicitations.
9: Gémeaux, de bonnes choses, à condition de ne pas changer votre agenda, vive les pauses.
10: Cancer, si vous n'y voyez pas clair côté cœur, essayez de lâcher prise un moment.
11: Lion, vive le foyer, avez-vous des envies de déménagement ou d'agrandir la famille ?
12: Vierge, vous allez revendiquer haut et fort vos envies, ce qui en surprendra certains.
13: Balance, afin de ne pas vous miner le moral, il est important de ne pas vous comparer aux autres.
14: Scorpion, au fil des jours, vous parvenez à conquérir l'âme d'un être auquel vous tenez fort.
15: Sagittaire, quel succès ! Il y a des gens qui vous aiment fort et tel que vous êtes.
16: Capricorne, à présent, préparez votre copie, vos arguments et rendez-vous vendredi.
17: Verseau, vous allez mieux, les autres contribuent à votre bien-être et c'est top.
18: Poisson, pas question de vous laisser marcher sur les pieds et de votre côté, ben, soyez loyal.
19: Et pour nous tous, on voit devant soi.
0: Où ça ? Ah oui, tout droit ! Oui, oui, tout droit pour ce mercredi. Merci Catherine. L'horoscope du jour à retrouver aussi sur notre site ici.fr.
20: Ce matin, elle est en forme.
0: Ah là là, bah oui, bah on est tellement contents de vous retrouver. Catherine Viguet donc, et cette belle matinée avec vous jusqu'à 9h.
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0: Bah oui, particulièrement content de vous retrouver, Kevin, Nicolas, parce que hier, on est un peu parti précipitamment, 8h17, et on est parti du studio sans même pouvoir vous prévenir. Ouais,
20: un incendie dans notre parking, et on a dû évacuer nos studios. Nous voilà bel et bien de retour, on sent même pas la fumée.
0: Ouais, exactement.
21: Pas merci. De bobo en tout cas, hein, juste quelques...
0: Vous allez bien, Nicolas ?
21: En forme.
0: Tout le monde va bien. Okay. Merci aussi pour tous vos mots, très nombreux tout au long de la journée, toute l'équipe qui va bien. Merci aussi aux pompiers qui ont bien bossé hier.
20: Allez, on reprend les bonnes habitudes et c'est du sport avec oui. Dominique Bourdeau.
0: Oui, bah oui. Il reçoit un Girondin impressionnant. Si vous hésitez peut-être vous à courir votre premier marathon, sachez que Pascal Comte, lui, il va courir son 1000e marathon.
20: Ah oui, il compte ouais. Vraiment du coup.
0: Exact. Ce qui fait beaucoup de kilomètres dans les pattes. Il a choisi le marathon des villages qui se court dimanche. Alors avant de prendre le départ, il va se poser avec nous quelques minutes pour ici Gironde, votre rendez-vous 100% sport en Gironde. Ça se prépare donc un marathon. On va s'échauffer et on retrouve Dominique Bourdeau, son invité, tout à l'heure à 6h40, ce sera dans une dizaine de minutes, rencontre patiente et fatigante, donc avec Pascal Comte qui sera avec nous tout à l'heure à 6h30. L'actu locale en Gironde, c'est avec vous comme tous les matins, Kevin Blondel.
20: 20 ans après, peut-être enfin des réponses dans l'affaire de la mort de Chantal Séguinot, cette ouvrière agricole, mère de famille, retrouvée morte, ligotée à Saint-Martin-du-Bois dans le Libournais, dans une forêt, c'était en 2006. Et hier, un homme septuagénaire a été placé en garde à vue. On y revient sur ICI.fr. 6000 manifestants pour les uns, jusqu'à 25000 pour les autres. En tout cas, c'est sûr, il y avait du monde à la manifestation lycéenne hier dans les rues de Bordeaux, avec des étudiants et des enseignants dans le cortège, toujours pour demander de meilleures conditions d'enseignement. manifestation pacifique, joyeuse même. On y revient dans un instant. L'info en France et dans le monde en 90 secondes, c'est avec vous Valentine Letès.
3: Fatigués mais décidés, par dizaines de milliers, les lycéens, leurs parents et les profs ont à nouveau envahi les rues hier. Plus de 160 000 manifestants selon la police, 480 000 selon l'intersyndicale. Et pas question de lâcher pendant les vacances avec cet appel à rejoindre la manifestation contre la vie chère samedi. L'émotion toujours à Aubagne où des centaines d'habitants se sont réunis hier soir au lendemain de ces coups de feu tirés par un ado de 14 ans dans son collège. Plusieurs indices montrent une fascination du jeune pour les tueries de masse. Le parquet antiterroriste s'est donc saisi. Pour que le pays ne parte pas dans le décor, selon les mots du ministre des Comptes publics, l'examen du budget a commencé à l'Assemblée. L'objectif du gouvernement, c'est de ramener le déficit à 5% du produit intérieur brut de la France l'an prochain. Un texte a fait l'unanimité. La loi intégrale contre les violences sexistes et sexuelles, adoptée à l'Assemblée par 503 voix pour, pas un seul vote contre ces mesures. Pour éviter le classement sans suite des plaintes, sans un minimum d'enquête, ou cette nouvelle infraction pour inceste. La verrerie d'Uralex sera-t-elle reprise une cinquième fois? La justice se prononce aujourd'hui quand la fonderie de Bretagne fonce tout droit vers la liquidation judiciaire. Aucune offre déposée pour le site historique de Renault dans le Morbihan. Le pape opérait avec succès d'un nodule cancéreux au poumon. D'autres examens seront donc nécessaires, indique le Vatican, pour savoir si le cancer s'est propagé.
0: Et l'info d'ici aussi en Gironde, c'est cette grande nouvelle manifestation qui a animé les rues de Bordeaux hier.
20: Oui, chez nous, 6 000 manifestants d'après la préfecture, 20 à 25 000 disent les syndicats, c'est un peu le jeu habituel. La grande lycéenne rejointe hier par beaucoup d'étudiants, ils sont de plus en plus nombreux d'ailleurs, puisque plusieurs facs bordelaises sont désormais fermées, rejoints aussi par des enseignants, puisqu'ils étaient appelés à faire grève hier, toujours pour réclamer de meilleures conditions d'apprentissage. Un cortège bordelais qui a en tout cas défilé dans la bonne humeur, Laetitia Evelyne.
21: Assis au milieu de son salon, Arnaud revient sur cet incendie et sur cette...
20: On va entendre Laetitia Evelyne dans quelques instants. On a, semble-t-il, un petit souci technique, puisque vous l'avez bien compris, c'est pas de la manifestation dont il s'agissait. On va pouvoir l'entendre désormais, Laetitia Evelyne, dans la manifestation et dans la bonne humeur.
22: Oui, une manifestation qui s'est déroulée dans le calme, relatif, hein, avec quand même beaucoup de musique, mais dans un esprit bon enfant. Avec même des tubes des années 2000. Et au milieu du cortège, une vache.
23: Je suis habillé en vache et sur ma pancarte, c'est marqué « On n'est pas du bétail ». Parce que même si ça ne devrait pas être fait au niveau du bétail, on est maltraité comme eux. Au niveau des manifestations, on est frappé par la police et les forces de l'ordre qui sont censées être là pour nous protéger. Moi, je viens de Créon et on est dans un lycée où tout a été hyper pacifique. Et c'était pour montrer qu'en fait, on pouvait bloquer et manifester tout en s'amusant, en rigolant et tout, et sans casser. Et c'était à la base pour ça le costume.
22: Mais d'une certaine manière, selon Francesca, qui est italienne et en première année de Sciences Po à Bordeaux, c'est cette répression qui a donné de la visibilité au mouvement.
24: Le mouvement étudiant a été si médiatisé grâce, entre guillemets, à la répression. Du coup, plus il réprime, plus on va être rageant. Ça fait une semaine que ça a rejoint aussi l'Italie. Moi, je suis italienne. Les lycées en Italie commencent à bloquer. Du coup, il ne faut pas s'affaiblir parce qu'il y a le monde qui nous regarde et qui commence à nous rejoindre. Et l'Italie, l'Espagne, Bruxelles, en vrai, il faut continuer. On va voir le 17, ça a été appelé dans d'autres pays. Et il faut continuer à construire la mobilisation après.
22: Le 17, samedi, les lycéens ont décidé de rejoindre le mouvement contre la vie chère initié par les Gilets jaunes.
20: Samedi, rendez-vous donné à 14h, donc place de la Bourse. Et dès demain, jeudi, nouvelle mobilisation lycéenne avec un début de cortège, porte de Bourgogne, à 13h. La météo, c'est en deux temps aujourd'hui.
22: Oui, on commence dans le brouillard. C'est peut-être d'ailleurs votre cas chez vous là, au réveil ce matin. Mais ensuite, ça va se dégager du soleil annoncé dès la mi-journée par Météo France. Un beau mercredi donc pour en profiter. 14-16 degrés là ce matin. Et cet après-midi jusqu'à 26 degrés du côté de Belin-Belier. 25 degrés à Cap-Cieux, à Sainte-Foy-la-Grande ou encore à L'Aréole et Bordeaux. 25 degrés sur le bassin d'Arcachon. 24 à Libourne, Saint-Denis-de-Pile, Sainte-Hélène et Ourthin. 23 degrés à Soulac et au Verdon-sur-Mer, tout comme à Blaye. Pour la suite, on vous l'a dit depuis le début de semaine, demain, c'est la journée la plus chaude. Pam, ça remonte jusqu'à 29 degrés les températures. Pam. Eh ouais, c'est cet effet que ça me fait. Avec un grand soleil, rassurez-vous, si vous fuyez la chaleur, ces températures qui vont rebaisser dès vendredi et pour notre week-end en Gironde.
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22: Ah, dis donc, je vois déjà des gros ralentissements là sur la 10 ce matin, depuis Embarras et la Grave jusqu'à quasiment Carbon-Blanc, Lormont, l'arrivée là sur le pont d'Aquitaine. Nicolas, qu'est-ce qui se passe ?
5: Une voiture en panne, juste avant l'échangeur sens Paris-Bordeaux.
22: Vous avez une belle voix, Nicolas.
5: Ce qui explique les difficultés ce matin.
22: On se réveille.
5: Puis j'ai mis pour.
22: Eh ouais.
5: Kevin m'a dit, est-ce que tu peux mettre ton polo rose pour Octobre Rose ?
22: Il est beau,
5: c'est
22: hein.
5: Fait. Impeccable.
22: Et incroyable. On le voit ce matin à la télé.
5: Un accident sur la rigolo. Bretelle d'entrée de la 62 au niveau de Villeneuve-d'Ornon, rocade intérieure. Donc quand vous quittez la rocade pour remonter donc en direction de l'autoroute de Toulouse, sur la bretelle d'entrée, on a un véhicule accidenté avec pour l'instant des difficultés à hauteur de cet échangeur 19.
22: Merci Nicolas, le 05 56 19 10 10 à 6h37, vous nous faites remonter aussi toutes vos infos circulation.
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22: Décidément, il y a du beau monde aujourd'hui. Jean-François à la réalisation, Kevin et Nicolas avec nous pour le réveil et Julien Clerc qui chante Hélène sur Ici Gironde.

0: embrasse toutes les Hélène qui nous écoutent ce matin sur Ici Gironde à 6h40.
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0: Alors de gros bisous pour les Hélène, mais aussi des gros bisous pour les Juste aujourd'hui.
3: Il s'appelle Juste Leblanc.
4: Ah bon, il a pas de prénom.
3: Je viens de vous le dire, Juste Leblanc. Leblanc, c'est son nom et c'est juste son prénom.
0: Toujours aussi savoureux, hein. Le dîner de cons avec Thierry Lhermitte et Jacques Villeray pour fêter les Justes. C'est votre fête aujourd'hui. On vous fait plein de gros bisous.
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0: On parle sport aussi tous les matins avec Dominique Bourdeau qui est avec nous. Votre rendez-vous 100% sport en Gironde. Bonjour, Dominique.
5: Bonjour à toutes et à tous. Bonjour, Marie-Corinne. Et ce matin, on va donner la parole à 1000 coureurs qui ont fait. Non, on ne peut pas faire parler 1000 coureurs qui ont fait un marathon. On peut faire parler un marathon. Ton fait par
0: Non, Dominique, je crois que vous avez trop regardé le film Des Nuls, la cité de la peur, parce que dimanche prochain aura lieu le marathon des villages sur la presqu'île du Cap Ferret, et Pascal Comte, lui, va courir son 1000e marathon.
5: Voilà, c'est ça. On peut faire parler un coureur qui a fait 1000 marathons. Et voici comment il a commencé.
6: Alors, je faisais du football. On faisait du football parce que madame aussi faisait du football. Et puis bon, on était entre amis. Et puis bon, il y a des trucs qui me plaisaient pas. Et puis je me suis dit, allez hop, je change de discipline. Je me suis mis à la course. Et puis ça m'a largement plu. Et puis je me suis mis sur des petites distances, voire du très long. Et puis maintenant, je suis sur marathon.
5: Oui, mais si je m'y mets maintenant, là, pour faire 1000 marathons, un par semaine, il me faudra plus de 19 ans. Alors, vous avez commencé à quel âge, Pascal ?
6: Oh, j'ai dû commencer à 33 ans, à la naissance de notre premier. Voilà. Et puis après on a fait comme marqué sur les journaux, les petits bouquins, un ou deux par an, on a fait ça. Et puis après, ça a dégénéré en voyant les copains qu'on faisait plusieurs. On en a fait plusieurs.
5: Et tout cela, bien entendu, partout autour de la planète.
6: Alors seulement 52 pays. Je dis seulement, c'est parce que j'ai un ami qui en a fait, il a approché 300 marathons, mais lui, il a fait 146 pays. Voilà. Bon, après, il y a plein de petits jeux après. Aujourd'hui, on doit avoir trois pays à plus de 100 marathons. La France, l'Italie et l'Angleterre. J'aimerais bien essayer d'aller chercher la Belgique où j'en suis à 95. Et puis, j'aimerais bien aller chercher l'Espagne où j'en suis à 82.
5: Ouais, voyant le bonhomme, ça devrait être possible. Comme il connaît bien l'organisateur du marathon des villages, David Le Goff, Pascal s'arrête au 40e kilomètre pour accompagner le dernier.
6: On s'arrête au 40e kilomètre avec madame. On appelle David, il vient nous rejoindre à vélo. Et puis on attend le dernier pour finir en beauté avec le dernier. Ou sinon, sur des parcours, de temps en temps, on en voit qui veulent abandonner ou arrêter. On les emmène pour continuer, puis hop, puis finir. Alors ils sont super heureux, puis on a des frissons.
5: Oui, ben nous aussi on a des frissons. Je crois qu'on est au sommet de l'élégance pour Pascal et son épouse Chantal. Pascal qui fera donc dimanche son 1000e marathon. Ah,
0: bravo, hein. Vous pourrez reconnaître Pascal et Chantal, ils seront déguisés. Parce qu'en plus, ils sont déguisés en pirates. Dossard 354 pour Pascal, le marathon des villages. C'est donc dimanche, départ à 9h30 depuis le marché de Pirayan. Dominique, qui recevait d'ailleurs hier soir Hugo Reuss, l'ouvreur de l'UBB. Alors on a pris de ses nouvelles, après sa sortie pour protocole commotion samedi soir face à Clermont. Rassurez-vous, il va bien. 7 jours de repos et pas de match pour lui, hein, pour l'entrée de l'UBB en Champions Cup vendredi. Interview à réécouter sur ici.fr. Et on a aussi eu une confirmation. Oui, on dit bien Reuss. Hugo Reuss, écoutez.
7: En français, on dit Reuss, du coup. Après, c'est sûr que si vous êtes allé à Perpignan, ils ont dû vous dire à la catalane Reus. Mais sinon, non, c'est Reuss.
0: Dominique Bourdeau à réécouter donc dès maintenant sur ici.fr ou sur l'appli ici.
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0: Consultation vétérinaire tous les matins. Pierre Fabin qui nous rejoint et nos chiens, vous savez, qui nous supplient souvent à table avec leurs grands yeux tristes parce qu'ils ont envie qu'on leur donne des petites choses à grignoter, bien sûr. Alors, est-ce qu'on peut craquer et leur donner nos restes sans ruiner leur santé ou les empoisonner, docteur ?
8: Alors, il faut savoir que l'ingestion d'aliments interdits, pour eux, c'est l'une des urgences les plus fréquentes dans mon service. Avant même de parler nourriture, la règle d'or, c'est de ne jamais rien donner quand vous êtes à table. Si vous craquez, votre chien associera la table à un distributeur et il va quémander sans cesse. donner ses extras dans sa gamelle, loin des repas. Mais concernant les dangers, la liste est très longue. Il y a l'oignon, l'ail et l'échalote qui vont détruire leurs globules rouges, mais aussi le chocolat, les raisins qui foudroient les reins, l'avocat ou encore les noix de macadamia. Et l'autre immense danger, c'est le gras. Oubliez le gros morceau de fromage ou les restes de raclette. Une surcharge de gras provoque des pancréatites aiguës, des maladies du pancréas extrêmement douloureuses qui nécessitent des jours d'hospitalisation sous perfusion.
0: Alors, est-ce qu'il y a quand même certains aliments de notre frigo qu'on peut partager avec eux en toute sécurité?
8: Eh bien, bien sûr, on peut agrémenter leur gamelle, mais en choisissant des ingrédients bruts, sans assaisonnement. Les légumes verts sont vos meilleurs amis. Les haricots verts bien cuits ou les cubes de courgettes cuits à l'eau. C'est fantastique. C'est plein d'eau, de fibres, ça remplit l'estomac d'un chien et ça ne contient aucune calorie. C'est la meilleure astuce pour faire maigrir un animal sans l'affamer. Côté viande, vous pouvez donner un bout de blanc de poulet à condition qu'il soit cuit à l'eau ou grillé sans matière grasse et sans sel. Un petit dé de poulet nature ou une simple rondelle de carottes crues peut le rendre tout aussi fou de joie qu'un bout de saucisson.
0: Alors, et pour les os aussi, Pierre, on donne traditionnellement la carcasse ou les os du poulet rôti du dimanche à son chien. Est-ce que c'est une bonne idée?
8: Eh bien, c'est une idée terrible qui tue les chiens tous les dimanches. Soyons clairs, ne donnez jamais un os cuit à votre animal. La cuisson modifie la structure de l'os et au lieu de broyer sous la dent, les os de poulet ou de côtelettes cuits vont se casser en formant des longues échardes pointues comme des aiguilles. Et en avalant ça, votre chien risque une perforation de l'estomac ou de l'intestin et une infection mortelle. Les seuls os tolérés, ce sont les gros os crus et charnus, comme les os à moelle de bœuf qui sont trop gros pour être avalés. Mais pour vos plats mijotés ou rôtis, la carcasse va directement à la poubelle.
0: Allez, c'est bien compris, docteur Pierre Fabin, notre vétérinaire, 6h46. Et Billy Paul, Your Song, avant de commencer à préparer Halloween, c'est à la fin du mois, avec vous, Nicolas Faux.

0: Your Song.
1: Il y avait un
0: Billy
1: sacré
0: Paul.
1: Groove là-dedans.
0: Excellent, voilà. Excellent. Franchement, pour le réveil en ce mercredi sur Ici Gironde à 6h50.
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0: Et Nicolas Fauveau, tous les matins, des bons plans avec vous.
4: On va préparer Halloween.
0: Oh. Oui.
4: Marie-Corinne, oui. Kevin est sorti du studio. Dehors, il y a du brouillard.
0: Tu dois aller
4: le chercher dans la forêt.
0: Il me fait flipper.
4: J'ai entendu un drôle de bruit, Marie-Corinne.
0: Qu'est-ce que c'est?
4: Allez, on va préparer Halloween avec une librairie éphémère avec pour les amateurs de lecture les éditions Pocket en partenariat avec la librairie de Mola qui ouvre un pop-up store inédit. Marie-Corinne, on va frissonner autour de la
0: ville
4: avec des histoires épouvantables, des monstres, des tueurs en série, un lieu éphémère dédié aux littératures de l'angoisse et de l'épouvante. Alors ça ouvre à partir du 20 et ça marche bien et jusqu'au 31 octobre. C'est 7 place Gambetta dans le centre-ville de Bordeaux qui se métamorphose en petite librairie des horreurs. Immersion totale entre sélection glaçante de la collection New Horror des éditions Pocket, rencontre avec des auteurs prestigieux des animations et en plus le 31 octobre, le pop-up store de la place Gambetta va recevoir Franck Tilliez pour une séance de dédicace exceptionnelle de 14h à 16h. On passe à la suite, Marie-Corinne.
0: On frissonne encore avec vous.
4: Il se passe des choses dans les entreprises de Nouvelle-Aquitaine. Elles vont ouvrir leurs portes au grand public.
0: Non,
4: là, ça, c'est du sérieux. Ah. Allez, l'occasion de redécouvrir les savoir-faire sur le territoire de la région qui lance un appel aux chefs d'entreprise. Ouvrez vos portes au grand public. Et ça, c'est sympa. Imaginez, il y a des boulots qu'on ne soupçonne absolument pas. Je sais pas, imaginez, vous avez une usine où vous fabriquez des seaux en plastique ou des contenants en plastique. Vous avez envie de faire découvrir votre activité, vos process de production, les différents métiers également au sein de votre entreprise et puis surtout renforcer votre image de marque. Eh bien, vous pouvez participer à cette semaine donc des portes ouvertes des entreprises de Nouvelle-Aquitaine du 21 au 27 octobre. Donc vous êtes patron, chef d'entreprise, vous pouvez en plus accueillir du public facilement.
0: Ouais.
4: En toute sécurité, vous vous inscrivez sur le site de la région Nouvelle-Aquitaine.
0: On prépare les vacances aussi
4: d'Halloween à Arcachon, ouais. Alors il y a plein de choses sympas qui sont prévues pour les vacances et notamment pour les plus petits, le retour de la grande roue sur la place Peynaud avec une super vue sur Arcachon et sur le bassin. Vous allez pouvoir en profiter toutes les vacances en semaine comme le week-end. Et puis le premier samedi qui arrive puisque c'est le début des vacances scolaires, la ville d'Arcachon va revivre son histoire. Il y a une déambulation déguisée, je vous rassure, ils ne seront pas déguisés en monstres, mais en costume du Second Empire. Voilà, c'est l'association Angèle qui va investir le centre-ville de Bordeaux. Une déambulation historique, élégante et pleine de surprises. Ça part de la place Thiers jusqu'à la place des Marquises, place de la Mairie, avenue Gambetta. Et à noter également sur vos agendas, je termine vite, je suis un peu long ce matin, mais le 30 octobre, à la fin des vacances, il y aura le grand déballage des commerçants d'Arcachon.
0: Ah oui,
4: donc
0: aussi.
4: Plein de trucs sympas donc à vivre sur le bassin.
0: Des choses.
4: Avec Ici Gironde et puis Halloween le 31 octobre.
0: On l'a compris.
4: Au parc Mauresque. Marie-Corinne.
0: Arrêtez, vous me faites vraiment flipper.
4: Il y a un type bizarre derrière vous.
0: C'est qui? Non, il n'y a personne. 6h53. Allez, on se détend un peu. En tandem avec Vanessa Paradis.
4: Oh, j'ai eu peur ce matin.
0: Un très bon réveil à vous.

0: Vanessa Paradis est Tandem à 6h57 et on va rire de tout avec les meilleurs humoristes, comme tous les matins. Il y a Alban Ivanov et Anthony Giuliani qui arrivent. On va rire du niveau scolaire en France, mais c'est pas franchement si drôle que ça. 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
0: Un très bon mercredi à 6h58, les vacances de la Toussaint qui approchent à la fin de la semaine. Alors pour éviter tout traumatisme, Fred Ballard tient à rassurer tous les parents là dans l'humour en tube ce matin. Un élève convoqué par le proviseur en milieu de trimestre, c'est pas forcément mauvais signe. Enfin, pas toujours.
11: Ça fait combien de temps que vous êtes au collège, vous ?
12: 8 ans,
11: ah oui. C'est bien, vous relâchez pas. Hein. Ah ben, vous aurez la prime d'ancienneté avant moi. Hein.
13: Oui, alors là, on est sur le cas extrême d'un élève qui a besoin de temps pour s'imprégner de l'ambiance de l'établissement avant de mettre ses neurones en éveil. Du coup, il faut peut-être que les parents commencent à envisager que leur enfant ne sera jamais Premier ministre. Quoique, on ne sait jamais, tout est une question de motivation et de posture.
11: Allez-y, enlevez le doigt de votre nez, s'il vous plaît. Voilà, l'autre aussi, voilà. Ah oui, hein, c'est un nez, pas des moufles. Hein. Alors, monsieur Biboff, vous avez vu vos résultats du dernier trimestre ? Un en français, un en maths. Pythagore n'est pas un joueur du Real Madrid, hein ?
13: Alors oui, mais en revanche, Victor Hugo est un joueur de foot brésilien, donc il y a matière à confusion quand même. Hein. En revanche, pour vanner les cancres et caricaturer les CPE, il n'y a qu'un seul Alban Ivanov, ce qui prouve bien que les mauvais élèves du collège ont des perspectives d'avenir bien plus marrantes que les autres.
14: Moi, j'étais très con quand j'étais petit, un gros débile. Moi, ma mère, tout de suite, elle a vu j'étais con. Tout de suite, elle a vu j'étais con. Elle a vu dans mon regard, c'était du vent, quoi. Mais tu sais, elle me mettait pas la pression, tu vois. Elle me déposait à l'école, elle me disait « Anthony, fais comme tu peux, tu vois. Fais comme tu peux, maximum que tu peux. Juste apprends à lire, c'est tout. » Après, j'avais 15 ans, mais c'est pas le sujet, tu vois.
13: Alors si c'est quand même un petit sujet, hein, on va pas se mentir, mais bon, Anthony Giuliani a trouvé sa voie malgré ce léger retard à l'allumage. Il faut tout pour faire un monde, hein, et s'il y a plus de clowns que de ministres, au final, on n'est pas contre.
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0: Bon mercredi à vous, le 14 octobre. 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
0: Et les infos, c'est avec vous Kevin Blondel.
17: Les grandes manifestations plutôt que les blocages désormais. Et si c'était la nouvelle forme du mouvement lycéen qui dure depuis 2 semaines maintenant en Gironde, 25 000 manifestants d'après les syndicats dans les rues de Bordeaux hier, 6 000 d'après la préfecture, après déjà la marche très suivie de jeudi dernier. Cette fois, beaucoup de lycéens évidemment, mais beaucoup d'étudiants aussi, puisque de plus en plus de facs sont désormais bloqués. Des enseignants également. Et puis les parents. Nolan, élève de terminale à Bordeaux, est venu manifester avec sa maman, Karine, qui dit avoir 3 raisons de se mobiliser.
18: Alors, maman de 2 élèves en lycée, donc en seconde et en terminale. Je suis prof, donc deuxième casquette depuis 25 ans, donc prof dans le premier degré. Et je suis citoyenne, donc ça fait 3 casquettes où on sent en colère, on sent méprisé. Et du coup, moi je viens soutenir les lycéens, je pense qu'ils ont le même sentiment légitime. Cette génération dont on disait beaucoup, ouais, ils sont beaucoup sur leur téléphone, ils ne sont pas en lien les uns avec les autres, il y a la notion de solidarité qui est sortie. Et ils se sont dit, nous aussi on va s'y mettre, quoi. Voilà, donc ils ont un peu initié ça, surtout le grand en terminale.
19: On a eu internet, on a eu les téléphones, etc.
7: Mais moi, quand je vois tous les jeunes qui sont dehors actuellement dans la rue, je trouve qu'on n'est pas tellement une génération perdue comme certains peuvent le dire. On est une génération voilà, qui se lève pour ses droits, qui descend dans la rue, qui manifeste et qui fait entendre ses droits et ses revendications. Je suis très fier.
17: Vous l'avez compris, ça s'est bien passé globalement. Prochaine mobilisation lycéenne demain, 13h, toujours à Bordeaux, porte de Bourgogne. Il y a lycéens et étudiants girondins qui vont aussi se joindre au mouvement contre la vie chère prévu samedi, place de la Bourse. C'était un mystère depuis plus de 20 ans. On a peut-être un début de réponse ce matin. Un suspect a été interpellé hier dans l'affaire de la mort de Chantal Séguinot, cette ouvrière viticole, mère de famille retrouvée morte à Saint-Martin-du-Bois dans le Libournais en 2006, main ligotée dans le dos, face contre terre. À l'époque, l'ADN d'un homme a été relevé sur le corps. Il n'était dans aucun fichier, il ne correspondait à rien. Le pôle Cold Case de Nanterre a rouvert le dossier en 2022. Le suspect est un septuagénaire qui est donc en garde à vue et entendu par les gendarmes de la section de recherche de Bordeaux. On y revient sur ici.fr.
0: De la tristesse, beaucoup d'incompréhension à Saint-Louis de Montferrand hier.
17: Plus de 300 personnes se sont rassemblées pour une marche blanche à la mémoire de Rico, cet adolescent de 16 ans retrouvé mort jeudi dernier, tué par arme à feu, alors qu'il se promenait au bord de la Garonne avec sa petite amie. Un voisin âgé de 30 ans a été mis en examen pour homicide involontaire dans cette affaire. Rico faisait partie de la communauté gitane espagnole sédentarisée à Saint-Louis-de-Montferrand. Après l'interpellation de ce voisin, des appels à la vengeance ont circulé. La tête de cet homme a même été mise à prix. Devant la gerbe blanche déposée en la mémoire de Rico, le pasteur de la communauté, Richard Fernandez, a donc voulu passer un message d'apaisement hier.
12: On ne peut plus vivre ça. Vous savez, nous sommes une communauté, nous sommes des gitans. On a toujours entendu que dent pour dent, œil pour œil. Vous savez, pour nous, ce drame substitue une vengeance. Mais aujourd'hui, nos esprits sont apaisés parce que nous avons vu un travail remarquable de la gendarmerie d'Ambarès ainsi que le maire. Et surtout, on a tous un Rico à la maison. Le nôtre avait 16 ans. Mais peut-être que quelqu'un, un Rico qui a 15 ans, qui joue à sa PlayStation, ou une maman d'un enfant qui a 2 ans, 3 ans, 10 ans, 15 ans, et qui veut que son fils rentre de l'école. Malheureusement, le nôtre, il ne rentrera plus. Donc, nous voulons passer surtout un message pour plus que ça arrive. Nous ne voulons plus. Ni à Saint-Louis, ni à Ambarès, ni à Bordeaux, ni aucun part. Vous savez, je tiens à le dire formellement, il n'y a pas de règlement de compte. Il n'y a pas d'affaire de stupéfiants. Il n'y a rien de tout ça. C'est vraiment un enfant qui était là avec sa petite copine, et que quelqu'un est sorti, on ne sait pas pourquoi, on ne connaît pas les raisons, et il a tiré. Donc voilà, juste on attend que la justice soit faite.
17: Et les obsèques du jeune Rico auront lieu vendredi. Les 14 millions de retraités du secteur privé seront fixés ce soir sur l'avenir de leur retraite complémentaire. Les partenaires sociaux doivent se mettre d'accord sur le niveau d'augmentation des pensions Agirc-Arrco. Ce sera a priori une hausse de 1,2 à 1,9%, donc moins que l'inflation.
0: Ici Gironde, 7h04, un énorme chantier vient de démarrer à l'aéroport Bordeaux-Mérignac.
17: 3 ans de travaux, 140 millions d'euros pour construire un tout nouveau bâtiment central entre les halls A et B qui existent déjà. Objectif, améliorer le confort et le flux des passagers. C'est pas du luxe hein, dans un aéroport qui a souvent été cité parmi les pires de France en termes d'accueil. Le projet prévoit au passage un grand espace restauration et shopping. Avec donc un défi, Stéphanie Scock, mener des travaux jusqu'en 2030 quasiment sans perturber l'activité de l'aéroport. Hein.
15: Oui, le long couloir qui relie actuellement les halls A et B vient d'être fermé pour travaux. C'est précisément à cet endroit que le futur bâtiment va voir le jour. Un bâtiment central donc, qui servira de point d'entrée unique à tous les passagers. On parle ici de 4 millions de voyageurs par an, si l'on exclut les 2 millions de passagers du terminal low-cost Billy, qui lui n'est pas pris en compte dans ses travaux de modernisation. On va améliorer le confort de nos clients, promet la direction de l'aéroport autour de 3 axes. La création d'une nouvelle ligne de contrôle passager, qui permettra de passer moins de temps devant les portiques de sécurité, une salle unique de livraison des bagages et surtout un espace de 5 000 mètres carrés dédié à la restauration, au shopping et à la détente juste avant de monter dans son avion. Ce futur bâtiment est censé accompagner une hausse du trafic aérien à Bordeaux-Mérignac, même si aujourd'hui, il est bien difficile de faire des prévisions dans un contexte économique incertain.
17: Et l'invité d'ici Gironde à 8h moins le quart, ce sera le directeur de l'aéroport Simon Dréchal. On va aussi lui parler des nombreuses annulations de vols annoncées par la compagnie Volotea à cause de la flambée des prix des carburants et donc le kérosène aussi. Un Girondin à la tête de l'UMI, le principal syndicat patronal de l'hôtellerie-restauration, Franck Chaumès, qui tient le restaurant L'Orangerie au Jardin Public de Bordeaux, succède au très médiatique Thierry Marx. Franck Chaumès était déjà à la tête de l'UMI au niveau départemental et responsable de la branche restauration au niveau national. Bordeaux sur grand écran, avec la sortie aujourd'hui au cinéma du film Les Misérables, réalisé par Fred Cavaillé. Il est en partie tourné en Gironde, notamment donc à Bordeaux, mais aussi à Saint-Macaire. Vous avez peut-être croisé le tournage lors de l'été 2025. Au casting, Tahar Rahim, Camille Cotin ou encore Vincent Lindon.
0: La gifle pour les boxeurs.
17: La vraie. Les hockeyeurs bordelais balayés 11 à 1 à Göteborg en Suède hier soir. Ils quittent la Coupe d'Europe à l'issue des poules. C'était la première de leur histoire avec une victoire et 4 points au total quand même. Retour au championnat dès vendredi chez les Rapaces de Gap. Et puis première victoire des Birdies en Ligue féminine de volley hier soir. Bordeaux-Mérignac l'emporte 3-7 à 1 à Chamalières après 2 défaites pour démarrer la saison. Elle rejoue là dès samedi avec la réception de Saint-Dié au Palais des Sports à Bordeaux.
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17: Une journée en deux temps.
0: Oui. Vous voulez que je détaille ?
17: S'il vous plaît.
0: Alors, le premier temps, des brumes et des brouillards. C'est le cas d'ailleurs ce matin chez Nouria qui nous écrit depuis Saint-Laurent-du-Bois. C'est peut-être le cas aussi chez vous. Alors, rassurez-vous, ça va se dissiper, tout ça. Ces brouillards qui vont laisser la place ensuite à une belle journée du soleil annoncée par Météo France dès la mi-journée. Et des températures qui vont monter encore un peu cet après-midi jusqu'à 26 degrés. Là, en ce moment, c'est plutôt 14-16 degrés. Cet après-midi, donc 26 degrés du côté de Belin-Belier, 25 à Capcieux ou encore à Bazas. À Langon, 25 à Bordeaux, au Pila et au Cap Ferré, 24 degrés à Libourne, à Lussac et au Rosan, et cet après-midi, 23 degrés température maximale attendue sur le Médoc et sur le Blayais. Température encore en hausse demain jusqu'à 29 degrés, et puis ensuite ça baisse pour le week-end, 17-19 pour samedi et dimanche en Gironde. Sur nos routes, en ce mercredi, en général le mercredi ça va un tout petit peu mieux, mais il y a déjà des gros bouchons depuis ce matin.
19: Oui, c'est déjà compliqué à 7h08 avec du monde sur la 62. Un accident à hauteur de la sortie Martillac-Saint-Médard-d'Hérens dans le sens Toulouse-Bordeaux. Vous avez également sur la bretelle d'accès de cette même A62 sur la rocade intérieure un véhicule accidenté quand vous arrivez sur l'échangeur numéro 19. Attention donc sur ce secteur. Et puis du monde, pas mal de trafic également si vous êtes sur l'A10. On avait ce véhicule en panne à hauteur de Lormont. Un trafic compliqué globalement sur les secteurs de Saint-Vincent-de-Paul, Embarrassé-la-Grave, Sainte-Eulalie et Carbon-Blanc en direction de la rocade. Et puis il y a deux fermetures la nuit prochaine, fermeture de la rocade intérieure entre Pessac-Alouette, la sortie 13 et l'échangeur numéro 11 entre 21h et 6h, okay. Et autre fermeture sur l'autoroute A63 entre Marcheprime et Sestas-Pirauton entre les échangeurs 23 et 24, même tranche horaire donc pour des travaux entre 21h et 6h.
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0: Bah, vous savez quoi, Nicolas, comme c'est les galères sur la route, eh ben, je vous embarque en train, direction Londres, avec
19: Yellow.
0: Exact.
19: C'était sympa ce groupe.
0: Ah bah voilà.
19: Electric Light Orchestra.
0: Exactement. Sur Ici Gironde, un très beau réveil.

0: que là, je vous imagine bien, là, l'autoradio à fond, au début
1: des
0: années 80.
1: Bien, j'aimais bien ces années-là, ouais, c'était vraiment bien.
0: C'était donc Electric Light Orchestra.
1: Et ça vieillit bien.
0: Et c'est super sympa, la musique d'ici Gironde ce matin.
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0: Un grand écart en musique, hein, Nicolas.
1: On va rester dans les années 80.
0: Il y a France Gall
1: qui arriverait.
0: Et alors aussi, le nouveau Vianney dans la playlist d'ici Gironde.
4: Et tout, on tourne à la terre et tout ça, c'est un.
0: D'or et d'étain, parfait pour le réveil avec ici Gironde, ça arrive dans les prochaines minutes.
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0: Des livres et des CD à 1 euro. L'annonce est alléchante, Kevin.
5: C'est ce qui vous attend dans les bibliothèques de Gironde qui désherbent, à vous, les romans.
0: Et c'est comme ça
5: BD,
0: qu'ils disent.
5: Livres, jeunesse et autres ouvrages de science, d'histoire, que vous soyez lecteur ou mélomane, vous pouvez dénicher de véritables pépites à désherber pour seulement 1 euro.
0: Et oui, on vous en dit plus tout à l'heure avec Alain Dupérier, directeur notamment de Biblio.Gironde, notre invité avant 7h30.
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0: Et ce jeu, ces places qu'on n'a pas pu vous offrir hier à cause de l'incendie qui a touché notre parking, place pour aller voir ce monsieur.
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1: Florent Pagny, ah bah effectivement, oui. En concert lundi prochain à Arkea Arena. Et on a des invitations à vous offrir dans le cannelé, pas cannelé. En plus, les invitations, elles sont en mode
0: VIP,
1: prestige. Coupe-fil, vous ne ferez pas
0: prestige.
1: La queue, vous arrivez. Vous entrez directement, on vous a réservé les meilleures places pour le concert de Florent Pagny lundi soir. Pour jouer avec nous, c'est le
0: 05 56 19
1: 10 10. On a déjà du monde. Bonne chance.
0: Vous êtes...
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0: 7h15, mon œil, le regard sur l'actualité de David Ossiou tous les matins et une nouvelle version des Misérables, on le disait, qui sort aujourd'hui au cinéma avec Vincent Lindon, un roman publié il y a 164 ans et pourtant toujours aussi moderne, David.
10: Et oui, Les Misérables, c'est le livre que tous les Français connaissent sans nécessairement l'avoir ouvert. Tout le monde peut raconter brièvement l'histoire, non? Jean Valjean, Cosette, Gavroche, les Thénardier. Bizarrement, ce monument de notre littérature ne figure plus parmi les œuvres imposées au bac de français. Même le réalisateur du film n'en avait lu que 300 pages à l'école et il a découvert l'intégralité du roman pendant le confinement. Alors qu'à sa sortie, en 1862, Les Misérables, c'était un peu le Harry Potter de l'époque. Un succès phénoménal. Des ouvriers se cotisaient pour acheter un exemplaire, le lisaient à tour de rôle et puis tiraient au sort celui qui pourrait le garder. Un siècle et demi plus tard, ce roman reste d'une étonnante modernité. La pauvreté, l'injustice, les inégalités. Dans le film, il y a cet insurgé qui crie à la foule
11: « Parce que la République, c'est vous !»
10: Ça vous rappelle pas quelque chose, ça? Et la fameuse scène des barricades, elle aurait presque pu se retrouver ces derniers jours dans nos infos, comme avec les lycéens mobilisés pour leurs conditions d'études. D'ailleurs, sur les pancartes des ados, il y a des phrases comme « à trop vouloir l'ordre, on finit par engendrer le chaos ». Ça, c'est Jean Valjean qui dit ça dans Les Misérables. Les époques sont différentes, bien sûr, mais les questions que posait Victor Hugo sont toujours là. Alors, si vous n'avez jamais eu le courage de lire Les Misérables, il vous reste le cinéma, près de 3 heures avec Vincent Lindon. C'est long, mais c'est toujours moins que les 1700 pages du roman.
0: C'est un choix. David Ossiou, sans regard sur l'actualité. Même au cinéma, donc ce matin, ce mercredi, à 7h17. Un point sur vos conditions de circulation. Et pour un mercredi, on le disait, Nicolas, depuis tôt ce matin, ça bouchonne pas mal. Quand même.
1: On a toujours ce bouchon sur la 62, avec à la fin de la 62, un accident sur la bretelle d'entrée, donc sur la rocade. Prudence à hauteur de cet échangeur 19. Du coup, ça coince en amont de Saint-Médard-des-Rances. Vous avez 8 km dans le rouge,
0: oui,
1: rouge-orange. jusqu'à l'arrivée sur la Rocade et puis dans les nouveaux bouchons. La fin de la Nationale 89 avec là aussi les premières difficultés entre

0: Et moment là, en tête à tête avec Vianney sur Ici Gironde à 7h21.
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0: Ah bah non, on vous donne déjà la réponse.
3: Pas sûr, attention.
0: C'est pas sûr. Florent Pagny en tout cas, avec cette salle complète à l'Arkéa, c'est le cadeau du jour, Nicolas.
3: Et on vous a réservé les meilleures places, des invitations prestige, on vous déroule le tapis rouge.
0: Ah oui, carrément.
3: Bah, c'est vous la star en fait pour aller écouter Florent Pagny lundi soir à Arkéa Arena. On salue Morgane qui est à Léognan.
0: Oui. Bonjour Morgane.
4: Bonjour,
0: Marie-Corinne,
4: bonjour Nicolas.
3: C'est
0: un petit bonjour.
3: Les murs porteurs, ma liberté de penser, tous les grands tubes de Florent Pagny. Vous êtes fan, Morgane?
4: Oui, je suis fan. Puis aujourd'hui, c'est mon anniversaire, alors je vais essayer de gagner.
3: Magnifique. Bon, on va tenter de vous gâter. Ouais, allez. Principe du jeu, un thème, trois propositions. Si la proposition est girondine, vous nous dites.
4: Cannelé.
3: Bien, et sinon évidemment c'est pas cannelé. Et Morgane, il nous faut au moins deux bonnes réponses pour vous offrir ces places VIP pour Florent Pagny lundi soir.
0: Alors Morgane, le thème du jour, c'est du sport pour avoir des places pour le concert.
3: Qu'il est très sportif, Florent Pagny.
0: Pour tenir la scène, il faut bien ça, je pense.
3: Oui.
0: Alors on va jouer avec des sportifs, plus précisément des champions olympiques, girondins ou pas. Morgane, est-ce que ça vous inspire?
4: Pas vraiment.
0: Allez, faites-nous confiance. C'est parti, 5 secondes pour nous donner les bonnes réponses à chaque fois.
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0: On commence avec le très connu Robert Gufflet, ce skipper médaillé en 1900. C'est d'ailleurs un des premiers médaillés de l'histoire des Jeux. Est-ce qu'il est plutôt girondin ou pas, à votre avis? Cannelé ou pas cannelé?
4: Cannelé.
0: Oui,
3: impeccable.
0: Incollable.
3: Ouais. Médaillé donc en voile au JO de Paris 1900, effectivement. Si je vous dis attention, Morgane, concentrez-vous, Joris Daudet, vous me dites cannelé ou pas cannelé? Joris Daudet.
0: Vous le connaissez? Vous le connaissez, Morgane?
4: Cannelé.
3: Cannelé,
0: oui,
3: effectivement.

0: club. Licencié au Stade Bordelais en BMX. Voilà, champion olympique de BMX à l'issue de ses 4e JO. C'était les JO de Paris,
1: ah bah oui, à la maison.
0: 2024. Ça nous fait les deux points et c'est impeccable. Bravo Morgane.
1: Notre médaillé du jour,
2: merci. C'est
0: vous. Les invitations VIP pour vous, pour Florent Pagny lundi soir.
1: Je suis jalouse, hein.
2: Ah, mais merci,
0: c'est un beau cadeau d'anniversaire. Vous vous souviendrez tous les ans,
2: ah oui, c'est
0: le
2: ça.
0: Jour de votre anniversaire, que vous avez gagné des invitations pour Pagny en écoutant ici Gironde.
1: On vous embrasse, Morgane. Oui. Bel anniversaire,
2: merci
1: à vous. À bientôt.
0: Bonne bye journée. Bye.
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1: Ici ça marche, ici ça bouge, avec un bon plan pour vous amateurs de lecture. Sans vous ruiner, c'est encore mieux. Alain Dupéry est avec nous. Bonjour Alain.
5: Bonjour.
1: Alors vous êtes le directeur de Biblio Gironde, avec un grand désherbage organisé au début du mois prochain, une grande vente publique. Avant de parler de cette vente particulièrement, expliquez-nous c'est quoi Biblio Gironde ?
5: Alors Biblio Gironde, c'est un service du département voilà, qui a une mission en fait, d'aménagement du territoire et qui accompagne un réseau partenaire, les bibliothèques de Gironde, notamment rurales. C'est un réseau de 230 bibliothèques.
1: Donc, on les accompagne sur tout le territoire.
5: Sur tout le territoire. Okay. Nous les accompagnons dans leur activité courante et puis sur leurs projets. Alors c'est des conseils hein, de fonctionnement, c'est de la formation, ça touche à l'action culturelle, oui, au numérique. Et d'ailleurs, les inscrits dans ces bibliothèques-là peuvent accéder gratuitement, grâce au département, à des ressources numériques en ligne.
1: Voilà. Ok, super précieux, parce que c'est tout près de chez nous.
5: Voilà, et puis on fait un travail aussi de conviction auprès des élus locaux pour justement le développement des bibliothèques.
1: Alors, quand on parle de ces 230 bibliothèques que vous gérez, un grand
5: désherbage. On les accompagne,
1: oui, les accompagne.
5: Elles sont municipales ou intercommunales.
1: Ça veut dire qu'elles désherbent toutes ? Elles vont toutes vider leur stock, là ?
5: Alors, non, pas toutes. Alors, certaines le font, en fait, au fil de l'eau. Ouais. Et puis, comme nous organisons depuis 2012 une grande vente publique, on profite, en fait, de cet événement-là pour fédérer aussi certaines qui veulent le faire en même temps. Donc, effectivement, en la circonstance, cette année, 13 bibliothèques, sur cet automne, vont proposer des livres à prix réduit. Des livres qu'elles sortent de leur collection.
0: Il y a aussi de la musique, des CD, des vinyles ?
5: Alors, il n'y a pas de vinyle, mais il y a, oui, des livres et des CD, absolument, oui.
1: Alors ça, depuis déjà une grosse dizaine d'années, ça représente, vous avez une idée, le nombre d'ouvrages, de CD, comme ça, qui sont mis à la vente pour pas cher, 1,50€.
5: Alors, je le dirais pour nous-mêmes, effectivement, puisqu'on organise cette vente-là les 4 et 5 novembre à l'immeuble Gironde. Au passage, si vous voulez avoir toute la liste, biblio.gironde.fr.
1: Oui,
5: biblio.gironde.fr, vous aurez les dates et les relais. Et nous allons mettre à disposition du public 9000 documents. Effectivement.
1: 9000 documents.
5: Oui. Okay. Et les années précédentes, ça part presque tout.
1: Ah, vous videz vraiment.
5: Oui, ça part presque tout. C'est-à-dire que, évidemment, chaque année, nous acquérons de nouvelles collections. Ça permet à la fois, certes, c'est pas qu'une question de place, c'est aussi une question de renouvellement et puis d'harmonie, en fait.
1: Comment sont choisis, justement, les livres qui sont mis comme ça à la vente?
5: Alors, certains. Ceux qu'on met à la vente sont encore en bon état, mais enfin, il peut y avoir un petit peu d'usure. Et puis, donc les bibliothécaires sont vraiment des spécialistes de la question et le font bien. Et puis après, sur des documentaires, par exemple, il peut y avoir un effet de vieillissement d'information, mais ça dépend pour qui, en fait.
1: C'est ça.
5: Voilà, ça dépend pour.
1: Alors,
5: qui.
1: Vous les vendez 1€ pour les livres et les CD, c'est imbattable. En ces périodes où on le sait, c'est pas toujours évident de boucler les fins de mois, c'est aussi un super bon plan. C'est pas fait pour gagner de l'argent pour vous.
5: Non. Alors, ça rentre dans les recettes, mais il y a une vocation sociale qui est importante. Je dirais même aussi une vocation écologique, c'est-à-dire que on les sort de nos collections, ils pourraient être pilonnés, et en fait, on préfère leur donner une seconde vie, les proposer, et le public qui viendra choisira, voilà, sur place. Donc cette dimension écologique et puis sociale, c'est évident et on le voit très bien, en fait. On a un public qui est un public averti ou très consommateur, mais on voit aussi qu'il y a des besoins qui sont de cet ordre-là.
0: Et une précision importante, ces ventes, c'est pas uniquement à Bordeaux, c'est dans les 13 bibliothèques de Gironde. Il y en a au Taillon-Médoc, il y en a Lenton, Cussac, Carbon-Blanc, Ambès, donc sur l'ensemble du département, c'est le grand désherbage dans ces 13 bibliothèques.
5: Oui, donc ce sont effectivement des bibliothèques municipales en circonstance qui s'associent en fait à l'opération et qui édictent leurs propres règles de vente, bien évidemment, mais on profite de cet instant-là pour les mettre en lumière aussi.
1: Alors on note les dates 4 et 5 novembre pour cette grande vente qui vous concerne dans le hall de l'immeuble Gironde du département cours du Maréchal Juin à Bordeaux. Et Nicolas disait, c'est 13 autres bibliothèques de Gironde. Il y a tout le détail sur le site biblio.gironde.fr avec différentes ventes prévues.
0: Ça s'étale jusqu'au 14 novembre.
1: Ouais, donc on a de quoi faire. Merci beaucoup Alain Dupérier d'être venu jusqu'à nous ce matin. Et on se replonge dans les bons bouquins. Sur les sites Gironde, il y a l'info aussi qui arrive dans quelques instants à 7h30.
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1: Et un très bon mercredi à vous. Le 14 octobre, cette journée qui commence. Alors, le jour n'était pas encore levé chez Marie. Il n'y a pas de vent, il n'y a pas de pluie. Bon, pour l'instant, c'est statu quo chez vous. On attend le soleil pour cet après-midi en Gironde, la météo, avec nos correspondants sur la page Facebook Ici Gironde. Et puis, dans quelques minutes également, juste après les infos, l'actu locale en Gironde, 7h30, Kevin Blondel.
12: 20 ans après, peut-être des réponses, enfin, dans l'affaire de la mort de Chantal Seguino, cette ouvrière agricole retrouvée morte, ligotée à Saint-Martin-du-Bois dans le Libournais, c'était en 2006. Et hier, un homme septuagénaire a été placé en garde à vue. On y revient dans un instant. 6000 manifestants pour les uns, jusqu'à 25 000 pour les autres, en fonction de la police et des syndicats. En tout cas, il y avait du monde à la manifestation lycéenne hier dans les rues de Bordeaux, avec des étudiants et des enseignants dans le cortège, toujours pour demander de meilleures conditions d'enseignement. Manifestation pacifique, joyeuse même. On y revient sur ici.fr. L'info en France et dans le monde en 90 secondes à 7h30, c'est avec vous Valentine Lettès.
13: Ne rien lâcher, les lycéens encore une fois par dizaines de milliers dans la rue hier, mais à la veille des vacances scolaires, ils appellent les étudiants et les salariés à prendre le relais à la convergence des luttes samedi, journée de mobilisation contre la vie chère. La bataille du budget a commencé à l'Assemblée et comme pour appuyer le gouvernement dans son projet d'économie, le FMI, le Fonds monétaire international, prévient ce matin, il faudra du temps à la France pour inspirer à nouveau l'entière confiance des marchés. Directement visés par ces efforts, les retraités, ils sont 14 millions du privé à guetter la décision de l'Agirc-Arrco ce soir sur le pourcentage d'augmentation de leur pension complémentaire pour début novembre. Et sauf surprise, ce sera en dessous de l'inflation. Pas de retour en classe ce matin pour les collégiens d'Aubagne. 48 heures après les coups de feu tirés par un ado de 14 ans sur le principal et une professeure. L'enquête est désormais entre les mains du parquet antiterroriste. À la place des cours, des consultations avec des psychologues sont proposées. Près de la moitié des petits cours d'eau de France à sec, du jamais vu en 15 ans de suivi selon l'Office français de la biodiversité, quel que soit le mois de l'année, et toujours pas d'amélioration après ce mois de septembre. Le premier choc de la saison en Ligue des Champions pour le Paris Saint-Germain, opposé ce soir à Manchester City, leader du championnat anglais, quand Lille et Lens ont perdu leurs matchs respectifs hier soir.
1: Et l'info d'ici en Gironde, c'est cette cold case, comme on dit, qui a peut-être trouvé son dénouement.
12: Il y a 20 ans, Chantal Seguino, ouvrière viticole et mère de famille, était retrouvée morte à Saint-Martin-du-Bois dans le Libournais, les mains attachées dans le dos, face contre terre dans un bois. Aucun suspect, pas de piste. Et puis en 2022, le pôle cold case de Nanterre a repris le dossier. Rebondissement hier matin avec la mise en garde à vue d'un homme interrogé par la section de recherche de Bordeaux. Alors, Ça ne veut évidemment pas dire qu'il est le coupable, Alice Marot, mais c'est une avancée.
14: Oui, une bonne nouvelle, saluée par la famille de Chantal Séguinot comme un signe que 20 ans après le drame, les investigations continuent. On sait que l'homme a été placé en garde à vue hier matin à Bordeaux. On sait aussi que ces dernières années, les enquêteurs ont particulièrement travaillé sur l'entourage amical et professionnel de Chantal Séguinot, ne serait-ce que pour retracer cette journée du 28 avril 2006, quand après son travail dans les vignes de Saint-Cyr d'Abzac, la trentenaire disparaît. Elle sera retrouvée morte, ligotée, les mains dans le dos, 5 jours plus tard à Saint-Martin-du-Bois. Il y a 2 ans, 18 ans après le drame, la sœur de Chantal Séguinot passait encore un message au micro d'Ici Gironde.
15: Je suis sûre qu'il y a des gens qui ont entendu des choses, ou qui ont des doutes, ou qui savent et qui n'osent pas parler, ou parce qu'ils ont peur, ou parce qu'ils disent que peut-être ils font fausse route, et que peut-être même... Peut-être que la personne qui l'a tuée, elle est en train de m'écouter.
14: La sœur de Chantal Séguinot, Josiane Ogdé, qui s'est dite hier par la voix de son avocate, émue et satisfaite par cette nouvelle garde à vue.
12: Mais il s'est passé quoi ces 20 dernières années du côté de l'enquête Alice ?
14: Il y avait déjà eu une vague d'espoir en 2015, donc 9 ans après les faits. Là, on comptait sur les avancées scientifiques, l'utilisation de l'ADN pour débloquer le dossier. Plusieurs dizaines d'auditions avaient été menées, en vain. Ce n'est que 7 ans plus tard, en 2022, qu'on apprend que le parquet de Libourne se dessaisit de l'affaire au profit du pôle Cold Case de Nanterre, spécialisé dans les crimes non élucidés. Ça veut dire un nouveau regard, mais aussi de nouveaux moyens techniques, des logiciels d'analyse criminelle par exemple, d'où la satisfaction de l'avocate de la sœur de Chantal Séguinot en apprenant la garde à vue d'un suspect hier 20 ans après les faits. On a eu l'espoir quand c'est arrivé au pôle Cold Case. C'est peut-être cet espoir qui se matérialise maintenant, dit-elle.
12: Reportage d'Alice Marot. On y revient avec vous sur ici.fr.
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12: Sur les routes, comment ça va sur les routes, Nicolas ?
0: Sur les routes, on a des difficultés, mais tout d'abord sur le tram, ça ralentit. Ouais. Ligne C à hauteur du secteur des Quinconces. Un accident également si vous êtes à Talence, au niveau de la clinique Bagatelle, sur la route de Toulouse, en sens sortant quand vous repartez en direction de la Rocade. Et puis, autre accrochage sur la bretelle d'entrée. La fin de la 62, la bretelle d'entrée de la Rocade A630, quand vous arrivez sur la fin de l'autoroute de Toulouse, il y a ce véhicule donc accidenté à hauteur de l'échangeur 19 sur Villeneuve-d'Ornon, et ça provoque toujours ce gros ralentissement de Saint-Médard-d'Hérens jusqu'à l'arrivée sur la Rocade. On a quelques difficultés également pour passer la Garonne ce matin sur le pont François Mitterrand à Bègles, et ça se densifie également sur le pont d'Aquitaine. On a également du trafic sur la 10 entre Saint-Vincent-de-Paul et Lormont dans le sens Paris-Bordeaux.
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1: Et méfiez-vous aussi, il y a du brouillard localement. Cette météo qui commence tranquillement avec Martine. Ce matin à Saint-Germain-du-Puch, 18 degrés 5. Martine qui est heureuse de nous retrouver. Plus de peur que de mal après l'incendie qui a un petit peu tronqué notre matinale. On est parti un peu comme des voleurs. On vous a abandonné à 8h17. Mais
0: on a été touchés en plus par vos messages. Énormément de messages sur le Facebook, sur WhatsApp. Merci beaucoup.
1: Et on continue de vous répondre ce matin, Nicolas.
0: D'avoir plus des nouvelles, oui, effectivement. Ouais. Tout va bien.
1: 7h36, on est avec vous et on reste avec vous jusqu'à 9h sur Ici Gironde, c'est France Gall. Débranche, bon réveil.

0: sur les sujets rondes, c'est France Gall, des branches pour le réveil.
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0: À suivre, l'invité d'ici Gironde, c'est avec vous Kevin.
4: Oui, Simon Drachel est le directeur de l'aéroport de Bordeaux-Mérignac. On va parler avec lui de ces énormes travaux qui viennent de démarrer. 140 millions d'euros investis pour créer un nouveau bâtiment qui fera le lien entre les deux déjà existants. On va aussi parler des tensions du secteur avec la flambée des prix des carburants. Ça n'épargne pas les avions. La compagnie Volotea vient d'annoncer des annulations au départ de Bordeaux et plus largement de tout le pays.
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0: La météo du jour, avec cette journée qui commence dans le brouillard, Nicolas.
3: Oui, des brumes localisées dans la vallée de la Garonne et de la Dordogne, c'est ce que nous dit Météo France. Confirmé par plusieurs de nos patrouilleurs, attention entre Langon et l'Aréole. Après dissipation, une belle journée ensoleillée avec un temps parfait. Pour s'occuper, je vous vois venir, Marie-Corinne, de vos enfants. Et oui, c'est mercredi.
0: Mercredi. Aïe,
3: il va falloir les occuper, mais globalement.
0: Dehors, on peut.
3: Ouais,
0: on peut.
3: A priori, pas de cas ouest après-midi, ça va. Le temps, en tout cas, va rester sec. Hein.
4: Ouais. Sauf chez vous, Marie-Corinne.
0: Les températures, c'est un microclimat, c'est sympa. On profite ce matin, 14-16 degrés. Cet après-midi, c'est chaud pour la saison. Hein. Entre 23 et 26, on est 5 degrés plus chaud que les normales.
3: Ce sera même encore plus chaud demain, mais en tout cas, pour cet après-midi, 23 degrés sur le Médoc à Moulis, Saint-Estèphe, même température. Sur le Blayais, vous aurez 24 degrés à Libourne et Saint-Émilion, 25 à Gujan-Mestras sur le bassin d'Arcachon, même température à Saint-Macaire, Bordeaux et Cadillac, 25 degrés à Sainte-Foy-la-Grande, et à nouveau la commune la plus chaude du département,
0: Belin-Bélier
3: avec 26 degrés, et demain on va gagner 2-3 degrés supplémentaires.
0: Jusqu'à 29 degrés dans les terres, ces températures qui vont baisser ensuite pour le week-end autour des 17-19 degrés. Un drôle de temps pour ce mois d'octobre, lié et associé au rose. Nicolas, comme votre joli polo, pour la sensibilisation autour du cancer du sein.
3: Et au dépistage du cancer du sein, c'est la question du jour. Cancer du sein, est-ce que vous avez été touché? Est-ce que vous avez fait ce test de dépistage? 10 millions de femmes âgées de 50 à 74 ans qui sont invitées tous les deux ans par courrier. Vous avez d'ailleurs peut-être reçu l'invitation et non pas la convocation dans la boîte aux lettres pour réaliser une mammographie qui est prise en charge à 100%. Je vous lis le message de Christelle sur Facebook qui nous dit: j'ai fait ma mammo de contrôle le 27 mai dernier, résultat le 8 juin de la biopsie, un cancer. Et Christelle qui nous dit: je n'avais pourtant aucun symptôme, au toucher les tumeurs étaient trop profondes, d'où l'importance évidemment
0: de ce dépistage
3: avec cette seconde lecture. Et aujourd'hui cette campagne de dépistage permet de dépister 60% des cancers du sein à un stade précoce et donc de mieux les guérir. Pour participer, vos réactions WhatsApp et vos appels en direct tout à l'heure entre 9h et 10h.
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0: Début des grands travaux à l'aéroport de Bordeaux-Mérignac. Ils ont débuté il y a quelques jours et vont durer près de 3 ans. Un chantier de 140 millions d'euros pour construire un nouveau bâtiment central entre les halls A et B. Et avec nous pour en parler ce matin, le directeur de cet aéroport.
4: Bonjour Simon Dachel.
5: Bonjour.
4: Rapprochez-vous un petit peu du micro si vous le voulez.
5: Bonjour.
4: On entend partout que les temps sont durs, que tout augmente, que personne n'investit. Vous présentez ces travaux à 140 millions d'euros. Votre aéroport se porte très bien aujourd'hui.
5: Bah écoutez, on est dans la modernisation de l'aéroport, on déploie ce plan stratégique Ressources 27 depuis maintenant plusieurs années, et ça y est, on a mené la programmation, les études, les autorisations, et on est sur la livraison de cette pièce maîtresse. C'est bien ce qu'on se dit aujourd'hui, on commence les travaux du bâtiment central, qui est une pièce maîtresse sur la modernisation et le fait que l'aéroport atteindra les meilleurs standards européens et internationaux pour un aéroport.
4: Alors expliquez-nous justement en quoi ça va être une pièce maîtresse, qu'est-ce que vous allez faire ?
5: Ben aujourd'hui, pour un passager qui utilise l'aéroport, les flux sont parfois disparates. On va faire en sorte que les passagers passent par un bâtiment unique. Concrètement, pour les passagers, qu'est-ce que ça veut dire ? Vous passez la sûreté, ces fameux portiques, en déposant votre sac, vous arrêtez de sortir les liquides, vos objets électroniques, vous passez bien plus vite.
4: Ah oui, on sort plus rien du sac.
5: Aujourd'hui, vous ne sortez plus rien, ce seront les machines qui sont les plus modernes.
4: Ça sera sécurisé quand même ?
5: Absolument, ce sera les meilleurs standards, encore une fois, européens de sûreté, mais en termes de qualité et d'expérience pour les passagers, ce sera, on atteindra des standards qui sont parmi les meilleurs, et puis ensuite, vous serez dans une zone d'attente, une grande zone de commerce dans laquelle vous trouvez du service et dans laquelle vous pouvez vous détendre et attendre votre avion convenablement. Aujourd'hui, l'aéroport de Bordeaux manque cruellement de boutiques, de services après ses portiques.
4: Il n'est pas très accueillant, pas toujours en tout cas. Et puis c'est un peu compliqué, il y a le hall A, il y a le hall B, pas tellement de lien entre les deux. Quand on ne connaît pas l'aéroport, ça peut être un peu perturbant, ce sera donc corrigé
5: et encore une fois, ce sera le bâtiment dans lequel vous passez. Pour prendre votre avion, ce sera un flux unique, donc bien plus lisible, et puis une expérience qui sera parmi les meilleurs aéroports régionaux européens.
4: Parce que vous parlez des expériences, ce qui est souvent revenu, c'est que c'était très long. Alors c'est très long partout, la sécurité dans les aéroports en général, mais très long à Bordeaux. Ces contrôles de sécurité, c'est l'idée justement de les raccourcir au maximum pour que les gens aient plus ce frein-là de se dire si je prends l'avion, qu'il faut déjà que je compte plus d'une heure pour le passage, etc., ça va être trop long.
5: Voilà, expérience fluide. Et puis on peut se dire que l'aéroport de Bordeaux, son ADN aujourd'hui, c'est d'être très ponctuel. On est parmi les aéroports les plus ponctuels d'Europe. C'est un aéroport à taille humaine. Les gens apprécient de se garer proche de leur avion, de mettre peu de temps. On va ajouter à cet ADN la qualité. Et donc on aura un outil d'attractivité du territoire qui sera exceptionnel. C'est bien ce qu'on veut faire, c'est rester, garder notre rang et faire en sorte que cette marque qu'est Bordeaux, parce que l'aéroport de Bordeaux, c'est une porte d'entrée sur la Nouvelle-Aquitaine, et c'est aussi la marque Bordeaux qui est valorisée, reste attractif et attire des compagnies aériennes et reste une porte d'entrée de bon niveau.
4: Alors la particularité, c'est que vous allez faire ces travaux en laissant les bâtiments, les halls A et B, ouverts. Ça, c'est compliqué.
5: Vous avez raison, c'est très important. L'aéroport va rester ouvert, c'est important de le dire pour nos passagers. Mais ces travaux sont en site occupé, c'est-à-dire que l'aéroport va rester ouvert 100% du temps pendant ces 3 années
4: ça
5: de,
4: va être le
5: de
4: bazar.
5: Travaux. Alors, c'est pas le bazar, on a réussi à bien informer les passagers autant que possible. Une fois encore, ce que je fais aujourd'hui, c'est essayer d'expliquer ce que l'on fait et projeter les gens. Mais globalement, il y avait un couloir de jonction entre ce hall A et ce hall B, il est fermé. Et donc, il faudra passer par l'extérieur. Mais les vols et les opérations vont quand même se dérouler plutôt normalement, et ça c'est une prouesse dans ce projet qui est très complexe.
0: Ici Gironde, 7h48, Simon Dachel, directeur de l'aéroport Bordeaux-Mérignac, est notre invité ce matin. Il répond donc à vos questions, Kevin.
4: 6 millions de passagers sont passés chez vous l'an dernier, l'objectif c'est d'attirer plus de monde. C'est quoi l'objectif d'ici 2030 justement avec l'ouverture de ce nouveau bâtiment ?
5: Rester diversifié sur les compagnies aériennes, on a plus de 28 compagnies qui utilisent l'aéroport. Il faut rester diversifié, ne pas avoir un seul client en compagnie. Avoir une offre intéressante. Et puis, vous l'avez dit, 6 millions de passagers, 6-7 millions, on était avant le Covid à 7 millions. Donc ça, c'est la gamme d'aéroports que l'on est. On va rester dans cette gamme d'aéroports. Ce qu'il faut, c'est d'avoir des meilleurs standards et puis reconstruire raisonnablement le trafic. Je pense que le monde a bien changé. On reconstruit du trafic. On veut une offre pertinente pour le territoire, des lignes qui servent les entreprises, qui servent les populations de ce territoire. Mais aujourd'hui, le trafic pour le trafic n'est plus un objectif, je pense.
4: Et la période n'est pas simple. La compagnie Volotea annonce l'annulation de nombreux vols au départ de toute la France cet hiver. L'aéroport de Bordeaux est le plus touché. La faute à quoi ? Au prix des carburants ?
5: Clairement, la crise du prix du kérosène pour les compagnies aériennes. Nous, nos clients en tant qu'entreprise commerciale sont les compagnies. Elles nous rémunèrent pour utiliser le service de l'aéroport. Il est certain que comme une une compagnie comme Volotea ne va pas bien, et ben ça nous impacte. Donc on suit la situation de très près. C'est vrai que c'est préoccupant parce que la crise s'éternise. Maintenant, encore une fois, il faut être solide sur nos appuis. Nos appuis, c'est 28 compagnies qui utilisent l'aéroport avec des nouveautés qu'on a encore lancées. Donc la situation est suivie avec beaucoup de vigilance, mais je pense qu'on a encore beaucoup de force en étant diversifié.
4: C'est quand même une perte importante pour vous ?
5: C'est une perte qui est importante à suivre parce que Volotea, c'est entre 15 et 20% des parts de marché de l'aéroport de Bordeaux. Donc il faut suivre ça. Encore une fois, le maître mot, diversification. Il y a d'autres compagnies. Elles ont des niveaux d'offres qui sont toutes intéressantes sur l'aéroport de Bordeaux. Donc restons diversifiés, gardons le cap et une fois de plus, on passera cette nouvelle crise prix du kérosène.
4: Il y a deux ans, la compagnie Ryanair s'est retirée de Bordeaux-Mérignac. Vous ne l'avez pas encore totalement remplacé. Vous cherchez encore des compagnies low cost pour venir récupérer ce manque d'activité ?
5: Alors en fait, on est dans un travail permanent commercial auprès des compagnies. On va toutes les voir pour attirer. Ce qui est certain, c'est que l'aéroport de Bordeaux tient à sa polyvalence. Aujourd'hui, le cap que l'on s'est fixé, c'est 60% de compagnies low cost et 40% de compagnies premium. C'est important pour nous d'être très polyvalent et de pouvoir accueillir, notamment dans ce bâtiment central que l'on est en train de construire, mais d'être très polyvalent et d'accueillir tout type de compagnie. On y tient véritablement, ça fait partie de notre stratégie.
4: La compagnie Air Transat annonce que la liaison Bordeaux-Montréal va être annulée. Pour l'instant, il y avait uniquement des vols l'été. Est-ce que vous cherchez d'autres destinations vers l'Amérique du Nord ? Peut-être bientôt un Bordeaux-New York, par exemple ?
5: Bon, vous avez tout dit. Clairement, on y travaille. Une destination qui est pour nous importante. L'Amérique du Nord, les États-Unis. On a vu que Montréal était uniquement sur une période de 6 mois et est maintenant annualisé. On a un potentiel. On attire. Le territoire attire. Et il est clair que le marché américain, États-Unis, est très important pour nous. Donc, on ne vous cache pas que les compagnies américaines sont régulièrement contactées par l'aéroport. On espère concrétiser dans les mois
4: avec des touches. Je vois votre sourire que ça a l'air plutôt bien engagé.
5: En fait, il y a des compagnies américaines qui ont annoncé sur le territoire français des beaux vols. Elles sont capables de le faire. Je pense que Bordeaux est bien placé dans la liste. Maintenant, à nous de bien concrétiser ça avec elles. Et puis surtout, de relâcher un peu la pression sur le prix des carburants, parce que ça ne nous aide pas pour développer les lignes. Mais en tout cas, l'énergie est
4: vous venez de nous le dire. Merci beaucoup, Simon Drachel, directeur de l'aéroport de Bordeaux-Mérignac, qui est en train de se faire une sacrée beauté, même une grosse croissance. Bonne journée à vous.
5: Merci à vous.
0: Ici Gironde à 7h52. Interview retrouvée sur notrecity.fr. Et après les avions, on va partir en mer avec la Marine Nationale à l'occasion du 400e anniversaire de la Marine Nationale. C'est Stéphane Bern qui nous attend pour son voyage dans le temps, juste après Edwin Collins sur Ici Gironde.

0: Girl Like You, retour à la fin des années 90 avec Edwin Collins sur Ici Gironde ce matin. Les femmes aussi qui prennent la parole ce matin, vous qui nous écoutez au 05 56 19 10 10, avec le sujet du jour et Octobre Rose, Nicolas.
1: Oui, cancer du sein, est-ce que vous avez été touché? Est-ce que vous avez fait le test de dépistage? Vous dites les femmes, alors justement je vous lis le post d'Hervé qui nous dit attention, ça ne touche pas seulement les femmes.
0: Merci Hervé.
1: Merci pour le message sur Facebook. J'ai regardé les chiffres, justement le cancer du sein chez l'homme, alors il est rare, on dit que c'est entre 1 et 2% des cas de cancer. Et le cancer du sein chez les hommes survient surtout après 60 ans. Est-ce que vous savez quand ça a été inventé, Octobre Rose? Ça vient des
0: États-Unis. Ça fait un moment maintenant.
1: Ouais. Je sais pas, 1985.
0: 85, ouais,
1: et c'est arrivé en France depuis 1994. Est-ce que vous avez fait ce test de dépistage? Vous témoignez, on attend vos appels en direct. 05 56 19 10 10. Et puis vos vocaux, hein, si vous ne pouvez pas passer en direct via le WhatsApp, même numéro de téléphone. C'est bien pratique, on vous attend.
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0: 7h57, un voyage dans le temps, de l'histoire et un anniversaire, celui de la Marine Nationale. Avec vous Stéphane Bern, bonjour.
5: Bonjour, bonjour à tous.
0: Et on voyage donc au temps de la création de cette fameuse Marine Nationale.
5: Au XVIIe siècle, la France possédait des milliers de soldats, mais presque pas de bateaux. Et une armée, les pieds dans l'eau, c'est ballot. France, année 1620. Sur terre, tout va bien. Le royaume est immense, l'armée est puissante. Mais en mer, c'est une autre histoire. La copie prend l'eau. Le bulletin de notes passe largement sous la moyenne. Les Espagnols, les Anglais, les Hollandais sillonnent les océans. La France, elle, regarde passer des bateaux. Sympa comme activité balnéaire, mais pas hyper dissuasif en cas d'invasion. Quand il devient principal ministre de Louis XIII, Richelieu trouve la situation légèrement humiliante.
6: C'est honteux.
5: Un pays avec deux façades maritimes, incapable de protéger correctement ses côtes, c'est comme posséder un château fort avec une porte d'entrée grande ouverte.
7: Entrez, soyez tous les bienvenus.
5: En 1626, il prend la tête de la navigation française. Il passe de l'eau bénite à l'eau salée. Et contrairement à beaucoup de ministres, il ne commande pas un rapport, il commande des navires avec option livraison rapide.
8: Des mécos.
5: Partout on construit. À Brest, à Brouage, au Havre, les arsenaux tournent à plein régime. Ça sent le bois, les cordages neufs et les heures supplémentaires. En quelques années, la flotte royale grossit rapidement et devient enfin capable de rivaliser avec ses voisins.
9: J'ai toujours préféré aux voisins les voisines.
5: Le cardinal a compris quelque chose d'essentiel. Le pouvoir ne se joue plus seulement sur les champs de bataille. Il se joue aussi sur les mers. Là où circulent les marchandises, les richesses et les empires de demain.
10: Il a coulé mon portage.
5: Aujourd'hui encore, la Marine Nationale Française considère souvent Richelieu comme son véritable fondateur.
11: Face à la mer.
5: Comme quoi, derrière la robe rouge du cardinal, se cachait aussi un homme qui rêvait de grand bleu.
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0: Et un très bon mercredi à vous, le 14 octobre. Vous écoutez Ici Gironde, il est 8h.
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0: Les infos, Kevin Blondel.
12: 20 ans après, a-t-on trouvé l'assassin de Chantal Séguinot? En avril 2006, le corps de cette ouvrière viticole est retrouvé à Saint-Martin-du-Bois dans le Libournais, face contre terre, mains ligotées dans le dos, aucun suspect, rien. Et puis en 2022, le pôle Colcaise de Nanterre reprend l'enquête. Hier matin, coup de tonnerre, un homme est placé en garde à vue, il est interrogé par la section de recherche de Bordeaux. Alors ça n'en fait évidemment pas le coupable. Mais c'est une lueur d'espoir pour Josiane Ogdé, la sœur de la victime. Écoutez son avocate, Mathilde Livenet.
6: J'ai ressenti évidemment de l'émotion parce que ça faisait longtemps qu'il n'y avait pas eu un nouvel espoir. J'ai ressenti également de la prudence parce que des pistes explorées ne mènent pas forcément à une mise en examen et encore plus à une déclaration de culpabilité. Donc elle est prudente, mais elle était, je pense, quand même émue et satisfaite de cette nouvelle. Depuis le début dans cette affaire, le nombre de pistes explorées est extrêmement important. Et il est vrai que quand ce dossier est arrivé au Paul Cold Case à la fin de l'année 2022, on a compris, on a eu l'espoir, et finalement c'est peut-être cet espoir qui se matérialise maintenant, que de nouveaux moyens seraient attribués à ce dossier pour poursuivre les investigations. De nouveaux moyens à la fois humains, mais également techniques, parce que on le sait, dans ces dossiers très anciens, eh bien, l'évolution de la science, l'évolution des techniques peuvent être aussi des solutions pour élucider les affaires.
12: On revient sur cette affaire longue de 20 ans sur ici.fr.
0: De la tristesse et beaucoup d'incompréhension à Saint-Louis de Montferrand hier.
12: Plus de 300 personnes rassemblées pour une marche blanche à la mémoire de Rico, cet adolescent de 16 ans retrouvé mort jeudi dernier, tué par arme à feu alors qu'il se promenait au bord de la Garonne avec sa petite amie. Un voisin âgé de 30 ans a été mis en examen pour homicide involontaire. Les habitants de Saint-Louis ont donc marché pour rendre un dernier hommage à l'ado hier, et notamment beaucoup de membres de la communauté gitane espagnole sédentarisée dont Rico faisait partie, Alice Marot.
8: Derrière la banderole blanche, justice pour Rico. Sa grande cousine a du mal à retenir ses larmes.
10: Il était mon garçon. C'est très fort la douleur qu'on sent pour lui. Ils ont enlevé la vie pour rien, gratuit.
8: À côté d'elle,
10: c'est vraiment par pure solidarité qu'on est là, parce que c'est pas normal.
8: Aurélie habite juste en face de la famille de Rico, comme Mickaël.
13: C'est l'énormité des faits, quoi, qui fait que, effectivement, par solidarité, on se trouve ici. On est là surtout pour essayer de soutenir et montrer que les gens qui sont autour d'eux les soutiennent aussi. Il n'y a pas que leur communauté, il y a aussi tout le village de Saint-Louis de Montferrand qui est là derrière eux.
8: C'est ce qui a poussé Maryse à venir. Elle habite ici depuis 30 ans.
14: On ne le connaît pas, mais on veut s'associer à toute la population pour que les actes de délinquance s'arrêtent. Parce que à 16 ans, on n'a pas le droit de mourir.
8: Après l'interpellation du suspect, des messages de vengeance ont circulé sur les réseaux sociaux. Dans son discours, le maire a donc appelé au calme et au bien vivre ensemble à Saint-Louis de Montferrand. Sur la gerbe de rose blanche déposée à l'endroit du drame, il a fait écrire ce message: pour la paix, pour nos enfants, pour demain.
12: Les obsèques de Rico auront lieu vendredi. Ils étaient 6 000 pour la préfecture, 20 à 25 000 pour les syndicats. Grosse mobilisation lycéenne une nouvelle fois hier dans les rues de Bordeaux, toujours pour réclamer de meilleures conditions d'apprentissage. La nouveauté cette fois, c'était la présence en nombre d'étudiants. Plusieurs facs sont fermées à Bordeaux, et notamment celle de droit, ce qui n'était plus arrivé depuis bien longtemps. La journée s'est déroulée dans le calme, malgré quelques tensions au moment de la dispersion du cortège, qui comptait aussi des enseignants appelés également à faire grève.
0: Ici Gironde, 8h03, un énorme chantier vient de démarrer à l'aéroport Bordeaux-Mérignac.
12: 3 ans de travaux, 140 millions d'euros pour construire un tout nouveau bâtiment central entre les halls A et B. Objectif: améliorer le confort, le flux des passagers, pas du luxe, hein, dans un aéroport souvent cité parmi les pires de France en termes d'accueil. Le projet prévoit d'ailleurs un grand espace restauration et shopping. L'un des points noirs dans tous les aéroports, c'est souvent le passage au point de contrôle, parfois interminable. Et bien ces travaux-là, ils visent aussi à régler le problème, Stéphanie Scock.
15: Alors c'est sans doute le moment le moins agréable du voyage, quand vous vous retrouvez parqué derrière des portiques de sécurité. Un moment stressant qui peut prendre du temps, comme le déplore cet habitué de l'aéroport.
16: Non mais c'est l'enfer, hein. Moi j'y suis toutes les semaines. Il y a 2 filtres pour 3 avions. Quand vous remplissez un 320, ça commence à faire long. Les gens après sont stressés. Ça fait 26 ans que je pratique cet aéroport, ça s'améliore pas des masses. Hein.
15: C'est justement l'une de nos priorités, explique le directeur technique de l'aéroport. Les 9 lignes de contrôle des halls A et B vont être remplacées par 5 lignes modernes. Jean Chadouteau promet un temps d'attente maximum de 15 minutes aux heures de pointe.
17: Tous les passagers transiteront par ce nouveau bâtiment avec ce contrôle sûreté, ce qu'on appelle l'inspection filtrage, qui est le moment qui n'est pas forcément le plus agréable de l'expérience passager et que l'on va tâcher de rendre pour le coup le plus confortable possible et le plus efficace. Les équipements sont de nouvelle génération et vont permettre d'aller beaucoup plus vite. Ça permettra d'éviter typiquement d'enlever les équipements électroniques des sacs, de ne pas pouvoir passer avec certains liquides. Voilà, tous ces moments qui sont inconfortables pour le passager seront au plus haut standard de ce que l'on peut faire, tout en étant évidemment en adéquation avec la règle de sûreté, naturellement.
15: Autre promesse pour faciliter les temps d'attente, l'amélioration des zones de contrôle de la douane pour les passeports.
12: On en a parlé avec notre invité il y a quelques minutes, le directeur de l'aéroport, Simon Dréchel. Il assure suivre avec vigilance les difficultés de la compagnie Volotea qui annonce plusieurs annulations de vols cet hiver à cause de la flambée du prix du kérosène. C'est à écouter sur ici.fr. Un Girondin à la tête de l'UMI, le principal syndicat patronal de l'hôtellerie-restauration, Franck Chaumès, qui tient le restaurant L'Orangerie au Jardin Public à Bordeaux, succède au très médiatique. Thierry Marx, Franck Chaumès, était déjà à la tête de l'UMI chez nous en Gironde et puis responsable aussi de la branche restauration au niveau national.
0: Le Tour de France cycliste l'an prochain reviendra en Gironde.
12: L'information bruissait depuis quelques jours chez nos confrères de Sud-Ouest notamment. On est en mesure de vous confirmer ce matin que la ville de Libourne accueillera la 20e et avant-dernière étape de la Grande Boucle, le 3e passage du Tour à Libourne en 7 ans. Ça commence à devenir une habitude. Le parcours complet sera dévoilé le 22 octobre.
0: Alors on va terminer avec une bonne et une moins bonne nouvelle pour les rugbymen de l'Union Bordeaux-Bègles.
12: On commence par la bonne, c'est le retour en avance de Mathieu Jalibert à l'entraînement, la star de l'équipe victime d'une déchirure à la cuisse fin septembre. Alors il est trop tôt évidemment pour le voir jouer ce week-end en Coupe d'Europe, mais c'est bon signe pour la suite. La tuile en revanche, c'est l'absence vendredi soir de Hugo Reuss à Gloucester pour le début de la Coupe d'Europe. Le demi d'ouverture victime d'une commotion cérébrale à Clermont le week-end dernier. Il nous a donné des nouvelles hier soir dans 100% UBB sur ICI Gironde.
18: J'ai pu bien récupérer depuis. Voilà, rien de bien méchant. Au niveau de la commotion, juste voilà... Un petit moment de flottement pendant une petite seconde qui fait que les médecins ne veulent pas prendre de risque pour ce week-end. Et du coup, 7 jours de repos obligatoires après ce genre de coup. Mais voilà, rien de grave et rien de bien méchant.
12: Bon, l'UBB qui par ailleurs, autre bonne nouvelle, dévoilera tout à l'heure à 10h son maillot pour la Coupe d'Europe. On a un petit indice, il y a déjà... 2 étoiles dessus.
0: Ah bah enfin.
12: Ce qui avait fait râler pas mal de supporters, parce que vous le savez, le maillot domicile pour le championnat cette année.
0: Il n'y en a qu'une.
12: Et puis la fessée pour les boxeurs, les hockeyeurs bordelais balayés 11-1 à Göteborg en Suède hier soir. Ils quittent la Coupe d'Europe à l'issue des poules. C'était la première de leur histoire avec une victoire et 4 points au total quand même. Retour au championnat dès vendredi chez les Rapaces de Gap.
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12: Je tiens à dire que les rapaces après les poules, on monte en gamme un petit peu quand même. Hein.
1: C'est un festival ce matin.
0: Ouais. Bah oui, écoutez, je suis super en forme.
12: Les rapaces, les poules,
0: oui, on a compris.
12: Ça glousse ce matin.
0: Allez, vous l'avez... on passe à la météo.
12: Allez, la suite.
0: Des brumes et des brouillards pour commencer. Ensuite, ça va se dégager. Tout va aller beaucoup mieux au cours de cette journée.
12: On vous le souhaite.
0: Les températures jusqu'à 26 degrés cet après-midi du côté de Belleville, 25 sur Bordeaux et sa métropole, sur le bassin d'Arcachon. Également à Sauternes, 25 degrés, tout comme à Saint-Symphorien. 24 degrés à Libourne, 23 sur le Médoc ou encore pour le Blayais. Et pour la suite, demain, on vous le dit hein, depuis déjà plusieurs jours, ce sera la journée la plus chaude de la semaine, jusqu'à 29 degrés annoncés, avec un beau soleil. Nicolas, j'en pleure. On part sur la route ce matin.
1: Nicolas, je reste sur la route, on reste dans les bouchons malheureusement. Il y a des accidents en rafale, un accident sur le secteur de Carbon-Blanc sur l'autoroute A10. Trafic très compliqué de Saint-Vincent-de-Paul jusqu'à la Rocade. Autre accrochage, je vous en parlais tout à l'heure à hauteur de la clinique Bagatelle sur Talence sur la route de Toulouse. Accrochage également à Cadojac sur l'autoroute A62. Et puis vous avez également un autre accident à hauteur de l'échangeur 18. C'est sur la Rocade Sud, Rocade intérieure, au niveau de l'échangeur Pont de la Maille. Ça va Marico ?
0: Ça va mieux.
1: Vous allez tenir le coup ?
0: Merci.
1: Bon,
0: le 05 56 19 10 10 aussi pour nous faire remonter toutes vos infos de circulation, vous en avez l'habitude.
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0: Ah, elle a dit la dame, bonne humeur. Ah
1: oui,
0: et ben bah voilà,
1: ça fait du bien.
0: C'est comme ça tous les matins, ou pas. Il n'y a pas des fous tous les jours quand même, mais on est avec vous en tout cas tous les jours. Laurent Voulzy, ouais, Bubble Star sur Ici Gironde à 8h09 pour vous donner tout plein d'énergie ce matin.

0: C'est La La La avec vous et Bubble Star, c'est Laurent Voulzy sur Ici Gironde, 8h13. Bon mercredi.
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3: Et avant 8h30, Marie-Corinne, ça va crépiter dans votre poste de radio avec notre Girondin du jour. Il s'appelle Guillaume. Bonjour.
4: Bonjour les Girondins. Alors je suis le Girondin du jour parce que je m'occupe de transformer des anciennes radios des années 1930 à 60 qu'on nous confie en enceintes Bluetooth. Ici à Cambla-des-Médac, et donc je vais vous raconter tout ça dans un instant.
0: Donner une nouvelle vie donc à ces vieux postes de radio, découverte de ce métier.
3: C'est super, c'est
0: pas comme les autres franchement, et c'est super beau.
3: À galène avec la technologie d'aujourd'hui, le Bluetooth et tout ce qui va bien, c'est quand même superbe.
0: Ça forcément, ça nous parle. Guillaume, notre Girondin du jour, donc, qui nous attend dans les prochaines minutes. Et la radio, ben, on vous l'ouvre aussi tous les jours au 05 56 19 10 10. Vous prenez la parole sur ces sujets d'actualité. Et donc, octobre rose au programme, Nicolas.
3: Là, on est en plein dans le mois de dépistage et de sensibilisation au cancer du sein. La question, est-ce que vous avez été touché? Vous êtes concerné? Isabelle, qui nous envoie sur Facebook ce message, elle nous dit oui. En 2021, radiothérapie puis hormonothérapie. Et Isabelle qui nous dit, je termine mon traitement letrozole à la fin du mois de décembre. On dit généralement au bout de 5 ans, globalement, s'il n'y a pas de récidive, vous êtes sorti d'affaire.
0: Est-ce que
3: vous
0: aussi,
3: vous avez fait vos tests de dépistage? 05 56 19 10 10. WhatsApp également avec vos messages en direct. Vous pouvez également nous laisser des vocaux sur ce même numéro de téléphone.
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0: De la détente, Nicolas, oui, mais dans un sauna flottant, c'est Sauna Boat à Libourne.
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0: À 8h17, rendez-vous en Tirnac. Aude Razo avec nous, comme chaque matin à cette heure-ci. Bonjour Aude.
13: Bonjour.
0: Et alors ce matin, un message pour nous. On se méfie là sur Internet quand on voit un médecin faire de la pub pour des compléments alimentaires.
13: Oui, pour la simple et bonne raison qu'un médecin n'a pas le droit de faire de la pub pour un produit, pour un médicament. Sinon, il est radié de l'ordre des médecins. Ça, gardez-le en tête toujours, hein, ça vous évitera bien des mésaventures. Je vous donne un exemple. Le docteur Kirzek, notre docteur maison à la radio, vous le connaissez bien, il m'a transféré un message qu'il a reçu. Un monsieur mécontent lui reproche de promouvoir un complément alimentaire censé soutenir notre métabolisme. Sauf que notre docteur Kirzek ne fait la pub de rien du tout et que le monsieur fâché qui lui écrit s'est fait avoir. Il y a cru, il a commandé des boîtes de gélules, il pensait payer 36 euros, on lui a prélevé en fait 110 euros. Les vendeurs sont des menteurs et le docteur Kirzek s'est fait usurper, lui. Ça lui arrive souvent, malheureusement, il n'a rien à voir avec

0: pour perdre du poids, pour booster votre corps. Faites attention, vraiment, ne croyez pas tout ce que vous voyez passer. Ah. Et avant d'acheter, parlez-en à un vrai médecin, en chair et en os, pour savoir si c'est du sérieux.
1: Et écoutez les conseils d'Audrazo avec nous, notre Madame Antiernac, tous les matins à 8h19. Avant de prendre la route aussi, écoutez le top 3 des galères ce matin sur la route. C'est avec vous, Nicolas.
2: Oui, les trois principaux secteurs à éviter. L'autoroute A10, très chargée d'embarrasser la grave jusqu'au pont d'Aquitaine. Vous avez des difficultés également importantes sur la rocade est autour de Bordeaux, dans les deux sens de circulation. Rive gauche, rive droite, ça coince. Et puis prudence également sur les derniers kilomètres d'A62, toujours avec cet accident à hauteur de Cadojac dans le sens Toulouse-Bordeaux. Voilà. Et puis ça coince à hauteur de l'échangeur 18. Villeneuve-d'Ornon, pont de la Maille avec un autre accident, rocade intérieure cette fois.
1: Allez, avec tout ça, vous restez prudents sur les routes. Et nous, on vous accompagne avec un peu de douceur. C'est le maître de la douceur. C'est Zouk. Héros sur ici Gironde.

0: part en douceur avec Zucchero sur Ici Gironde à 8h22 et de la détente au programme avec un superbe cadeau tout de suite.
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0: C'est vrai.
3: C'est un sauna flottant, le sauna boat à Libourne. En fait, c'est un bateau amarré sur les quais de Libourne, à la confluence de la Dordogne et de l'Isle. Et ils ont installé ce sauna flottant, rien que pour vous, qui vous attend. C'est Mayalène à Pessac qui tente sa chance, qui a besoin d'un peu de relaxation et de détente. Bonjour Mayalène.
0: Bonjour Mayalène.
4: Bonjour.
0: Très joli prénom, Mayalène.
4: Ouais.
0: Voilà, ça c'est gratuit. On joue ensemble ce matin avec ce très beau cadeau. Vous êtes un peu tendu, stressé aussi vous ou pas?
3: Mais on l'a entendu, Mayalène.
4: Ouais. Toujours un petit peu, mais bon, ça va aller.
3: Ça va bien se passer. Un thème, trois propositions comme chaque matin. Il nous faut au moins deux bonnes réponses et c'est gagné. C'est quoi le thème du jour?
0: Alors c'est Libourne. Voilà, ouais. Je suis pas allée chercher bien loin. Si, alors, ouais. Écoutez bien, Mayalène. Si la proposition a un lien avec Libourne, c'est là que vous dites Cannelé. Si il n'y a aucun lien avec Libourne, vous dites pas Cannelé. Vous avez compris.
4: Ok, très bien.
0: Allez, 5 secondes pour nous donner les bonnes réponses. Bonne chance.
1: Cannelé ou pas Cannelé?
2: Top chrono.
0: La première proposition concerne Robert Boulin. Est-ce que c'est Cannelé

0: ou pain cannelé ?
1: Cannelé.
0: Et pourquoi ?
1: Alors, je ne suis pas bordelaise du tout, mais je sais que... Il me semble bien qu'il est de là.
2: Ancien, après, ministre, ancien ministre, ancien maire de Libourne, qui a donné son nom à l'hôpital la ville. Ça nous fait un point. Proposition numéro 2. Si je vous dis l'église Saint-Jean-Baptiste, est-ce que c'est libournais ou pas libournais ? Cannelé, pas cannelé ?
1: Alors, je ne connais pas. Alors, je vais dire pas cannelé.
2: Non, c'était l'église Saint-Jean-Baptiste, c'était cannelé. C'est l'église de Libourne, dédiée à Saint-Jean-Baptiste.
0: Le compteur est toujours
2: à 1 point. On ne sera pas là, attention, Maïlène.
0: La dernière proposition nous emmène à la ferme de la Barbanne. Cannelé ou pas cannelé ?
1: Alors, je vais dire pas cannelé.
0: Oh mince alors.
2: C'était cannelé. C'est une ferme qui a été montée, je crois, en partenariat avec le Conservatoire des races d'Aquitaine. Sur le site des Daguez, il y a 300 bestioles, 300 animaux.
0: Vous allez avoir des problèmes.
2: Sur une trentaine d'espaces.
0: C'est pas grave, Maïalène.
1: Non, c'est pas grave.
0: On vous fait des gros bisous.
2: Ouais, dommage. Et n'hésitez pas à rejouer très bientôt. Bonne journée aussi, on vous embrasse.
0: Bonne journée. Et on continue de jouer, évidemment, tous les jours avec vous, 7h20, 8h20 sur Ici Gironde, c'est le cannelé ou pas cannelé.
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2: Alors, il paraît que rien ne se perd, tout se transforme, et on peut même donner une seconde vie à nos objets les plus insolites, c'est tendance, et en ces temps de crise aussi, c'est plutôt malin, on peut le faire avec des postes de radio.
0: Exactement, ça se passe à Camblane et Ménac avec notre Girondin du jour, qui lui en a même carrément fait son métier, Nicolas, depuis 10 ans, presque jour pour jour, rencontre avec Olivier Cabrolli.
4: Donc bonjour, je m'appelle Guillaume Aldé, j'ai 45 ans, je suis né dans le Pays Basque, mais je suis arrivé à Bordeaux il y a une quinzaine d'années, et ma passion, c'est la modernisation des anciens postes radio. C'est un poste radio Schneider de 1957 et c'est l'exemple typique de ces postes radio que l'on reçoit.
5: Guillaume a un parcours étonnant alors qu'il a été chef de projet dans le digital chez Cdiscount et le site monshowroom.com. Il est aujourd'hui un artisan. Pour lui, tout a basculé en 2017. Il décide de s'intéresser aux postes de radio anciens et depuis, il a réussi à moderniser jusqu'à 1500 postes. Il nous reçoit dans son atelier à Camblane-et-Ménac, un local aussi précieux et intime que les objets qu'il restaure.
4: Je suis entouré d'une vingtaine de postes radio, donc tous ces postes radio m'ont été confiés. Tout ça va reprendre vie. Donc il y a toutes les marques. Là, on peut voir des postes radio 1930, celui-là, c'est un Radialva. Mon père était réparateur de machines à écrire, puis de photocopieurs, puis de caisses enregistreuses. Ces façons de réparer les objets, je pense que c'est déjà quelque chose qui est ancré en moi. J'aime bien aller chiner, aller sur les brocantes. Et il y a quelques années, c'était en 2016, j'ai fait l'acquisition d'un vieux poste radio sur les puces à Saint-Michel. Je l'ai ramené chez moi, il trônait sur la cheminée, c'était un bel objet, une belle pièce. Et à côté de ça, j'utilisais une enceinte Bluetooth que, pour la peine, j'essayais de cacher. Et je me suis dit, mais quel dommage d'avoir un si beau poste qui a tant de choses à prouver, et bien je me suis amusé et tout simplement à glisser cette petite enceinte Bluetooth dans le poste radio. Et l'histoire en fait est née comme ça. Là, je suis en train de souder donc des composants.
5: Et il faut de la concentration.
4: On risque de se brûler quelques doigts au passage.
5: Quand vous ouvrez le poste de radio, qu'est-ce que vous découvrez à l'intérieur ? J'imagine beaucoup de poussière.
4: Alors, on peut retrouver quelques surprises. On peut retrouver des nids d'oiseaux, des photos, des lettres cachées. On ne sait pas, mais des fois, peut-être qu'on pourra trouver un trésor un jour. Tous les éléments, tout le système audio qui est à l'intérieur, ce sont des éléments qui ont déjà plus de 70 ans.
5: Guillaume ouvre ses postes de radio. Il fait donc parfois des découvertes. Oui, mais attention, sa mission n'est pas de réparer, elle est de restaurer, ou mieux encore, de moderniser, faire passer la radio des grandes ondes à la FM ou à la diffusion Bluetooth.
4: C'est là qu'on va redonner vie au poste radio de cette façon-là. C'est pas en le réparant, c'est en changeant complètement le système audio.
5: Vous êtes un chirurgien en fait.
4: C'est ça.
5: Qu'est-ce que ça dit de vous ?
4: Moi je trouve que je joue un rôle dans le fait de donner vie à des objets qui ont une valeur historique, une valeur sentimentale très forte. Ce sont des postes qui ont été hérités.
5: Ce qui est bien, c'est qu'on peut écouter la radio, la vraie radio, sur vos postes de radio à l'ancienne.
4: À l'aide des boutons d'origine en façade, ce qui redonne ce cachet un peu authentique à ces postes radio. Et je vous le prouve tout de suite.
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5: Guillaume Aldé permet de sauver ses magnifiques postes de radio. La prestation de modernisation coûte 595 € avec l'installation de composants de qualité.
0: Un métier passion et nos jolis postes de radio qui apportent une belle touche de déco qui change tout. Encore un bon moment sur Ici Gironde. À suivre les infos de 8h30.
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0: Et la journée qui commence avec vous également à la télé, à la radio et aussi sur Facebook. Nos correspondants météo et franchement que des mots d'amour. Françoise qui nous écrit, on vous aime très fort, continuez comme ça. Très bonne journée, 15 degrés là ce matin à Gujan-Mestras. Cet après-midi, ça va monter jusqu'à 26 degrés avec normalement un beau soleil, qu'on espère. On va développer tout ça, la météo complète. Donc on l'a fait avec vous, nos correspondants, mais aussi juste après. Les infos d'ici Gironde qui se préparent, qui sont prêtes d'ailleurs avec
8: elles
0: vous,
8: sont prêtes.
0: Kevin Blandel, à 8h30, l'actu locale en Gironde.
8: La façade d'un lycée brûlée ce matin, rive droite à Bordeaux, à l'Essert, à juste deux pas d'ici Gironde. Il s'agit du lycée des métiers La Ruche. Un feu de poubelle allumé par des lycéens s'est propagé. Il est éteint à l'heure qu'il est. Les pompiers sont toujours sur place, on les voit de la fenêtre, pour tout vous dire. Hier, plusieurs milliers de lycéens ont défilé dans le calme à Bordeaux. On y revient dans un instant. 20 ans après, peut-être des réponses dans l'affaire de la mort de Chantal Séguinot, cette ouvrière agricole retrouvée morte ligotée à Saint-Martin-du-Bois dans le Libournais. C'était en 2006 et hier, un homme septuagénaire a été placé en garde à vue. On y revient sur ici.fr. L'info en France et dans le monde en 90 secondes, c'est avec vous, Valentine Lettès.
9: Rendez-vous samedi. Les lycéens n'ont pas l'intention de céder à la veille des vacances et appellent à rejoindre la mobilisation contre la vie chère. Après de nouvelles mobilisations massives hier en France, 160 000 manifestants selon la police, 3 fois plus pour l'intersyndical. Et toujours des tensions à Tours. Un policier mis en examen pour violence aggravée pour un tir de LBD sur un lycéen. Maël, 16 ans, a perdu l'usage d'un œil il y a 15 jours. Pour que le pays ne parte pas dans le décor, selon les mots des ministres du compte public, l'examen du budget a commencé à l'Assemblée avec l'objectif de réduire la dette. Mais il faudra du temps, tant perd le Fonds monétaire international pour retrouver la confiance des marchés. Cette situation l'oblige. Natacha Polony annonce sa candidature à l'élection présidentielle. Je ne peux plus continuer à regarder le pays s'effondrer, déclare l'essayiste et ancienne directrice de l'hebdomadaire Marianne. Son mouvement politique rassemble désormais environ 60 000 membres. La verrerie est-elle aussi incassable que sévère? La justice se prononce aujourd'hui sur les offres de reprise pour Duralex, placé en redressement judiciaire pour la 5e fois en une vingtaine d'années. Quand la fonderie de Bretagne fonce droit vers la liquidation, aucune offre déposée pour le site historique de Renault dans le Morbihan. Le pape souffre d'un cancer. Le nodule retiré avec succès de son poumon hier est cancéreux. D'autres examens seront donc nécessaires, indique le Vatican, pour savoir s'il s'est propagé. Léon XIV s'est en tout cas réveillé normalement.
0: Et l'info d'ici aussi en Gironde, c'est cette grande nouvelle manifestation qui a animé les rues de Bordeaux hier.
8: 6 000 manifestants d'après la préfecture, 20 à 25 000 disent les syndicats. C'est vrai que ça commence à faire des gros gaps. La gronde lycéenne rejointe en tout cas hier par beaucoup d'étudiants. Ils sont de plus en plus nombreux puisque plusieurs facs bordelaises sont désormais fermées. Rejoints aussi par des enseignants puisqu'ils étaient appelés à faire grève hier. Toujours pour réclamer de meilleures conditions d'apprentissage. Un cortège bordelais qui a défilé dans la bonne humeur, hein, Laetitia Evelyne.
10: Oui, une manifestation qui s'est déroulée dans le calme, relatif, hein, avec quand même beaucoup de musique, mais dans un esprit bon enfant.
11: Les terrains pour bloquer le pays, bloquer le pays, bloquer le pays, bloquer le pays.
10: Avec même des tubes des années 2000. Cortège, une vache.
12: Je suis habillé en vache et sur ma pancarte c'est marqué on n'est pas du bétail parce que même si ça devrait pas être fait au niveau du bétail, on est maltraité comme eux. Au niveau des manifestations, on est frappé par la police et les forces de l'ordre qui sont censées être là pour nous protéger. Moi je viens de Créon et on est dans un lycée où tout a été hyper pacifique et c'était pour montrer qu'en fait on pouvait bloquer et manifester tout en s'amusant, en rigolant et tout, et sans casser. Et c'était à la base pour ça le costume.
13: Solidarité avec les lycéens.
10: Mais d'une certaine manière, selon Francesca, qui est italienne et en première année de Sciences Po à Bordeaux, c'est cette répression qui a donné de la visibilité au mouvement.
14: Le mouvement étudiant a été si médiatisé grâce, entre guillemets, à la répression. Du coup, plus il réprime, plus on va être rageant. Ça fait une semaine que ça a rejoint aussi l'Italie. Moi, je suis italienne. Les lycées en Italie commencent à bloquer. Du coup, il ne faut pas s'affaiblir parce qu'il y a le monde qui nous regarde et qui commence à nous rejoindre. Et l'Italie, l'Espagne, Bruxelles, en vrai, il faut continuer. On va voir le 17, ça a été appelé dans d'autres pays et il faut continuer à construire la mobilisation après.
10: Le 17, samedi, les lycéens ont décidé de rejoindre le mouvement contre la vie chère initié par les Gilets jaunes.
8: Un samedi, rendez-vous donné 14h, place de la Bourse. Et dès demain, jeudi, donc, nouvelle mobilisation lycéenne avec un début de cortège porte de Bourgogne. À 13h, reportage de Laetitia Evelyne et son micro ici, Gironde.
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0: Bon, sur la route, on se méfie des brouillards ce matin, Nicolas, mais on se méfie aussi des gros points noirs.
2: Hein. Ça va se dissiper, hein, côté brume et brouillard, le long des vallées de la Garonne et de la Dordogne. Il y a un bouchon, tient à la teste de bûche sur le bassin d'Arcachon. Ça coince sur la Nationale 250 à hauteur du Stade Bonneval dans le sens Bordeaux-Arcachon. Et puis retour sur la métropole avec toujours les mêmes difficultés. Vous êtes ralenti sur la fin de l'autoroute A63 dans le sens Bayonne-Bordeaux. Le bouchon commence à hauteur de la Croix-d'Ins, marche prime la Croix-d'Ins, jusqu'à Gradignan. Vous êtes également ralenti rocade intérieure entre l'échangeur 26, la sortie 13 Bergerac, jusqu'à la jonction de l'autoroute A62. Vous passez difficilement la Garonne sur le pont François Mitterrand à Bègle. Et puis toujours ces ralentissements importants depuis le secteur d'Embarras et la Grave jusqu'à Lormont sur l'autoroute A10 dans le sens Paris-Bordeaux. C'est compliqué sur Sainte-Eulalie, Carbon-Blanc et Lormont.
0: Eh ben, bon courage avec tout ça. Le 05 56 19 10 10 aussi pour partager vos infos circulation avec nous en temps réel.
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0: Et après les brouillards, vient le soleil. Une journée bien ensoleillée, c'est ce que nous promet Météo France. En tout cas, avec des températures qui seront bien chaudes encore cet après-midi. Jusqu'à 26 degrés annoncés sur Belin-Belier, 23 degrés pour le Médoc, pour le Blayais, 24 à Libourne, si vous êtes à Arcachon, 25 à Bordeaux, 25 aussi. Tout comme à Castillon-la-Bataille, Nicolas.
2: Est-ce qu'il fait beau à New York?
0: À votre avis? Je sais pas, à mon avis, il fait meilleur en Gironde. Il fait toujours meilleur en Gironde. Un petit saut à New York, c'est Claude Nougaro, COSI Gironde, 8h37. Bon mercredi.

0: Le Toulousain Claude Nougaro au pied des gratte-ciels, la grosse pomme. On a regardé la météo
1: oui,
0: à New York.
1: Oui, alors ça donne
0: il
1: quoi?
0: Il fait 20 degrés, ciel ouais. dégagé. Ils auront même 27 cet après-midi.
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1: C'était donc Claude Nougaro.
4: Il était temps de s'en rendre compte.
1: Et comme vous aimez la bonne musique, parce que je me projette, figurez-vous, notez le rendez-vous ce soir dès 19h, Kevin.
4: Émilie Mazoyer vous attend avec Charlotte Cardin, qui vient d'annoncer la sortie d'un nouvel album. On fait ça avec la chanteuse, invitée ce soir de votre émission musicale Décibel sur Ici Gironde.
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1: Allez, 8h40, ici c'est le Sud-Ouest Info. Chaque matin, chez nous et nos voisins, vous nous emmenez en Dordogne, Kevin, où un homme lance un appel désespéré.
4: Philippe Thibault a 60 ans, ça fait plus de 40 ans qu'il travaille dans le BTP en intérim, sauf qu'à 5 ans de la retraite, il n'en trouve plus de boulot. Plus personne ne l'appelle sur les chantiers. Il a écrit un long message sur les réseaux sociaux, qui a été vu par des milliers de personnes d'ailleurs, pour proposer ses services, Louis Pain. Et il assure qu'il peut encore travailler dans le bâtiment malgré son âge.
5: Philippe Thibault se définit comme un dinosaure du BTP.
6: Voilà mon vieux CAP qu'on est en danger. Hein. Voilà, obtenu le 29 juin 1984.
5: Ça fait donc 42 ans, sans discontinuer, qu'il bosse dans les travaux publics. Mais là, pour la première fois, il est au chômage.
6: Depuis janvier 2026. Il y a vraiment un recul dans le BTP. Et puis, je pense que c'est vraiment général, et voire national. Année d'élection, année de merde, c'est ce que l'on dit, nous, dans notre boulot.
5: Plus de travail, car Philippe est intérimaire depuis 4 ans, après avoir été à son compte et travaillé dans une dizaine d'entreprises de Dordogne. Depuis 9 mois, là, il enchaîne les coups de fil sans succès.
6: J'ai essayé de faire marcher toutes mes connaissances, mes anciens patrons, avec qui j'ai d'excellents rapports encore, des chefs de chantier, des conducteurs de travaux. Et puis je m'aperçois que tout le monde a du mal, même les gros groupes nationaux.
5: Il a même changé d'agence d'intérim pour essayer de trouver un chantier.
6: Là, j'ai quelques petites touches, mais vraiment, ça ne mord pas.
5: Ne sachant plus quoi faire, début octobre, Philippe a donc posté un long message sur Facebook pour expliquer sa situation. Et d'ailleurs, il a été massivement relayé.
6: Il faut que je m'en sorte. Bon, je suis pas au gouffre, mais c'est quand même pénible de voir les copains travailler. Et puis moi, ça ne m'est jamais arrivé depuis 40 ans que je travaille. Être sur la touche, tu te dis, merde, je suis trop vieux.
5: Depuis ce poste, Philippe a eu quelques retours de patron, mais pour le moment, toujours pas de contrat.
4: Louis Pain et son micro, ici en Dordogne.
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1: Et dans un petit quart d'heure, là, juste après les infos de 9h, vous prenez la parole sur ces sujets qui vous concernent, sujets d'actualité tous les matins au 05 56 19 10 10. C'est avec vous, Nicolas. Et là, on est en plein mois d'octobre. Octobre rose, comme votre polo.
0: Ouais, 10 millions de femmes âgées de 50 à 74 ans qui sont invitées tous les deux ans par courrier pour réaliser une mammographie. Question du jour, est-ce que vous avez été touchée par le cancer du sein? Est-ce que vous avez fait votre test de dépistage? Je vous lis le message. message de Christelle qui vient d'arriver sur WhatsApp, qui me dit mon expérience à moi, c'est que j'ai été dépisté. J'ai fait une mammographie en octobre 2023, qui est partie en relecture à Bergogné. Principe de la double lecture, justement, ça c'est très important. On vous en reparlera tout à l'heure. Et le cancer du sein qui a été détecté à un stade très précoce. Ce que nous dit donc Christelle qui habite dans le Blayais et qui nous dit globalement, j'ai eu de la chance par rapport à d'autres. Je n'ai pas eu de rayon, j'ai pas eu de laser, j'ai été traité par hormonothérapie et je m'en sors très très bien grâce au dépistage précoce, oui. Effectivement, qui permet de soigner, et évidemment grâce à la campagne, 60% des cancers du sein sont dépistés à un stade précoce qui permet de mieux les prendre en charge. Vous réagissez, parle dans un instant d'ailleurs, on va partir chez François Mauriac et évidemment vos messages sur le WhatsApp au 05 56 19 10 10.
1: Oui, parce que c'est un grand mois d'octobre, octobre rose, avec plein d'animations partout sur notre département. Il y a la course du ruban rose ce week-end, mais aussi et surtout dimanche, Malagar au cœur de la course, c'est la 8e édition, vu ce magnifique domaine de Malagar qui organise donc ces randonnées, trail, il y en a pour tous les goûts, des petites distance, des grandes distances, on peut faire ça en famille, pas de chrono, pas de stress non plus, tout ça pour la bonne cause. On en parle avec Julie Chabrier du Centre François Mauriac de Malagar qui est avec nous. C'est l'événement d'ici, évidemment, on relaie tout ça, toutes ces belles initiatives tous les matins. On part aussi sur les routes girondines avec vous, Nicolas. Je vois pas forcément du rose, c'est plutôt du rouge, hein, encore sur, ouais, sur les routes.
0: Et vous parliez de Malagar, attention, juste en dessous de Malagar, sur le secteur de Saint-Macaire, le long de la vallée de la Garonne, on avait encore quelques brouillards résiduels entre Langon et l'Aréole. Les ralentissements sont toujours en cours sur l'autoroute A62, avec cet accident à hauteur de Cadojac, ça coince dans le sens Toulouse-Bordeaux. Autre accrochage entre les échangeurs 19 et 18, c'est sur la rocade intérieure au niveau de Villeneuve-d'Ornon, pont de la Maille, et puis le trafic reste compliqué si vous êtes entre Bordeaux-Lac et la sortie de l'aéroport sur la rocade nord et rocade ouest, sens extérieur, là aussi ça coince.
1: Nicolas, vous savez que vous m'inquiétez.
0: Pour quelle raison, Mariko? Je vais tenter de vous
1: rassurer.
0: Parce
1: que tous les jours, vous nous parlez du pont Chabon-Delmas, mais c'est pas une erreur, c'est ça.
0: Non, mais Chabon, il n'y a rien du tout. La prochaine fermeture, samedi, qui arrive donc au cœur du week-end, de 10h34 à 11h57.
1: Et ben voilà, vous m'avez rassuré. Merci,
0: tant mieux,
1: Nicolas.
0: Impeccable.
1: On continue, on fait un petit bout de route ensemble avec vous tous les matins. Et avant 9h, c'est Louane et Chien qui chantent pour vous.

0: Louane et Chien, un des nombreux tubes de la chanteuse sur SIG Gironde à 8h50. Le docteur Kierzé qui nous attend dans son cabinet médical avant les infos de 9h au programme La qualité de l'air. Respirer, oui, on le sait, c'est bon pour la santé, sauf quand l'air est pollué. Alors comment on fait? Réponse tout à l'heure avec les conseils du docteur Kierzé. C'est l'événement d'ici en ce mois d'octobre avec plein d'animations proposées partout en Gironde pendant ce mois d'octobre rose. Nombreuses animations, notamment à Saint-Mexant au nord de Langon avec Malagar qui organise son événement sportif et solidaire. Malagar se ligue pour octobre rose et Julie Chabrier est avec nous pour en parler. Bonjour.
1: Bonjour.
0: Vous êtes en charge de la communication pour le Centre François Mauriac. Dimanche, vous allez nous faire marcher, courir pour la bonne cause. 8e édition donc de Malagar au cœur de la course. C'est important pour vous d'apporter votre pierre à l'édifice d'Octobre Rose.
1: Oui, oui, c'est très important parce que on est toutes et tous concernés. Notamment, on connaît toujours quelqu'un, enfin, on connaît tous quelqu'un qui a été touché par le cancer du sein. Les amis, la famille, les mamans, même des fois des très jeunes. Donc, pour nous, créer Malagar au cœur de la course, c'était déjà apporter une petite touche sportive à Malagar. Ouais. On n'avait pas. Et d'autant plus dans l'engagement, par rapport à l'engagement de François Mauriac, lui-même qui a été touché par le cancer.
0: Ça a du sens.
1: Ouais. Ça fait sens complètement.
0: Un événement sportif, on l'a dit. On va pas trop insister sur le mot sportif parce que c'est vraiment accessible à tous. Il y a plusieurs distances, des trails, des randonnées. Moi, je me suis cantonnée à la plus petite distance. Ça commence à 3 km.
1: Oui, ça commence à 3 km, ce que nous appelons la petite boucle. Ouais. C'est vraiment le tour. On va jusqu'au moulin de Verdelet qui sera ouvert pour l'occasion, que l'on traverse avec toute l'équipe de la municipalité qui sera là pour offrir un petit café. Et après, on est sur des distances de 14 km en trail ou randonnée, de 7 km en trail ou randonnée.
0: Ça monte un peu parfois quand même.
1: Ça monte. Bah,
2: les coteaux de Garonne, évidemment. Et pour ceux qui ne connaissent pas Malagar, il faut évidemment aller se balader tout autour. Vous parliez de Verdelet, le moulin de Cussol. Il y a le chemin de croix également de Verdelet. On sait que Mauriac était un catholique pratiquant, fervent. Finalement, on marche sur les traces de François Mauriac qui n'est jamais très loin.
0: Des baskets.
1: Oui, avec des baskets cette fois-ci, mais totalement. C'est vrai que les courses, de toute façon, elles reprennent, surtout la petite boucle, c'est son chemin.
2: C'était sa balade du dimanche.
1: Sa balade du dimanche. Après, oui, sur le tour de 14 km, j'avoue que il y a quand même le calvaire à grimper. Et c'est une petite, je dirais, voilà.
2: C'est votre Everest à vous.
1: Hein, c'est notre Everest, exactement.
0: L'histoire, le sport, la solidarité, donc tout ça qui se retrouve dimanche. Départ à 9h30 pour la première course. C'est pour le plaisir, la solidarité aussi, on n'oublie pas, parce que les droits d'inscription seront intégralement reversés à un service concerné par Octobre Rose. Racontez-nous.
1: Alors, depuis 4 ans, on travaille avec l'hôpital, le pôle hospitalier du Sud Gironde, hein, qui rassemble Langon et La Réole. Et les dons sont faits directement. Donc les inscriptions passent par la Ligue contre le cancer qui remet l'enveloppe à l'hôpital au service cancérologie. La Ligue contre le cancer Gironde a bien fléché donc les dons. Et là, cette année, on va financer des chevets réfrigérés pour le service cancérologie. Il y a vraiment cette volonté de rester toujours en proximité. Les dons partent pas à la recherche, mais au moins, elle amène une petite pierre à l'édifice qui est concrète. Pour le coup.
0: Alors, si on veut apporter nous aussi notre pierre à l'édifice, est-ce qu'on peut encore s'inscrire? Comment on fait, Julie?
1: Oui, vous pouvez encore vous inscrire sur malagar.fr. Le titre, c'est bien sûr Malagar au cœur de la course, via Eloasso. Et après, vous pouvez aussi vous inscrire sur place le dimanche. Mais j'avoue que c'est plus facile pour nous en ligne. On a moins de monde après sur le retrait des dossards.
0: Bon. Exactement. Et est-ce qu'il faut qu'on s'habille tout en rose aussi? Ou juste le petit ruban comme vous?
1: Le ruban, c'est très bien. Ça, il n'y a pas d'obligation esthétique à avoir. Tant que vous êtes là avec votre bonne humeur, votre famille, vos amis, les chiens. même sont acceptés. Hein, on peut partir avec avec son chien. Donc surtout, voilà, n'hésitez pas à venir faire un petit tour du côté de Malagar. C'est une autre facette aussi que l'on découvre.
0: Malagar, au cœur de la course.
2: Et pourquoi pas marcher avec un roman de François Mauriac?
1: Aussi.
2: On peut
1: faire une pause lecture aussi sur le tour, il n'y a pas de problème.
0: Merci beaucoup Julie Chabrier, et vous serez d'ailleurs sur le parcours pour motiver toute cette belle course, toutes ces belles courses. Donc dimanche à Malagar, merci beaucoup et bon dimanche à vous.
1: Merci à vous.
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0: 8h55 pile à l'heure pour la consultation du docteur Kirzek. Alors aujourd'hui, c'est la journée nationale de la qualité de l'air. Docteur, la pollution, ça concerne vraiment notre santé à tous. Bonjour.
5: Bonjour à toutes et à tous. On l'oublie souvent parce qu'on ne le voit pas, mais en fait, on respire 12 000 litres d'air par jour. Autant qu'il soit de bonne qualité, selon Santé Publique France, la pollution aux particules fines est responsable de près de 40 000 décès prématurés dans notre pays et quelques milliers de plus pour le dioxyde d'azote lié au trafic routier. C'est l'une des premières causes de mortalité évitable. Alors évidemment, il y a le tabac, il y a l'alcool, mais la troisième, c'est la pollution, avec ces particules fines, voire ultra fines, plus petites qu'un cheveu, qui s'enfoncent profondément dans les poumons, qui passent dans le sang et qui montent partout, dans le cœur, au cerveau, etc. On parle d'asthme en termes de maladies provoquées, de bronchite chronique, mais aussi d'infarctus, d'AVC, de cancer du poumon. En fait, la pollution de l'air, elle est classée cancérogène par l'Organisation Mondiale de la Santé. Et contrairement à une idée reçue, ce ne sont pas surtout les pics de pollution qui comptent. C'est l'exposition de tous les jours sur des années, c'est ça qui va peser le plus et ça ne concerne pas que les grandes villes. On perd des mois d'espérance de vie aussi à la campagne. Et autre surprise, on passe 80% de notre temps à l'intérieur. Donc on pense pollution extérieure, mais l'air intérieur est souvent plus pollué que l'air extérieur. Le tabac, le chauffage au bois, au foyer ouvert, des bougies parfumées, de l'encens, on pense que ça sent bon. Ben non, puis les produits ménagers, la colle, les moisissures, etc. Notre salon, c'est peut-être un petit nuage de pollution.
2: Avec des dangers concrètement, docteur, qu'est-ce qu'on peut faire nous à la maison et au quotidien?
5: Premier geste gratuit, efficace, simple, aéré 10 minutes matin et soir, même en hiver, même en ville. Oui, même en ville, l'air renouvelé vaut mieux que l'air confiné. Et on aère encore plus quand on cuisine, quand on bricole ou quand on fait le ménage. Deuxième geste, on ne fume pas à l'intérieur. On ne fume pas du tout d'ailleurs, ni dans la voiture. On limite bougies, encens, désodorisants et on préfère des produits ménagers simples comme le savon noir ou le vinaigre blanc ou le bicarbonate de soude. Troisième geste de saison, c'est le début du chauffage. Donc on fait entretenir sa chaudière, on fait ramener la cheminée. Attention aux intoxications au CO. On en reparlera. Et pour l'extérieur, on consulte l'indice de qualité de l'air de sa région. Il y a plein d'applis qui existent. Et les jours de pic, les personnes fragiles, faut éviter les efforts intenses dehors. On choisit un autre moment pour courir et on choisit des parcs ou des petites rues plutôt que les grands axes. Et petite déception au passage, les plantes dites dépolluantes ne dépolluent pas vraiment le salon. Allez, d'ici là, portez-vous bien.
0: Merci beaucoup, docteur Kirzek. On respire déjà un petit peu mieux. En tout cas, mieux informé grâce à vous et votre consultation tous les matins. Retrouvez aussi sur ici.fr. Nous, dès demain, on sera là encore, bien sûr, pour vous accompagner. Dès 6h à la radio, dès 6h30 à la télé, comme d'habitude. On vous souhaite une très belle journée. C'est Nicolas Fauveau qui prend le relais et continue, vous accompagne jusqu'à 10h, le 05 56 19 10 10. Octobre rose au programme. Belle journée et à demain.
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0: Octobre rose, Nicolas, et le cancer du sein, on en parle d'ailleurs avec vous et on vous écoute au 05 56 19 10 10.
2: Avec la question du jour, est-ce que vous avez été touché? Est-ce que vous avez fait un test de dépistage? Est-ce que ce test, vous a sauvé la vie? 10 millions de femmes qui sont invitées tous les deux ans en France par courrier à réaliser une mammographie, c'est pris en charge à 100%. On a énormément de témoignages d'auditeurs, d'auditrices sur parce qu'il y a également des hommes touchés par 1 à 2% des cancers. Beaucoup de témoignages suite à justement une mammographie. Un cancer dépisté de façon précoce et des hommes et des femmes donc qui ont été sauvés grâce à ces tests généralisés. On rappelle que le cancer du sein, Mariko, est responsable de 12 000 décès par an. C'est la première cause de mortalité par cancer chez la femme. Vous réagissez au 05 56 19 10 10. On se dit à demain.
0: À demain, bonne
2: belle
0: journée.
2: Journée.
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2: Merci d'écouter Ici Gironde. Bonne matinée, il est 9h. Et de nouvelles flammes à Bordeaux, Kevin Blondel.
9: Oui, la façade d'un lycée brûlée ce matin, rive droite à Bordeaux, à l'Essert, à juste deux pas d'ici Gironde. Il s'agit du lycée des métiers La Ruche. Un feu de poubelle allumé par des lycéens qui s'est propagé. Il était éteint à l'heure qu'il est. Hier, la manifestation lycéenne, pour le coup, elle, s'est déroulée dans le calme. Ils étaient 6 000 pour la préfecture, 20 à 25 000 pour les syndicats. Grosse mobilisation lycéenne, une nouvelle fois, toujours pour réclamer de meilleures conditions d'apprentissage. Et cette fois, c'était en présence de beaucoup d'étudiants, puisque plusieurs facs sont fermées. À Bordeaux, on y revient sur ici.fr.
2: 20 ans après, a-t-on enfin découvert le nom de l'assassin de Chantal Séguinot?
9: En avril 2006, le corps de cette ouvrière viticole est retrouvé à Saint-Martin-du-Bois dans le Libournais, face contre terre, main ligotée dans le dos, aucun suspect, rien. Et puis en 2022, le pôle Colcaise de Nanterre reprend l'enquête. Et hier matin, coup de tonnerre, un homme est placé en garde à vue à Lismaro. Il est interrogé par la section de recherche de Bordeaux. Ça n'en fait évidemment pas le coupable, mais c'est une avancée.
10: Oui, une bonne nouvelle, saluée par la famille de Chantal Séguinot comme un signe que 20 ans après le drame, les investigations continuent. On sait que l'homme a été placé en garde à vue hier matin à Bordeaux. On sait aussi que ces dernières années, les enquêteurs ont particulièrement travaillé sur l'entourage amical et professionnel de Chantal Séguinot, ne serait-ce que pour retracer cette journée du 28 avril 2006, quand après son travail dans les vignes de Saint-Cyr d'Abzac, la trentenaire disparaît. Elle sera retrouvée morte, ligotée, les mains dans le dos, 5 jours plus tard à Saint-Martin-du-Bois. Il y a 2 ans, 18 ans après le drame, la sœur de Chantal Séguinot passait encore un message au micro d'Ici Gironde.
11: Je suis sûre qu'il y a des gens qui ont entendu des choses, ou qui ont des doutes, ou qui savent et qui n'osent pas parler, ou parce qu'ils ont peur, ou parce qu'ils disent que peut-être ils font fausse route, et que peut-être même, peut-être que la personne qui l'a tuée, elle est en train de m'écouter.
10: La sœur de Chantal Séguinot, Josiane Ogdé, qui s'est dite hier par la voix de son avocate, émue et satisfaite par cette nouvelle garde à vue.
9: Alice Marot et son micro ici Girondin. Girondin à la tête de l'UMI, le principal syndicat patronal de l'hôtellerie-restauration, Franck Chaumès, qui tient le restaurant L'Orangerie au Jardin Public de Bordeaux, succède au très médiatique Thierry Marx. Franck Chaumès, déjà à la tête de l'UMI au niveau départemental en Gironde, est responsable de la branche restauration au niveau national jusqu'ici.
2: On passe à cet énorme chantier qui vient de démarrer à l'aéroport de Bordeaux-Mérignac.
9: 3 ans de travaux, 140 millions d'euros pour construire un tout nouveau bâtiment central entre les halls A et B, objectif, améliorer le confort et les flux des passagers. Notre invité ce matin, Simon Dréchel, nous en a parlé. L'aéroport touché par les difficultés de Volotea, par ailleurs. La compagnie espagnole a annoncé de nombreuses annulations de vols ces prochaines semaines, notamment au départ de Bordeaux.
12: Clairement, la crise du prix du kérosène pour les compagnies aériennes. Nous, nos clients en tant qu'entreprise commerciale sont les compagnies. Elles nous rémunèrent pour utiliser le service de l'aéroport. Il est certain que quand une compagnie comme Volotea ne va pas bien, et ben ça nous impacte. Donc on suit la situation de très près. C'est vrai que c'est préoccupant parce que la crise s'éternise. Maintenant, encore une fois, il faut être solide sur nos appuis. Nos appuis, c'est 28 compagnies qui utilisent l'aéroport avec des nouveautés qu'on a encore lancées. Donc la situation est suivie avec beaucoup de vigilance, mais je pense qu'on a encore beaucoup de force en étant diversifié.
9: C'est quand même une perte importante pour vous?
12: Bah, c'est une perte qui est importante à suivre parce que Volotea, c'est entre 15 et 20% des parts de marché de l'aéroport de Bordeaux. Donc il faut suivre ça. Encore une fois, le maître mot, diversification. Il y a d'autres compagnies. Elles ont des niveaux d'offres qui sont tout intéressantes sur l'aéroport de Bordeaux. Donc restons diversifiés, gardons le cap et une fois de plus, on passera cette nouvelle crise du prix du kérosène.
9: Le directeur de l'aéroport, Simon Zacha, de l'invité d'ici Gironde ce matin, s'est à réécouter en intégralité sur ici.fr. Une gifle pour les boxeurs. Les hockeyeurs bordelais balayés 11-1 à Göteborg en Suède hier soir. Ils quittent la Coupe d'Europe à l'issue des poules. C'était la première de leur histoire avec une victoire et 4 points au total quand même. Un retour au championnat dès vendredi chez les Rapaces de Gap. Et puis une bonne et une moins bonne nouvelle pour les rugbymen de l'UBB. On commence par la bonne. Retour en avance pour Mathieu Jalibert. À l'entraînement, la star de l'équipe victime d'une déchirure à la cuisse fin septembre. La tuile, c'est l'absence vendredi soir de Hugo Reus à Gloucester pour le début de la Coupe d'Europe. Le demi d'ouverture victime d'une commotion cérébrale à Clermont le week-end dernier. Il a confié hier soir sur ici Gironde qu'il devait rester au repos une semaine.
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9: Côté météo, c'est une journée coupée en deux.
2: Bah, il paraît que ça va se lever, mais pour l'instant, brume et brouillard qui étaient tôt ce matin bien présents le long des vallées de la Garonne et de la Dordogne. Ça va se dissiper en cours de matinée. Ensuite, un temps très largement ensoleillé dès la mi-journée. Le vent de secteur est à nord-est modéré sur le littoral et globalement de la douceur pour cet après-midi. Les températures maxi comprises entre 24 et 26 degrés. Pour demain jeudi, grand soleil et les températures qui vont monter même jusqu'à 29 à 30 degrés.
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2: Octobre rose, et c'est le mois de sensibilisation au dépistage du cancer du sein en France depuis 1994, opération qui est née aux États-Unis en 1985. Cancer du sein, est-ce que vous avez été touché? Est-ce que vous avez fait un test de dépistage? C'est la question qu'on vous pose ce matin au 05 56 19 10 10. Je vous donne quelques chiffres. Grâce à cette campagne, ce dépistage, 60% des cancers du sein sont dépistés aujourd'hui à un stade précoce. Il y a quand même 65 000 nouveaux cas par an en France métropolitaine. Alors 65 000 nouveaux cas, pourquoi ? Tout simplement parce qu'on les détecte aujourd'hui mieux, plus nombreux évidemment, et de façon plus précoce, qui permet de mieux les traiter. Le cancer du sein, responsable de 12 000 décès par an, c'est la première cause de mortalité par cancer chez la femme. Vous avez été touché, vous avez des témoignages à nous apporter, 05 56 19 10 10. On attend vos appels en direct jusqu'à 10h. On en parle ensemble ici, c'est vous.
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2: 9h06, retour de la musique que j'aime avec Johnny Hallyday.

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0: La musique que j'aime, Johnny Hallyday. À propos d'Octobre Rose, avant d'écouter vos témoignages en direct, beaucoup de manifestations, notamment sportives, et à l'occasion de ce mois de dépistage du cancer du sein, le Stade Bordelais, les Lions de Bordeaux Roller Hockey organisent une soirée solidaire. Ce sera le samedi 24 octobre à partir de 19h. Les Lions de Bordeaux qui vont affronter les Corsaires de Lateste. C'est un match de roller hockey placé sous le signe de la solidarité, et l'intégralité des bénéfices sera reversé à l'Institut Bergonier de Bordeaux afin de soutenir la lutte contre le cancer du sein. Merci à eux.
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0: Octobre Rose, donc le mois de sensibilisation au dépistage du cancer du sein. 10 millions de femmes, vous êtes âgées de 50 à 74 ans, vous avez peut-être reçu l'invitation dans votre boîte aux lettres pour la première fois. Alors cette invitation, elle va arriver tous les deux ans par courrier pour vous inviter à réaliser une mammographie prise en charge à 100%, un test qui peut vous sauver la vie. Est-ce que vous avez été touché par le cancer du sein? Est-ce que vous avez fait ce test de dépistage? Vous allez nous raconter également comment ça se passe. Ici Gironde, on vous donne la parole. Ici, c'est vous, tous les matins entre 9h et 10h. Bonjour Colette.
3: Bonjour.
0: Un grand merci d'être avec nous ce matin. Vous aviez un témoignage à nous donner. Vous avez été touchée par un cancer du sein une première fois, c'était il y a 10 ans, en 2016.
3: C'est ça.
0: Racontez-nous comment vous avez, à l'époque, est-ce que vous faisiez déjà ces fameux tests de dépistage tous les deux ans, invités par la Sécurité sociale?
3: Oui, je faisais des mammographies tous les deux ans. Mmh. Et ce jour-là, en revenant de vacances, je me suis aperçue que j'avais une boule au-dessus de mon sein. C'est pas par une mammographie que j'ai appris mon cancer. C'est moi-même. Donc, je n'ai pas attendu. Je suis allée voir mon médecin qui m'a dit, écoutez, je pense que c'est un cancer. Donc, tout de suite s'est enchaîné. Mammographie, biopsie. Mmh. Et une semaine après, on m'a opéré.
0: C'est important ce que vous nous dites sur l'importance de l'autopalpation. Voilà, on vérifie, on touche soi-même ses seins
3: oui.
0: Pour éventuellement donc détecter une éventuelle tumeur. À l'annonce du diagnostic, qu'est-ce que vous vous êtes dit, Colette?
3: J'étais très surprise parce que je ne m'y attendais pas du tout. Parce que ma dernière mammographie était de septembre, mmh. Elle n'avait rien décidé. Et là, c'était en mai.
0: Donc
3: en mai, c'est apparu au-dessus de mon sein.
0: Cette tumeur est apparue rapidement.
3: En rentrant de vacances, j'avais rien en partant, et en rentrant, j'avais ça.
0: Vous avez été opéré en suivant. Qu'est-ce que vous avez eu comme type de traitement? Vous avez chimio, radio?
3: Je n'ai pas eu de chimio. J'ai eu 20 séances de radiothérapie.
0: Mmh, ok. Aujourd'hui, comment ça va, Colette?
3: Mais écoutez, j'ai un petit souci à nouveau, parce que ça fait 10 ans. J'ai refait ma mammographie de contrôle, mmh. Et on vient de s'apercevoir que j'ai un nodule. Donc, nodule, j'ai été prise en charge tout de suite. On m'a fait une mammographie, et après on m'a fait un IRM. Ce nodule est bénin, mais dans mon autre sein, il y a des calcifications.
0: Oui.
3: Donc, je dois refaire une mammographie vendredi.
0: Sachant que des calcifications ne sont pas forcément des tumeurs cancéreuses, hein, Colette. Vous m'arrêtez non. Si je me trompe. Hein.
3: Non, c'est vrai. Mais bon, je dois quand même me surveiller.
0: Bien
3: voilà,
0: sûr,
3: je dois faire encore une mammographie.
0: Mais on comprend votre inquiétude, puisque le cancer du sein, vous avez été touché effectivement en 2016. Donc, vous surveillez votre poitrine peut-être avec une attention un peu plus appuyée. Hein.
3: Ah oui, c'est vrai.
0: Et autour de vous, est-ce que vous êtes devenue un peu une ambassadrice du dépistage? Vous incitez des copines qui... Souvent, le dépistage, il y a des femmes qui n'osent pas y aller, elles se disent, elles font l'autruche, en fait. Est-ce que vous, Colette, puisque ouais. Vous avez été sauvée par le dépistage, vous êtes un peu l'ambassadrice d'Octobre Rose aujourd'hui dans votre entourage?
3: Mais je leur dis que même... elles disent, on n'a pas le temps, on n'a pas le droit, on n'a pas le temps. Alors j'ai dit, il faut absolument le faire.
0: Prenez le temps.
3: Mais il y en a qui ne l'ont jamais fait. J'ai des amis qui n'ont jamais fait de mammographie.
0: Et ben, il faut les inciter effectivement à faire ce test. En plus, on rappelle que c'est pris en charge à 100% par la Sécurité sociale et que ce n'est pas... Bon, ça peut être désagréable, mais ce n'est pas douloureux. Merci Colette pour ce premier témoignage ce matin sur Ici Gironde. Je vous souhaite une belle journée, une belle suite d'émissions. Dans un instant, on sera en ligne avec Nayoum. Il est prof de danse et il organise lui un spectacle également samedi le 17 octobre. au profit d'Octobre Rose. Pour témoigner, 05 56 19 10 10, spécial Octobre Rose, dépistage du cancer du sein. Question du jour, est-ce que vous avez fait le test? Est-ce que vous avez été touché? Vous témoignez en direct jusqu'à 9h, juste après Axel Red. Il est 9h15, bonne matinée, voici Chanter pour elle.

0: chanter pour elle avec Axel Red. Question du jour ce matin. C'est le mois d'octobre, octobre rose, le mois de sensibilisation au dépistage du cancer du sein. Est-ce que vous avez été touché par le cancer du sein? Est-ce que vous avez fait un test dépistage? Est-ce que cette campagne vous touche et vous a incité peut-être à vous rapprocher de votre médecin? Et puis vous organisez des événements également au profit d'octobre rose. Vous témoignez au 05 56 19 10 10. Dans une poignée de secondes, nous allons partir danser.
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10: Il est 9h20 et après une opération, un cancer du sein, il faut apprendre à nouveau donc récupérer de l'amplitude, travailler sur son corps, sur la posture, sur l'équilibre, soulager les douleurs. Et bien la danse est effectivement reconnue comme un soin de support précieux pour les femmes atteintes d'un cancer du sein. Bonjour Nayoum.
11: Bonjour.
10: Un grand merci d'être avec nous. Alors vous êtes chorégraphe Nayoum et vous organisez en partenariat avec la Maison Rose de Bordeaux, structure évidemment spécialisée qui accueille les femmes touchées par les cancers du sein, une soirée le 17 octobre au profit d'Octobre Rose. Tout d'abord, deux mots de votre école Nayoum, vous êtes basé sur Mérignac, vous enseignez pas mal de danses afro-urbaines. C'est quoi les danses? Moi je suis pas du tout danseur, les danses afro-urbaines c'est quoi?
11: Alors déjà merci de me prendre au téléphone hein, parce que ça me touche énormément, surtout pour cette cause. Comme vous l'avez dit, je suis danseur et chorégraphe sur Bordeaux, mm-hmm. sur des styles afro urbains. C'est tout un chapeau avec toutes les danses traditionnelles africaines, modernes ou anciennes depuis tout le continent.
10: Ça du hip hop aussi.
11: Non, c'est vraiment spécialisé les danses africaines. Okay. Voilà, c'est ça.
10: Alors, je disais la danse aujourd'hui qui est évidemment une pratique, en tout cas un soin, on appelle ça un soin de support précieux pour les femmes atteintes d'un cancer du sein et qui ont besoin de se réapproprier leur corps. Justement, vous organisez alors c'est pas un spectacle de danse à proprement parler, c'est vraiment une soirée complète, samedi 17 octobre, au profit d'Octobre Rose avec la Maison Rose de Bordeaux. Qu'est-ce qui va se passer donc ce samedi 17 octobre?
11: C'est un événement caritatif qui a pour objectif de rassembler, on va dire, toutes les générations et toutes les cultures, où le but est pas forcément de venir bouger ou faire des chorégraphies, c'est de transmettre un message autrement par les mots, c'est de venir ressentir des choses, parce que comme vous l'avez dit dans votre message, réapproprier son corps, c'est aussi de ressentir, et la danse c'est une autre forme de communication, d'expression. Et là, l'objectif, c'est de créer on va dire un mouvement collectif ensemble. D'accord. Pour que tout le monde puisse se retrouver,
10: échanger
11: pour une cause. Ouais, voilà.
10: Et Nayoum, on n'a pas précisé le lieu de la soirée, donc on rappelle c'est samedi 17 octobre. À quel endroit?
11: C'est ça. C'est à la Boca Nova, près de la Meca pour ceux qui connaissent pas. Côté Garonne, vers la gare. Donc avec une équipe de folie qui a été vraiment superbe avec nous lors des échanges pour pouvoir organiser ça, qui sont tout aussi on va dire sensibles sur cette cause qui est
10: importante,
11: Octobre Rose. Et le cancer.
10: Vous aviez parmi vos élèves ou les gens avec qui vous dansez, à qui vous donnez des cours, des femmes touchées?

0: Par le cancer du sein, c'est ce qui vous a motivé à organiser ce rendez-vous au profit d'Octobre Rose ?
1: Parmi mes élèves, oui. J'ai personnellement aussi, au sein de ma famille également. Donc, c'est vraiment une cause qui n'est pas... Bah, quand ça ne nous touche pas, nous, l'homme, directement, on ne peut pas connaître. Mmh. Mais dès que c'est autour de soi, et bah, tout de suite, on a un regard différent. On ne sait pas comment se placer à des moments, mais c'est vrai qu'on se sent tout de suite impacté par cette cause à partir du moment où autour de nous on a
0: des personnes qui sont touchées. Bon, rendez-vous, merci beaucoup, merci Nayoum. On rappelle, rendez-vous samedi 17 octobre donc à la Bocca Nova, c'est 190 Quai de Paludat à Bordeaux, pour une belle soirée au profit d'Octobre Rose en partenariat avec la Maison Rose de Bordeaux. Dans un instant, merci Nayoum, belle journée, belle suite d'émission. Aline de Talence qui nous a laissé un vocal, et puis la suite de vos appels, vos témoignages, soit via le WhatsApp, soit au 05 56 19 10 10. On vous donne la parole, on vous écoute ce matin autour du cancer du sein, le dépistage. Est-ce que vous avez fait le test? Vous avez été touché? Vous êtes guéri? Racontez-nous. On se retrouve dans 3 minutes. Et on en parle ensemble jusqu'à 10h ce matin.

0: Bon, là, c'est plus un tube, c'est un hymne, véritable. P. Lion avec Happy Children, c'était le générique du top 50 dans les années 80. 9h28, Octobre Rose à l'honneur ce matin. La question du jour, est-ce que vous avez été touché par le cancer du sein? Est-ce que vous avez fait votre test de dépistage? On en parle ensemble.
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0: Juste avant de donner la parole à Marie-Claude à Bordeaux, il y a Aline, 57 ans, de Talence, qui nous a laissé un vocal sur WhatsApp.
3: Quand j'ai appris que j'avais le cancer, je me suis dit, pourquoi moi? Est-ce qu'il y a des choses que j'ai fait, que j'ai pas fait? C'était pas génétique, donc on réfléchit toujours au comportement qu'on peut avoir, parce que beaucoup de les messages de prévention ciblent souvent les comportements, qu'il faut faire comme ci, comme ça, faire attention à telle ou telle chose. Je me suis rendu compte qu'il pouvait y avoir aussi des causes collectives, des causes environnementales, et ça c'était beaucoup moins clair de trouver précisément comment agir là-dessus. Ça m'a vraiment interrogée, le fait de ne pas réussir à trouver d'informations globales, claires. Donc j'étais dans cet état d'esprit là, vraiment très perplexe et très interrogative en recherche d'informations. Je me suis mis plutôt sur les rails du traitement, soins, et je me suis mis sur ce focus là, dans cet état d'esprit là exclusivement.
0: Voilà, vocal d'Aline sur WhatsApp. Marie-Claude, bonjour. À Bordeaux.
4: Bonjour Nicolas.
0: Est-ce que vous vous êtes posé les mêmes questions? Et on sent que chez Aline, à l'annonce du diagnostic, c'est pas facile. Et beaucoup, beaucoup de choses, beaucoup d'informations, ce télescope, vous avez ressenti la même chose?
4: Pas vraiment. Moi, j'ai eu la chance, psychologiquement, de bien prendre les choses, malgré une mastectomie, malgré la chimio, la radio, thérapie, enfin tout y est passé.
0: Est-ce que vous avez fait une reconstruction mammaire ou pas du tout, Marie-Claude?
4: Non, j'ai pas voulu parce que j'avais 63 ans.
0: Ok, mais l'âge c'est un facteur.
4: Je voulais pas repasser sur la table d'opération.
0: D'accord. Ok.
4: Voilà.
0: Autour de vous, est-ce que vous constatez, on le disait, la campagne de dépistage, elle permet justement de déceler des cas de cancer à un stade précoce qui permet de sauver des femmes. Il y a quand même 60 000 nouveaux cas par an en France, alors c'est beaucoup, mais en tout cas, cette campagne de dépistage, elle mérite de permettre de déceler donc ces cancers du sein à un stade précoce. Est-ce qu'autour de vous, les femmes de votre âge participent à cette campagne?
4: Oui, tout le monde. Tout le monde
0: y va.
4: Participe. Ouais. Oui. Okay. Parce que moi, dans mon cas, j'explique bien que moi, ma tumeur était impalpable. J'avais pas de boule. J'avais une. J'allais chez la gynéco tous les 6 mois.
0: Tout était normal a priori.
4: Tout était absolument normal. Et c'est grâce à la mammographie tous les 2 ans à l'époque que on m'a découvert ça.
0: Ouais. Et voilà. Juste une parenthèse importante parce que je donnais le chiffre, c'est 10 millions de femmes âgées de 50 à 74 ans là qui sont invitées tous les 2 ans par courrier à réaliser le test. Il faut passer 74 ans. Évidemment, on continue à se faire suivre régulièrement, notamment par la gynéco, et à aller faire des radios, évidemment, en cas de doute. Comment vous allez aujourd'hui, Marie-Claude?
4: Eh bien, écoutez, moi, j'ai eu ce cancer en 2011, j'avais 63 ans. Eh bien, écoutez, ça va bien.
0: Est-ce que vous vous impliquez aujourd'hui dans Octobre Rose? Est-ce que vous faites partie d'associations?
4: Alors, je me suis impliquée au début. Mm-hmm. Et puis maintenant, alors après, j'ai eu un autre cancer ailleurs qui est tout à fait indépendant, qui m'a beaucoup, je suis beaucoup moins... je suis handicapée maintenant. Mm-hmm. Donc, je participe moins. Mais par contre, moi, j'ai eu la chance, comme beaucoup, d'être très bien soignée, d'être très bien suivie pendant un certain temps, et d'avoir une guérison, entre guillemets. Donc, je participe en finançant.
0: Oui, en faisant des dons. Et puis, vous savez, rien que votre appel, Marie-Claude, ce matin à la radio, participe aussi à faire passer ces infos et inciter les auditrices qui nous écoutent ce matin à se faire dépister. Merci beaucoup, Marie-Claude. Dans un instant, belle journée, bonne journée. Merci beaucoup et bon courage, Marie-Claude. Dans un instant, Fiona, les témoignages d'Eliane, Corinne, Martine, que vous entendrez également tout à l'heure, touchée à 3 reprises, Martine, par un cancer du sein. Vous témoignez au 05 56 19 10.
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0: Une info, si vous aimez la lecture et si vous aimez les livres qui font peur, il y a une petite librairie de l'horreur qui va ouvrir à Bordeaux en partenariat avec la librairie Mola. Un pop-up store inédit pour frissonner autour des romans d'épouvante à l'approche d'Halloween. Alors un lieu éphémère dédié aux littératures de l'angoisse et de l'épouvante. Ça va ouvrir mardi prochain le 20 jusqu'au 31 octobre au 7 Place Gambetta. Le 7 Place Gambetta qui va se métamorphoser en petite librairie de l'horreur, une immersion totale avec des sélections glaçantes, des rencontres avec des auteurs, des animations. Et tiens, notamment si vous êtes fan de Franck Tillies sera en dédicace le samedi 31 octobre, dédicace exceptionnelle de 14h à 16h. Donc dans ce pop-up store, cette librairie éphémère dédiée aux littératures de l'angoisse et de l'épouvante avec la librairie Mola, ça va durer à Bordeaux. Donc 7 Place Gambetta du 20 au 31 octobre.
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0: Question du jour, est-ce que vous avez fait un dépistage du cancer du sein? Est-ce que le test a été bon, négatif? Ou bien, à l'inverse, est-ce que vous avez été touché par un cancer du sein? Vous témoignez ce matin au 05 56 19 10 10. La suite de vos appels après Emmanuel Moir qui arrive avec Beau Malheur.
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0: Beau Malheur, le tube d'Emmanuel Moire.
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0: Le cancer du sein, relever le défi de la maladie. Et après, il y a des femmes qui souhaitent relever un défi sportif, solidaire. C'est le cas de deux Bordelaises, Sophie Pégase-Blanc et Fiona Bernard. Et nous sommes au téléphone avec Fiona Bernard, justement. Bonjour Fiona.
3: Bonjour tout le monde.
0: 31 ans, Sophie, votre comparse, 49 ans, après un combat contre un cancer du sein. Vous avez souhaité relever un défi sportif et vous vous êtes engagée dans un trek. Vous allez partir pour le Rose Trip Maroc, un trek d'aventure 100% féminin, une course d'orientation donc au profit d'Octobre Rose. Parlez-nous de cette aventure. Vous allez prendre le départ jeudi prochain, le 22 octobre, pour le Maroc.
3: Oui, tout à fait. En fait, c'est une aventure vraiment sportive et solidaire puisque donc c'est une course, comme vous l'avez dit, d'orientation 100% féminine. Donc, on marche voilà dans le désert de Merzouga au Maroc, environ 20 km, donc pour mon binôme Sophie et moi-même. Donc, 20 km par jour. L'étape va durer, enfin, l'aventure dure en fait 6 jours. Mmh. Donc, les 3 premiers jours, on marche et ensuite, les 3 jours suivants sont dédiés justement pour des étapes solidaires qui sont réservées pour le soutien d'associations qui seront sur place avec nous, en fait, au bivouac,
0: notamment
3: comme le Ruban Rose.
0: Oui, Octobre Rose, le Ruban Rose. C'est important, après avoir vaincu un cancer du sein, de se lancer, parce que finalement, quand on est malade, quand on est malade, souffrant, on a du mal à imaginer ce que peut donner la suite de notre existence. C'était important pour vous, après la maladie, de relever un défi sportif en compagnie de Sophie. Je rappelle, vous avez, combat contre le cancer du sein, vous avez été touchées toutes les deux. Hein.
3: Exactement. En fait, pour la petite histoire avec Sophie, on ne se connaissait pas auparavant. On est devenus amis tout simplement à l'Institut Bergonnier pendant nos soins. Et justement, on s'est dit qu'est-ce qu'on a envie un petit peu de faire par la suite, une fois qu'on aura combattu la maladie, pour donner un sens un petit peu et boucler la boucle. Et on a pensé au Rose Trip Maroc. Et c'est vrai que, en tout cas pour ma part, c'est très important. Déjà, j'ai toujours aimé le sport et je me suis dit pourquoi pas donner un sens un petit peu particulier à cette nouvelle étape de ma vie, et notamment la rémission, puisqu'aujourd'hui c'est positif. Je suis en rémission et Sophie également.
0: Bon, et ça c'est une bonne nouvelle. On parlait tout à l'heure avec Marie-Claude et Colette, j'employais le terme d'ambassadrice d'Octobre Rose. Aujourd'hui, c'est un combat de tous les jours. Inciter les femmes, vos voisines, les copines, des cousines à passer ce fameux test de dépistage. On rappelle que c'est gratuit, des tests tous les deux ans de 50 à 74 ans, mais encore trop de femmes qui ont peur d'affronter l'annonce, malheureusement, d'un mauvais diagnostic.
3: Oui, totalement. Et en plus, justement, la prévention, l'autopalpation, tout ça, c'est très important, puisqu'il vaut mieux découvrir justement un cancer du sein assez tôt,
0: bien sûr,
3: plutôt que trop tard. Et après, voilà, le combat peut être encore plus difficile. Donc c'est pour ça qu'il faut vraiment insister au dépistage. Après, dans mon cas, si je peux parler un petit peu de la génétique, c'est très important, on n'en parle pas assez. Et malheureusement pour ma part, ça a été, enfin malheureusement ou heureusement, puisque ça m'a sauvé la vie, dans le cadre d'un test en fait génétique, puisqu'il y a une mutation génétique dans ma famille. Et c'est à ce moment-là...
0: Donc, des facteurs héréditaires, du coup, vous aviez des mamans, grand-mères touchées elles aussi par le cancer du sein.
3: Voilà. Oui. Exactement, ma grand-mère à qui j'envoie le bonjour et qui est en pleine forme aujourd'hui, a vaincu la maladie à plusieurs reprises. Et en fait, voilà, elle m'a incité à passer un test génétique à Bergonnier, ce que j'ai fait pour la première fois. Donc on peut être porteur du gène, mais aussi ne jamais déclarer la maladie, c'est important de le préciser. Et donc dans mon cas, première mammographie à 31 ans, et c'est là où on m'a diagnostiqué le cancer du sein triple négatif.
0: Ouais, et heureusement aujourd'hui, soigné, rémission. On rappelle que vous allez prendre avec Sophie donc le départ de ce trek, le Rose Trip Maroc. Très vite, on pourra vous suivre sur les réseaux sociaux, c'est toujours sympa quand on dit tiens, il y a des filles de Bordeaux qui partent marcher dans le désert, on pourra vous suivre, je sais pas, sur Insta, Facebook.
3: Ah oui. Oui, bien sûr, super. En fait, si vous voulez nous suivre, c'est sur l'Instagram, Les Roses en Marche, le ruban de Fiona, où là, en fait, tout simplement, je vais partager un petit peu mon combat pendant la maladie. Et donc, on n'aura pas de réseau au bivouac. Mais par contre, au retour, on va partager pas mal
0: de photos,
3: d'images. Super. Et l'équipe du Road Trip Maroc mettra un petit peu tous les jours sur leur site officiel, un petit peu le journal des roses, comme ils l'appellent.
0: Super. Merci beaucoup, Fiona. Donc, on rappelle que vous prenez le départ le 22 octobre. On pensera à vous, donc, avec ce Road Trip Maroc au profit d'Octobre Rose, évidemment. Dans un instant, suite de vos témoignages, Eliane, Corinne, Martine, on poursuit également la discussion via WhatsApp et sur la page Facebook d'ici Gironde après Simply Red. If You Don't Know Me By Now, l'un des plus beaux slow torrides des années 80. La question du jour, vous avez été touché par le cancer du sein. Vous avez fait le test de dépistage. Racontez-nous au 05 56 19 10 10. À tout de suite.

0: Simply Red, If You Don't Know Me By Now. 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Ici Gironde, on parle du cancer du sein. C'est octobre rose, le mois de sensibilisation au dépistage. Le cancer du sein responsable de 12 000 décès par an. L'âge médian au diagnostic aujourd'hui en France, c'est 64 ans. Et grâce au dépistage précoce, une meilleure prise en charge, le taux de survie net à l'échelle de 5 ans est de 88%. Eliane avec nous à Saint-Fort-sur-Gironde. Bonjour Eliane, vous avez fait votre test de dépistage vous aussi?
1: Bien sûr, depuis le début, Nicolas, bonjour. Malheureusement, oui, il y a des cas de cancer plutôt tardifs de mon côté et du côté de mon mari. J'ai une fille, donc je l'ai prévenue très tôt de faire les dépistages aussi. Et bon, en ce moment, elle a 47 ans. Pendant 5 ans, ils sont partis aux Émirats arabes. Et c'était plutôt difficile d'avoir ce genre d'examen et tout là-bas. Mmh. Bon, quand ils ont été sur le retour pour Londres, sitôt installée là-bas, elle a fait la demande pour passer une mammographie parce qu'elle avait un doute.
0: Et du coup, le test de dépistage a révélé la présence d'un cancer, Eliane. Et on revient finalement sur ce que nous disait Fiona il y a quelques minutes sur la génétique et l'hérédité dans la famille avec ce type de cas, d'où l'importance de se faire dépister. Merci Eliane. 9h48, on a beaucoup d'appels. On sera avec Corinne Martine au 05 56 19 10 10. Voilà, donc faire son test, ce que nous disait Eliane, c'est important. Et elle encourage celles qui nous écoutent à faire de même. À tout de suite.
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0: Déjà 9h52, la question du jour. Dépistage du cancer du sein. Est-ce que vous avez fait le test? Est-ce que vous avez été touché? On a énormément d'appels ce matin. On va donner la parole dans un instant à Martine et à Corinne qui est avec nous. Bonjour Corinne.
12: Bonjour.
0: Vous avez été diagnostiquée en mars 2024, cancer du sein. Vous aviez 60 ans à l'époque. Racontez-nous, voilà. Corinne.
12: J'ai senti une boule sur mon sein. Donc j'ai été voir le médecin qui m'a de suite envoyé faire une mammographie et échographie. Mmh. Et ils ont diagnostiqué avec une biopsie que c'était un cancer du sein.
0: Vous faisiez les tests de dépistage tous les deux ans?
12: Oui. Ça faisait un an que je l'avais fait.
0: Et sur les tests, il n'y avait rien de visible à l'époque?
12: Non.
0: Donc, okay. Un an après, ça arrive. Comment vous accueillez l'annonce du diagnostic?
12: Vous vous écroulez, on dirait que la terre vous tombe sur la tête. C'est très intense, c'est un cauchemar.
0: Rapidement, on se reprend, j'imagine, Corinne, parce que vous êtes une femme de caractère. Et là, vous lancez dans la bataille. Qu'est-ce qui se passe ensuite?
12: Après, on me fait des biopsies, on les analyse, et on me dit une bonne nouvelle, que je n'aurai pas de chimiothérapie ni de radiothérapie. Mmh. C'était un nouveau protocole qui venait de sortir, c'est une tumoroctomie opératoire IOP, c'est-à-dire qu'on ouvre le sein, on enlève la tumeur, on la brûle directement, et puis voilà, et puis après il y a l'hormonothérapie. Bon, là ça j'ai pas supporté, donc j'ai arrêté, et là je suis en rémission jusqu'à encore 2 ans et demi.
0: Comment ça va aujourd'hui dans la tête, dans le corps? Est-ce que
12: un mieux dans la tête, c'est
0: de l'inquiétude toujours,
12: compliqué.
0: Oui.
12: Il y a toujours de l'inquiétude pour quand on va faire les contrôles, quand on entend. Voilà. C'est difficile.
0: Merci Corinne.
12: Mais il faut avancer.
0: Merci Corinne. 9h54, on va donner l'antenne à Martine qui patiente. Bonjour Martine. Peut-être une réaction à ce que disait Corinne à l'instant, puisque vous aussi, vous avez été touchée. Bonjour Martine.
13: Oui. Bonjour. La réaction. Écoutez, je comprends ça, le mal qu'on peut ressentir quand on nous annonce ça. Mmh. Parce que moi, c'est étonnant, je ne me suis jamais écroulée. J'en ai eu 3.
0: Vous avez été touchée à 3 reprises par un cancer du sein.
13: Oui. Et, alors, 2002, donc ça n'existait pas encore, la campagne pour les mammographies. Mmh. J'ai fait une mammographie.
0: 2002, ça existait, mais on effectivement...
13: On n'en parlait pas.
0: Oui, on en parlait beaucoup moins, c'était vraiment très confidentiel.
13: Voilà. Ouais, ça n'existait pas.
0: Non, si, ça a été lancé en France en 1994.
13: Oula. Oui, effectivement. Donc, c'est après une mammographie, les contrôles, biopsie. Voilà, on s'est rendu compte que c'était un cancer, j'ai été opérée, et pendant 18 ans, j'étais tranquille. J'ai fait de la radiothérapie, mais pas de chimio. Pendant 18 ans, j'étais tranquille. Mammo tous les ans, moi. Et puis voilà, rebelote.
0: Et c'est revenu, oui.
13: Non, c'est à l'autre sein.
0: À l'autre sein,
13: oui. Mmh. Oui, je ne sais même pas. Opération, radiothérapie. Et en 2022, je refais ma mammo comme tous les ans. Et là, le premier sein qui avait été opéré quand même en 2002... Mmh. Encore un cancer.
0: Vous en êtes où aujourd'hui, Martine?
13: Alors, j'ai décidé, c'était pas obligatoire, mais j'ai décidé de me faire enlever le sein.
0: Oui.
13: Puisque j'en avais marre, petit peu quand même. Et puis ça va. Je dis que j'ai de la chance, moi.
0: Il nous reste 30 secondes, je vais vous laisser le mot de la fin. Martine, qu'est-ce que vous auriez à dire à celles qui nous écoutent ce matin?
13: Surtout de se faire suivre et d'avoir... il faut avoir la pêche, si vous pouvez, c'est difficile à dire parce qu'on n'est pas à la place des autres, mais je pense que le moral est important dans ces moments-là.
0: Garder le moral, effectivement,
13: garder le moral,
0: une attitude positive pour venir à bout de la maladie. Merci Martine, merci beaucoup pour ce dernier témoignage, et merci à toutes ce matin pour vos coups de fil au 05 56 19 10 10, plein d'infos évidemment sur Octobre Rose. et la campagne de dépistage du cancer du sein sur ici.fr. Les Maroon 5 avec This Love, les infos de Kevin Blondel à 10h, et puis nous retrouverons Isabelle Wagner. Pour Ici, ça marche. Je vous souhaite une belle journée et je vous retrouve demain. Donc pour Ici, c'est vous. On vous donne la parole chaque matin à partir de 9h.

0: Les Maroon 5, je vous retrouve demain matin. Je vous laisse avec Isabelle Wagner ici. Ça marche, je vais aller me changer, Isabelle. Et je vais aller enfiler un joli costume avec une belle cravate.
1: Alors, rose, s'il vous plaît, parce que le rose vous va si bien, Nicolas Faveau.
0: Merci beaucoup.
1: Et oui, on parle de location de costume aujourd'hui. Si ça marche en Gironde, vous pouvez opter pour cette solution-là.
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1: Ici Gironde, il est 10h. Excellente journée à vous tous. Les infos, Kevin Blondel.
3: La façade d'un lycée brûlée ce matin, rive droite à Bordeaux, à l'Essert. On est à deux pas juste d'ici Gironde. Il s'agit du lycée des métiers La Ruche. Un feu de poubelle allumé par des lycéens s'est propagé. Il est éteint alors qu'il est. Hier, la manifestation lycéenne, pour le coup, s'est déroulée dans le calme. Ils étaient 6000, dit la préfecture. 20 à 25000, disent les syndicats. Faites vos jeux. Grosse mobilisation, en tout cas, dans les rues de Bordeaux, toujours pour réclamer de meilleures conditions d'apprentissage. La nouveauté, cette fois, c'était la présence en nombre d'étudiants. Plusieurs facs sont fermées à Bordeaux, et notamment celle de droit, ce qui n'était plus arrivé depuis bien longtemps. On y revient sur ici.fr. Les 14 millions de retraités du secteur privé seront fixés ce soir sur l'avenir de leur retraite complémentaire. Les partenaires sociaux doivent se mettre d'accord sur le niveau d'augmentation des pensions Agirc-Arrco. Ce sera a priori une hausse de 1,2 à 1,9%, donc ça reste moins que l'inflation. Un Girondin à la tête de l'UMI, le principal syndicat patronal de l'hôtellerie-restauration, Franck Chaumès, qui tient le restaurant L'Orangerie au Jardin public de Bordeaux, succède au très médiatique Thierry Marx, que je ne vous présente pas, Isabelle. Franck Chaumès était déjà à la tête de l'UMI de la Gironde et responsable de la branche restauration au niveau national. Bordeaux sur grand écran, avec la sortie aujourd'hui du film Les Misérables, réalisé par Fred Cavaillé. Il est en partie tourné en Gironde, à Bordeaux donc, mais aussi à Saint-Macaire. Vous avez peut-être croisé le tournage lors de l'été 2025, au casting Tahar Rahim, Camille Cotin ou encore Vincent Lindon. La gifle pour les boxeurs, les hockeyeurs bordelais balayés 11-1 à Göteborg en Suède hier soir. Ils quittent la Coupe d'Europe à l'issue des poules. C'était la première de leur histoire avec une victoire à 4 points au total quand même. Retour au championnat dès vendredi chez les Rapaces de Gap. Et puis première victoire des Birdies en Ligue féminine de volley hier soir. Bordeaux-Mérignac l'emporte 3-7-1 à Chamalières après deux défaites pour démarrer la saison. Elle rejoue dès samedi maintenant avec la réception de Saint-Dié au Palais des Sports à Bordeaux.
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0: Il fait gris ?
1: Alors oui, mais ça va pas durer. Hein. À partir de la mi-journée, c'est-à-dire la pause déjeuner, le temps sera largement ensoleillé. Cet après-midi jusqu'en début de soirée avec un vent d'est à un reste modéré sur le littoral. Des températures qui vont jusqu'à 26 degrés à Belin-Bélier, Arcachon, 25 degrés pour Bordeaux Métropole, Cap-Cieux, Langon, Montségur, Sainte-Foy-la-Grande, 24 degrés à Targon, La Brède, Libourne, 24 aussi à Saint-Savin, Lespard-Médoc, Courtin, 23 degrés à Soulac-sur-Mer. La mer est peu agité sur le littoral. Bref, faut patienter un petit peu pour avoir une très belle journée.
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1: Ah, il me faudrait peut-être un petit costume. C'est une phrase que j'ai entendue il n'y a pas longtemps. Un petit ou un grand costume, ça dépend de la taille aussi du monsieur. Vous êtes invité à un mariage, vous êtes témoin. Eh bien, on a un bon plan pour vous, les hommes. À Bordeaux, vous pouvez louer un costume plutôt que de vous lancer dans l'achat. D'autres circonstances sont aussi moteurs d'achat de costumes. Hein, donc, comme par exemple un enterrement. Bah oui, c'est une cérémonie triste, mais il faut aussi être bien habillé en hommage aux défunts. Et puis, vous pouvez aussi avoir un entretien d'embauche, par exemple. Et donc, la location, c'est plutôt un bon plan. Vous mettez toutes les chances de votre côté. Un jour, un costume, c'est le nom. Comment ça marche? C'est ce que Ici Gironde a voulu savoir. Bonjour Léa Hernandez.
6: Et bonjour, merci de me recevoir.
1: Vous êtes la responsable du lieu à Bordeaux de toutes les demandes de costumes. Laquelle vous a le plus marqué?
6: La demande qui m'a le plus marqué, j'ai eu un client qui est venu et qui m'a dit voilà, j'ai trois fils, trois mannequins. Il faut les habiller, sauf que on veut tous le même costume, on veut tous les mêmes accessoires et ils arriveront jeudi, nous les faut pour samedi.
1: Oh là, oui, en effet.
6: Voilà.
1: On va voir d'ailleurs comment ça fonctionne chez vous, parce que bon, ça c'est un exemple parmi tant d'autres, mais je sais que vous habillez aussi les pioupiou,
6: exactement, hein,
1: les enfants qui sont aussi invités au mariage, parfois même de leurs parents. Le concept de la location de costumes s'est mis en place donc grâce à trois femmes, hein, dont Emmanuelle, entrepreneuse dans l'âme, avec ses deux filles, Carla et Johanna. Alors, on va voir avec vous comment ça se passe. Est-ce qu'il faut prévoir longtemps à l'avance ou pas? Rendre le costume après nettoyage? Autant de questions abordées ce matin.
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1: Je ne boirai pas de tourneau. Avant, il faut dire le mot fontaine.
3: Fontaine.
1: Bah oui, fontaine, c'était ça.
3: C'était hyper loin du micro.
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0: Rue Fontaine avec Marc Lavoine.
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0: Bah, les initiatives qui font en sorte que les solutions existent, c'est grâce à vous. Et nous, on aime bien parler de tout ce que vous faites pour la société, pour votre quartier, pour votre asso. Et vous pouvez même nous contacter si vous voulez venir nous en parler en studio, en direct au 05 56 19 10 10. La location de costumes avec un jour un costume installé à Bordeaux, et ce qui est intéressant pour éviter une grande dépense finalement, pour limiter aussi la pollution textile. Léa Hernandez, vous êtes responsable de ce showroom. Comment est née cette idée à Bordeaux?
3: Alors l'idée, elle est née de l'initiative d'une femme, d'une grande femme, Emmanuelle, ouais, qui a monté cette entreprise tout d'abord sur Toulouse, ouais, avec ses deux filles, Carla et Johanna. Et elles avaient pour but, évidemment, de rendre accessible la location, ou du moins le fait d'avoir un costume et de pouvoir le porter et de pouvoir le réutiliser, ouais, et de réutiliser en fait quelque chose qui va pas dormir dans une armoire. Donc du coup elles ont monté ça sur Toulouse, et elles ont décidé après de l'exporter sur Bordeaux, voir si ça prenait sur Bordeaux. Et ça prend même très très bien. Et à la suite, Montpellier s'est ouvert, ouais, et Marseille est en passe de s'ouvrir aussi.
0: Ah, c'est bien,
3: c'est le petit secret. La petite info que je vous donne là, comme ça, en off.
0: Merci. C'est vrai qu'à Bordeaux, on aime bien tester des entreprises, parce que si ça fonctionne à Bordeaux, ça fonctionne n'importe où. Hein. C'est ce que souvent vous disent les commerçants, les entrepreneurs. Oui. Donc là, on sait que ce showroom était utile pour vraiment confronter la population aux costumes, à la location, pour les essayer aussi, parce que c'est ça le côté hyper positif. Vous avez combien de modèles différents de costumes?
3: On en a une dizaine. Une dizaine, dont du smoking. On va avoir du costume noir. Après, nous avons des costumes de couleur un peu pastel. Ça, c'est plutôt pour le printemps. Ouais. Et les classiques basiques, gris, beige, et des couleurs un petit peu plus fun.
0: Ouais. C'est-à-dire?
3: Alors, on a un beau vert sapin, on a un bordeaux.
0: Ah ouais.
3: Un bordeaux, ça c'est la couleur tendance de l'année.
0: Moment, ouais.
3: Gardez-la bien en tête. Je pense qu'elle sera encore un peu le bordeaux et le beige cette année.
0: D'accord.
3: Là, vous êtes sûr de viser juste.
0: Ok.
3: Et on a des beaux roses, des beaux bleu ciel.
0: Ouais.
3: En fait, l'idée, voilà, c'est pouvoir proposer à toutes les thématiques, parce qu'il y a quelque chose aussi de très tendance ces dernières années. Ce sont les thématiques de mariage, où les,
0: oui,
3: mariés donnent des codes,
0: oui,
3: des dress codes.
0: Oui,
3: voilà.
0: Oui.
3: Donc nous, souvent, on joue un petit peu avec ces dress codes. Et c'est des jolis challenges à chaque fois.
0: Bon, chronologiquement, ça se passe comment, une location?
3: Alors, une location. Tout d'abord, vous recevez votre faire-part, votre petite invitation.
0: Ouais.
3: Ensuite, vous prenez rendez-vous sur le site.
0: D'accord.
3: On vous accueille au showroom. 30 minutes de rendez-vous. On essaie 2-3 costumes. Vous passez, on valide la réservation. On vous prépare le costume et vous venez le récupérer la veille de votre événement.
0: D'accord. Bon, c'est assez simple comme ça.
3: C'est très simple.
0: Voilà. Il suffit de se lancer finalement. Et on va voir qu'il n'y a pas que le costume que vous proposez aussi. Ça, c'est bien également, parce qu'il faut les accessoires. Donc on va en reparler dans un instant. Pour le moment, on va écouter Christophe Maé avec sa chanson que vous avez peut-être écouté quand il était là début octobre. C'était il n'y a pas si longtemps. Il était à Arkea Arena à Floirac. Christophe Maé, il n'y a que de l'amour chez toi.

0: Nouveauté ici, Giron, Christophe Maé, Il y a que de l'amour en toi, une chanson intime, chaleureuse, extraite de son album Fête foraine. Vos initiatives avec ici Giron, pourquoi ça marche, quelles sont les difficultés rencontrées, vos objectifs, autant de questions et de réponses dans cette émission. Et ce matin, on parle d'un jour un costume, pour louer un costume à tout moment et surtout pour éviter l'achat.
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0: On parle de vos initiatives hein, au 05 56 19 10 10. Vous pouvez d'ailleurs nous contacter si vous voulez être nos invités. Le concept d'un jour un costume, c'est ce dont nous parlons ce matin. Proposer à la location des costumes colorés pour toutes les occasions. Alors les mariages, les soirées, pour avoir un joli smoking et aussi des événements un peu plus formels. Léa Hernandez, louer son costume, c'est donc, vous nous avez dit, avec rendez-vous, mais on peut aussi sans rendez-vous. Quelles sont les limites pour celui qui va venir pousser la porte ? Quelles sont les limites pour vous dans ce concept ?
11: Alors, je vais juste faire une petite rectification qui est très importante. Il faut obligatoirement prendre un rendez-vous. Parce qu'en fait, les rendez-vous, en fait, le moment qu'on passe, un moment privilégié avec le client, d'accord, il a ses 30 petites minutes et il faut que ce soit bloqué. D'accord. Après, si effectivement, s'il n'y a personne ce jour-là, vous pouvez tenter de sonner.
0: Oui.
11: Et comme je suis très gentille et que s'il y a de la place, vous ouvrirez la porte.
0: Voilà, c'est bien ce qui me semblait.
11: Donc, les limites.
0: Les limites.
11: Donc, allons-y. Alors, effectivement, les limites, ça va être, par exemple, le temps. Si vous partez aux États-Unis pendant un mois et demi, effectivement, louer le costume sur un mois et demi, je vais peut-être vous conseiller de l'acheter.
0: Oui.
11: Parce que financièrement, ça vous reviendra beaucoup moins cher.
0: C'est pas rentable.
11: C'est pas rentable, tout à fait. Après, on peut toujours s'arranger. Si vous aussi, vous êtes sympa, on s'arrangera, on trouvera une solution. Non, mais parce qu'on reste humain. On reste humain. Les limites aussi, ça va être effectivement, si vous tachez le costume. Alors, évidemment, il y a une caution pour chaque costume. On peut pas laisser partir un costume dans la nature comme ça.

0: s'il a un accroc sur son pantalon ou que ça a été réparé, c'est pas ok. Parce que nous, l'idée, c'est pouvoir vous fournir des costumes impeccables, comme si vous veniez de l'acheter. C'est vraiment ça. C'est pour nous, c'est notre cheval de bataille, vraiment.
1: Alors, il y a le costume, mais il y a aussi tout ce qui tourne autour, c'est-à-dire les cravates,
0: tout à fait.
1: Les ceintures, les chaussures, les jusqu'aux chaussettes et aux petits foulards.
0: Mais alors, attendez, moi, ce que je dis toujours à mes petits clients quand ils arrivent pour leur expliquer, c'est que je leur dis, je peux vous habiller de la tête aux pieds. Par contre, le caleçon, vous vous en chargez. Donc, effectivement, on vend les chaussettes, on peut fournir les ceintures, cravates, nœuds papillons, pochettes, chemises. On a différents types de chemises aussi pour différents types d'événements. Parce que si on porte, par exemple, un nœud papillon, on va porter un col cassé. Mmh. Si on aime bien les manches mousquetaires pour pouvoir mettre des boutons de manchette, on va essayer de s'adapter. Pantalon, gilet, veste. On a même des petits accessoires à la Peaky Blinders parce qu'on a aussi beaucoup de demandes de costumes ce genre d'événement où on a ce type des thématiques. Et voilà, donc vraiment l'idée c'est de pouvoir vous fournir votre tenue.
1: Complète.
0: Voilà. Et donc les chaussures aussi évidemment.
1: Ouais. Comme ça vous n'avez rien à acheter et c'est plutôt économique. Voilà, donc c'est plutôt pas mal. Merci pour ces détails.
0: Avec
1: on va
0: plaisir.
1: Continuer cette discussion si vous voulez bien, mais pour le moment, on part vers l'Espagne avec Jeannette Porquetebas.

0: Jeannette, pour que tu es basse.
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0: Et on va vous parler dans 5 minutes des entreprises de Nouvelle-Aquitaine. Elles ouvrent leurs portes au grand public. C'est du 21 au 27 octobre. Je vais vous donner toutes les infos à ce sujet. Pour le moment, ce sont des costumes en location. C'est l'initiative dont on avait envie de vous parler ce matin. Louer un costume au lieu de la...

0: acheter, c'est une logique économique, c'est aussi une valeur écologique. Pourquoi est-ce rentable pour le consommateur, Léa Hernandez? On commence à avoir une vague idée, mais on aimerait vraiment avoir toutes les explications à ce sujet.
1: Alors en fait, l'idée, c'est d'avoir un costume neuf. Quasiment neuf, incroyablement ajusté, parce que à savoir aussi que nous on vous fait les retouches de bas de pantalon et de bas de manche, donc ça veut dire que le pantalon fitera forcément très bien sur vous, et du coup ça vous permet aussi d'avoir un costume de qualité à moindre coût. Ouais. C'est-à-dire que le coût, c'est imbattable par rapport au prix du marché. Même si vous allez chez Zara ou chez Mango, ça sera toujours moins cher de louer votre costume. Et vous allez aussi avoir le pressing qui va être compris dedans. Donc, c'est-à-dire que votre costume, vous nous le ramenez, nous, on l'envoie au pressing, il est complètement nettoyé. Et ça, c'est quelque chose que vous n'aurez pas à faire si vous aviez potentiellement acheté votre costume. Donc, si vous achetez votre costume, vous devez faire vos retouches. Mmh. Vous devez penser au pressing parce que vous ne le passerez pas en machine.
0: Oui, c'est un coût supplémentaire.
1: Tout à fait. Et puis ça veut dire que potentiellement la vie fait que parfois on prend du poids, on perd du poids, des fois sur des courtes périodes, on n'est pas à l'abri, on est à l'abri de rien, et du coup ça veut dire que d'une année sur l'autre potentiellement votre costume vous ne le reporterez pas. Et si vous avez fait le choix aussi d'un costume un peu tendance, parce que des fois on a envie de se faire plaisir, attention à la tendance ça change, ouais. Alors oui, la mode est un éternel recommencement, mais des années plus tard. Mais donc du coup, souvent j'ai des clients qui me disent « Ah, mais moi, mon costume, il n'est plus du tout d'actualité. » Eh ben oui, mais voilà, fallait le louer.
0: Est-ce que vous allez rester uniquement sur le costume homme, ou est-ce qu'on peut envisager des costumes pour les femmes aussi chez vous?
1: Alors effectivement, à plus ou moins long terme, on a très envie de développer le costume femme, parce que à chaque fois que mesdames accompagnent messieurs, c'est la question qui revient tout le temps. Et nous, c'est quand? Ouais. Et pour nous, vous avez. Donc en attendant, on peut pas habiller mesdames, mais en revanche, on peut habiller les petits chouchous. Et
0: ah,
1: ça, c'est génial.
0: Et ça, c'est,
1: donc
0: ça,
1: vos
0: c'est
1: enfants, on peut les habiller. On a deux collections.
0: Mais de quel âge à quel âge,
1: Les premiers costumes commencent à 4 ans. Les premières tailles, 4 ans. Et c'est trop mignon. C'est tout petit. À chaque fois, je les montre aux clients, ils sont là. Oh. Donc, 4 ans et on peut aller jusqu'aux 14 ans.
0: D'accord. OK. Voilà. Bon, vous restez avec nous, Léa, parce qu'il y a encore des choses à dire. Et puis, Aurélien a eu la gentillesse de témoigner aussi sur son expérience avec un jour un costume à Bordeaux. Yannick Doha, Angela. Et puis, je vous explique ce qui se passe pour les entreprises de Nouvelle-Aquitaine, si vous voulez bien.

0: Angela avec Yannick Noah.
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0: Ici nos savoir-faire durant une semaine du 21 au 27 octobre, les entreprises de Nouvelle-Aquitaine ouvrent leurs portes à vous, public. L'occasion de découvrir des savoir-faire sur tout le territoire de la Nouvelle-Aquitaine. La région lance un appel aux entreprises, ouvrez ses portes au grand public pour faire découvrir tous les process de production, les métiers de votre entreprise, renforcer votre image de marque aussi. Vous possédez une expertise artisanale, industrielle, traditionnelle, présentez-la, vous êtes en mesure d'accueillir du public en toute sécurité sans surcharger les espaces et en respectant les normes de sécurité adéquates. Vous proposez une expérience de visite adaptée aux attentes de ces visiteurs. C'est vraiment le moment de vous faire connaître. Alors pour aider à préparer au mieux l'événement, les entreprises inscrites peuvent bénéficier d'un accompagnement sur mesure. Il suffit de vous adresser directement aux personnes responsables de l'événement en passant par le site de la région Nouvelle-Aquitaine.
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0: Chat, chien, ça fait du bien. Vous avez remarqué, les ronrons vous apaisent. C'est la piste développée dans le Grand Est, dans un EHPAD. Utiliser la présence d'un animal pour améliorer le bien-être physique, psychologique, social ou éducatif d'une personne. Reportage avant 11h. Est-ce que vous avez l'habitude de louer des objets, des outils, autre chose, comme un vêtement? C'est la question posée dans les rues de Bordeaux, impatiente d'entendre vos réponses. Et puis la location de costumes pour hommes a été optée par Aurélien. Témoignage d'ici 3 minutes.
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0: Il est bientôt à Arkea Arena, c'est Florent Pagny le lundi 19 octobre. 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Et pour vous mettre un avant-goût de ce concert en tête, voici Florent Pagny avec Patrick Fiori. Le titre, c'est J'y vais.

0: J'y vais, Florent Pagny, avec Patrick Fiori.
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0: L'allocation de costumes pour hommes, c'est une possibilité à Bordeaux, une initiative qui marche. C'est plus économique, mariage, entretien d'embauche, gala, séminaire, remise de diplôme ou même cérémonie funéraire. Les raisons sont nombreuses. On voulait avoir le témoignage d'Aurélien, qui d'ailleurs travaille dans le milieu funéraire et qui avait besoin d'un costume. Voilà. Alors bonjour Aurélien.
3: Bonjour Isabelle.
0: Vous avez loué un costume pour quelle occasion ?
3: Alors j'ai loué précisément 4 costumes cette année. C'était pour des mariages de copains. J'ai un peu une taille hors du commun. Je fais 1m70 et je fais 115 kilos. Donc je suis assez large d'épaule. J'ai plutôt un physique de rugbyman. Je suis un ancien lutteur, donc je suis assez trapu. Quoi. Voilà. J'ai été accompagné par Madame Hernandez, Léa, qui m'a très bien conseillé dans les choix des costumes, que ce soit sur la cravate, les chaussures, le pantalon ou la veste, et même le gilet. J'ai déjà pris un 3 pièces. Il y a eu quelques retouches, je crois, au niveau du pantalon et de la veste. Beaucoup de compliments de la part de mes camarades au mariage une fois que le costume était prêt. Le point positif, c'est de pouvoir diversifier les costumes, le style de costume. Donc ça peut être un croisé, un 2 pièces, un 3 pièces, ou même des jaquettes et la couleur, nœud papillon, cravate, tout ça, et même les chaussures. On peut se permettre de personnaliser à chaque mariage comme on veut, quoi, sans tout acheter. Et là, pour le coup, si on devait tout acheter, on en aurait pour très très cher. Mais là, pour le coup, ça permet de bien diversifier. Alors, à part les mariages, je vois pas pour quelle occasion j'irai louer un costume, parce que j'ai un costume chez moi et il me sert pour les entretiens d'embauche. Et puis après, je passe pas des entretiens d'embauche tous les 4 matins. Donc en fait, non, je pense uniquement pour les mariages. Après pour les fêtes, pour les anniversaires, les Noël, tout ça, etc. J'ai déjà un costume chez moi et ça fait ce qu'il faut pour les petites occasions comme ça, quoi. Et pour les mariages, je mets un accent particulier sur la solennité du moment, quoi. Alors je me rappelle plus des prix exacts. Quand je suis arrivé à un jour un costume, je crois que je payais un peu plus de 200 €, mais c'était pour l'intégralité. Donc ça veut dire chaussures, pantalons, gilet, veste, cravate et chemise. Et le petit foulard qui va avec dans la poche. Mais avec le temps, j'ai pris mes chaussures à moi et mes chemises à moi. Et puis je sais que Madame Hernandez m'a beaucoup arrangé, donc je crois que j'ai réussi. C'était pas du tout un objectif, mais je suis descendu jusqu'à 136 € de location sur les dernières locations, quoi. Donc on m'a beaucoup arrangé.
0: Ouais, merci beaucoup Aurélien pour ce témoignage. Petite réaction, Léa Hernandez, de ce qu'il vient de dire Aurélien.
4: Ah ben Aurélien, c'est notre client le plus fidèle. J'en perds mes mots. Excusez-moi. Ah ben oui, non, mais c'est ça aussi, c'est-à-dire qu'à un moment, enfin effectivement, nous on est heureux et moi je suis heureuse quand mes clients reviennent parce que ça me montre et ça prouve que le service est à la hauteur, en tout cas de la demande. Ouais. Et ça motive à continuer dans ce sens. Et voilà, et c'est pas le seul client qu'on a qui revient régulièrement. Ouais. Et évidemment, comme l'a dit Aurélien, quand nos clients reviennent, comme dans tout magasin ou comme dans tout service de fidélité, il y a un petit système de fidélité qui est mis en place.
0: C'est pour ça que...
4: Et exactement. Et donc du coup, on offre des petites choses. Ouais. Et puis on essaye d'être aussi arrangeant parce qu'on est aussi un service humain. Voilà,
0: ouais, c'est important de le préciser. On va revenir à l'allocation, mais aussi d'objets, etc. Parce qu'on avait vraiment envie de savoir si vous étiez nombreux à utiliser ce concept-là, louer plutôt que d'acheter. Et c'est notre reporter Olivier Cabrolier qui est parti dans les rues de Bordeaux pour poser cette question-là. Et on va vous retrouver avec vos réponses juste après. PhD, I won't let you down, c'est le titre de cette chanson.

0: avec I Won't Let You Down.
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0: Louer un costume plutôt que de l'acheter, c'est l'idée. C'est l'initiative développée à Bordeaux. Pour vous, Léa Hernandez, vous a éclairé sur le concept depuis 10 ans. Vous êtes toujours avec nous, Léa, parce que il y a une question que je ne vous ai pas posée. Quand on loue un costume, c'est pour combien de temps, par exemple, c'est sans avoir de surplus au niveau financier, par exemple?
3: Alors, nous, on a deux formules de base. On va avoir le jour. Vous pouvez louer pour une journée. C'est-à-dire que vous venez le chercher, imaginons, le mardi, vous nous le ramenez le mercredi.
0: D'accord.
3: Donc, c'est pour votre soirée. Vous avez un gala ou vous avez une soirée au restaurant. Voilà. Et sinon, on a la deuxième formule, c'est la formule week-end.
0: D'accord.
3: Voilà, qui part du vendredi au mardi. Mais ça ne compte que deux jours.
0: D'accord, c'est un grand week-end.
3: C'est un très grand week-end.
0: Alors ici, Gironde a voulu avoir votre opinion à vous. Est-ce que vous avez l'habitude de louer des objets, des outils? Est-ce que vous seriez prêt à louer un vêtement? C'est ce à quoi vous avez répondu dans les rues de Bordeaux auprès d'Olivier Cabrolier.
4: Non, franchement non. Et puis je sais pas, le fait qu'ils aient été portés par d'autres sûrement, je sais pas, même si ça a été nettoyé. Si je peux, je l'achète, ou sinon, ben voilà, je rentre les vitrines et puis... Et tant pis.
5: J'ai vu chaussures en location, ça m'a étonné. Pour des mariages, je suppose, des choses comme ça, des manifestations un peu particulières.
6: Est-ce que vous seriez prêt à le faire?
5: Non, pas du tout. Non, non, ça m'intéresse pas. Pas du tout, mais vraiment pas. Ça me vient même pas à l'idée.
6: Pour faire des économies?
5: Même pas. Non, même pas. Non. J'ai besoin de rien en ce moment.
7: Nous, c'était pour du bricolage. On est passé par le Bon Coin pour louer une grande échelle, pour repeindre un énorme mur pignon. Voilà, donc on n'en avait pas d'autre utilité, puisque chez nous, c'est quand même tout petit autrement. Donc on a juste loué cette grande échelle.
6: Mais est-ce que vous comprenez ceux qui vont louer pour une journée des vêtements, des objets, pour faire des économies, justement?
7: Enfin, moi, je trouve qu'en fait, on devient un peu saturé aussi des objets, et que du coup, si c'est le fait de ne pas accumuler, et le fait de louer, que ce soit par économie ou pour ne pas remettre une pièce dans la machine de la surconsommation, c'est bien aussi.
8: Moi, je prête ou je me fais prêter surtout. Il n'y a pas de notion d'argent, en fait. Hein. Mais c'est vrai, notamment la poussette, ça m'est déjà arrivé d'emprunter une poussette à une amie. Et c'est vrai qu'acheter une poussette pour quelques jours dans l'année, c'est pas intéressant.
9: Ça permet voilà, de pouvoir réduire notre consommation d'objets et de pouvoir en faire en profiter le plus grand nombre.
6: Et quels objets alors du coup?
9: Dans le cadre d'un voyage, un bagage technique léger,
6: sac à dos, valise.
9: Sac à dos, valise, pourquoi pas, bien sûr.
0: Et vous, Léa Hernandez, vous avez déjà loué quelque chose ou pas? Un objet, par exemple?
3: Alors, je ne loue pas, étonnamment. Ah. Mais en revanche, je fais très attention à ma consommation. Et je vais d'abord voir dans mon cercle si on peut me le prêter.
0: D'accord.
3: Et si on ne peut pas me le prêter, auquel cas, j'irai acheter. Mais effectivement, il faudrait peut-être que je regarde aussi
0: oui,
3: de
0: ça,
3: mon côté.
0: Ça rejoint un petit peu tout ce qu'on a entendu. Merci beaucoup à vous d'être passé nous raconter cette histoire, un jour, un costume, et d'avoir accepté l'invitation d'ici Gironde.
3: Merci beaucoup à vous.
0: Une soirée mondaine avec Auria, et on se retrouve juste après.

0: Soirée mondaine avec Auria. 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Être bien grâce à un animal de compagnie. Toutes celles et ceux qui ont un chat, un chien, ressentent les effets bénéfiques. En suivant ce constat, à l'EHPAD de Kunheim dans le Haut-Rhin, les résidents bénéficient de séances de médiation animale. Robin Bernot vous raconte dans 2 minutes.
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0: Avez-vous déjà entendu parler de médiation animale ? C'est une méthode professionnelle, encadrée. Elle utilise la présence d'un animal pour améliorer le bien-être physique, psychologique, social ou même éducatif d'une personne. C'est une solution. Elle semble faire ses preuves, notamment dans les EHPAD. Robin Bernot, vous êtes allé voir ça de plus près, sur le terrain, dans le Grand Est.
7: Je me suis rendu à l'EHPAD de la Roselière de Kunheim en Alsace où la médiation animale fait partie du quotidien des résidents.
8: Oh ben vous savez, moi je trouve ça agréable.
7: J'ai rencontré Auria, elle a un peu moins de 8 ans et elle travaille déjà à l'EHPAD.
9: Alors Auria c'est une labrador chocolat qui est bientôt âgée de 8 ans.
7: Ce chien a un rôle bien précis et c'est Vicky Matz, psychologue dans l'établissement et propriétaire d'Auria qui me l'explique.
9: Elle est là pour apporter de la joie, susciter de l'émotion, rappeler des souvenirs, favoriser le lien social, la communication, tout un tas d'autres choses.
7: Grâce à la présence d'Auria, Vicky peut ainsi pratiquer la médiation animale au sein de l'EHPAD.
9: Elle m'accompagne dans toutes mes fonctions dans l'établissement, ça va être lors d'entretiens individuels auprès des résidents en chambre pour des problématiques spécifiques ou ça peut être des interventions aussi de groupe, où il y aura de la stimulation cognitive, sensorielle, ça va vraiment être large et varié en fonction des besoins qu'il y a auprès des résidents.
7: Justement, une résidente arrive en fauteuil roulant, Auria se lève immédiatement pour aller la voir et récupérer au passage quelques croquettes.
8: Pourquoi je donne ? Pour le quartier. Vous avez vu, je ne savais pas qu'elle est là. Elle m'a déjà appelée parce qu'elle veut un bonbon. Regardez ça. Parce que je peux être n'importe où, elle m'appelle.
7: Je discute quelques minutes avec cette dame et je lui demande tout d'abord pourquoi elle aime tant ce labrador.
8: Il est très calme, il est beaucoup attentif. Naturellement, nous deux, c'est spécial.
7: Vous êtes sa préférée ?
8: Oui.
7: C'est hyper mignon, franchement. Mais bon, comme tous les chiens, il y a parfois quelques bêtises aussi, j'imagine.
9: Alors, ça lui arrive de faire des petites bêtises et d'aller piquer, par exemple, une petite croquette qui traîne chez certains résidents dans la chambre. Mais en dehors de ça, elle est quand même éduquée pour ne pas faire de bêtises, justement, pour être à l'écoute. Elle et moi, on a un langage commun, vu qu'on a la formation avec les bons termes, ce qui vont faire qu'on va se comprendre, et on va du coup arriver ensemble aux objectifs de travail qui sont fixés.
7: Cela fait une vingtaine d'années que des chiens sont accueillis dans cet EHPAD en Alsace, où ils jouent un rôle à part entière, vous l'avez entendu. Trois d'entre eux y sont rattachés et viennent chaque jour, tandis que neuf autres chiens suivent actuellement une formation avant de partir exercer leur mission dans d'autres établissements.
0: Merci Robin Bernot. Reportage vidéo à retrouver sur nos réseaux sociaux. Vous allez jouer d'ici quelques minutes pour un séjour pour deux personnes à l'hôtel du parc d'Osgore. Votre séjour pour deux d'une valeur de 500 euros en demi-pension et accès au spa dans l'hôtel du parc sur le lac marin d'Osgore au cœur d'un paysage formidable entre lac, forêt, océan. Bonjour Philippe Vigier, bonjour.
10: Bonjour Isabelle Wagner, bonjour tout le monde.
0: Comment joue-t-on?
10: En nous téléphonant déjà au 05 56 19 10 10, vous inscrivez pour l'une des trois manches du jour, et c'est celui qui fait le plus de points dans ces épreuves qui se retrouve qualifié pour le tirage. Les épreuves, le Giron Test et le Crash Test.
0: Voilà, et le tirage c'est vendredi avec vous Philippe Vigier, et c'est un très très beau cadeau d'une valeur de 500 euros que Ici Gironde vous offre avec notre partenaire Azureva. Alors, tous ceux qui adorent s'exprimer à la guitare vont peut-être tenter cette chanson. C'est Hélène, grand classique du répertoire de Rick Voisine.

0: Hélène avec Rock Voisine.
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0: Ici Gironde, il est 11h. Excellente journée à vous. Les infos, Élodie Touché.
2: Un lycée endommagé, celui de la Ruche, rive droite à Bordeaux, à Lesserre, juste en face de la radio ici Gironde. Un feu de poubelle a été allumé ce matin devant le lycée des métiers. Le feu s'est propagé à la façade du bâtiment, qui est donc en partie noircie. Une fenêtre a également éclaté sous l'effet de la chaleur. Les lycéens qui sont de nouveau descendus dans la rue, hier, manifestation qui s'est déroulée dans le calme avec 6000 participants selon la préfecture, 20 à 25 000 pour les syndicats. Il y a beaucoup de monde donc pour réclamer toujours de meilleures conditions d'apprentissage avec cette fois dans le cortège des étudiants. Plusieurs facs sont fermées à Bordeaux et notamment celle de droit, ce qui n'était plus arrivé depuis longtemps. Peut-être un début de réponse, c'est en tout cas l'espoir de la famille de Chantal Séguinot, dont la mort en avril 2006 dans le Libournais reste un mystère. Le corps de cette mère de famille avait été retrouvé face contre terre, les mains ligotées dans le dos. Le pôle Cold Case de Nanterre a rouvert le dossier en 2022 et un homme est depuis hier matin en garde à vue, interrogé par les gendarmes de la section de recherche de Bordeaux. On y revient sur ici.fr. De la tristesse et beaucoup d'incompréhension aussi à Saint-Louis-de-Montferrand, hier au plus de 300 personnes. Elles se sont rassemblées pour une marche blanche à la mémoire de Rico. Cet adolescent de 16 ans, retrouvé mort jeudi dernier, est tué par arme à feu alors qu'il se promenait au bord de la Garonne avec sa petite amie. Un voisin âgé de 30 ans a été mis en examen pour homicide involontaire. Un énorme chantier vient de démarrer à l'aéroport Bordeaux-Mérignac. 3 ans de travaux, 140 millions d'euros pour construire un tout nouveau bâtiment central entre les halls A et B. L'objectif est d'améliorer le confort et le flux des passagers. On vous explique tout sur ici.fr. Les boxeurs balayés hier en Suède, 11-1 à Göteborg. Ils quittent la Coupe d'Europe à l'issue des poules. C'était la première de leur histoire avec une victoire et 4 points au total pour les hockeyeurs bordelais qui retrouveront le championnat dès vendredi avec les Rapaces de Gap.
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2: Il doit faire beau normalement cet après-midi. C'est encore très couvert.
0: Non, mais c'est annoncé par Météo France. Déjà, les températures maximales augmentent. Demain, ce sera la plus belle journée. Aujourd'hui, déjà, on va jusqu'à 26 degrés. Voilà. Donc, à partir de la pause déjeuner, vous allez avoir un soleil qui sera là jusqu'à ce soir. Et un vent d'est à nord-est modéré sur le littoral. Alors, je vous l'ai dit, 26 degrés comme à Belin-Bélier. Au Pila, 25 degrés pour Bordeaux Métropole aujourd'hui. Bernos-Bolac, Lèche-Cap-Ferré, Sauternes, La Réole, Pinoy. 24 à La Sauve, à Soquettes, à Saint-Émilion. 24 degrés aussi à Saint-Christoly-de-Blaye, Pauillac ou Carcan. Et 23 degrés à Saint-Vivien-de-Médoc. Et c'est une mer peu agitée sur le littoral.
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0: Chic chic, on va jouer avec vous, maître du jeu, Philippe Vigier. Je suis très heureuse de vous retrouver, parce que hier on a eu des petits soucis, on n'a pas pu jouer avec vous. Un incendie nous a empêché de jouer avec vous. Voilà, c'est comme ça, ça arrive. Hein, c'est that's life.
5: Moi, c'est la première fois que ça m'arrive ici, en tout cas.
0: Ouais. Alors, vous savez ce qu'on a fait ? On a été boire un café et on a joué autour de la table.
5: Voilà, c'est ça. On a testé les questions.
0: On a testé les questions pour aujourd'hui.
5: Et ben, je peux vous dire, vous êtes bien meilleurs que les animateurs d'ici Gironde.
0: On est un peu nuls. Hein,
5: vous êtes complètement nuls.
0: Ouais. Ouais, c'est vrai. Bon, alors, qu'est-ce qu'on gagne cette semaine ? Vous gagnez un séjour pour deux à l'hôtel du parc d'Osgore, d'une valeur de 500 euros avec notre partenaire Azureva. Ça se passe bien sûr hors vacances scolaires. Hein. Dans les Landes, dans la station balnéaire d'Osgore, vous avez une belle atmosphère qui vous attend, digne de Gatsby le Magnifique. Et on va jouer avec trois personnes, donc vous nous appelez maintenant, 05 56 19 10 10. Et je crois que c'est notre premier candidat, ce sera Didier, c'est ça, non ? Je pense. C'est ça ?
5: Oui, c'est Didier.
0: Oui. Oui.
5: Saint-Maixent. Bonjour Didier.
0: Salut Didier.
6: Oui, bonjour.
0: Bon, vous êtes Saint-Maixent ? Qu'est-ce qui se passe à Saint-Maixent là, ces jours qui viennent ?
6: Pas grand-chose. Non.
5: La vie.
6: Il se passe pas grand-chose dans
5: la vie qui
6: village.
5: Se déroule dans le village.
0: Je pensais que vous alliez me dire, on va fêter.
5: Maixent, puisque c'est Saint-Maixent.
0: Non, on va fêter mon séjour d'Osgore, puisque je vais gagner. Vous voyez, vous auriez pu dire ça. Vous n'avez pas encore gagné. Oui, c'est vrai. Mais on va voir. Peut-être que vous allez bien jouer. On ne sait pas. On se retrouve dans 3 minutes. Vous bougez pas, Didier. Ok.
6: Ouais, ça marche.
0: Allez, merci. Ça marche. Bah oui, ça marche.
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0: 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Vos initiatives mises en lumière. La voix de Chrissy Hynde avec The Pretenders. Don't get me wrong.

0: C'était The Pretenders.
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3: Un de mes disques de chevet quand j'étais ado.
0: C'est vrai.
3: J'adorais ça.
0: Et vous faisiez comme si vous étiez à la guitare, c'est ça, non?
3: Ben, carrément.
0: Ouais, moi je mettais les cheveux en avant comme ça, je secouais la tête.
3: Ouais, moi je pouvais pas, j'avais déjà plus. Non, je rigole, j'en avais à l'époque, j'en avais.
0: Bon, Didier, notre premier candidat est avec nous pour jouer. Donc, on l'a dit, hein, on vous offre un séjour pour deux personnes à l'hôtel du parc d'Osgore. Ça va être super sympa. Pour deux personnes, vous allez pouvoir séjourner avec notre partenaire Azureva. Didier à Saint-Mixant. Vous connaissez déjà Osgore ou pas?
4: Non.
0: Non, d'accord.
4: Oui, il y a longtemps.
0: Il y a longtemps, c'est-à-dire?
4: Ouf, oui, il y a longtemps que je suis allé à Osgore.
0: Ouais. Et vous avez rencontré Igor ou pas?
4: Non, j'ai vu que Brice.
0: Nice. Brice Denis, Igor d'Osgore, j'adore. Bon, Didier, on va jouer la première épreuve. Déjà, vous pouvez faire 3 points avec Philippe Vigier.
3: Allez, première question, okay. Didier. On y va. Qui a caché les chevaux de la fontaine de la place des Quinconces pour les empêcher d'être fondus par les nazis pendant la Seconde Guerre mondiale?
0: Wow.
3: Les cheminots de Langer, les élèves du lycée Montaigne ou un ostréiculteur?
4: Les cheminots.
3: Exact.
0: Wow.
3: Disséminés sous une tonnelle proche de la gare. Ça fait un point. En 1823, à Florac, fut construit un domaine pour la famille du négociant Nathaniel Johnston. Au fil des années, le domaine a accueilli des religieux, il est devenu un lycée agricole, une maison de retraite, et il est maintenant totalement abandonné. Mais comment s'appelle-t-il? Le domaine Belcito, le domaine Capricci ou le domaine Margot?
4: Belcito.
3: Exactement,
0: Belcito. On dirait le nom d'une pizza.
3: Ben vous pouvez faire une pizzeria, hein, c'est abandonné, donc n'hésitez pas. Troisième et dernière question en Gironde, quand on dit qu'on fait une cagade, cela veut dire qu'on a fait... Une blague, une bêtise ou une crêpe, une cagade?
4: Une bêtise.
3: Et oui, un échec, une chure. L'action de rater quelque chose, de le faire de façon très maladroite. Et ben ça fait 3 points, bravo Didier.
0: Une cagade, il l'a bien dit, mais c'est sorti comme un boulet de canon. La cagade de Philippe Vigier. Bah Didier, vous avez bien joué, hein. 3 points, c'est pas mal, hein. C'est un bon début. Et on continue sur cette voie-là dans quelques minutes. Hein. Voilà, crash test, ça vous inspire ou pas? Dites-nous, Didier.
4: Ah ben ça dépendra du thème.
0: Ah ben oui.
3: Et alors, vous avez un thème favori?
4: Non.
0: Ah ben c'est bien. Voilà, c'est ce qu'il fallait répondre parce que de toute façon, je vous aurais dit, vous n'aurez pas ce thème-là.
3: Ouais, mais c'est pas
4: oui, c'est ça. Ouais.
0: On commence à le connaître, hein. Juste un petit peu. Pas d'amis comme toi. Ça, ça ne s'adresse pas à notre maître du jeu, Philippe Vigier.
3: Que des amis, moi.
0: Stéphane Echer, et on vous retrouve pour jouer.

0: Pas d'amis comme toi, c'était Stéphane Hichère.
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0: Et c'est gratuit le jeu, en tous les cas.
3: Waouh, Isabelle est en forme. Hein.
0: Avec Ici Gironde. Et Didier à Saint-Nexan. Philippe Vigier, c'est votre maître du jeu. 3 points, hein, Didier, si je récapitule bien. Vous jouez pour un séjour à Osgore. Si vous gagnez le séjour, vous y allez avec qui, Didier?
4: Avec Igor.
0: Avec Igor.
3: Manquez pas d'humour, Didier, non, ça va.
4: Non, j'irai avec ma femme.
0: D'accord, et qui s'appelle comment?
4: Élodie.
0: D'accord, Didier et Élodie. Je le note, hein, voilà, comme ça on ne sait jamais si vous gagnez. On pourra faire une petite carte. Bravo à Didier et Élodie.
4: Hein. Parfait.
0: Voilà, maître du jeu.
3: Oui, on y va pour le crash test.
0: Allez, on y va pour le crash test, c'est parti.
3: Didier, donnez-moi le plus de mots possible en rapport avec l'agriculture. Top chrono, c'est parti, 20 secondes.
4: Alors, tracteur, maïs, blé, roue, hangar, maïs, qu'est-ce que j'ai dit?
0: Maïs.
4: poule.
0: Oui.
4: Canard.
0: Oui.
4: Chat, chien.
0: D'accord.
3: Chant, oui, à la ferme, il y a des chats et des chiens. 1, 2, 3, 4, 5, 6, 7, 8, 9. 9, 10, 11, 12. 12 points pour vous.
0: Bon, c'est pas non plus le gros score, mais c'est pas mal du tout.
3: Ouais, vous auriez pu faire mieux quand même sur l'agriculture. Hein. Je m'attendais à mieux. Je sais pas ce qui, vous a pris. Oui, moi aussi, je suis déçu.
0: Non, mais non.
3: Si, moi, je suis déçu.
0: Non, moi, je suis fière de vous.
3: Didier, là, franchement, Élodie, elle va pas être contente.
0: Non, moi, je suis fière de vous. Je suis sûre qu'Élodie, elle est fière de vous aussi, tous les jours. J'en suis persuadée. Hein. Voilà.
4: Je lui dirai.
0: Ouais, vous lui direz. Hein. Bon, on vous embrasse très fort.
3: Après, ça peut marcher quand même, les 12 points.
0: De quoi, les 12 points? Oui, bah oui, c'est pas foutu. Hein. Non,
3: c'est pas foutu du tout.
0: À bientôt. À bientôt, Didier. Bien le bonjour à Élodie. Et vous qui écoutez en ce moment, vous dites, oh, bon, j'aurais pu faire plus. Eh ben, prouvez-nous, vous pouvez faire plus au 05 56 19 10 10. Nous vous attendons avec votre maître du jeu, Philippe Biget.
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0: Deux personnes invitées par Ici Gironde et notre partenaire Azureva à Osgore. Nous vous emmenons, c'est le cadeau de cette semaine à jouer d'ici quelques minutes avec votre maître du jeu Philippe Vigier. Le 05 56 19 10 10, le Gironde Test arrive. Mais pour le moment, on va écouter une artiste qui s'est fait connaître sur les réseaux sociaux. C'est une nouveauté Ici Gironde. Ça s'appelle Te rencontrer encore et l'artiste c'est Esther.

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1: C'était Estelle, te rencontrer encore.
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1: Votre maître du jeu, c'est Philippe Vigier.
4: Oui,
1: vous avez
4: moi.
1: Un quiz, un crash test par personne. Vous jouez pour
4: pas de cagade.
1: Un séjour pour deux personnes à Osgore avec Ici Gironde. On accueille Adil. Bonjour Adil.
4: Bonjour Adil.
5: Bonjour à tous les deux.
1: Vous habitez où déjà Adil ?
5: Blagnan.
1: Blagnan, ok. Et comment ça se passe pour vous à Blagnan ? Bien, pas bien ? Est-ce que vous faites du sport ? Quelle activité ? C'est beaucoup de questions. Hein.
5: Jordan des Vignes. Toujours dans les vignes, c'est du sport.
1: Oui, quel sport alors ?
5: Je travaille dans les vignes, c'est du sport déjà.
1: Ah, travailler dans les vignes, c'est du sport, oui. On sait que vous travaillez dans les vignes, Adil.
4: Isabelle, vous êtes de la police ou quoi là ?
1: Mais parce non, mais je veux savoir ce qui est Adil, vous voyez ? J'aime bien savoir parce que bon.
5: C'est du sport.
1: Vous faites du sport dans les vignes, voilà. Bon, ok, bon,
5: voilà.
1: C'est accepté. Alors, ça ne vous fait pas de points, mais voilà. C'est accepté.
5: D'accord.
1: Philippe, il dit rien. Il n'ose pas
4: mais
1: dire quoi.
4: Mais il a raison,
1: soit.
4: Adil, c'est du sport.
1: Ouais, bah oui, c'est du sport. C'est un dur métier et bravo pour ce que vous faites, Adil. Donc, Philippe Vigier, vous écrivez les questions et vous les posez après.
4: Et ça aussi, c'est du sport,
1: et
4: je peux vous
1: aussi,
4: le dire. Ouais. Adil, vous connaissez le principe du jeu, trois questions sur la Gironde, c'est le Gironde Test. Première question, en rugby, quelle compétition démarre ce vendredi 16 octobre ? La Champions Cup, le Top 14 ou le championnat Krabos ?
5: La Champions Cup.
4: Exact. Gloucester, UBB. C'est à 21h vendredi. Vous vivrez la rencontre avec Ici Gironde, bien sûr, dès 20h30 sur notre antenne. Deuxième question. De quelle commune Saint-André de Cubzac est-elle la plus proche ? Saint-Symphorien, Créon ou Villegouge ?
5: Au hasard, Saint-Symphorien ?
4: Non. Villegouge, ça s'envoyait, ça l'opposait, mon gars.
1: Ah non, du donc, vous.
4: À peu près à 90
1: kilomètres. Comment vous causez un deal, du donc.
4: 90 kilomètres, quand même.
1: Hein. Non, mais ça s'envoyait, c'est tout au sud. Hein.
4: Saint-André-de-Cubzac-Réon, Carnbornes, et Saint-André-de-Cubzac-Villegouge, moins de 20 kilomètres. Voilà, donc c'est la plus près.
5: Okay.
4: Troisième et dernière question, la commune de Pauillac est connue pour ses vins, mais aussi pour son café, son porc ou son agneau.
5: Ouais, il y a l'agneau.
4: Oui, l'agneau de Pauillac, appellation protégée par une indication géographique protégée. Ça fait 2 points.
1: Bravo Adil, 2 points, c'est un bon début. Il faut faire 12 points, vous savez, c'est le score à battre. Hein. D'accord ? Pour rester en course. Voilà.
5: Oui.
1: Non, vous pouvez le faire.
4: Ça va le faire, vous allez voir.
1: Ouais, c'est sûr. Hein.
4: Ouais. Moi, je crois en vous, Adil.
1: Ouais, moi aussi, je crois en vous.
4: Didier,
1: ouais.
4: Il a fait quelques cagades tout à l'heure avec son agriculture. Donc.
1: C'est voilà. Ah, j'adore quand vous souriez, Adil. C'est chouette.
5: Merci.
1: Bah ouais. Allez, on vous retrouve après Terence Trent D'Arby. Vous pouvez essayer quelque part en attendant avec Singing Your Name.

0: Singing Your Name, c'était Terence Trent D'Arby.
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0: Qu'est-ce que vous faites pour les vacances à Arcachon? Ah bah, c'est le néant, vous n'avez aucune idée en fait. Je vais vous en donner une.
2: Ah, quand même.
0: Bah oui, pour les plus chanceux, les enfants, il y a quelques petites idées de sortie. Bon, il y a déjà le retour de la grande roue à Arcachon.
2: Oui.
0: C'est Place Peynaud. Vous pouvez en profiter toutes les vacances en semaine comme le week-end. Le samedi, la ville va revivre aussi son histoire avec une déambulation déguisée en costume du Second Empire.
2: Super.
0: Sympathique. La troupe costumée de l'association Angel va investir le centre-ville avec cette déambulation. Le parcours, c'est Place Thiers, Place des Marquises, Place de la Mairie, Avenue Gambetta. Et à noter aussi sur vos agendas, un petit peu plus tard, le 30 octobre, le déballage des commerçants qui débarquent aussi à Arcachon, une occasion pour dénicher les vêtements, les objets, puis d'autres trésors cachés à des prix imbattables. Grand déballage donc dans toute la ville. Et puis le lendemain, le 31 octobre, Arcachon fête Halloween au parc Mauresque.
2: Halloween
0: dans l'après-midi et puis aussi à la maison des jeunes à partir de 19h.
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0: Ça fait le fantôme. Voilà. Vous savez, vous faites pas mal le fantôme. Vous savez faire l'araignée aussi ou pas? J'ai cru qu'il allait sauter partout dans le studio. Tel Spider-Man. Oui, voilà, c'est ça.
2: C'est Spider-Man.
0: Ouais. Bon, Adil, à Blignan, vous allez jouer votre crash test dans 3 minutes. Toujours un peu de patience. Hein. Vous savez faire Spider-Man, vous? Dans les vignes? Vous avez des araignées dans les vignes, d'ailleurs, Adil?
4: Oui, il y en a un paquet.
0: Eh oui, c'est des petites.
4: Il y en a beaucoup.
0: C'est des petites ou des grosses araignées? Ça ressemble à quoi?
4: Il y a de tout. Il y a toutes les couleurs que vous avez.
0: Ah,
4: là de partout.
0: Ah ouais. Oh, c'est chouette. Des couleurs, des araignées colorées.
2: C'est peut-être moins chouette pour les raisins, si. Ça mange des raisins, les araignées?
4: Non. On les enlève.
2: Ah oui, d'accord.
4: Ça compris.
2: Oui, c'est pour ça. Compris. Oui, bien sûr, évidemment.
0: D'accord.
4: Oui. Okay. On enlève tout ça.
0: Bon. Bah, en fait, c'est parce que vous laissez des crayons de couleur aussi aux abords des vignes. C'est pour ça qu'elles ont des couleurs, les araignées.
2: Oh là là,
0: Adil,
2: là. Isabelle,
0: c'est sûr. Hein,
4: bah, elle est pas mal.
0: Hein, c'est ça, hein,
4: je me tiens le ventre pour pas rigoler.
0: Mais lâchez-vous, Adil.
2: Mais franchement, vous n'êtes pas obligé. Là.
4: Oui, mais je me retiens.
0: Ouais.
2: Moi aussi.
0: Bon, allez, on part en voyage, Adil. On part en voyage.
4: Ok.
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0: Michel Jonas. Les Wagonnais au pays du jazz. Et on joue après le crash test.

0: Les Wagonnais avec Michel Jonas.
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0: Qu'est-ce que vous m'harmoniez
3: Les Wagonnais, les Wagonnais.
0: Ah oui, d'accord, ok. Je me disais, qu'est-ce qu'il raconte? Je ne comprends pas. Adil Ablaignan, notre candidat, le deuxième de cette partie de jeu. 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Adil, 2 points, il faut faire 12 points au moins. Hein. D'accord?
4: Ça va être dur.
0: Mais non.
3: Mais non, regardez, ben voici votre crash test, Adil. Donnez-moi le plus de mots possible en rapport avec les discothèques. Top chrono, 20 secondes.
4: Wow. Danser, musique, chanteur, fête, champagne, whisky, vodka, bière, vin, copain, DJ, reggae, rock.
0: Bien.
3: Bah non, pas mal du tout, bien, tout ça. 1, 2, 3, 4, 5, 6, 7, 8, 9, 10, 11, 12, 13, 14, 15. 15 points pour Adil, il prend la tête.
0: Bravo Adil, vous voyez que c'était pas mal. Hein. Bien joué. Hein.
4: J'en reviens pas.
0: Ouais.
3: Si, vous pouvez en revenir, vous avez fait un beau score. C'est voilà, très bien Adil.
0: Suffisait d'y croire, bravo. Voilà, c'est très bien.
4: Merci.
0: Bah, Adil, on vous laisse travailler dans les vignes et puis rester à l'écoute. Bah oui, bien sûr, si vous êtes le meilleur score.
4: Je compte les araignées.
0: D'accord.
3: Allez-y.
0: Ok, ça marche. Je vous dirai quand les araignées vous rencontrez aujourd'hui. Bisous Adil, à bientôt. Ciao, ciao.
4: Au revoir.
0: Allez, troisième candidat juste après les Épines du Cœur, Vanessa Paradis. On adore ici Gironde.

0: 4 jours déjà de sortie pour cette chanson Les épines du cœur, chanson de Vanessa Paradis, sortie le 10 octobre, on est le 14, donc si je calcule bien ça fait bien 4 jours.
1: Bravo Isabelle.
0: Bah oui, je m'entraîne hein.
1: Vraiment impressionné.
0: Oh ouais, je compte les moutons aussi des fois la nuit quand
1: pour
0: je me
1: vous endormir.
0: Ouais, c'est comme ça que j'apprends à compter. Le retour des beaux jours, c'est l'album écrit et composé par Étienne Dao et on sent bien la patte.
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0: La patte d'Étienne Dao, pas du mouton, hein, bien sûr.
1: Oui.
0: Nous accueillons notre troisième candidate, Philippe Bigé, maître du jeu, Romanella à Contigné. Bonjour Romanella.
1: Bonjour Romanella.
4: Bonjour.
0: Ça va Romanella?
4: Oui, ça va très bien.
0: Est-ce que vous avez déjà joué avec Ici Gironde?
4: Oui, je joue régulièrement.
0: Eh oui, et voilà. Et c'est chouette de vous avoir Romanella, parce que pour l'instant, on passait toujours à côté hein, du tirage.
4: À chaque fois.
0: Ouais, c'est ballot. Mais alors, comme Philippe ne vous connaît pas, Romanella, racontez-lui peut-être qui vous êtes. Allez, vous avez 10 secondes. Top départ.
4: Ah ben, j'ai 50 ans. Je suis mère au foyer. J'habite Contigné, dans le Maine-et-Loire.
1: Très bien.
0: Ouais, super. À vous, Philippe.
1: Bon, bah, très bien.
0: Philippe,
1: un point.
0: À vous. 10 secondes.
1: Un point.
0: Pour vous présenter.
1: Ah non, c'était pas, c'était pas une question.
4: Ah bah, si c'est un point, c'est un point.
0: Ah non, mais Romanella, n'hésite pas à le prendre vraiment, ce point, vous savez. Hein.
1: Allez, votre premier point avec cette première question. Sur quel type de maison trouve-t-on le plus de bois? La Soulacaise, la Girolle ou la Villa Arcachonnaise?
4: La Soulacaise.
1: Eh bien non, c'est la Girolle.
0: C'est quoi une Girolle?
1: Eh bien, c'est une maison de vacances imaginée par les architectes bordelais Salier, Courtois, Lajus, Sadirac à la fin des années 1960 pour concurrencer les maisons individuelles préfabriquées. Basse et très vitrée, cette maison est conçue à partir d'ossature bois. Tapis sous la forêt de pins presque invisible, elle pousse comme un...
0: champignon.
1: Merci.
0: Parce que les Girolles,
1: bravo.
0: C'est beau avec de la crème fraîche.
1: Vous avez suivi. Deuxième question. Installée à Bordeaux depuis 1962, fermée en 2024, la maison Groot, proche de la gare, proposait une location de biens particuliers. Mais s'agissait-il de costumes, de voiles de bateau ou de moules à cannelés?
4: De moules à cannelés.
1: Et non, costumes. Je m'appelle Groot. Non, ça n'a rien à voir. Plus de 30 000 costumes, 97 tonnes de vêtements.
0: C'est quoi
1: pour les Avengers.
0: Ah,
1: plus de
0: d'accord.
1: 30 000 costumes, 97 tonnes de vêtements pour les professionnels, mais aussi les associations et compagnies amateurs. On parle bien de costumes et pas de déguisements, bien sûr. Je m'appelle Groot. Bon, ça fait toujours zéro. Troisième et dernière question. Quel peuple local donna son nom au Médoc? Les Médusas, les médules ou les médicamentous?
4: Les médusas?
1: Non, c'est les médules. Peuple aquitain du littoral girondin. En même temps, c'est pas facile quand on habite le Maine-et-Loire pour.
0: Bah
1: pour
0: oui, c'est pas ça.
4: Sur la Gironde,
1: bah
4: c'est
1: ouais, bah oui, bah oui, évidemment. Hein.
0: Bah oui, mais c'est osé, mais pourquoi pas tenter le coup? Bon, ça fait combien de fois ça?
1: Zéro.
4: Zéro.
0: Ah non!
1: Zéro plus zéro égale la tête à Toto.
4: Ouais, bah,
1: qui est ouais. Qui, Toto, cousin de Romanella. Donc voilà.
0: Ah bon, je
4: me rattraper en deuxième manche.
0: Ah bah j'espère bien, Romanella. Vous savez que c'est le crash test. Et alors vous,
1: Romanella,
0: le crash test.
1: Romanella, la la la la la la la.
0: Vous le faites plutôt pas mal, Louise Pariano. Et vous, vous jouez bien le crash test. Allez, on reste concentré. On se retrouve dans 5 minutes.
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0: 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C'est le gros cadeau de la semaine.

0: Connells, 74-75.
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0: Alors là, attention, il y a eu une erreur dans ce que vous avez dit, Philippe Vigier.
3: Tout le monde m'a rattrapé,
0: voilà, et
3: le standard a explosé.
0: Romanella a continué, je ne sais pas si vous connaissez Romanella, je suis Groot, hein, c'est ça, c'est ce que vous avez dit, c'est... Vous connaissez Romanella, les Avengers?
3: Je s'appelle Groot en fait.
0: Vous connaissez Romanella? Non.
4: Ah oui, Groot, il est... comme grille avec de gros cheveux sur la tête.
0: Hein. Exactement.
3: Il dit pas ça.
0: Et le petit Bertrand nous a appelé au 05 56 19 10 10 pour nous dire attention, moi je suis fan, il dit pas ça. Écoutez ce qu'il dit, Philippe.
4: Je m'appelle Groot.
0: On peut réécouter encore une fois ou pas?
4: Je s'appelle Groot.
0: J'adore. Voilà Romanella, vous l'avez bien en tête là maintenant le personnage. Hein.
4: Oui.
0: Ouais. Oui. Et Philippe aussi.
3: Oui, je ne ferai plus les erreurs.
0: Groot. Allez, Groot, c'est à toi pour le crash test.
3: Le crash test. On va essayer de marquer quelques points, Romanella, quand même. Vous allez me donner le plus de mots possibles en rapport avec la photographie. Top chrono, c'est parti.
4: Une pellicule, une photo, un appareil photo, une image, un paysage, un portrait, une chambre noire. Un studio de photo, un mannequin, un paparazzi.
3: Terminé. 1, 2, 3, 4, 5, 6, 7, 8, 9, 10. 10.
0: 10 même, ouais.
3: 10 points, c'était proche, mais pas assez.
4: Non.
0: Eh oui, voilà, il manquait les points d'avant. Bon, vous n'avez pas été jusqu'à 15 points, mais c'était bien tenté. Bravo Romanella, on vous fait des gros bisous. Et puis on garde Adil à Blaignan. Très étonné, Adil, dans ses vies. Ben oui, vous pouvez être content, Adil.
3: Mais oui, il a bien joué,
0: vous
3: avez
0: fait vos 15 points, c'est vous qui êtes en tête. Et vous participez au tirage de vendredi, voilà. Et qu'est-ce qu'on gagne, Philippe? On gagne un week-end
3: à Osgore, dans ce magnifique hôtel du parc d'Osgore, au bord du lac Marin, à 2 km de l'océan. Mm-hmm. Des fenêtres les plus hautes de l'hôtel, on voit l'océan.
0: Hein,
3: on voit le lac et l'océan, c'est génial.
0: Ah ouais, la vue sur les deux?
3: Ouais, à peu près.
0: Ah, ça doit être chouette.
3: Il faut peut-être monter un peu plus haut. Enfin, c'est pas loin.
0: Il y a donc le lac marin, il y a les espaces intérieurs. Il y a un spa aussi.
3: Ouais, il y a un spa qui est absolument magnifique. Vraiment magnifique. Moi, j'ai la photo sous les yeux. Là.
0: Ouais.
3: Je peux vous dire que ça donne envie de se baigner.
0: Ah là là, dites donc, c'est une station balnéaire Osgore et on vous y invite avec notre partenaire Azureva. 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On a dit à peu près tout ce qu'il fallait dire.
3: Si c'est qu'il faut nous rejoindre à partir de demain, on peut continuer déjà à nous appeler au 0556 19 10 10 pour réserver ses places pour les manches de demain et de celles de la fin de semaine. On rappelle qu'il y a ce gros cadeau à gagner et pour le gagner, il faut jouer.
0: Voilà, donc on vous attend, vous pouvez vous inscrire maintenant 05 56 19 10 10. Et puis si vous dites on va gagner, on va aller loin, ça va nous coûter cher, l'essence, tout ça. 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Ah, c'est un duo. C'est Philippe Laville et Jocelyne
3: Berouer.
0: Oui, exactement.
3: Moi, je vous retrouve demain.
0: Ça marche, on fait ça. Salut Philippe, à demain.

Les serrés, Jocelyne Béroir, avec Philippe Laville. Dans 3 minutes, ce sont les infos, le journal d'ICI Gironde. En attendant, Louise attaque. Je t'emmène au vent.

0: Louise Attac.
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0: Ici Gironde, il est midi. Excellent appétit à vous. Le journal Élodie.
2: L'espoir ravivé de la famille de Chantal Tseguino. Un homme est depuis hier en garde à vue, interrogé 20 ans après la mort de cette ouvrière viticole dont le corps avait été découvert à Saint-Martin-du-Bois dans le Libournais. Elle gisait face contre terre, les mains attachées dans le dos. Depuis, pas de suspect, aucune piste qui n'aboutit. En 2022, le pôle Cold Case, le pôle des affaires non résolues de Nanterre, reprend le dossier. Depuis hier, un homme est donc interrogé par les gendarmes de la section de recherche de Bordeaux. Cela ne veut pas dire qu'il est coupable, mais cela reste tout de même une avancée, Alice Marot.
3: Oui, une bonne nouvelle, saluée par la famille de Chantal Tseguino comme un signe que 20 ans après le drame, les investigations continuent. On sait que l'homme a été placé en garde à vue hier matin à Bordeaux. On sait aussi que ces dernières années, les enquêteurs ont particulièrement travaillé sur l'entourage amical et professionnel de Chantal Tseguino, ne serait-ce que pour retracer cette journée du 28 avril 2006, quand après son travail dans les vignes de Saint-Cyr-d'Abzac, la trentenaire disparaît. Elle sera retrouvée morte, ligotée, les mains dans le dos, 5 jours plus tard à Saint-Martin-du-Bois. Il y a 2 ans, 18 ans après le drame, la sœur de Chantal Tseguino passait encore un message au micro d'ici Gironde.
4: Je suis sûre qu'il y a des gens qui ont entendu des choses, ou qui ont des doutes, ou qui savent et qui n'osent pas parler, ou parce qu'ils ont peur, ou parce qu'ils disent que peut-être ils font fausse route, et que peut-être même, peut-être que la personne qui l'a tuée, elle est en train de m'écouter.
3: La sœur de Chantal Tseguino, Josiane Ogdé, qui s'est dite hier par la voix de son avocate, émue et satisfaite par cette nouvelle garde à vue.
2: Voilà un homme qui est donc entendu depuis hier à Bordeaux. On revient sur cette affaire sur ici.fr. Les gendarmes de Gironde lancent un appel à témoins après la disparition jeudi dernier d'une adolescente de 15 ans à Créon. Anaïs, 1m68, cheveux longs bruns, portait ce jour-là un pantalon gris de type jogging, un t-shirt noir et vert, une doudoune bleu marine et des chaussures croque blanches. Si vous pensez avoir des informations, vous pouvez contacter la brigade de gendarmerie de Tresse.
0: Un lycée incendié à Bordeaux ce matin.
2: Le lycée des métiers La Ruche, rive droite à l'Essert, juste en face de la radio qui a été endommagée. Un feu de poubelle allumé ce matin par des individus cagoulés et qui s'est propagé à la façade du bâtiment. C'est l'entrée du lycée qui a été touchée. Et des lycéens qui étaient de nouveau mobilisés hier et qui appellent à une nouvelle journée d'action demain, toujours pour dénoncer leurs conditions d'apprentissage. 3 ans de travaux en vue à l'aéroport Bordeaux-Mérignac, 140 millions d'euros pour construire un tout nouveau bâtiment central entre les halls A et B. L'objectif est d'améliorer le confort et le flux des passagers dans cet aéroport régulièrement cité parmi les pires de France en termes d'accueil. L'aéroport touché aussi par les difficultés de Volotea en ce moment. La compagnie espagnole a annoncé de nombreuses annulations de vols ces prochaines semaines, notamment au départ de Bordeaux. Le directeur de l'aéroport, Simon Dréchel, était l'invité d'ici Gironde.
5: Clairement, la crise du prix du kérosène pour les compagnies aériennes. Nous, nos clients en tant qu'entreprise commerciale sont les compagnies. Elles nous rémunèrent pour utiliser le service de l'aéroport. Il est certain que quand une compagnie comme Volotea ne va pas bien, et ben ça nous impacte. Donc on suit la situation de très près. C'est vrai que c'est préoccupant parce que la crise s'éternise. Maintenant, encore une fois, il faut être solide sur nos appuis. Nos appuis, c'est 28 compagnies qui utilisent l'aéroport avec des nouveautés qu'on a encore lancées. Donc la situation est suivie avec beaucoup de vigilance, mais je pense qu'on a encore beaucoup de force en étant diversifié.
6: C'est quand même une perte importante pour vous ?
5: Bah, c'est une perte qui est importante à suivre parce que Volotea, c'est entre 15 et 20% des parts de marché de l'aéroport de Bordeaux. Donc il faut suivre ça. Encore une fois, le maître mot, diversification. Il y a d'autres compagnies. Elles ont des niveaux d'offres qui sont tout intéressantes sur l'aéroport de Bordeaux. Donc restons diversifiés, gardons le cap et une fois de plus, on passera cette nouvelle crise du prix du kérosène.
2: Et l'interview du directeur de l'aéroport, Simon Dréchel, est à réécouter sur ici.fr. Un mot pour vous donner le résultat des hockeyeurs bordelais battus 11 à 1 hier à Göteborg en Suède. Ils quittent la Coupe d'Europe et retrouvent le championnat vendredi chez les Rapaces de Gap.
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2: C'est censé se dégager cet après-midi.
0: Oui.
2: On y croit. On croise les doigts aussi.
0: Enlevez l'écharpe que vous avez sur vos épaules. Ça va arriver. Les températures montent jusqu'à 26 degrés à Belin-Bélier, Arcachon, 25 degrés pour Bordeaux Métropole sous le soleil. Capsieux, Langon, Montségur, Sainte-Foy-la-Grande. Ce soleil qu'on attend avec 24 degrés escompté pour Targon, La Brède, Libourne, Saint-Savin, L'Espère-Médoc, Courtin et 23 degrés à Soulac-sur-Mer, à la pointe du Médoc. Excellente journée avec ici, voici Enora Malagré. On vous doit bien ça.
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8: Et bonjour à tous, bienvenue, il est midi 5 sur votre radio ici. On va démarrer On vous doit bien ça, qui est votre nouveau rendez-vous quotidien sur votre radio. Je vous préviens, aujourd'hui on est très agité, on est de très bonne humeur. On va parler de plein de choses dans cette émission jusqu'à 13h. Je vous rappelle le numéro si vous avez envie de nous appeler, de nous écrire, de nous laisser des messages vocaux. C'est au 810 055 056. 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Et en fin d'émission, nous tirons l'heureuse élue. Dans un instant, nous allons parler légumes avec notamment une grande restauratrice qu'on aime énormément qui s'appelle Alice Tuyet, qui va nous donner des bons plans comment mieux manger des légumes, comment même en faire manger aux enfants, parce qu'on sait à quel point c'est jamais simple. Notre docteur, car il est là aujourd'hui, il nous fait l'honneur de sa présence exceptionnellement ce mercredi.
9: Et c'est le seul à pas être agité pour une fois.
8: Bonjour à toutes et à tous. Oh là là, monsieur le docteur Gérald Kirzek. Et puis Valère Coréard est là aussi pour des très bons plans. Bonjour Valère.
10: Salut Enora, bonjour à toutes et tous.
8: Notre grande journaliste de terrain, Elsa Wolinski. Bonjour Elsa.
11: Bonjour à tous.
8: Qui nous dira que manger des légumes, ça rend moins macho?
11: Exactement.
8: Ah là là, j'ai hâte. Aude Razeau, notre patronne, Madame Antiarnac, est là aujourd'hui, bien sûr. Bonjour Aude.
12: Bonjour, bonjour à tous.
8: Et puis on va répondre aussi à un vocal que nous a envoyé Nadine aujourd'hui.
13: Ma fille est en séparation. Mon petit-fils a 8 ans. Ça se passe très mal avec son papa. Quel conseil pourriez-vous me donner, s'il vous plaît, pour que la famille arrive à aider Jules et à m'aider aussi par la même occasion?
8: Oh, c'est très touchant, Nadine, et on vous remercie d'avoir toqué à notre porte. Et c'est Gérald Kirzek qui répondra à cette question dans une trentaine de minutes, hein, n'est-ce pas Gérald?
9: Exactement, parce qu'il y a quelques solutions. Alors bien sûr, ça ne se substituera pas aux rendez-vous judiciaires médicaux, mais je vous donnerai quelques trucs et astuces.
8: On y répond, je vous l'ai dit, dans une trentaine de minutes. Il est midi 7. Ça s'appelle, si j'articule, c'est pas plus mal. Il est midi 7, ça s'appelle On vous doit bien ça, on est ensemble jusqu'à 13h. On va parler légumes, chers amis. Aujourd'hui, il faut en manger davantage. C'est bon pour la santé. Ce n'est pas notre médecin qui vous dira l'inverse. Et Aude Razeau a invité Alice Tuyet. Elle est restauratrice. Elle a 3 restaurants à Paris, Aude.
12: Et en préparant cette interview, Alice Tuyet, j'ai découvert des choses absolument insoupçonnées, en tout cas pour moi.
8: Bonjour Alice.
14: Bonjour Anora.
12: La bouillabaisse aux algues.
8: Oula.
12: Les croquettes aux champignons, le chou farci aux légumes, le guacamole de brocoli. Alors là, moi, je ne connais pas du tout, je ne sais même pas quel goût ça.
9: Ça met en appétit.
8: Ouais.
12: Première question qui me taraude, est-ce que vous arrivez à en faire manger aux enfants?
14: Bah oui, on a bien sûr des enfants dans les restaurants et c'est un vrai plaisir que les clients puissent venir en famille, justement. Typiquement, notre best-seller, les croquettes cochonnes, ces croquettes de champignons et tofu, les enfants adorent.
11: Mais moi, j'adore. Alors, je ne suis pas une enfant.
8: Ah, vous avez...
11: Moi, j'adore, oui.
9: Moi, j'adore le nom.
8: Gérald Kirzek, les croquettes cochonnes. Ça ne m'étonne pas de vous. D'ailleurs, en parlant de ça, ce qui n'a pas vraiment de rapport, mais un peu, vous sortez un livre aujourd'hui qui s'appelle Saucy, S-A-U-C-Y. Ça s'appelle Manger mieux, jouir plus. On en parlera dans un instant. Le livre est assez fou dingue. J'aime beaucoup, voilà. Ça vous mettra en appétit.
9: Mais ça veut dire qu'on peut prendre du plaisir avec des légumes, c'est ça le message?
8: Mais dis donc, j'ai l'impression que vous avez bien compris l'intitulé, Gérald Kirzek. Merci d'être venu aujourd'hui pour nous éclairer. C'est à peu près ça.
12: Et pour rester sur les enfants, c'est quoi votre méthode? Vous leur cachez que ce sont des légumes ou vous leur expliquez tout dans le détail? Comment vous faites?
14: Non, d'abord, il faut qu'ils mangent et après, je leur explique. Faut pas y aller dans l'autre sens.
12: Sinon, vous cachez donc?
14: Ouais, je cache et après, je raconte. Typiquement, le guacamole de brocoli, je leur fais goûter.
8: Ça a quel aspect du coup? Parce que quand c'est vert et qu'on voit une petite pâte un peu vert, et vous qui avez des enfants, Valère, vous n'allez pas me contredire, ça donne pas très envie aux enfants, non? Donc ça reste quand même une petite pâte verte? Comment vous faites?
14: Ouais, ça reste vert. Mais c'est très émulsionné, donc c'est très crémeux.
8: Okay.
14: Les enfants aiment bien quand même l'avocat généralement, en tout cas c'est autour de moi, et ça fonctionne.
10: Il ne faut pas sous-estimer le marketing qu'il y a autour des produits carnés aujourd'hui dans ce pays. Il y a un lobbying qui est monumental, ça pèse des milliards et des milliards en fait. La viande, la charcuterie, c'est pas à vous que je vais apprendre ça. Et réapprendre aux enfants à manger des légumes, à jouer avec une cuisine végétale, c'est presque un enjeu de santé publique parce que, cher Gérald, j'en suis sûr, on ne me dira pas le contraire, c'est que les enfants ne mangent pas assez de légumes.
9: Bah, les enfants, les adultes, je reprenais les derniers chiffres, en fait, vous savez, les recommandations, c'est les 5 fruits et légumes par jour. Combien atteignent cet objectif? Eh bien, 24% des femmes, 18% des hommes. Ça veut dire qu'on est loin de l'objectif, et l'objectif, il s'apprend très tôt. Il s'apprend avec les enfants, les réhabituer, leur faire prendre du plaisir, leur montrer que les légumes... Alors, l'idée, c'est pas de complètement arrêter la viande, mais c'est de pouvoir réintroduire des légumes, parce que les 5 fruits et légumes, pourquoi on dit 5 fruits et légumes? Bah, tout simplement parce que c'est bon pour la santé cardiovasculaire, c'est bon pour la santé digestive. On avait parlé dans cette émission du microbiote. Les légumes, c'est les composants essentiels pour qu'il y ait de bonnes bactéries, donc une bonne flore intestinale. Et ça a un impact sur l'ensemble de l'organisme, la santé mentale. Les enfants, les ados, quand on mange de la malbouffe et qu'on n'a pas assez de légumes, eh bien, on a plus de syndromes anxio-dépressifs. Le surpoids, on est en surpoids quand on ne mange pas assez de légumes. Donc l'idée, c'est vraiment de réintroduire avec cette notion de plaisir, parce que sinon, si c'est la contrainte, on n'y arrive
8: bien
9: pas.
8: Bien sûr, bien sûr. Aude Razzo.
12: Et est-ce que vous avez aussi des adultes qui se disent « Oh là là, il n'y a que des légumes dans ce restaurant, je n'y vais pas ». Est-ce que ça confirme peut-être ce que dit Valère sur cette idée qu'il faut manger de la viande et un resto sans viande, c'est pas top?
14: Ah mais bien sûr, et en fait je pense que justement le problème est à tous les âges, et en fait on ne mange pas assez de légumes de manière vraiment générale dans la société, et les gens ne viennent pas, mais quand ils viennent, enfin ceux-là, ceux qui ne sont pas encore convaincus ne viennent pas, mais quand vraiment ils poussent la porte, qu'ils sont traînés par leur femme, leur copine, je ne sais pas quoi, généralement ils sont très surpris et ils repartent extrêmement contents.
8: Elsa Wolinski.
15: Moi c'est ce qui m'est arrivé, moi c'est une amie qui m'a traînée dans votre restaurant, et j'y allais un peu en reculons, ouais, en me disant maintenant moi j'aime bien la viande et tout, et en fait j'ai adoré les croquettes que j'aime. Il y a une, dans la liste que vous avez donnée, Aude, vous n'avez pas parlé de, du caviar d'algues, alors moi je déteste les algues, et il y a un caviar d'algues mais qui est incroyable.
8: C'est fait à base de quoi, d'algues? Bien sûr, mais il n'y a pas que ça. C'est quoi la recette?
14: En fait, c'est de la sphérification. Donc, c'est un petit peu complexe. J'avoue, je n'ai pas mis cette recette dans le livre parce que ça ne se fait pas vraiment à la maison. Mais c'est vraiment 100% d'algues.
8: Et pourquoi vous avez décidé de travailler autour du légume, Alice?
14: Parce que moi, je suis devenue végane il y a à peu près 15 ans.
8: D'accord.
14: Et pour des convictions d'ordre éthique, écologique. De toute façon, ça ne peut faire que du bien à la planète, à sa santé. Et puis, pour des raisons d'éthique animale. Et je ne crois pas qu'on deviendra vegan, tous végétariens, mais en tout cas, on va végétaliser davantage notre alimentation.
10: Sur la santé, bon, moi j'ai des enfants en bas âge, je sais que le véganisme, il faut faire attention, Gérald, il faut quand même... c'est pas pareil, un enfant, un adulte, la place du légume.
8: Oui, il peut y avoir des carences, vous voulez dire,
9: vegan, ça va même au-delà de l'alimentation, parce que c'est tout un mode de vie, pas de chaussures en cuir, etc., pour respecter le bien-être animal. Mais avant le véganisme, il y a les végétariens qui mangent quand même des produits animaux, parce qu'ils mangent des œufs, et les végétaliens qui, eux, ne prennent aucun produit animal. Alors, les végétariens, ils ont souvent été pointés du doigt en disant « il y a des risques, des carences, etc. » C'est assez faux, finalement. On peut avoir tout à fait une alimentation équilibrée, moins de diabète, moins de maladies cardiovasculaires. Il faut faire attention à quelques carences, le fer, la vitamine B12, par exemple. Voilà pourquoi il ne faut pas le faire chez les enfants, effectivement, sans encadrement médical, chez les femmes enceintes non plus, ou chez les malades qui ont des maladies chroniques. Mais en tout cas, il n'y a pas de problème de santé. Quand on est végétalien, il faut faire attention à compenser en protéines. Et là, la B12 et les protéines sont encore plus importantes. Mais les protéines, il y en a plein dans votre cuisine. Les légumineuses, c'est les protéines végétales. Parfois, il en faut plus en termes de quantité pour compenser un steak. Mais il n'y a pas de raison que ça soit mauvais pour la santé.
8: En tout cas, je peux vous dire que son bouquin, je suis en train de le parcourir. Non pas que je ne vous écoute pas, cher docteur, mais je vois ceci. Donc, c'est le nom de votre livre. Manger mieux, jouir plus. Je tombe sur une recette fraîcheur de courge pralinée suave.
15: Ah ouais.
8: Alors, si ça ne vous donne pas envie de manger cette recette, vous allez nous la décrire dans un court instant. Si vous aussi, chers amis, vous avez des recettes à nous donner, si vous avez aussi des petits conseils, des petits trucs que vous utilisez pour faire manger des légumes à vos enfants, partagez avec nous. C'est au 0 810 055 056. Mais pour l'heure, on va s'écouter un petit Alain Souchon. C'est déjà ça sur ICI. On est ensemble jusqu'à 13h. Et ça s'appelle On voudrait bien ça. C'est votre nouveau rendez-vous quotidien sur Ici.

0: merveilleux titre d'Alain Souchon. Si beau, si engagé, c'est déjà ça sur Ici. On est ensemble jusqu'à 13h, chers amis.
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0: Et on parle légumes avec notre chère amie Alice Thuillet, cette grande restauratrice qu'on aime beaucoup et qui sort aujourd'hui un livre que je ne peux que vous recommander qui s'appelle Saucy, S-A-U-C-Y, manger mieux, jouir plus. Je suis également tombée sur la recette du bourguignon de légumes. Autant vous dire qu'on va vous la donner dans un instant avec Alice, parce que là c'est la folie douce. Mais pour l'heure, nous allons recevoir Marie qui nous appelle de Molière-sur-Cèze. Bonjour Marie, qui avait envie de réagir au 0810 055 056.
3: Oui, bonjour à toute l'équipe.
4: Bonjour.
3: Eh oui, parce que moi, je suis quand même pas mal en colère parce qu'on nous demande de manger des fruits et légumes par jour.
0: Ouais.
3: Mais les légumes de supermarché, quand ils arrivent au supermarché, il y a déjà eu au moins deux ou trois intermédiaires. Ils n'ont plus de vitamines, ils n'ont plus de valeur nutritive quand ils arrivent sur les étals. Et le pire, c'est quand ils ont traîné toute la semaine sur les étals, ils font des cagettes à 10 euros que les personnes qui sont vraiment précaires... s'achète ça, quoi.
0: Alors, Marie.
3: C'est pas manger comme il faut des légumes. Voilà.
0: Je peux vous dire qu'on est complètement d'accord avec vous autour de la table. Hein. Je vois Gérald qui opine du chef, Valère qui va vous répondre dans un instant. Elle a pas tort.
5: Bien sûr. Surtout quand ils font le tour de la planète avant d'arriver sur l'étal. C'est clair que les vitamines, les minéraux, tout ça, c'est un peu parti. Alors après, il y a deux moyens simples. Un, c'est le circuit court. Valère en parlera. Mais encore faut-il avoir le circuit court, habiter dans un endroit, etc. Mais le deuxième moyen, pas cher, c'est les conserves.
0: Ouais,
5: en fait, les conserves, les légumes en conserve sont dénigrés. Or, les conserves sont faites quasiment à côté de l'endroit de production. Donc, il y a une fixation tout de suite des vitamines et des minéraux qui sont conservés à l'intérieur de la conserve ou des surgelés d'ailleurs. Ouais. Et donc, ça permet d'avoir à moindre coût des vitamines, des minéraux et de manger
0: alors,
5: des légumes avec des fibres.
0: Alors, comment on peut avoir des légumes pas chers, Valère va nous dire. Puis évidemment, on va parler de tout ça avec Alice Thuillet dans un instant.
4: Marie, vous avez raison. Il y a deux sujets. Je pense qu'il y a la façon dont on construit son panier alimentation et les Françaises, les Français souvent mettent beaucoup de viande dans leur panier et c'est ce qui coûte le plus cher. Donc déjà de voir quelle est la place de la viande dans mon alimentation, est-ce que c'est tous les jours, est-ce que c'est à chaque repas, est-ce que c'est une fois, deux fois par semaine, parce que ça peut quand même redonner du pouvoir d'achat.
0: Vous mangez beaucoup de viande, Marie ?
3: Non, parce que j'ai beaucoup d'arthrite, donc pas de viande rouge.
0: Ok. Lyon, Marie, elle est super. Hein, notre
5: oui, mais c'est vrai que la viande, en deux secondes, la viande, c'est inflammatoire. Donc, quand on a de l'arthrite ou de l'arthrose, on cherche à manger anti-inflammatoire, donc des légumes.
4: Rapidement, des bons plans. Manger des fruits et des légumes de saison, surtout donc des légumes de saison et qui ont été, si possible, produits près de chez vous. Ça évite les écueils dont parlait Gérald. Allez à la fin des marchés, c'est-à-dire vers midi 30, 13h, parce que souvent, vous allez avoir des fins de stock qui vont être bradées par les maraîchers qui sont présents sur place. Donc ça, c'est aussi un bon plan. Le glanage se développe beaucoup. Le glanage, c'est une loi qui date des années, quasiment du Moyen-Âge. Si vous avez des producteurs dans votre territoire, une fois qu'ils sont passés, vous avez le droit d'aller récupérer ce qui reste dans le champ. Ça se fait de plus en plus. Hein. C'est vraiment pas un gadget. Ça peut être de la pomme de terre, ça peut être de la courgette. Il faut juste vérifier que c'est autorisé par la ville. Et puis peut-être un dernier bon plan. Je regarde un petit peu ce que je mettais. Ah oui, alors ça, c'est vraiment super. C'est les applications anti-gaspillage.

0: Je crois vraiment qu'en plus, on peut aussi faire ses assiettes autour de légumes pas chers. Là, on rentre dans la saison des légumes pas chers. Les choux, les carottes, les pommes de terre, les courges, tout ça, c'est pas des légumes chers.
1: Alors, oui, et Marie, ça... Alors, Marie, merci beaucoup d'avoir appelé. Déjà, merci beaucoup. Donc là, on va partir sur des légumes de saison, ma chère Marie. Alors, en parlant de légumes de saison, vous proposez dans votre livre un bourguignon de légumes. Est-ce qu'il y a quand même un petit goût de viande, du coup, malgré le fait qu'il y ait que des légumes dans votre recette?
0: Ouais, c'est tout ce qu'on recherche dans toutes nos recettes. C'est vraiment d'avoir les souvenirs gustatifs, ce qu'on aime, ce qui nous fait revenir avec la miche de pain pour saucer. Et donc, on va chercher les sucs. Et en fait, je fais vraiment des techniques que j'appliquerai normalement sur la viande. Je vais les appliquer sur du légume en faisant des réductions. Et là, typiquement, on part sur une base de champignons, ail, oignons pour aller vraiment chercher des saveurs, des glacés et puis évidemment du vin rouge.
2: Et ça prend un peu de temps finalement à cuisiner. Moi, je suis du genre à avoir jamais le temps. J'ai pas le temps, je prends pas le temps, pardon.
1: Ouais, c'est ça, ouais.
2: Non, mais donnez-moi.
1: Non, mais c'est vrai, vous avez raison.
2: Une recette vraiment simple. Je rentre chez moi, il est tard, je suis fatiguée. Je vais faire un effort, je vais quand même faire des légumes. Un truc vraiment simple que je peux faire chez moi.
0: Bon, moi, je pense à un petit truc tout simple. Je parlais des choux juste avant, qui sont pas du tout chers. Moi, j'aime bien prendre mes choux, je les fais avec une râpe ou un robot si on a à la maison. On les fait en julienne et on va faire une salade. Comme ça, en plus, il n'y a pas de cuisson, c'est hyper rapide. Ça vient bien en accompagnement d'un produit carné ou autre selon votre alimentation. Il y a toujours une carotte qui traîne au frigo, vous la mettez en julienne. Vous pouvez mettre toutes les fins de légumes s'ils sont un peu fatigués en plus, ça marche aussi. Une bonne petite sauce coleslaw avec de la mayo, un bon vinaigre. Et c'est impeccable.
1: Il est en train de noter, Valère.
3: C'est quoi en julienne?
2: Et c'est quoi une sauce coleslaw?
0: En fait, c'est une sauce, c'est une sauce à base de mayo, donc c'est assez crémeux. On parlait des enfants tout à l'heure, c'est généralement un moyen très facile de leur faire manger des légumes. C'est pas en décrétant aimer les légumes, c'est partir sur des choses qu'ils aiment déjà, comme les sauces, prenons la mayo. Et en fait, là, c'est juste une sauce mayo un petit peu détendue pour en faire une vinaigrette.
1: Et la julienne, pour répondre au docteur Kierzek?
0: Des petits bâtonnets très très fins de légumes.
1: Voilà. On va continuer de parler légumes ensemble. Si vous avez des recettes et puis si vous avez des moyens, comment vous vous débrouillez pour faire manger des légumes à vos enfants? On prend, nous, 0810 055 056. On va cuisiner d'ailleurs Valère parce qu'il a des enfants et je sais qu'il arrive à leur faire manger des légumes. Et si j'articule, c'est pas dommage. Il est midi 23 sur votre radio ici et on va écouter une nouveauté, chers amis. Ça s'appelle Charles Doré, hypersensible sur ici.

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1: Charles Doré, hypersensible sur ICI. Il est midi 26.
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1: Ça s'appelle On vous doit bien ça, c'est votre nouveau rendez-vous quotidien et ça échange des recettes dans tous les sens, hors antenne puisque nous parlons légumes hein, en ce début d'émission. Un peu plus tard dans l'émission, Valère nous parlera réparation, il va nous donner plein de bons plans parce que ce sont les journées de la réparation en ce moment et Elsa nous dira que apparemment, manger des légumes, ça rend moins macho. C'est pas mal, on attend de voir. mais pour l'heure, donc, on parle légumes et nous avons Annick avec nous, hein, c'est ça, Annick qui appelle de Gouville-sur-Mer. Bonjour Annick, elle va nous donner un sacré bon plan. Vous avez réussi, cher ami, à faire aimer les légumes à vos petits-enfants.
4: Oui, oui, parce que j'en ai 8, alors 8 arrière-petits, wow. Et je les ai assez souvent, et j'ai eu beaucoup de mal à leur faire adopter les carottes râpées, les épinards. Donc j'ai trouvé un truc avec les carottes râpées, je râpe aussi une pomme avec mes carottes, et puis j'ajoute des petits raisins secs, et je mélange tout ça, et du coup tout le monde veut des carottes râpées. Et ma petite fille qui est en Bretagne, elle a dit au cuisinier de la cantine qu'elle mangeait pas de carottes râpées qu'il faisait parce qu'elles étaient pas bonnes. Et elle a donné la recette de mamie et du coup, le cuisinier, il fait ça aussi.
1: Mais non!
4: Des carottes râpées.
1: C'est génial! Super. Vous êtes inspirante, chère Annick.
4: Et je fais pareil avec les endives aussi. Je les coupe en salade et puis je mets des petits morceaux de noix puisque j'ai des noix dans mon jardin. Et puis des raisins secs aussi. Et tout le monde mange ça.
1: Eh ben voilà, des raisins secs partout. En veux-tu, en voilà. Merci Annick pour ce très bon plan. Hein, faites comme Annick. 0810 055 056 si vous avez vous aussi. Des bons plans. Alice, pas mal le coup des petits raisins.
5: C'est génial.
1: On adore ça. Est-ce que vous avez un petit tips aussi pour faire manger, je sais pas, des brocolis
5: Alors moi j'ai l'épice miraculeuse. C'est le paprika fumé.
1: Ah bon?
5: Vous en trouvez partout hein, au supermarché, paprika fumé.
1: Et on en met partout, mais ça plaît aux enfants.
5: Partout parce que c'est un goût fumé, c'est un goût de barbecue. Donc en fait, vous le mettez sur des brocolis, des patates douces, du poireau. Quand vous faites rôtir, vous mettez votre huile pour cuire vos légumes. Et en fait, dans l'huile, vous mettez un peu de paprika fumé sous forme de poudre. Et en fait, ça va donner ce goût de barbecue à tout.
1: On adore.
6: Et sur les frites, c'est bon aussi.
1: Et sur les frites aussi.
7: les frites, c'est des légumes. Hein.
1: C'est vrai.
5: De patates douces.
1: De patates douces, bien sûr. Valère, un petit. Comment vous faites manger des enfants à vos légumes?
5: Pas du tout, c'est l'inverse.
8: Je fais surtout manger des légumes à mes enfants à chaque repas. Non, en fait, j'ai quelques valeurs sûres. Par exemple, le brocoli. Mes enfants adorent le brocoli. Donc, je le pimpe avec un petit peu d'huile d'olive, du vinaigre. Et puis ensuite, le brocoli, on va le faire griller. Et je raconte un peu des histoires autour d'un légume qui leur plaît pour aller plus loin.
1: Pas mal. Je rappelle votre livre, Saucy, S-A-U-C-Y, Manger mieux, jouir plus. Ça sort aujourd'hui. Merci infiniment, chère Alice Thuyet, d'être venue nous faire un coucou. Pour l'heure, c'est l'heure de l'actu dans vos régions grâce aux 44 locales de votre radio ICI. À tout de suite.
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0: Une petite librairie de l'horreur va ouvrir à Bordeaux à l'occasion d'Halloween.
6: Olivier Cabrolier.
0: Et ça fait froid dans le dos, mais rassurez-vous, c'est pour les amateurs de lecture. Les éditions Pocket, en partenariat avec la librairie Mola de Bordeaux, ouvrent un pop-up store inédit pour frissonner autour d'Halloween. Il s'agit d'un lieu éphémère dédié aux littératures de l'angoisse et de l'épouvante qui est ouvert du 20 au 31 octobre. Et donc, le 7 Place Gambetta se métamorphose en petite librairie de l'horreur. Une immersion totale entre des sélections glaçantes de la collection New Horror des éditions Pocket et des rencontres d'auteurs prestigieux et des animations festives. Et ce n'est pas fini. Le samedi 31 octobre, la librairie Mola recevra l'auteur Franck Tilliez pour une séance de dédicace exceptionnelle et ce, de 14h à 16h pour clôturer l'événement en beauté. Vous avez toutes les infos et le programme détaillé sur le site de la librairie Mola à Bordeaux.
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1: Midi 32, en plein cœur de votre nouveau rendez-vous sur Ici. Ça s'appelle On vous doit bien ça. Moi, je m'appelle Enora Malagré. Je suis avec Audre Azot, le docteur Gérald Kierzek, Elsa Wolinski et Valère Coréard. Et on est là pour vous rendre service parce qu'on vous doit bien ça, chers amis. Aujourd'hui, on a parlé en première partie d'émission de légumes. Donc, si vous avez des recettes à nous donner, 0810 055 056. Et puis, vous pouvez aussi nous laisser des messages vocaux, comme l'a d'ailleurs fait aujourd'hui Nadine.
12: Bonjour à tous. Ma fille est en séparation. Elle a un petit garçon, donc mon petit-fils a 8 ans. Ça se passe très mal avec son papa. Du coup, par ricochet, ça m'impacte énormément de l'entendre pleurer, faire des crises de nerfs. Quel conseil pourriez-vous me donner, s'il vous plaît, pour que la famille arrive à aider Jules et à m'aider aussi par la même occasion? Merci à tous.
1: Merci beaucoup, chère Nadine. Vous êtes au bon endroit. On va essayer de vous conseiller au mieux. Vous l'avez vu, c'est votre antenne. Vous avez des questions. On a sûrement les réponses. 0810, 055, 056. Docteur Kierzek, c'est pour vous.
8: C'est compliqué pour les enfants, les séparations.
1: Ouais, c'est très difficile.
8: Les enfants, il y a un papa et une maman, et ça restera toujours le papa et ça restera toujours la maman. Donc les séparations, les histoires d'argent, de divorce, de maison. En plus, il va changer probablement de maison, où il va être un peu trimballé à droite, à gauche, etc. Donc c'est compliqué. Donc ce qu'il faut à tout prix. Alors, bien sûr, il y a parfois des situations compliquées, voire violentes. C'est-à-dire qu'il peut y avoir un des parents avec lequel ça se passe pas bien, l'enfant raconte des choses. Là, on est sur des situations où faut pas hésiter à appeler des numéros un peu d'urgence, comme le 119, Allô Enfance en Danger, ne serait-ce que pour avoir un conseil. Mais là, ce que je comprends de votre petit Jules, c'est juste qu'entre les parents, ça se passe pas bien, mais que l'enfant en souffre par ricochet. Et là, il faut pas hésiter à en parler à son pédiatre ou à son médecin traitant, par exemple. Il pourra lui proposer des séances avec un psychologue pour essayer de verbaliser. Alors parfois c'est pas les mots mais c'est le dessin, donc ça lui permettra en tout cas de sortir ses émotions et d'en discuter avec quelqu'un qui est en dehors de l'histoire du papa et de la maman. Et puis ça va permettre d'expliquer aussi la situation. En fait, l'enfant, il restera l'enfant toujours de son papa et de sa maman. C'est pas parce que les parents divorcent, ils ne s'aiment plus tous les deux, mais ils continuent à aimer leur enfant. Et ça, c'est souvent une peur des enfants. Il faut les rassurer. Parfois on arrive à le faire au sein de la famille, parfois on n'y arrive pas, et il faut qu'il y ait un professionnel qui intervienne. Et puis moi, je voudrais vous donner deux petites astuces, parce que je vous parlais d'émotions. Et pour gérer ces émotions, pour gérer ces crises de nerfs, cette colère, il y a des moyens. Alors, chez les adultes, on dirait, fais de l'auto-hypnose, fais de la méditation. Chez les enfants, c'est compliqué. Je vais vous donner deux trucs. Un, il y a l'application Petit Bombou, qui est adaptée aux enfants.
1: Ah oui, je connais, c'est chouette. Vous l'avez aussi, je l'ai.
8: Et qui permet d'avoir des séances de relaxation, d'explication à l'enfant. C'est très chouette. Et de le calmer, lui expliquer sa tristesse. Décrypter un peu, décoder cette colère-là et l'apaiser. Donc ça, c'est Petit Bambou. Et la deuxième chose, c'est, parce que Petit Bambou, c'est une application, donc c'est connecté. La deuxième chose, c'est complètement déconnecté. C'est une petite box. Vous connaissez la box Morphée pour les adultes.
1: J'ai aussi.
8: Et bien là, c'est Morphée Petit Dream, petit rêve pour les enfants. Et ça, c'est super aussi parce que c'est une petite boîte. Il peut tourner, choisir plusieurs histoires. Et ça permet d'apaiser là aussi ses émotions, de se relaxer. C'est anti-stress.
6: baisse et en tout cas, il n'y a pas d'écran. Donc voilà, c'est deux petites astuces. Et sinon, évidemment, en parler au médecin qui enverra chez le psychologue, voire le centre médico-psychologique, le fameux CMP.
1: Merci beaucoup, Gérald. Elsa Wolinski, vous avez envie de dire un mot parce que c'est malheureusement une situation que vous avez vécue.
13: Oui, alors moi, je fais en fait tout ce qu'a dit Gérald. C'est-à-dire que moi, quand on s'est séparés, on s'entendait très bien avec le papa de mes filles. La séparation s'est plutôt bien passée. Et en fait, ma dernière, qui avait, à l'époque avait 5 ans, quelques années après, c'est là qu'elle a très mal réagi. Alors qu'on pensait vraiment. A posteriori que tout d'un coup, elle a dit : mais moi, je déteste avoir deux maisons. Je ne comprends pas pourquoi j'ai deux familles. Et encore aujourd'hui, elle va avoir 17 ans. Et tous les vendredis, quand elle change de maison, elle râle en disant : je déteste avoir deux maisons. Ça veut dire avoir des affaires d'un côté, perdre des affaires de l'autre. Pour l'école, c'est pas pratique, pour le suivi. Et c'est vrai que du coup, on l'a envoyé chez la psy, on essaye d'être là, d'être à son écoute. Mais c'est vrai que ce n'est pas facile.
1: En tout cas, vous l'avez compris, vous n'êtes pas seul. Si vous avez envie d'en parler, ça se passe ici. C'est au 0810 055 056. Le docteur Kirzak a toujours de bons conseils à nous prodiguer. On va écouter Supertramp, Breakfast in America. On est ensemble jusqu'à 13h, chers amis. On vous doit bien ça.

0: Supertramp, Breakfast in America, sur ICI, il est midi 40.
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0: 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Et c'est le moment tant attendu des bons plans avec notre très cher ami Valère Coréard. Figurez-vous que ce sont les journées de la réparation aujourd'hui, ou demain, je ne sais plus.
2: Oui, les journées nationales de la réparation, ça commence demain. Okay. C'est du 15 de jeudi là jusqu'à dimanche. Petit sondage auprès de notre panel non représentatif de la population française.
0: Très clairement.
2: Qui a réparé quoi récemment ici?
0: Mon cerveau, ce matin.
2: D'accord.
3: Rien.
4: Une bouilloire et une voiture.
0: Ok.
2: Ah, la bouilloire, c'est bien.
0: Et vous, Elsa?
5: Moi, j'ai réussi pour la première fois de ma vie. Dans ma salle de bain, le siphon était bouché. Mmh. Et ben toute seule, j'ai réussi à déboucher.
4: Mais c'est pas une réparation.
5: Bravo, c'est pas une réparation.
2: Sentait pas très bon, hein, c'est vrai. Enfin,
5: non,
2: bon, c'est un autre sujet.
5: Ça sentait pas bon du tout.
2: On est d'accord. Non, mais le faire soi-même. Moi, je suis sûr que les gens qui nous écoutent, on a des génies du faire soi-même.
0: Ça, c'est sûr.
2: Quelques témoignages sont les bienvenus.
0: 0810 055 056. Quelle équipe.
2: Ouais, vous avez réparé quoi récemment? Non, mais c'est une vraie question parce que savoir réparer un petit objet, une bouilloire, on en parlait tout à l'heure. Moi, j'avais une bouilloire, vous savez, pour réchauffer l'eau, on appelle ça une bouilloire.
0: Oui,
2: pour,
0: voilà.
2: Non, mais parce qu'il y a la bouillotte. Excusez-moi, il y a la bouillotte aussi.
4: Ça, c'est pour vos petits pieds qui ont froid.
0: Vous avez vu, mesdames, hein, c'est vraiment des garçons. Hein.
2: Bon,
0: une bouilloire, monsieur.
2: Une bouilloire, ça se répare, effectivement. Comment on appelle ça aussi pour moi?
5: Mais vous m'impressionnez à me regarder là.
2: Mais peut-être. Pour faire. Quand on met les tartines.
4: Un grille-pain.
2: Un grille-pain. Bon, merci beaucoup. Heureusement que Céline est là.
4: Ce qui conserve la nourriture, c'est un réfrigérateur.
2: Et une personne qui parle beaucoup, c'est Gérald Carrère.
4: Pour faire les légumes, c'est un four.
0: Attention, pas tous en même temps.
2: Donc, le grille-pain parfois fait sauter les plombs, et bien j'ai appris que c'est le pain grillé, le pain carbonisé au fond du grille-pain qui fait conducteur et qui peut faire sauter les plombs. J'ai tout simplement bien nettoyé mon grille-pain et paf, c'était reparti.
0: D'accord.
2: La réparation, c'est une solution écologique et une solution économique. Et effectivement, jusqu'à dimanche, ce sont donc les journées nationales de la réparation avec des centaines d'événements organisés partout en France. Vous avez un site, hein, donc journée réparation, qu'est-ce que c'est le site? Je vous dis pas n'importe quoi, c'est journée-réparation.fr. Et là, vous avez tous les événements près de chez vous. Mm-hmm. Ces événements, ça peut être découvrir comment réparer son vélo, son grille-pain, des ateliers sur les enjeux de la réparation aussi. C'est vraiment un enjeu énorme parce qu'on a tendance à jeter et racheter.
0: Oui, tout à fait.
2: Or, réparer, ça coûte moins cher. Et encore une fois, c'est bon d'un point de vue environnemental. Alors, ce que je voulais aussi vous dire, c'est qu'il y a je perds tous mes mots aujourd'hui. Je fais un AVC en fait en direct.
0: Non, arrêtez.
2: Il y a le bonus réparation.
4: Ah oui, j'allais dire, il n'y a pas une petite prime.
2: Exactement. Et là, vous pouvez avoir 50 euros pour un lave-linge, 40 pour un aspirateur, 60 pour un téléviseur et j'en passe. Donc ça, c'est une petite subvention qui est donnée à chacune et chacun pour faire réparer. Parce que si vous ne savez pas réparer vous-même, pensez à faire réparer les objets abîmés chez vous.
6: Il y a un message de Cécile sur le WhatsApp de l'émission qui a répondu à votre appel. Valère, Cécile, je suis trop fière d'annoncer que j'ai réparé moi-même le volet roulant et la clé coincée dans le démarreur de ma voiture. Et tout ça grâce à quoi? Grâce à des tutos sur Internet.
0: Eh ben voilà, tout simplement.
2: Bravo.
0: Et vous savez ce qu'on va écouter, Valère? Ça s'appelle un disque. C'est Rose, on va écouter la liste. Et juste après, ce sera Elsa Wolinski qui nous dira comment manger des légumes empêche d'être macho. Sublime. À tout de suite.

0: Voix de Rose, la liste sur ici, midi 46.
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0: On vous doit bien ça. Encore un petit quart d'heure, ça passe tellement vite à passer en votre joyeuse compagnie. Et Aude Razou a une bonne nouvelle.
2: C'est la semaine du goût. On parlait légumes pendant toute la première partie d'émission. C'est la semaine du goût jusqu'à dimanche inclus. Donc bon plan que je vous donne, vous allez sur legout.com. C'est le site officiel de l'opération, de l'événement. Vous avez une carte de France et ça vous dit tout ce qu'il y a cette semaine autour de la semaine du goût, autour de chez vous. Donc qu'est-ce que je vois? Je vois des dégustations de produits fermiers. Je vois des marché du terroir, je vois beaucoup des dégustations de biscuits également, il y a un petit peu de tout, il y a des ateliers cuisine du monde, voilà. Donc vous allez sur la carte de France, vous cliquez là où vous habitez et vous allez voir tout ce qu'il y a jusqu'à dimanche autour de chez vous.
0: Et bon appétit bien sûr.
3: Il y a même des restaurateurs qui font un repas acheté, un repas offert.
0: Je faisais ça
3: quand j'étais étudiant, j'adorais.
0: Ça m'étonne pas. Il est gourmand notre docteur Kerzek. Et puis on va accueillir Evelyne qui a appelé au 0810 055 056. Bonjour Evelyne, bienvenue.
4: Oui, bonjour.
0: Comment allez-vous, Evelyne?
4: Je vais très bien, avec un beau soleil, et donc tout va bien.
0: On est ravis de vous accueillir. Alors vous faites de la cuisine végétarienne, Evelyne, hein?
4: Oui. Mes parents étaient végétariens.
0: D'accord.
4: Bon, je mange un peu de viande de temps en temps, mais j'ai gardé beaucoup d'habitudes pour faire des recettes végétariennes.
0: Est-ce que vous avez des petites astuces?
4: Oui. Eh bien oui, justement, parce que j'ai fait de la cuisine végétarienne dans une colonie dans le Gard pendant de nombreuses années et j'avais des astuces pour faire manger les légumes aux enfants.
0: Ah, on attend avec impatience. Voilà. Alors c'était quoi cette astuce?
4: Alors la première, c'est que pour leur faire manger de la salade, et je vous assure qu'il ne me revenait pas une seule feuille de salade en cuisine, je faisais une sauce très, très particulière puisque... je faisais macérer la veille des oignons dans de la sauce soja, et rester une nuit donc comme ça. Et le lendemain, je prenais ces oignons avec la sauce soja, j'y ajoutais de la levure de bière, la levure alimentaire, on en trouve dans toutes les grandes surfaces maintenant.
0: Ouais, absolument.
4: Et puis voilà, et puis après de l'huile d'olive, du vinaigre, pas trop de vinaigre parce que pour éviter un peu trop d'acidité, le sel, enfin chacun la commode à sa façon, mais moi je faisais ma sauce comme ça et je faisais des litres de sauce parce que j'utilisais ça tous les jours presque. Et donc je utilisais cette sauce pour mettre dans la salade.
0: Et c'était un carton.
3: C'était le petit côté sucré salé, c'est ça, Evelyne?
0: Oui, c'est ça.
3: C'était le petit côté sucré salé, Evelyne, c'est ça?
4: Il n'y a pas vraiment de sucre, c'est
3: non,
4: la levure alimentaire. Oui, c'est sûr. C'est sûr que ça adoucit énormément la sauce.
0: Merci pour la recette, Evelyne. Hein.
4: Mixer, bien sûr. Dire qu'il fallait mixer tout ça pour que la sauce soit onctueuse.
0: Bien sûr. Je vais complètement vous copier la recette, chère Evelyne. Je vous remercie infiniment pour ce bon tuyau. Aude Razou.
2: On a pas mal de recettes dans le WhatsApp de l'émission. Antoinette, qui était assistante maternelle.
0: Ouais.
2: Et donc, elle a dû faire manger pas mal de légumes aux enfants.
0: Ouais.
2: Elle faisait des lasagnes avec des restes de légumes. Et elle faisait aussi des beignets de légumes. Alors elle dit attention, il y a de l'huile, c'est pas forcément très sain, mais si on n'en met pas trop, c'est valable. Et puis on a
0: Chris, c'est très bon.
2: Et c'est très bon. Et on a Chris, toujours dans le WhatsApp de l'émission, qui nous conseille le taboulé, parce que ça se décline en plein de versions, avec beaucoup d'aromates, de légumes, de raisins, c'est très facile à faire.
0: Merci beaucoup, chers amis, continuez à réagir, ça se passe au 0810 055 056, on voudrait dire quelque chose aussi.
5: Est-ce que tout à l'heure, Gérald, vous avez dit que le légume, c'était le meilleur anti-âge?
3: J'ai du mal à le dire. Parce que depuis le début, on dit, les légumes, c'est bon, alors on pense tous anti-cancer, c'est clair que ça diminue le risque par rapport à la viande, anti-maladie cardiovasculaire, anti-vieillissement aussi. C'est un excellent anti-âge. Pourquoi ? Parce que grâce au microbiote qui est alimenté par les légumes, ça sécrète du butyrate. Et le butyrate, c'est anti-inflammatoire et antioxydant. C'est ça le nom savant. Pardon, mais ça permet de rajeunir.
0: Et en plus, apparemment, ça rend moins macho. Hein, Valère ? Et c'est ce qu'Elsa va nous dire dans une seconde.
5: Exactement.
0: À tout de suite.
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0: On est tellement heureux d'être avec vous tous les midis, entre midi et 13h. Ça s'appelle On vous doit bien ça, on voit hein, vos réactions, on vous lit au 0810 055 056. Et je tenais à vous le dire, vous êtes formidables. Il y en a une autre qui est formidable, qui s'appelle Elsa Wolinski, et qui va nous parler légumes à sa façon.
18: Ah, vous êtes adorable. Alors oui, puisqu'on parle de légumes, aujourd'hui, j'aimerais bien savoir qui mange de la viande autour de cette table.
0: Moi, madame. Moi,
18: ah,
0: moi,
18: tout le monde. Tout le
0: très
18: monde.
0: Bien. On est des viandards.
18: Exactement.
3: Ah, non, ça ne veut pas forcément dire ça.
18: Bah,
3: ah,
18: alors dites donc, laissez-moi faire ma petite chronique, s'il vous plaît, hein, avant de prendre tout de suite le micro. Donc, qui se considère comme un viandard? Parce qu'il y a ceux qui aiment un bon steak et ceux qui ont l'impression qu'on leur retire leur virilité carrément quand on leur propose une courgette. Moi, je mange de la viande, mais je n'ai jamais demandé à une entrecôte de me rassurer sur mon identité, Gérald. Excusez-moi. Pour certains, le steak, c'est une carte d'identité saignant. Je suis un homme. 300 grammes, un vrai homme. Avec une salade, on commence à avoir des doutes. Hein ? Me regardez pas comme ça, Gérald.
3: Ah mais je me sens absolument pas concernée. Je suis pas un viandard, c'est pour ça que je disais ça.
18: Au barbecue, il suffit parfois de sortir une pince pour devenir chef de clan. Toute l'année, on ne sait pas où sont les casseroles, mais devant trois saucisses, on retrouve l'instinct ancestral. Sandrine Rousseau avait mis les pieds dans le plat en 2022. Elle appelait à changer de mentalité pour que manger une entrecôte cuite sur un barbecue ne soit plus un symbole de virilité. Ça avait chauffé grave, bien au-delà des braises. La journaliste et essayiste Amanda Castillo explore cette idée dans « Tu seras carnivore, mon fils ». Elle analyse le lien entre viande, domination masculine et représentation des femmes. Et il y a des chiffres derrière tout ça. Dans une enquête IFOP de 2022, qui est toujours
0: d'actualité
18: bien sûr, menée auprès de 2000 hommes, 47% des consommateurs quotidiens de bœuf trouvent normal que les femmes fassent davantage des tâches ménagères contre 16% de ceux qui n'en mangent pas ou seulement une fois par semaine. Le steak ne rend pas automatiquement machiste, mais chez certains, le partage des tâches est clair. Monsieur s'occupe de l'entrecôte, madame de la vaisselle. Cette association entre viande et puissance a une histoire. Au Moyen Âge, la viande symbolise la force et la vigueur de la noblesse. Les seigneurs chassent, guerroient, participent au tournoi. Sur les réseaux sociaux, ce seigneur a désormais des abonnés, des influenceurs masculinistes, exhibent leurs muscles et mangent d'énormes morceaux de viande, parfois crus. Leur message aux jeunes hommes, un vrai mâle, ça mange de la chair. Les légumes, c'est pour les faibles. On croyait regarder une recette, on se retrouve dans un stage de virilité. Le parallèle qu'Amanda Castillo fait avec les femmes passe aussi par les mots. Une poulette, une biche, une tigresse, face à un homme qui chasse, accumule les conquêtes, présente son tableau de chasse. Moi, quand un homme me parle de son tableau de chasse, je vérifie où est la sortie, très vite. La publicité prend parfois ces images au pied de la lettre. Dans une publicité Charal de 2001, je ne sais pas si vous vous souvenez, un mari mord sa femme, ouais. Le slogan demande « Depuis combien de temps n'avez-vous pas donné de viande à votre mari ?» Mesdames, pensez aux courses, sinon vous faites partie du menu. Eh oui. Amanda Castillo questionne cet imaginaire où femmes et animaux deviennent des corps qu'on peut posséder et consommer. Il faut quand même une sacrée fragilité pour se sentir menacé par un pois chiche. Alors Valère, Gérald et tous les autres, vous pouvez aimer votre entrecôte et votre virilité ne va pas vraiment... Enfin, votre virilité surtout va survivre à une petite ratatouille. Ne vous inquiétez pas.
0: Mais ça va, je crois qu'on a des garçons
18: oui,
0: qui sont plutôt assez modernes.
19: Surtout Valère.
0: Surtout...
18: Pour
3: Moi, je suis en cours de déconstruction. C'est comme ça qu'on dit, c'est ça?
0: Voilà. Oui, on peut le dire comme voilà. Ça. Vous êtes surtout construit comme vous l'êtes, cher ami.
3: Comme vous l'êtes.
0: Oui, exactement. Comme vous l'êtes.
2: C'est un jour où on a nos mots. On perd un peu nos mots.
0: Exactement. Oui, Audrazo.
2: On a les auditeurs toujours très présents sur le WhatsApp de l'émission. Cécile, qui elle aussi a son petit conseil pour faire manger des légumes aux enfants et aux petits garçons en l'occurrence. Mon petit garçon, dit Cécile, adore les haricots verts parce qu'il les fait pousser lui-même. Apparemment, Cécile a un petit potager. Ah, elle nous parle, sympa, mettez des potagers, des petits bacs si vous en avez la possibilité. Ouais. Et en fait, ça peut être un jeu pour les enfants de faire pousser ses propres légumes. Et elle dit, elle fait même aussi ça avec les courgettes.
0: Oh là là, passion. Merci beaucoup. 0810 055 056, c'est votre antenne. 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Qui a gagné aujourd'hui? Qui s'est inscrite sur le site ici.fr? C'est Nathalie. Bonjour Nathalie.
9: Bonjour à toutes les filles, comment allez-vous?
0: Mais ça va très bien Nathalie, avec votre jolie voix. Qu'est-ce que vous faites dans la vie, chère Nathalie?
9: Alors je travaille dans un centre de médecine scolaire au Puy-en-Velay en Haute-Loire et je vous écoute sur ICI Saint-Étienne-Loire.
0: Ah, qu'on embrasse très fort les collègues de là-bas, qu'on espère voir bientôt. Parce qu'avec Audrazo, on a décidé de faire un petit tour de France à l'envi et d'aller voir les copains de tout le réseau ICI. Nathalie, c'est gagné!
2: Bravo!
17: Bravo!
0: Mais c'est trop chouette ça, on adore en ce mercredi. On est mercredi, c'est ça? Merci beaucoup chère Nathalie. Passez une très belle après-midi. Demain, chers amis, nous parlerons de l'argent dans le couple. Vaste débat. Valère Coréard nous détricotera tout ça. Et celui-là, j'ai réussi à le dire. Oui, Gérald, il a dit encore une bêtise, je le connais par cœur.
3: Plein la figure, nous deux.
0: Non, pas tant. Oui, pas c'est tant. Prévu, tu mais peux. Pas tant. On est très contents, en tout cas, chaque midi, de construire cette émission avec vous, main dans la main. On vous l'a dit, on fait ça pour vous rendre service, avec sérieux, mais aussi bonne humeur. Pour préparer cette émission, je voudrais remercier Céline à la réalisation, Cindy à la technique, parce que c'était sa première avec nous. Je ne sais plus qui est au standard, parce que ça change tous les jours, ma image, je crois. Et Gwena, la préparation. Et merci à ma merveilleuse et tendre équipe. Et quant à nous, on se retrouve demain, chers amis. Et dans un instant, c'est le trésor de nos régions avec ma grande amie, ma camarade Marine Le Génie.
2: Bonjour, bonjour Enora, bonjour tout le monde, comment ça bonjour. Va aujourd'hui?
0: On est très agités Marine aujourd'hui.
2: C'est vrai?
0: Et nous,
2: je vais vous calmer direct ou quoi?
0: Voilà, calmez-nous Marine, sérieuse.
2: Allez, on va avoir un sujet qui est intriguant, je vous le dis. Est-ce que vous saviez que le Mont Blanc avait gagné 2 mètres en 3 ans, vous?
0: Quoi? Ah non, ouais. Pas du tout.
2: Ça, c'est pas du teasing. Eh ben, on vous explique pourquoi. Wow. Dans le trésor de nos régions. Et puis, on ira également au salon de l'automobile pour monter dans la fameuse Deudeuche. Moi, ça me rappelle pas mal de souvenirs. Moi aussi. Elle est sortie en version électrique et elle fait fureur, donc, au salon de l'automobile à Paris, Porte de Versailles.
0: Merci, Marine.
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0: Et merci, chers amis, d'écouter la radio ici. Il est 13h. Les informations, Marine Le Génie.
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0: Marine Le Génie.
2: Bonjour à toutes et à tous, bienvenue dans le trésor de nos régions. C'est un rituel qu'on fait de génération en génération dans les cantines scolaires. Regardez son âge au fond du verre du Ralex. La célèbre verrerie du Loiret à côté d'Orléans sera fixée sur son sort dans une heure. À 14h, le tribunal doit trancher entre deux offres de reprise. Direction Aubagne, également après la fusillade dans un collège, le CPE qui est parvenu à désarmer le tireur de 14 ans est considéré là-bas comme un héros. Les retraités du privé manifestent aujourd'hui, nous irons en entendre ceux du Vaucluse. On vous emmène également sur le toit de l'Europe, le Mont Blanc qui a gagné 1,88 m en 3 ans. Plus près du sol, on embarquera aussi dans la Deudeuche 100% électrique au salon de l'automobile. La Deudeuche qui réveille beaucoup de souvenirs.
20: Mon frère en avait une aussi, là, quand il allait sur le chantier, il m'a mené dans les petits chemins. Là. Ça tenait très bien la route.
21: Je me dis que ça peut être ma future voiture. Pour aller travailler, c'est l'idéal, je trouve.
2: Au programme également des précisions sur l'état de santé du pape qui s'est fait retirer un nodule cancéreux au poumon et la retraite en catimini du showman du tennis français Gaël Monfils. Allez, on commence avec cette question. Qui pour reprendre Duralex, plus de 4 mois après le placement en redressement judiciaire de la Verrerie, le tribunal de commerce d'Orléans doit rendre sa décision dans un peu plus d'une heure maintenant. Les 220 salariés espèrent évidemment une bonne nouvelle. À 14h, Antoine Jevin, le tribunal doit donc trancher entre deux offres qui sont sur la table.
1: D'abord, le groupe stéphanois Carlesimo, spécialisé dans la fonderie et la transformation de métaux. Il propose de conserver 129 des 243 salariés de l'entreprise et mobiliserait autour de 16 millions d'euros pour cette reprise. Carlesimo avait déjà tenté de racheter Duralex il y a 2 ans, mais la justice lui avait préféré le projet de coopérative des salariés. Deuxième prétendant, l'entrepreneur français Cédric Meston, cofondateur de la marque Apivor, qui vend des steaks et saucisses végétales. Il a fait une offre financière équivalente à celle de son rival et en tant garder davantage de salariés, 155 emplois seraient préservés. Alors qui tient la corde aujourd'hui ? Avant-hier au tribunal, l'ensemble des acteurs présents étaient pour l'offre de Cédric Meston, avance le représentant de la CFDT de Duralex, qui voit dans cette décision rapide du tribunal, 2 jours après l'audience des candidats, un signe que l'activité de Duralex va se poursuivre.
2: Antoine Jeffin, un peu d'espoir pour les salariés de Duralex. En revanche, en Bretagne, à Caudon, l'espoir n'est plus permis pour les employés de la fonderie de Bretagne, faute d'offres sérieuses de reprise. Elle sera, selon toute vraisemblance, liquidée demain par le tribunal de commerce de Lorient, 60 ans après sa création par Renault. Pour les 250 salariés, après 6 ans d'incertitude et de faux espoirs, la nouvelle est tombée hier comme un coup de massue en Assemblée Générale, Angeline Demuynck.
17: Ils ont déjà compris quand ils s'installent dans la salle du restaurant d'entreprise. Le miracle tant attendu n'a pas eu lieu. L'un des membres du comité de direction confirme qu'aucune offre solide n'a été déposée pour la fonderie.
22: L'administrateur judiciaire a demandé la liquidation judiciaire de l'entreprise.
17: 130 personnes dans la salle et un silence fracassant, des yeux qui brillent avant l'explosion de colère.
23: Ça dérange personne là ?
17: Maël Le Goff, lui, tente de trouver une explication.
24: Le potentiel repreneur qui avait jusqu'à minuit hier pour déposer une offre l'a pas fait, quoi. Peut-être que le gap entre sur le business plan qui était proposé et puis ce que lui pouvait mettre était trop énorme pour lui, quoi.
17: Pour le délégué CGT, c'est avant tout un immense gâchis.
24: Il y a 150 millions d'euros d'investis en 10 ans, il y a 250 compétences ici et tout est gâché, quoi.
17: Michel, lui, est sous le choc.
25: Je vais rentrer chez moi, je vais annoncer à ma femme que je vais plus travailler ici. Ça fout les boules quand même.
26: C'est terminé. Faut passer à autre chose.
17: Mais pas facile de se projeter pour Sébastien dans l'entreprise depuis 26 ans.
27: La plupart d'entre nous, on a des boulots spécifiques. Une fonderie ici, on n'a pas. Donc celui qui est fondeur, ça va être compliqué. Ouais. Puis quitter le département pour aller ailleurs. Refaire une vie à plus de 50 balais, non, ça va être compliqué. Ouais.
17: C'est un deuxième combat qui commence, estiment les syndicats, celui pour les conditions de départ.
2: Reportage signé Angeline Demuynck, ici Brézizel. Le collégien de 14 ans qui a tiré sur un principal et une enseignante de son collège à Aubagne était présenté à un juge antiterroriste ce matin. Il reconnaît les faits, mais conteste avoir voulu tuer, selon le parquet. Le placement en détention provisoire du mineur est requis et on commence à cerner son profil. Il était fasciné par les tueries de masse, mais les raisons précises de son passage à l'acte restent mystérieuses. À Aubagne, il y a un homme dont tout le monde parle, Jules Dequisse. Aujourd'hui, c'est ce conseiller principal d'éducation, ce CPE, qui est parvenu à désarmer le tireur.
28: C'est ce qu'a expliqué le maire de la ville et des élèves ont aussi assisté à la scène. Layana et Lina nous racontent.
29: Il a fait ça avec les mots, il a crié et pendant 2 minutes ils ont parlé et il a lâché l'arme.
30: Il a réussi à le raisonner, à trouver les bons mots pour le calmer. Tout à ça, il a été aux forces de l'ordre.
28: Cet homme est vu par tous comme un héros ici à Aubagne, surtout par ses élèves.
31: Ce qu'il a fait, c'est clairement un acte héroïque. Il aurait pu avoir beaucoup plus de victimes. C'est une personne formidable. On l'a toujours un peu adoré dans notre cœur.
28: Les parents ne tarissent pas d'éloges, ils sont admiratifs.
32: Il est génial ce CPE. Il fallait avoir le courage, le cran de faire ça. Et je pense qu'il ne s'est même pas posé la question. Vu comme il est impliqué dans son collège et avec ses élèves, il n'a pas dû réfléchir, quoi.
28: Bravo et merci, c'est le message de toute une ville à ce CPE. Le maire d'Aubagne, Jean-Pierre Schillari, le connaît un peu.
33: Lui, il n'aimerait pas qu'on en traite de héros. Là, j'en suis certain. Hein.
28: Il n'empêche, il pourrait bien recevoir les honneurs de la ville.
33: Il y a une médaille de la ville hein, qui est décernée à qui le mérite. Hein. Je pense qu'il a de bonnes chances de l'avoir.
28: Une médaille pour avoir désarmé cet élève avec des mots, pour avoir su désamorcer une situation. D'après nos informations, ce CPE devait précisément recevoir en fin de semaine en rendez-vous cet élève et son père.
2: Jules Dequisse à Aubagne pour ici. Au lendemain lendemain d'une cinquième journée de mobilisation. Certains blocus continuent ce matin dans les lycées à Paris et à Marseille notamment. En face, le ministre de l'Éducation assure que 96% des lycées sont ouverts et dans les trois quarts des départements. Ramener le calme, c'est l'objectif du gouvernement. Roland Lescure, le ministre de l'Économie, l'assure. La jeunesse est une des priorités du budget.
4: On va y répondre, on a commencé à y répondre par des mesures dites d'urgence pour notamment remplacer les profs absents. Mais vous le savez, on a souhaité consulter, il y a une plateforme de consultation qui a été ouverte par le ministre de l'Éducation nationale. Et ça prend un peu de temps tout ça, et notamment s'il y a des enjeux budgétaires. Dans le cadre de la discussion budgétaire, on y reviendra. J'aime à dire que devant chaque plus faut un moins, il faudra qu'on équilibre. Si jamais on dépense plus pour la jeunesse, et moi ça me semble une très bonne idée, on n'est pas fermé. Le Premier ministre a écrit au Parti Socialiste, à la fois représentant des groupes et du parti, pour leur dire que ça faisait partie des sujets qui sont importants aujourd'hui. Et je pense que la jeunesse doit être une de nos priorités absolues.
2: En attendant, les lycéens appellent à poursuivre les blocages, à rejoindre la grande manifestation des Gilets jaunes ce samedi. Le principal syndicat des chefs d'établissement, de son côté, demande aussi des réponses concrètes pour que le mouvement des lycéens s'arrête et appelle à une demi-journée morte demain. Car depuis trois semaines, les violences et les débordements autour de ce mouvement inquiètent. À Tours, un policier est soupçonné d'avoir éborgné le jeune Maël, 16 ans, d'un tir de LBD en marge d'une manifestation. Il y a deux semaines, près du lycée Balzac, dans le centre-ville. Il a été mis en examen hier et on en sait un peu plus, Cécile Dacosta, sur ce qu'il s'est passé ce matin-là.
5: Ce sont les images et le son des 10 caméras piétons des policiers qui ont parlé. Il est 10h15 ce mercredi 30 septembre. On est rue d'Entraigues, tout près du lycée Balzac où le blocage est tendu. Maël, lui, est simplement à proximité, comme le dit le communiqué de la procureure qui ne mentionne aucune violence de la part de l'adolescent. C'est aussi ce que disaient d'ailleurs les jeunes témoins présents sur place. Selon ces vidéos exploitées par l'IGPN, donc, il y a deux tirs de LBD en à peine une minute par deux policiers différents. Était-il justifié ? Pas sûr, selon la procureure qui parle, je cite, d'interrogations persistantes sur le respect des conditions imposées par la loi d'absolue nécessité et de stricte proportion. Hier, le policier auteur du premier tir, celui qui a certainement touché Maël, a donc été mis en examen, ce qui signifie qu'il y a contre lui des indices graves et concordants. Celui qui a tiré une minute plus tard a été placé sous le statut de témoin assisté.
2: Cécile Dacosta, ici Touraine. Le jeune Maël est toujours à l'hôpital. Une incapacité totale de travail de 30 jours lui a été prescrite. Et les parents d'élèves dans tout ça, eh bien, ils affichent leur soutien et sont inquiets aussi face à ces tensions et aux risques de sanctions. Bonjour, petit Sam Aboubekker.
6: Bonjour.
2: Vous êtes administratrice nationale de la FCPE. C'est la principale association de parents d'élèves. Merci beaucoup d'être avec nous dans le 13h de nos régions. Donc, quel est le sentiment qui domine aujourd'hui du côté des parents d'élèves ?
6: Eh bien, écoutez, le sentiment que l'on ressent, c'est que on poursuit notre soutien aux revendications de ces lycéens. On est très inquiets d'entendre toutes ces violences qui sont en marge parfois de tous ces mouvements. Mmh. On attend, comme les lycéens, je pense, des vraies réponses. Alors oui, on a eu un petit tour de magie il y a quelques jours qui finalement ne représente en tout cas, à mon sens, moi personnellement, que 10% des revendications que les lycéens attendent, ils ont besoin d'un geste, d'une vraie main tendue, d'un geste fort et de vraies, vraies, vraies réponses.
2: Sur quel sujet précisément ?
6: Bien écoutez, sur
2: Parcoursup,
6: la question de
2: manque de professeurs,
6: voilà, Parcoursup, quand bien même on déploie des enseignants, aujourd'hui on ne sait pas forcément comment ils sont répartis. Moi j'ai le cas de beaucoup d'établissements qui nous expliquent que en fait on est toujours sur les mêmes problématiques parce que on nous indique qu'il y aura des remplacements, alors en plus on nous explique qu'il y aura des établissements marqués en rouge, en jaune, en vert. Mmh. On ne sait pas ce que ça représente et quand on demande nous à nos parents d'aller d'en discuter par exemple avec leur directeur académique, même eux n'ont pas de visibilité. Donc oui, il y a eu un déploiement, c'est très bien. Mm-hmm. Mais à côté de ça, il y a aussi d'autres choses. Et sur ces autres choses, ça reste quand même central.
2: Alors le gouvernement répond que ça ne peut pas se faire en une semaine. Roland Lescure, promettez.
6: Mais oui, mais j'y viens. Vous savez, les revendications que les lycéens portent aujourd'hui sont les mêmes que nous portons, nous, quand on siège dans nos conseils d'administration, dans nos établissements, la dégradation des bâtis scolaires, la question de la canicule, la question du grand froid qui va arriver dans quelques semaines, les moyens qui sont alloués, on ne sait pas comment aujourd'hui on peut se retrouver dans cette situation. C'est des choses que nous-mêmes nous revendiquons assis dans nos conseils d'administration depuis bien une dizaine d'années. Donc, on n'est pas le temps. Je l'entends, mais depuis 10 ans, j'avoue que
2: l'argument est moins recevable.
6: Alors l'argument est moins recevable. Nous sommes adultes, on a l'habitude de siéger dans ces commissions. Les lycéens aujourd'hui, ils ont besoin. En fait, là, ils deviennent impatients et parce qu'ils savent aussi que on porte ce genre de choses, mais que les réponses qu'on leur donne ne sont pas adaptées en fait. Donc,
2: oui, bien sûr.
6: C'est compliqué pour nous. Alors nous, on essaye de. Alors, je tiens vraiment à le préciser, on n'appelle jamais au blocus. Mmh. On accompagne nos enfants parce que on parle encore d'enfants. Hein, on n'est pas on essaye de les encadrer du mieux, enfin les encadrer, les accompagner, de veiller sur eux du mieux qu'on peut aux abords des établissements.
2: Vous faites de la médiation devant les établissements. Vous êtes un...
6: alors de la médiation ou plus ou moins de la. On essaye de communiquer. On essaye aussi de se dire que de leur expliquer que revendiquer c'est très bien, mais que il faut pas non plus qu'ils se laissent déborder par des actes de violence qui peuvent être en marge de leur mouvement. Donc c'est très compliqué, très très compliqué. Et là en fait on arrive, alors ils tirent, on est sur quasiment la fin de la troisième semaine de leur mobilisation. Ils sont fatigués mais ils ont beaucoup de ressources. Mmh. Et effectivement là ce qu'ils veulent c'est essayer de terminer la semaine de manière à participer à cette mobilisation de samedi. Donc de la même manière on est inquiets nous en tant que parents parce que c'est une mobilisation qui avait été prévue bien avant les revendications et les blocus des lycéens. Donc on espère juste que ça va bien se passer, on espère juste que l'apaisement pourrait arriver, et l'apaisement en fait il peut être que traduit par une vraie réponse du gouvernement.
2: Merci beaucoup.
6: Comme ça qu'on le voit.
2: Merci beaucoup, Ebtissam Aboubekr, d'avoir été avec nous dans le Trésor de nos régions. Je rappelle que vous êtes administratrice nationale de la FCPE. C'est la principale association de parents d'élèves. Les 14 millions de retraités du secteur privé bientôt fixés sur leur sort. Les partenaires sociaux trancheront ce soir sur le niveau d'augmentation des pensions complémentaires de l'AGIRC Arco dans un contexte budgétaire compliqué. Ils sont appelés à manifester cet après-midi. Cette revalorisation sera, sauf surprise majeure, comprise entre plus 1,2 et plus 1,9%, soit en dessous de l'inflation. Thierry Maillet est membre du bureau de l'Union syndicale des retraités CGT de Vaucluse.
3: La pension AGIRC Arco, elle représente pour certains salariés, selon leur catégorie professionnelle, de 35 à 65% de leur retraite, donc c'est quand même important. Alors, il n'est pas question que la pension ne soit pas revalorisée au niveau de l'inflation de cette année, qui, selon le gouvernement, devrait être autour de 2,6-2,7. Donc, nous, on veut à minima que la revalorisation soit à ce niveau-là. Quand on voit les conditions de vie des retraités actuellement, ce sont des retraités qui choisissent entre manger ou mettre du carburant dans leur voiture. Et donc ça, c'est pas possible. On est dans la septième économie mondiale. Allons prendre l'argent là où il est. Ensuite, les retraités sont d'accord pour faire des efforts. Mais d'abord, allons chercher l'argent là où il est.
2: Témoignage au micro, ici Vaucluse, d'Adèle Bossard. Une nouvelle candidate, Natacha Polony, annonce sa candidature à l'élection présidentielle de 2027 pour, je cite, « rassembler les orphelins de la politique ». L'essayiste a lancé un mouvement politique en septembre. Elle estime que 60 000 personnes ont rejoint ce mouvement depuis son lancement.
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2: L'élection présidentielle, c'est donc dans un peu plus de 6 mois et votre radio ici vous donne la parole. Vous en avez l'habitude chaque jour de la semaine dans le 13h de nos régions. Un extrait des isoloirs d'ici, 50 répartis sur tout le territoire pour partager vos espoirs, vos craintes, vos désirs aussi pour l'avenir. En ce moment, c'est la jeunesse qui s'exprime. Oussama est étudiant. Il est entré dans l'isoloir ici Provence à Marseille. Pour lui, les générations futures sont porteuses d'espoir pour plus de citoyenneté et plus de combat aussi.
5: quels sont les sujets les plus importants pour vous en ce moment ?
0: Je ne sais pas si c'est forcément le sujet de société le plus important en ce moment, mais du moins à cause du battage médiatique, il faut y penser. On a quelque peu l'impression qu'il y a une fracture sociale en ce moment et ça ne va pas aller en s'améliorant. Donc moi, si je pouvais avoir un impact et améliorer les choses à mon humble échelle, et donc peut-être à l'échelle des politiques, eux pourront le faire, c'est de favoriser le vivre ensemble.
5: Quand vous pensez à l'avenir, qu'est-ce qui vous rend optimiste ?
0: Ce qui me rend optimiste en tant que jeune, c'est que j'ai l'impression que, contrairement à quelques années, dans les prochaines générations, on aura des gens de plus en plus politisés, dans toutes les diverses couches de la société, puisqu'il y a aussi un travail au niveau des classes les plus populaires. Il y a de plus en plus de sensibilisation sur les sujets de société et sur le bien commun. Donc, je suis optimiste quant
5: à
0: cela.
5: Quel serait votre message à la future présidente ou au futur président de la République ?
0: J'aimerais... Monsieur le Président, Madame la Présidente de la République, que même si vous restez déconnecté de ce monde, que vous vous entourez de personnes qui sont connectées et qui savent quels sont les vrais problèmes des Français au quotidien.
2: Voilà le message d'Oussama, étudiant marseillais. L'isoloir sera demain sur la commune de Thiviers, c'est en Dordogne, avec Ici Périgord.
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5: Marine Le Génie.
2: À suivre, le Mont Blanc, toit de l'Europe, fait près de 2 mètres de plus qu'en 2023. On vous explique pourquoi et ce que ça veut dire. On prendra des nouvelles du pape qui s'est fait retirer un nodule cancéreux au poumon hier. Et puis on ira faire un tour au Mondial de l'Auto à Paris où la 2 chevaux électrique écrase la concurrence. Mont Blanc fait donc 1,88 m de plus qu'en 2023, mesuré à 4807 mètres 47 exactement, comme chaque année depuis 25 ans. Des géomètres experts mesurent son altitude pour suivre donc l'évolution du massif face au dérèglement climatique. Olivier Aymon.
9: C'est mi-septembre que le groupe, composé de 32 professionnels, géomètres et guides de haute montagne, ont atteint cette année le plus haut sommet d'Europe.
10: On est parti le jeudi 17 à 3h du matin, et on a eu un beau lever de soleil au sommet du Mont Blanc.
9: Aux côtés de Jean Desgarais, le président de la Chambre départementale des géomètres experts de Haute-Savoie, l'équipe a alors déployé plusieurs instruments, radars, drones, près de 3h sur place, pour obtenir un chiffre très précis.
10: On mesure à ce moment-là 4807,45.
9: Une fois recalculé au sol, la mesure exacte sera 4807 mètres et 47 cm. C'est près de 2 mètres de plus que la dernière mesure, dévoilée en 2023, mais c'est moins qu'en 2024. Et 2025, qui ont aussi été mesurés, ce qui montre la variabilité de l'épaisseur de la calotte glaciaire qui recouvre la partie rocheuse du Mont Blanc. Jean Desgarais.
10: Sur 25 ans, si on prend toutes les mesures, on a une moyenne autour de 4808,80. Et sur cette moyenne, on a tout le temps été au-dessus les 12 ou 13 premières années, et on est tout le temps en dessous depuis.
9: Une tendance peut-être liée au changement climatique, mais qui ne pourra être confirmée que dans plusieurs années, pour avoir suffisamment de recul et de données statistiques.
2: Explication signée Olivier Aymon. Léon XIV souffre d'un cancer du poumon. Le nodule qu'il s'est fait retirer hier à l'hôpital Gemelli de Rome était cancéreux. L'opération s'est déroulée sans complications et le pape s'est réveillé normalement, mais la nouvelle suscite forcément de l'inquiétude au Vatican, Bruno Duvic.
11: C'est à 21h56 que le diagnostic est tombé dans un communiqué de la salle de presse du Saint-Siège, rédigé par le médecin personnel du pape et par celui qui l'a opéré. Adénocarcinome pulmonaire. De quoi s'agit-il ? Le professeur de pneumologie Bertrand Dotzenberg.
12: Un adénocarcinome pulmonaire est une tumeur du poumon qui est un aspect assez fréquent des cancers pulmonaires. Une tumeur périphérique du poumon. Ce qui fait que c'est souvent de bien meilleurs pronostics.
11: Le pronostic plus précis, la nécessité ou pas de radio, chimio ou immunothérapie, tout cela dépend d'informations absentes du communiqué, en partie sans doute parce qu'il faut d'autres analyses. Quelle est la taille de la tumeur ? Y a-t-il ou non des métastases ? Et des ganglions sont-ils touchés ? Le pape a passé 3 heures en salle d'opération, le lobe inférieur du poumon droit a été retiré, ils ont taillé large par précaution, commente un autre spécialiste. À ce stade, les audiences pontificales ont été annulées jusqu'à mardi prochain. Léon XIV pourra-t-il aller en Amérique latine en novembre ? Le Vatican vit à nouveau, pour quelques temps au moins, au rythme des questions sur la santé du pape.
2: À Rome, Bruno Duvic pour Ici. Chose promise, chose due. On se met au volant, non pas de la Papa Mobile, mais de la Dodoche, la mythique 2 chevaux relancée en version 100% électrique par Citroën. C'est la star du salon de l'automobile qui se déroule en ce moment, porte de Versailles à Paris, où le modèle prototype est donc exposé, Luc Chemla.
1: Rouge flamboyant à l'extérieur, jaune canari à l'intérieur, cette nouvelle de chevaux ne passe pas inaperçue.
13: C'est une très belle réussite, hein. On retrouve les courbes, la ligne, l'esprit de chevaux.
1: Avec toutes les spécificités du modèle mythique, du capot aux banquettes en passant par le toit ouvrant en toile, les visiteurs s'amassent pour faire des photos dont Lydie et Michel, 68 ans, instant nostalgie.
14: Moi je me suis mariée dans une de chevaux, donc voilà, ça me fait un souvenir.
15: Mon frère en avait une aussi là, quand il allait sur le chantier, il m'a mené dans les petits chemins. Là. Moi j'aimais bien les, les virages avec les contrepoids, ça tenait très bien la route.
1: Commercialisée dans 2 ans, elle sera vendue autour de 15 000 euros et Audrey se projette déjà.
16: Je me dis que ça peut être ma future voiture. Pour aller travailler, c'est l'idéal, je trouve. La taille est parfaite pour de la ville.
1: Mais ne comptez pas sur Jamel pour l'acheter, pas convaincu.
18: C'est surtout une preuve du manque d'imagination et d'innovation.
1: Alors que la concurrence chinoise est féroce et que Renault a adapté en électrique ses iconiques R5 et Twingo, la stratégie est assumée par le patron de Citroën, Xavier Chardon.
19: Il faut qu'on réponde à l'électrification, il faut qu'on réponde à la vraie contrainte du pouvoir d'achat et on se dit il n'y a rien de mieux que la 2 chevaux pour le faire. C'est une partie de l'héritage de Citroën, c'est typiquement la voiture idéale pour une deuxième voiture dans le foyer par exemple.
1: Reste une inconnue essentielle pour les automobilistes, l'autonomie du véhicule qui n'a pas encore été dévoilée.
2: Et vous avez jusqu'au 18 octobre pour découvrir cette 2 Dodge électrique.

0: Oui, bah, là, c'était moi qui étais.
1: Au départ du feu, il est sur une opération en Charente-Maritime. Son équipe est immédiatement redirigée vers la Gironde. 5 jours de bataille contre un incendie hors de contrôle.
0: Le feu était tellement intense et incontrôlable qu'on ne savait pas comment l'arrêter. Comme une guerre, on essaie toujours de l'arrêter, mais on ne sait pas quand est-ce que ça va finir. Donc on était des centaines d'engins à être postés sur une route et il ne fallait pas que le feu passe au-dessus de nous. Et c'était principalement ça, des lignes d'appui. Et après, des fois, on allait à l'intérieur des forêts pour tout ce qui est fumerole ou de reprise d'incendie.
1: Au bout de 5 jours, son équipe est relevée par d'autres secours arrivés sur place. Une opération que le sapeur-pompier volontaire de 26 ans n'oubliera jamais.
0: Ça, c'est sûr que c'est pas prêt de partir de ma tête. Mais ce que je garde le plus, c'est la solidarité. Donc déjà entre pompiers, mais aussi les personnes extérieures. Les agriculteurs qui venaient en fait nous aider avec de l'eau. Il y a aussi les sociétés de poids lourds qui venaient avec des citernes d'eau. Et à côté de ça, les citoyens qui venaient nous aider pour nous trouver à manger, nous donner à manger. On avait même, je me rappelle, ça m'a marqué, un petit camion d'hamburgers qui était venu à nous faire ces burgers parce qu'il pouvait plus vendre. Tout le monde était parti, donc il nous avait fait des super burgers. Et ça, c'est vrai que ça m'avait marqué, ça.
1: Le sergent Ladislas Démier, marqué aussi beaucoup plus douloureusement par la mort des deux pompiers de la caserne de Saint-Médard en Gironde, tués dans les flammes.
0: J'ai fait cet écusson tout simplement en fait pour rendre hommage aux deux pompiers décédés à Mérignac.
1: Un écusson feu de Gironde 2026, un canadair, des flammes, des pompiers qui luttent et 2 étoiles filantes en hommage aux 2 soldats du feu. Le sergent compte vendre ses écussons et reversera les fonds à l'association Œuvre des pupilles qui accompagne les familles et orphelins de sapeurs-pompiers. Le reste ira à la caserne de Saint-Médard.
2: Reportage signé Salomé Martin, Angoulême. Pour ici, Gaël, mon fils, c'est bel et bien la retraite, c'était prévu et attendu. Mais pas si tôt, il était question qu'il joue encore 2 tournois en France, dont le Masters 1000 de Paris, mais il n'y participera pas car aujourd'hui il n'est plus joueur de tennis. En croire la Fédération internationale, Gaël Monfils, qui a déjà assuré tout de même son avenir et sa reconversion. Et ça n'a rien à voir avec le tennis, Fabrice Abgral.
3: Gaël Monfils va prendre un virage à 180 degrés. Il va troquer ses raquettes contre un bureau et un ordinateur. Son univers désormais, ce sera la finance. Gaël Monfils va devenir gestionnaire de fortune. Il l'a révélé le 3 septembre dernier en conférence de presse à l'US Open.
4: C'est quelque chose qui me passionne, que je fais entre guillemets depuis quand même pas mal d'années. J'ai fait des stages quand je pouvais. J'ai envie de rester actif.
3: Gaël Monfils va intégrer en janvier prochain la société Alpha Suisse, basée à Genève. Yann Labry, le directeur, rejette l'idée d'un coup marketing. Il a embauché Gaël Monfils pour ses réelles compétences.
5: J'ai découvert plus que le joueur de tennis. On a cette image de Gaël, fantasque, showman. Mais j'ai trouvé quelqu'un qui avait vraiment un esprit entrepreneur. Donc ça, c'est la première chose qui m'a marqué. Donc il m'a expliqué un petit peu sa passion pour les investissements depuis de nombreuses années. Il s'y est intéressé, il a suivi des formations, il a pris des cours. Par-dessus ça, j'ai vu son côté très méthodique, très organisé. C'était une sorte de logique pour lui de se tourner dans le monde de la finance.
3: Gaël Monfils a donc disputé son 948e et ultime match professionnel le 3 septembre dernier à l'US Open. C'était au 2e tour et 2 jours seulement après avoir fêté ses 40 ans.
2: Fabrice Abgral, donc sur la reconversion de Gaël Monfils. La Ligue des Champions, c'est du foot bien sûr, avec une première grosse soirée pour le PSG. Ce soir à 21h pour la 2e journée, le double champion d'Europe en titre affronte Manchester City en Angleterre. On attend donc le PSG sur ce match après un début de saison moyen. Cette rencontre face aux Citizens ressemble à un gros, gros test, Bruno Salomon.
6: Oui, en effet, car depuis le début de la saison, le PSG de Luis Enrique n'a pas donné de grosses garanties sportives. Alors ce soir, l'équipe parisienne a la possibilité, en réalisant une performance face à Manchester City, de rappeler qui est la meilleure équipe d'Europe depuis 2 ans. Mais ça, c'est pas forcément l'avis d'Ousmane Dembélé, l'attaquant parisien.
7: Non, on va pas lancer de messages à toute l'Europe, mais on est au mois d'octobre, la saison est encore longue, on sait. C'est un gros match contre une très bonne équipe. Il y a des joueurs de classe mondiale devant, donc rien d'autre, on se prépare tranquillement.
6: Le match s'annonce extrêmement savoureux. D'ailleurs, petite confidence hier de Luis Enrique au sujet de Manchester City.
8: Chaque fois que j'ai l'opportunité, en tant que supporter, je vois le football de l'équipe d'Enzo Maresca parce que c'est amusant, c'est divertant et ça représente que tout attaque beaucoup, mais que tout se défend aussi.
6: Luis Enrique l'a aussi annoncé, il ne vient pas à Manchester pour défendre, son PSG va attaquer et c'est peut-être ça la clé pour enfin remporter un match.

0: l'Etihad Stadium de Manchester, chose que le club parisien n'a jamais réussi dans son histoire.
1: Bruno Salomon, Manchester City qui est actuellement premier du championnat anglais avec 6 victoires en 6 matchs, mais le club anglais est dans une énorme tourmente, reconnu coupable d'avoir contourné les règles financières du championnat pour doper sa croissance sportive. 114 infractions sur 115 possibles, des sanctions très lourdes sont donc attendues avant la fin du mois de décembre. On termine ce 13h des région avec un anniversaire, un centenaire même. Winnie l'ourson fête ses 100 ans, né le 14 octobre 1926 sous la plume d'Alan Alexander Mine.
2: Bonjour à vous, venez avec nous. On a rendez-vous ensemble ici chez Winnie.
1: Voilà, créé à partir des peluches d'un petit garçon devenu une star grâce à Disney, le gourmand amateur de miel traverse les générations avec sa douceur, son humour et sa philosophie de la vie. Si vous voulez tout savoir sur les secrets de fabrication de Winnie l'ourson, dossiers complets et vidéos sont disponibles sur ici.fr.
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13: Bienvenue sur Ici Gironde, il est 13h30 et bonjour, on est ensemble jusqu'à 17h en ce mercredi. Et avant de démarrer cette émission aujourd'hui, un coup de zoom sur un appel aux entreprises de la région.
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13: 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Dans une semaine du 21 au 27 octobre, les entreprises de Nouvelle-Aquitaine ouvrent leurs portes au grand public.
11: Olivier Cabrolier.
13: L'occasion de découvrir des savoir-faire sur tout le territoire de la Nouvelle-Aquitaine. La région lance un appel aux entreprises. Ouvrez vos portes au grand public pour faire découvrir, par exemple, vos process de production et les métiers de votre entreprise. L'objectif est aussi de renforcer votre image de marque auprès du grand public. Et donc, vous possédez une expertise artisanale, industrielle, traditionnelle, pouvant être présenté au public. Vous êtes en mesure d'accueillir du public en toute sécurité, sans surcharger les espaces et en respectant les normes de sécurité adéquates. Vous proposez une expérience de visite adaptée aux attentes des visiteurs. C'est le moment de vous faire connaître. Pour aider à préparer au mieux l'événement, les entreprises inscrites peuvent bénéficier d'un accompagnement. Vous aurez toutes les infos en passant par le site de la région Nouvelle-Aquitaine.
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Nous sommes mercredi, vous êtes sur Ici Gironde et c'est avec un énorme sourire que je vous retrouve aujourd'hui. Quel plaisir d'être à vos côtés, de vous accompagner. Merci encore pour vos messages nombreux de soutien depuis hier sur les réseaux sociaux. Tout le monde va bien et votre radio est plus que jamais avec vous, avec par exemple tout à l'heure l'une de nos habitudes. On vous offre des places et cet après-midi c'est du côté du Fémina que vous irez voir Ariane Massenet, Maïtena Biraben et Sonia Dubois pour le spectacle d'humour Mesdames en vrai, c'est demain soir à partir de 20h30. Avant cela, c'est Johnny Hallyday que vous allez retrouver et Charlotte Cardin avec Memories tout de suite sur Ici Gironde. Très bel après-midi à vous.

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0: Johnny Hallyday sur Ici Gironde. Intéressons-nous à présent à une mode, à une tendance. Elle progresse de manière fulgurante avec la crise et elle vise à faire réparer, restaurer, moderniser un objet plutôt que de le changer tout simplement. Et cette habitude de consommation se constate, se vérifie aussi sur des postes de radio. Voici un homme qui a décidé d'en faire son métier depuis 10 ans, jour pour jour.
1: Donc, bonjour, je m'appelle Guillaume Hallyday, j'ai 45 ans, je suis né dans le Pays Basque, mais je suis arrivé à Bordeaux il y a une quinzaine d'années, et ma passion, c'est la modernisation des anciens postes radio. C'est un poste radio Schneider de 1957, et c'est l'exemple typique de ces postes radio que l'on reçoit.
0: Guillaume a un parcours étonnant. Alors qu'il a été chef de projet dans le digital chez Cdiscount et le site monshowroom.com, il est aujourd'hui un artisan. Pour lui, tout a basculé en 2017. Il décide de s'intéresser aux postes de radio anciens et depuis, il a réussi à moderniser jusqu'à 1500 postes. Il nous reçoit dans son atelier à Camblanet-Ménac, un local aussi précieux et intime que les objets qu'il restaure.
1: Je suis entouré d'une vingtaine de postes radio, donc tous ces postes radio m'ont été confiés. Tout ça va reprendre vie. Donc il y a toutes les marques. Là, on peut voir des postes radio 1930. Celui-là, c'est un Radialva. Mon père était réparateur de machines à écrire, puis de photocopieurs, puis de caisses enregistreuses. Ces façons de réparer les objets, je pense que c'est déjà quelque chose qui est ancré en moi. J'aime bien aller chiner, aller sur les brocantes. Et il y a quelques années, c'était en 2016, j'ai fait l'acquisition d'un vieux poste radio sur les puces à Saint-Michel. Je l'ai ramené chez moi. Il trônait sur la cheminée. C'était un bel objet, une belle pièce. Et à côté de ça, j'utilisais une enceinte Bluetooth que, pour la peine, j'essayais de cacher. Et je me suis dit, mais quel dommage d'avoir un si beau poste qui a tant de chose à prouver. Et bien, je me suis amusé et tout simplement à glisser cette petite enceinte Bluetooth dans le poste radio. Et l'histoire, en fait, est née comme ça. Là, je suis en train de souder donc des composants.
0: Et il faut de la concentration.
1: On risque de se brûler quelques doigts au passage.
0: Quand vous ouvrez le poste de radio, qu'est-ce que vous découvrez à l'intérieur? J'imagine beaucoup de poussière.
1: Alors, on peut retrouver quelques surprises. Hein. On peut retrouver des nids d'oiseaux, des photos, des lettres cachées. On ne sait pas, mais des fois, peut-être qu'on pourra trouver un trésor un jour. Tous les éléments, tout le système audio qui est à l'intérieur, ce sont des éléments qui ont déjà plus de 70 ans.
0: Guillaume ouvre ses postes de radio. Il fait donc parfois des découvertes. Oui, mais attention, sa mission n'est pas de réparer, elle est de restaurer, ou mieux encore, de moderniser, faire passer la radio des grandes ondes à la FM ou à la diffusion Bluetooth.
1: C'est là qu'on va redonner vie au poste radio de cette façon-là. C'est pas en le réparant, c'est en changeant complètement le système audio.
0: Vous êtes un chirurgien, en fait.
1: C'est ça.
0: Qu'est-ce que ça dit de vous?
1: Moi, je trouve que je joue un rôle dans le fait de donner vie à des objets qui ont une valeur historique, une valeur sentimentale très forte. Ce sont des postes qui ont été hérités.
0: Ce qui est bien, c'est qu'on peut écouter la radio, la vraie radio, sur vos postes de radio à l'ancienne.
1: À l'aide des boutons d'origine en façade, ce qui redonne ce cachet un peu authentique à ces postes radio. Et je vous le prouve tout de suite.
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0: Guillaume Hallyday permet de sauver ses magnifiques postes de radio. La prestation de modernisation coûte 595 euros avec l'installation de composants de qualité.
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0: Petite douceur, un slow signé Beverly Craven sur Ici Gironde, Ici Gironde, toujours aux côtés de l'Union Bordeaux-Bègles qui va jouer au Royaume-Uni vendredi soir dès 21h pour le compte de la Coupe d'Europe, match que vous allez suivre bien évidemment en direct sur Ici Gironde, Ici Gironde, première radio dans le cœur des supporters de l'Union Bordeaux-Bègles.
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1: Très belle journée à vous. Vous êtes sur Ici Gironde. Il est 14h. En cet après-midi de mercredi 14 octobre, c'est l'heure des infos qui vous sont présentées par Marine Logénie.
2: Le parquet national antiterroriste demande le placement en détention provisoire du jeune de 14 ans, auteur de coups de feu dans son collège lundi à Aubagne. D'après les enquêteurs, l'adolescent reconnaît les faits, mais il conteste avoir voulu tuer le principal et une enseignante blessée par balle. À Lens maintenant, la famille du jeune Evan, 15 ans, porte plainte. L'adolescent a perdu sa main lundi, arrachée par une grenade assourdissante de la police, en marge du mouvement social qui secoue les lycées. Concernant un autre jeune grièvement blessé, Maël, éborgné, lui, il y a 2 semaines à Tours. L'avocate du policier mis en examen l'assure, il n'est pas établi que les blessures aient été occasionnées par un tir de LBD. L'agent affirme avoir touché le flanc d'un individu qualifié de menaçant et pas le lycéen qui a perdu son œil. Un instituteur accusé de viol et d'agression sexuelle sur enfants en Charente dans une école maternelle près d'Angoulême. Il a été arrêté lundi et présenté au juge aujourd'hui, selon les informations d'ici La Rochelle. Une nouvelle candidate pour l'Élysée, l'essayiste Natacha Polony, connue notamment comme chroniqueuse chez Laurent Ruquier dans On n'est pas couché. Avec sa ligne souverainiste, elle revendique pour l'instant le soutien de 60 000 sympathisants. Toujours plus grand, le Mont Blanc, des géomètres experts ont fait de nouveaux relevés du sommet des Alpes et d'après leurs calculs, il mesure 4807 mètres et 47 cm. C'est quasiment 2 mètres de plus que les derniers chiffres qui ont été donnés il y a 3 ans.
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1: Et on passe à la météo en Gironde avec des airs d'automne depuis le début de la journée. Le ciel est resté bien gris et brumeux ce matin sur une grande partie de la Gironde, mais l'automne va être remplacé par l'été. C'est assez surprenant, mais nous allons remonter le temps. Météo France annonce des conditions qui vont devenir chaudes et largement ensoleillées dans les prochaines heures. Du soleil, des maximales comprises entre 23 et 26 degrés, 23 à Soulac-sur-Mer, 24 à Arcachon, 25 à Sainte-Hélène, 25 à l'Espart-Médoc, 26 pour Libourne, Bordeaux, mais aussi Langon. Dans quelques minutes, vous allez remporter votre soirée au théâtre. Vous irez voir la pièce Mesdames en vrai. C'est sur scène avec notamment Maïtena Biraben, Sonia Dubois et Ariane Massenet. Notamment, je vous offre vos places dans quelques minutes. Mais avant cela, retour de la musique avec Shakira et Alain Bachung, tout de suite sur Ici Gironde.
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0: Énorme slow que l'on doit à Chicago, c'était If You Leave Me Now sur Ici Gironde. Et avant 15h, je vous offre donc vos places pour le théâtre féminin. 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Dans quelques secondes, vos trois chansons françaises à la suite.
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0: Vos trois chansons françaises à la suite sur Ici Gironde avec dans l'ordre Jacques Higelin, Vianney et à l'instant l'un des gros succès de Jeanne Masse en rouge et noir sur votre radio locale. Ici Gironde, 14h30, je vous emmène tout de suite sur le bassin d'Arcachon.
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0: Et pour les vacances qui approchent, que faire à Arcachon ?
2: Olivier Cabrolier.
0: Enfin les vacances pour les plus chanceux et les enfants. Voici quelques idées de sortie sur le bassin d'Arcachon. La commune d'Arcachon, tout d'abord, le retour de la Grande Roue. La Grande Roue sur la place Pénaud. On peut en profiter toutes les vacances, en semaine comme le week-end. Et puis samedi, la ville va revivre son histoire avec une déambulation déguisée en costume du Second Empire. La troupe costumée de l'association Angel va investir le centre-ville pour une déambulation historique, élégante et pleine de surprises. Le parcours, place Thiers, place Place des Marquises, place de la Mairie, avenue Gambetta. A noter par ailleurs pour vos agendas, un peu plus tard, le 30 octobre, avis aux amateurs de bonnes affaires, le déballage des commerçants qui débarquent à Arcachon, une occasion unique de dénicher des vêtements, des objets et bien d'autres trésors cachés à des prix imbattables. Ce grand déballage aura lieu dans toute la ville d'Arcachon. 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

0: Dave Stewart sur Ici Giron. Très bel après-midi à vous. Il est grand temps de nous appeler. Tout de suite, je vous offre vos places pour aller voir votre pièce. Une pièce remplie d'humour qui s'appelle Mesdames en vrai. Mesdames en vrai, ce sont des femmes de plus de 45 ans qui se racontent et vous racontent comme jamais avec sur la scène Ariane Massenet, Maïtena Biraben et Sonia Dubois par exemple. C'est demain soir à partir de 20h30 au Théâtre Fémina à Bordeaux. Vos invitations, vous les gagnez tout de suite. Vous nous appelez 05 56 19 10 10. Bonne chance à vous, à tout de suite.
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1: Ici Gironde, passez un très bel après-midi. Il est 15h. Nous sommes le mercredi 14 octobre. Voici les infos qui vous sont présentées tout de suite par Marine Logénie.
2: Les Verts du Ralex à nouveau sauvés. La justice donne son feu vert au projet de reprise de Cédric Meston, l'entrepreneur qui avait déjà récupéré les activités françaises de Tupperware. 155 emplois vont être sauvés sur les 220 du site historique de la chapelle Saint-Mesmin dans le Loiret. Les féminicides augmentent à nouveau en France. 111 femmes ont été tuées par leur conjoint ou ex-conjoint en 2025, selon les chiffres publiés il y a une heure par le ministère de l'Intérieur. Une hausse de 4% par rapport à l'année précédente. Le collégien de 14 ans qui a tiré sur son principal et une enseignante à Aubagne lundi reconnaît les faits, mais il conteste avoir voulu les tuer. Il reconnaît aussi avoir été influencé par une communauté en ligne fascinée par les tueries de masse. Le parquet antiterroriste demande son placement en détention provisoire. Près de 200 lycées bloqués à nouveau aujourd'hui. Une mobilisation soutenue notamment par les étudiants. Des perturbations touchent près du tiers des établissements du supérieur. Concernant les affrontements avec les forces de l'ordre maintenant, l'avocat d'Evan, ce jeune de 15 ans qui a perdu sa main la semaine dernière à Lens, arrachée par une grenade de la police, et annonce qu'il porte plainte. Le célèbre musée du Louvre devra fermer ses portes publiques s'il n'est pas profondément rénové et modernisé. C'est l'avertissement lancé aujourd'hui par son président Christophe Leribaud dans une interview donnée aujourd'hui au Figaro. Et puis, grosse soirée pour les supporters du PSG. Le club de football affrontera dans quelques heures Manchester City en deuxième journée de Ligue des Champions. Coup d'envoi à 21h.
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1: La météo en Gironde pour cet après-midi. Nous connaissons des conditions pour le moins étonnantes et changeantes. Nous avons eu l'automne ce matin avec de l'humidité et pas mal de brouillard. Eh bien, vous allez connaître l'été puis l'hiver, car la chaleur revient avant une baisse considérable des températures pour ce week-end. Et donc pour aujourd'hui, avec un ciel de plus en plus lumineux, les maximales sont comprises entre 23 et 26 degrés. 23 à Montalivet, 24 à Arcachon, Pirayon et Biganos, 25 à Sainte-Hélène, 26 pour Libourne, Langon, La Réole et Bordeaux. Ici Gironde, Olivier Cabrolet, c'est un plaisir de vous retrouver en ce mercredi. La chaleur revient, votre radio vous accompagne et je vous passe dans les prochaines minutes Johnny Clegg, Anne Savouka, Peter Gabriel et tout de suite Axel Red. Voici Sans Solité sur Ici Gironde.
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0: Ici Gironde, c'était Johnny Clegg à Nsavuka. Reste avec nous surtout dans quelques minutes à 15h30. Je vais tout vous dire sur une initiative de la librairie Mola à Bordeaux qui organise une spéciale Halloween. Mais dans l'immédiat, je vous annonce le retour de vos trois chansons françaises à la suite avec Eddie Mitchell, Zaz et pour commencer, ce titre qui est une vraie chanson à texte. Il s'agit de La maison près de la fontaine de Nino Ferrer. C'est juste après la pub sur Ici Gironde. Ne bougez pas.
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0: Ici Gironde avec vos trois chansons françaises à la suite. Et juste maintenant, Eddie Mitchell à 15h30. Évoquons tout de suite une initiative qui est dédiée à Halloween.
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0: Une petite librairie de l'horreur va ouvrir à Bordeaux à l'occasion d'Halloween.
2: Olivier Cabrolier.
0: Et ça fait froid dans le dos, mais rassurez-vous, c'est pour les amateurs de lecture. Les éditions Pocket, en partenariat avec la librairie Mola de Bordeaux, ouvrent un pop-up store inédit pour frissonner autour d'Halloween. Il s'agit d'un lieu éphémère dédié aux littératures de l'angoisse et de l'épouvante qui est ouvert du 20 au 31 octobre. Et donc, le 7 Place Gambetta se métamorphose en petite librairie de l'horreur. Une immersion totale en entre des sélections glaçantes de la collection New Horror, des éditions Pocket et des rencontres d'auteurs prestigieux et des animations festives. Et ce n'est pas fini. Le samedi 31 octobre, la librairie Mola recevra l'auteur Franck Tilliez pour une séance de dédicace exceptionnelle et ce, de 14h à 16h pour clôturer l'événement en beauté. Vous avez toutes les infos et le programme détaillé sur le site de la librairie Mola à Bordeaux.

0: titre qui sonne très années 80. Ici Gironde, c'était Dead or Alive avec You Spin Me Round à l'instant. Et d'ailleurs, Ici Gironde vous propose tous les soirs une émission spéciale années 80. Elle est présentée par Laurent Petit-Guillaume. Et vous avez rendez-vous à partir de 21h. À suivre à 16h10, Pascal Bataille avant les infos de 16h. Alain Souchon, Christophe Mahé et Shadé sur Ici Gironde.
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1: Très belle fin d'après-midi à vous. Ici Gironde, il est 16h. Nous sommes le mercredi 14 octobre. Voici l'essentiel de l'info qui vous est présenté tout de suite par Marine Legénie.
2: Duralex sera le verre le plus vert au monde. C'est ce qu'affirme Cédric Meston, le repreneur de la verrerie. Le tribunal de commerce d'Orléans l'a choisi tout à l'heure. Il mise sur la transition énergétique de l'usine pour sauver cette marque bien connue des Français. Son offre préserve les deux tiers des emplois. Le parquet antiterroriste requiert le placement en détention provisoire du collégien qui a tiré sur le principal et une enseignante de son collège à Aubagne lundi. L'adolescent de 14 ans a reconnu les faits, mais il assure ne pas avoir voulu les tuer. Il est soupçonné aussi d'avoir agi, notamment sous l'influence d'une communauté en ligne fascinée par les tueries de masse. Le mouvement lycéen se poursuit avec près de 200 lycées fermés aujourd'hui et le ministère de l'Éducation en sait plus sur les revendications des jeunes. 70% des contributions sur la plateforme de concertation en ligne mentionnent l'organisation des journées de cours. 60% parlent des conditions matérielles des lycées et 30% du remplacement des professeurs absents. Son hall d'entrée avait été ravagé par un incendie lors d'un blocage justement. Le lycée Nelson Mandela de Nantes va pouvoir rouvrir partiellement le 16 novembre prochain. D'ici là, les élèves continuent de suivre les cours à distance. Et puis, une bonne nouvelle pour nos poumons. En 25 ans, la pollution aux particules fines a baissé de près de 60% en France. Enfin, il a plusieurs millions d'années et pourtant, il continue de grandir. Le Mont Blanc a gagné près de 2 mètres depuis 2023, selon les derniers relevés faits par des géomètres et publiés ce matin. Le plus haut sommet d'Europe de l'Ouest s'élève donc à 4807 mètres et 47 centimètres.
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1: On passe à la météo pour le département de la Gironde après cette journée de mercredi particulièrement douce. Votre jeudi sera chaud et estival car Météo France annonce un temps vraiment étonnant pour un 15 octobre demain. Alors certes, le soleil va briller mais les températures vont se rapprocher des normales saisonnières pour un mois de juillet. Demain pour les maximales vers 15h, vous pourrez avoir jusqu'à 30 degrés, 27 au Verdon, 28 à l'Espart-Médoc et Blaye, 28 à Arcachon mais 30 degrés pour Langon, Bordeaux et Libourne. Ici Gironde, merci de nous être fidèle. Olivier Cabrolier, je suis avec vous jusqu'à 17h. Dans quelques minutes, je vous propose de retrouver Pascal Bataille. Ce sera à 16h10. Mais côté musique, c'est le meilleur pour vous. Marine avec Tricheur. Et pour commencer, Jimmy Cliff avec ce titre Reggae Night sur Ici Gironde.
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0: Tricheur par Marine sur Ici Gironde. Et voici Pascal Bataille qui s'invite chez vous. C'est tous les après-midi sur Ici Gironde. On part à votre rencontre. On découvre votre histoire, votre univers. Et aujourd'hui, Pascal est à Cadillac pour y faire la connaissance de Carole et de Cathy. Elles sont sœurs jumelles et elles travaillent ensemble depuis près de 30 ans. Elles sont à la tête de la brasserie de la Halle. L'occasion pour Pascal Bataille de découvrir comment on travaille ensemble et qui fait quoi.
1: Qui est la plus difficile à travailler?
2: C'est Carole.
1: Pourquoi?
2: Je suis plus têtue et quand j'ai une idée dans la tête...
1: Vous la lâchez pas?
2: Voilà.
1: D'ailleurs, c'est vous qui avez eu l'envie, le désir, le plus des deux de reprendre ce restaurant.
2: Oui.
1: Et c'est vous qui avez dû convaincre Cathy de le faire.
2: Oui, ça a été une petite étape, on va dire, mais ça s'est fait après assez facilement.
1: Qui est la plus souriante?
2: Cathy,
1: c'est vrai, vous êtes madame sourire des deux?
2: Oui,
1: là.
2: Je suis tout le temps avec le sourire.
1: Oui, dans la vie aussi?
2: Dans la vie aussi, j'ai tout le temps le sourire.
1: On dit souvent des chefs qu'ils sont parfois un peu acariâtres, un peu parfois même colériques. En cuisine, vous, c'est pas du tout le cas?
2: Non, c'est pas du tout le cas. De temps en temps, je me mets en colère, mais c'est très peu.
1: Laquelle des deux est la plus organisée?
2: C'est Carole.
1: C'est Carole?
2: Oui, Carole. Tout est toujours clair, net, ça va plus vite.
1: C'est vous la gestionnaire plutôt
2: du duo? Il faut que ça soit carré dans l'histoire.
1: Et Cathy, c'est plus l'artiste?
2: Oui, l'artiste se laisser cool. La bordélique.
1: Non, je ne voulais pas dire ça, mais souvent dans un tandem qui fonctionne bien, il faut quelqu'un qui soit un peu plus cadré et l'autre un peu plus créative. Et c'est vrai que pour faire les recettes, pour inventer des plats, il faut aussi avoir cette part de créativité et parfois ça entraîne un peu de désordre.
2: Oui, c'est pour ça qu'elle est là, elle me recadre et en fin de compte, c'est elle qui me dit si c'est bon ou si c'est pas bon. Si c'est pas bon, mais je refais autrement et puis si c'est bon, on continue comme ça.
1: Et si elle vous dit c'est pas bon, vous vous vexez ou
2: Non, je me vexe pas, mais je l'améliore.
1: Bon, et à l'inverse, vous, Cathy, ça vous arrive de dire tiens, la salle, je verrai ça un peu organisé un peu différemment ou
2: oui,
1: le service, tu crois pas qu'on pourrait faire ceci ou cela?
2: Oui, je lui dis même des fois,
1: d'accord.
2: On peut le faire autrement.
1: Et est-ce qu'elle le prend bien à son tour?
2: Non, pas du tout.
1: Ah, d'accord.
2: Elle, il faut pas lui faire de réflexion.
1: Ah ouais. Carole, vous avez pas trop le sens de l'autocritique, vous êtes un peu susceptible?
2: Oui, voilà, oui. Ça, c'est mon premier défaut, on va dire.
1: Est-ce que en bientôt 30 ans de travail en commun, est-ce qu'il y a eu des moments où l'une ou l'autre, très franchement, s'est dit peut-être que je serais mieux de travailler sans ma sœur?
2: Non, on a toujours vécu ensemble, on fait tout ensemble. Il y a une bêtise qui va être faite, elle va être faite à deux. Et...
1: Ça, c'est depuis toute petite que vous êtes vraiment soudés comme ça?
2: On a eu des accidents de voiture, ça a été la même chose.
1: Ah oui.
2: Un jour, elle a eu un accident de travail, et un an après, c'était moi, jour pour jour. Donc, tout se fait naturellement.
1: Vous avez le sentiment que
2: ça va
1: au-delà d'être lié génétiquement, vous avez une sorte de destin commun.
2: Qu'on est obligé de rester ensemble.
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0: Sauf celle sur Ici Gironde. 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

0: Ah, c'est bon ça, hein, vos trois chansons françaises à la suite avec Louise Attaque, Florent Pagny et Libertine à l'instant par Mylène Farmer. 16h32, parlons d'une opération lancée par la région Nouvelle-Aquitaine sur Ici Gironde.
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0: Ici nos savoir-faire. Dans une semaine du 21 au 27 octobre, les entreprises de Nouvelle-Aquitaine ouvrent leurs portes au grand public.
2: Olivier Cabrolier.
0: L'occasion de découvrir des savoir-faire sur tout le territoire de la Nouvelle-Aquitaine. La région lance un appel aux entreprises. Ouvrez vos portes au grand public pour faire découvrir, par exemple, vos process de production et les métiers de votre entreprise. L'objectif est aussi de renforcer votre image de marque auprès du grand public. Et donc, vous possédez une expertise artisanale, industrielle, traditionnelle, pouvant être présentée au public. Vous êtes en mesure d'accueillir du public en toute sécurité, sans surcharger les espaces et en respectant les normes de sécurité adéquates. Vous proposez une expérience de visite adaptée aux attentes des visiteurs. C'est le moment de vous faire connaître. Pour aider à préparer au mieux l'événement, les entreprises inscrites peuvent bénéficier d'un accompagnement. Vous aurez toutes les infos en passant par le site de la région Nouvelle-Aquitaine.
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0: Body Swims sur ICI Gironde et restez avec nous. Surtout, on vous prépare vers 17h30 votre jeu Gavez Bien qui va vous permettre de remporter ce soir peut-être vos entrées pour la soirée de demain au Théâtre Fémina. Sinon, à 17h15, des racines et des vignes. Et tout de suite, c'est l'humour en tube préparé, présenté par Fred Ballard. Nous allons nous intéresser cet après-midi au niveau scolaire avec notamment Alban Ivanov.
1: Ça fait combien de temps que vous êtes au collège, vous ?
2: 8 ans.
1: Ah oui ? C'est bien, vous relâchez pas. Hein. Ah ben, vous aurez la prime d'ancienneté avant moi. Hein.
3: Oui, alors là, on est sur le cas extrême d'un élève qui a besoin de temps hein, pour s'imprégner de l'ambiance de l'établissement avant de mettre ses neurones en éveil. Du coup, il faut peut-être que les parents commencent à envisager que leur enfant ne sera jamais Premier ministre. Quoique, on ne sait jamais, tout est une question de motivation et de posture.
1: Allez-y, enlevez le doigt de votre nez, s'il vous plaît. Voilà, l'autre aussi, voilà. Ah oui, hein, c'est un nez, pas des moufles, hein. Alors, monsieur Biboff, vous avez vu vos résultats du dernier trimestre ? 1 en français, 1 en maths. Pythagore n'est pas un joueur du Real Madrid, hein.
3: Alors oui, mais en revanche, Victor Hugo est un joueur de foot brésilien, donc il y a matière à confusion quand même. Hein. En revanche, pour vanner les cancres et caricaturer les CPE, il n'y a qu'un seul Alban Ivanov, ce qui prouve bien que les mauvais élèves du collège ont des perspectives d'avenir bien plus marrantes que les autres.
4: Moi, j'étais très con quand j'étais petit, un gros débile. Moi, ma mère, tout de suite, elle a vu j'étais con. Tout de suite, elle a vu j'étais con. Elle a vu dans mon regard, c'était du vent, quoi. Mais tu sais, elle me mettait pas la pression, tu vois. Elle me déposait à l'école, elle me disait « Anthony, fais comme tu peux. » Tu vois ? Fais comme tu peux, maximum que tu peux. Juste apprends à lire, c'est tout. Après, j'avais 15 ans, mais c'est pas le sujet, tu vois.
3: Alors, si c'est quand même un petit sujet, hein, on va pas se mentir, mais bon, Anthony Giuliani a trouvé sa voie malgré ce léger retard à l'allumage. Il faut tout pour faire un monde, hein, et s'il y a plus de clowns que de ministres, au final, on n'est pas contre.
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0: Aller plus haut par Tina Arena sur Ici Gironde, qui s'est produite d'ailleurs ce week-end au Théâtre Féminin de Bordeaux. Elle a fêté ses 50 ans de carrière avec le public girondin et la soirée a été très réussie. Je vais vous quitter là-dessus, mais je vous laisse avec Dominique Bordeaux. Je vous retrouve quant à moi demain, jeudi, à partir de 13h30 sur Ici Gironde. Passez une très belle soirée. À demain, salut.
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1: Nous sommes le mercredi 14 octobre, il est 17h. Et à 17h, les infos, c'est avec vous, Élodie Touché.
2: Le lycée des métiers La Ruche, sur la rive droite de Bordeaux, endommagé par un incendie. Le feu a pris ce matin vers 7h30. Des poubelles volontairement incendiées par un ou des individus et dont les flammes se sont propagées à la façade de l'établissement qui accueille 400 élèves. La grille d'entrée et les bureaux, les fenêtres des bureaux du premier étage ont été endommagées, noircies par le feu. Le lycée est resté fermé aujourd'hui. Des lycéens qui, à la veille des vacances de la Toussaint, annonce une nouvelle journée de mobilisation. Sixième manifestation prévue demain au départ de la porte de Bourgogne à 13h pour dénoncer toujours leurs conditions d'apprentissage. Les gendarmes de Gironde lancent un appel à témoins après la disparition jeudi dernier d'une adolescente de 15 ans à Créon. Anaïs, 1m68, cheveux longs bruns, portait ce jour-là un pantalon gris de type jogging, un t-shirt noir et vert, une doudoune bleu marine et des chaussures croque blanches. Si vous pensez avoir des informations, vous pouvez contacter directement la brigade de gendarmerie de Tresse.
1: Le Secours populaire voit plus grand sur la rive droite de Bordeaux.
2: Oui, avec de nouveaux locaux ouverts à la Benauge et inaugurés ce matin, un lieu qui rassemble désormais tous les services d'aide proposés par l'association. Distribution alimentaire, librairie solidaire, vestiaire, aide sociale, tout est désormais au même endroit et c'est très important pour un des responsables de cette nouvelle antenne du Secours populaire, Patrick Armel.
3: Pardonnez-moi l'expression, l'occasion fait le larron. Lorsqu'ils viennent chercher une aide alimentaire, ils se rendent compte qu'avec des sommes ridicules, ils peuvent également trouver des ressources au niveau vestiaire. Ils savent que maintenant, à chaque fois qu'on distribue un colis alimentaire, on donne une carte qui leur permet d'accéder à la librairie pour prendre un ou deux livres, etc. C'est essentiel pour les enfants, essentiel. Et donc, une fois qu'ils ont rempli leur ventre, qu'ils ont pu mettre un vêtement à des tarifs très très abordable, voire même pratiquement gratuitement, sur les épaules, etc. Eh bien, l'accès à la culture nous semble très important aussi. La culture sous toutes les formes. Eh bien voilà, ça va permettre aussi qu'il y ait un espace social d'animation de toutes les familles sur le quartier.
2: Et selon l'étude du Secours populaire, cette année, 26% des Français se déclarent en situation de précarité. Ils espèrent tous arborer le fameux col de veste bleu-blanc-rouge, le fameux titre de MOF, meilleur ouvrier de France. Pour la pâtisserie, depuis 3 jours, 16 candidats transpirent pour créer un buffet complet composé d'un cake, d'un millefeuille, d'un gâteau au chocolat, d'une pièce en sucre, en nougatine, une autre en chocolat et de petites bouchées, le tout autour d'un thème imposé, la recherche du temps perdu, le palmarès donc des nouveaux MOF, meilleurs ouvriers de France Pâtisserie, est en train d'être dévoilé en ce moment à Bordeaux. On y reviendra dans le journal de 18h. Les 2 étoiles sur le nouveau maillot de l'UBB pour la Champions Cup, le club l'a présenté ce matin officiellement, rayé rouge et bleu. Ce nouveau maillot sera étrenné dès vendredi face aux Anglais de Gloucester que l'UBB rencontrera.
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2: Et le ciel s'est bien dégagé cet après-midi. C'était pas gagné ce matin.
1: Comme je l'avais dit.
2: Comme Météo France l'avait annoncé.
1: Oui, c'est vrai. Maintenant que vous me rappelez ce petit détail, c'est vrai que c'est le travail de Météo France Bordeaux-Mérignac. Bravo aux prévisionnistes. 12 à 15 degrés au réveil demain matin et le soleil va dominer largement la journée de jeudi. Du matin au soir, les températures maximales continuent de grimper. 27 à 29 degrés. Demain après-midi, 29 degrés pour Bordeaux Métropole, 28 sur le littoral. Lacanau, par exemple, 27 degrés à Capsieux, l'Aréole ou encore Sauveterre de Guyenne. Emmanuel nous signale sur le pont d'Aquitaine en direction de Paris un accrochage entre 2 véhicules. C'est en plein milieu des voies. J'ai à vous signaler également un autre incident avec un deux-roues rocade intérieure lorsque vous êtes à hauteur de Mérignac. Prudence dans ce secteur. Un peu de monde aussi avant le pont d'Aquitaine, rocade intérieure et sur le sens entrant de la 63. Bonne route à vous, 05 56 19 10 10 pour vos infos trafic.
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1: Merci d'avoir choisi votre radio pour accompagner vos fins d'après-midi. Heureux d'être à vos côtés avec la musique de Téléphone. Jean-Louis Aubert, juste une illusion sur ici, Gironde. Qu'est-ce qui...

0: Sur Ici Gironde, Jean-Louis Aubert, juste une illusion, c'est pas une illusion. 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Nouveauté de votre radio, peu importe, c'est Zazie, et c'est sur Ici Gironde.
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0: Peu importe, Zazie. C'est l'heure de votre rendez-vous avec le monde du vin, des racines et des vignes, où comme chaque semaine, on prend un mot dans le lexique de l'univers du vin. Alors, ce ne sont pas forcément des mots techniques, des mots de dégustation, c'est aussi parfois tout simplement une attitude, une vertu, une approche de ce monde du vin. C'est le cas avec Cyril Laudet. Il est producteur d'Armagnac à Bar-le-Bosc avec le domaine de Labal et de vin à Cap-Breton avec le domaine de la Pointe des Landes. Et avec lui, on s'arrêtera à la lettre P comme patience.
1: Patience, c'est on fait un métier qui en demande énormément. On est producteur d'Armagnac et du coup, un producteur d'Armagnac, il faut imaginer donc bien entendu la patience qu'il faut pour le temps d'élevage. Mais si on part du début, entre le moment où, par exemple, je prends l'exemple de ma cuvée résistance, il y a à peu près 15 ans de travail pour arriver à la mettre en place, on va dire. Donc 15 ans, c'est quand même long dans une époque où justement tout va très vite. Entre l'étude de sol, planter le cépage, on a une première récolte au bout de 3 ans, et une fois qu'on a la récolte, il faut faire du vin, et ensuite on va le distiller, le loger en barrique, et attendre au minimum 10 ans, par exemple, pour faire un Armagnac résistance. Et donc ça nécessite beaucoup de patience. Il faut qu'on ait une vision claire de ce qu'on a envie de faire, et puis en espérant, je dirais, que ça traverse le temps, et que finalement, 15 ans plus tard, ce soit toujours au goût du jour. Voilà, donc du coup, et je suis issu quand même d'une famille qui fait ça depuis plus de 2 siècles, et donc en effet, la patience, c'est quelque chose qui revient souvent. On a bien entendu des moments de doute au milieu de tout ça, mais je pense que quoi qu'il en soit, pour faire un grand Armagnac, la patience est nécessaire.
2: Patience, ça va avec sagesse aussi, d'une certaine manière.
1: Oui, je dirais qu'on n'a pas trop le choix, mais en même temps, il faut aussi oser. Il faut de l'audace. Il y a de l'hésitation, mais on n'a pas trop le temps d'hésiter non plus. Voilà, parce que ce sont des process qui sont très longs. C'est assez difficile du coup de faire des expériences. Parfois, on me dit ah, tu devrais essayer de faire de l'Armagnac vieilli dans un fût de quelque chose et finalement il y a beaucoup d'inertie et aujourd'hui je fais moi un gros travail pour montrer ce qu'est un Armagnac traditionnel, parce qu'on parle vraiment de tradition de près de 700 ans d'histoire quand même, hein, l'Armagnac. Et donc du coup, c'est extraordinaire parce que c'est un Armagnac, c'est un alcool qui existe toujours malgré ces longues périodes et qui a failli disparaître. Enfin, je veux dire, il y avait pas mal de maisons qui étaient démotivées parce que ce sont aujourd'hui encore des petites ventes. Mais aujourd'hui, j'ai sorti il y a pas si longtemps que ça un petit slogan qui s'appelle Armagnac is back. Vous avez peut-être vu des suites, des voilà. Je communique pas mal là-dessus et j'y crois profondément. Je crois profondément que l'Armagnac, avec tout ce qu'il représente, a totalement sa place, je dirais, sur les bars, dans les restaurants, chez, à la maison, quoi. C'est quelque chose à comme une bouteille qu'on ouvre pour un moment particulier, pour une dégustation, la fin d'un repas, et puis voilà. Et puis l'avantage d'un Armagnac, c'est qu'il ne s'abîme pas. Vous pouvez reboucher la bouteille 3 mois plus tard, elle sera toujours aussi bonne.
0: Cyril Laudet, producteur d'Armagnac, qui participe aux automnales du foie gras et l'Armagnac dans les Landes, c'est à vivre jusqu'au 31 octobre. Demain, on vous donnera justement des idées sorties dans les vignobles du Sud-Ouest pour ce week-end. On va s'occuper de votre week-end. Il paraît qu'il va faire très beau en plus. Des racines et des vignes, c'est aussi sur ici.fr, et c'est aussi tous les dimanches entre 11h et midi avec Rodolphe Martinez. Michel Berger, il n'y a pas de honte à aimer ça sur ici.

0: décision, bien pas d'honte. Ah, mais ça, c'est Michel Berger. À suivre pour vous l'actualité musicale d'Émilie Mazoyer avec des nouvelles de Bilal Hassani. Tout cela à écouter après, dans un instant, sur Ici Gironde, Alex Warren avec Ordinary. Bel après-midi à vous.
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0: Sur ici, Gironde Alex Warren, Ordinary. Des nouvelles de l'actualité musicale de vos artistes favoris. Sans oublier les anniversaires. C'est Décibel et c'est Émilie Mazoyer. Salut Émilie.
1: Salut tout le monde. Émilie, au rapport pour votre dose quotidienne d'actualité musicale. Ah tiens, en voilà un qui va encore passer son anniversaire dans sa bagnole.

Il vit à La Réunion, alors on lui envoie au loin un joyeux anniversaire. Gérald de Palmas a 59 ans aujourd'hui. Azaf Avidan fait des tubes, mais il sauve des vaches aussi. Le musicien israélien Azaf Avidan a ouvert dans le sud-ouest de la France, dans l'Aude, le Different Pulses Sanctuary, un refuge pour animaux, vaches, chiens, ânes et chevaux, abandonnés ou rescapés des industries agroalimentaires, sportives et des loisirs. Azaf Avidan s'engage aussi avec l'association PETA pour faire la promotion du cuir vegan, alternative à la peau des animaux, pour fabriquer les ceintures, chaussures et autres blousons de rockers. Depuis que le grand public l'a découvert en fier représentant de la France à l'Eurovision en 2019, le chanteur Bilal Hassani a été l'objet de curiosités bienveillantes, au mieux, au pire de harcèlement menaçant, tant il est impossible de rester de marbre face à son apparence.

il ou elle, Bilal Hassani balaie la question d'un revers de chanson, mais Mireille Dumas, la grande spécialiste des interviews confessions et des portraits documentaires, a voulu creuser avec la complicité de l'artiste. Le résultat, c'est un film, Bilal Hassani, bats-toi comme une fille, mon fils, déjà disponible sur la plateforme France.tv et à la télé sur France 4 lundi soir prochain. 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Si ce monde était un peu moins moche, David Bowie ne serait pas mort il y a 10 ans et il serait en train de préparer une énorme boom pour ses 80 ans. Bon, comme on n'est pas chez les bisounours, Bowie est bien parti, mais la fête va avoir lieu. 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

des sacrés souvenirs, hein, ce beau oui. Tiens, souvenir, c'est aussi le nom du nouveau single de Charlotte Cardin. Charlotte Cardin qui est l'invitée de Décibel ce soir à 19h aux côtés d'Émilie Mazouaillé. Rendez-vous à 19h. Quand Bon Entendeur revisite Mouloudji, c'est sur ici.

0: Bon entendeur, l'amour, version originelle de Mouloudji. À 17h31, vos conditions de circulation, pas de soucis particuliers pour les transports en commun de la métropole bordelaise ce soir. Je vous rappelle deux accidents qui sont en cours. Un deux roues accidenté, rocade intérieure, vous êtes à hauteur de Mérignac. Prudence dans ce secteur. Et ensuite, un accident avec deux voitures, rocade intérieure, à hauteur du pont d'Aquitaine. Juste avant le pont d'Aquitaine, les deux véhicules qui étaient en plein milieu des voies nous disaient à 17h, Emmanuel au 05 56 19 10 10. Vous laissez vous aussi vos messages, bien entendu, via WhatsApp au 05 56 19 10 10.
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0: Du lundi au vendredi, on joue ensemble autour du patrimoine girondin. C'est très simple, hein, le défi. Je vous donne trois indices. Et avec ces trois indices, vous devez découvrir le Gavez bien, qui peut être une commune, une personnalité, une spécialité culinaire, un monument, un événement. À peu près tout petit passé. Hein. Vous nous appelez maintenant 05 56 19 10 10 et l'on vous amène demain soir au Théâtre Féminin de Bordeaux pour aller voir Mesdames en vrai. Ariane Massenet, Sonia Dumois, Maïté Nabiramène seront sur la scène du Féminin pour ce spectacle qui cartonne. D'ailleurs, c'est complet. Les dernières invitations, c'est là, maintenant ou c'est jamais. 05 56 19 10 10, à vous d'appeler pour jouer au Gavez bien. Elles danseront peut-être d'ailleurs, hein, dans le spectacle sur la scène du Féminin demain soir. Laissez-moi danser, Dalida.
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0: Laissez-moi danser sur Ici Gironde, c'est Dalida.
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0: Le Gavez bien du lundi au vendredi, 17h30, 18h, moment où l'on joue, on s'amuse avec le patrimoine girondin. Et on va vous amener voir Mesdames en vrai, c'est demain soir au Théâtre Fémina de Bordeaux. Et à partir du moment où je dis Mesdames en vrai, qui vois-je arriver? Deux garçons. Ah bah bravo les gars, Hervé et Bruno qui sont là. Bonsoir Hervé.
3: Bonsoir.
0: Soyez le bienvenu depuis Bègles et je salue Bruno qui est à Bordeaux. Bonsoir Bruno. Merci.
3: Bonsoir.
0: Vous irez, messieurs, voir demain soir Mesdames en vrai, le spectacle de Maïtina Biraben avec Ariane Massenet, Sonia Dubois, qui sera également sur la scène du Fémina. Le spectacle est archi complet et on a réservé deux invitations pour vous. Bruno, vous irez personnellement ou c'est pour offrir?
3: Tout seul, on va essayer.
0: Pardon?
3: Tout seul.
0: Allez, très bien. Ben voilà. Et vous inviterez la personne de votre choix. Hervé, c'est pareil. C'est vous qui irez voir le spectacle demain soir.
3: Oui, on ira.
0: Bien sûr.
3: Il faut
0: déjà gagner. Hein. Je vous donne les trois indices du Gavez bien au fur et à mesure du jeu. À vous de trouver ce Gavez bien qui peut partir absolument dans tous les sens, mais il est en tous les cas absolument girondin, ça c'est sûr. Au fur et à mesure du jeu, vous faites évoluer vos réponses. Et vous qui nous écoutez, vous avez WhatsApp pour participer également aux côtés d'Hervé et Bruno. 05 56 19 10 10. Voici votre premier indice. J'ai enseigné le sport au collège avant de changer de voie.
3: Balavoine.
0: Bruno, vous parlez de Daniel Balavoine, hein, j'ai bien entendu.
3: Oui.
0: Daniel Balavoine qui a passé une partie de son enfance dans le quartier de la Benoge à Bordeaux.
3: Ouais.
0: Hervé, est-ce que ça vous inspire quelque chose?
3: Pas du tout pour l'instant.
0: Pas du tout pour l'instant.
3: Non.
0: J'ai enseigné le sport au collège avant de changer de voie.
3: Ah oui.
0: Bigre. C'est compliqué, Hervé, pour l'instant. On se laisse le temps de la réflexion.
3: Oui.
0: Bon.
3: Voilà.
0: Temps de la réflexion, c'est le gong. Et puis, il y a de toute façon le deuxième indice qui va arriver qui, Hervé, soit va vous donner une idée. Bruno, peut-être que vous allez être conforté dans votre première hypothèse ou pas du tout. Le deuxième indice du Gavez bien pour aller au Théâtre Fémina de Bordeaux demain soir, voir Mesdames en vrai, spectacle de Maïtena Biraben notamment. Eh bien, c'est juste après Pilayen Dream sur Ici Gironde.

0: Sur Ici Gironde, Dream avec Pilayan.
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0: Il y a une première proposition qui nous est arrivée via WhatsApp. D'autres propositions arrivent également au 05 56 19 10 10. J'ai pensé à Laurent Berce, se dit Marlène. Bon voilà, je vous mets ça là, Bruno et Hervé, hein, la proposition de Marlène. Ça veut dire que c'est pas la bonne réponse. Je sais pas si ça va vous inspirer ou pas. Bruno, vous, à écouter le premier indice, vous avez pensé à Daniel Balavoine. N'avez pas eu d'idée particulière. Hervé, j'ai enseigné le sport au collège avant de changer de voie. Ça, c'était ce premier indice. Vous avez eu le temps de réfléchir un peu, Bruno et Hervé, du coup, pendant Pilayan ?
3: Non, pas du tout.
0: Rien qui est venu pour l'instant. On va voir avec le deuxième indice. Je vous amène au Théâtre Fémina de Bordeaux demain soir pour aller voir Mesdames en vrai, spectacle de Maïtiana Biraben, notamment avec Ariane Massenet et Sonia Dubois. Voici votre deuxième indice. J'ai participé à The Voice. Alors, évidemment, Bruno, vous qu'aviez pensé à Daniel Balavoine ? Mais un peu en forme d'anachronisme, évidemment. Il y a des bonnes réponses qui sont en train d'arriver via WhatsApp au 05 56 19 10 10. Hervé, Bruno, est-ce que ça vous inspire ?
3: C'est quoi ? J'ai participé à The Fox, ça ?
0: The Voice, The Voice, la voix, l'émission de télé.
4: Il n'y a pas Vianney, non ? Vianney, mais enfin, il n'y a pas tellement de monde.
0: Alors, on va mettre dans l'ordre. Hervé, pour commencer, vous pensez à Vianney, mais vous vous dites en même temps, est-ce qu'il a un lien avec la Gironde ?
4: Bah non, il est pour. Hey. Pas tellement la Gironde.
0: Non. Ouais, on n'a pas tout racheté encore. Donc, Vianney, c'est cohérent avec l'émission, mais il faut avoir enseigné au collège, changé de voie. Les indices s'additionnent les uns aux autres. Hein. Bruno, vous restez sur Daniel Balavoine ? Non, du coup, vous avez une autre proposition ?
3: Non, je reste sur Daniel Balavoine.
0: Hein. Vous restez sur Daniel Balavoine ?
3: Oui.
0: D'accord. J'ai participé à The Voice, c'est le deuxième indice. J'ai enseigné le sport au collège avant de changer de voie. C'était le premier indice. On va attendre le troisième hein, pour voir ce que ça donne de votre côté, Hervé, Bruno, Bègle, contre Bordeaux pour aller au Fémina demain soir voir Mesdames en vrai avec Maïtiana Biraben. C'est juste après Estelle, te rencontrer encore, une nouveauté de votre radio ici, Gironde. Oui, je sais.

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0: Sur Ici Gironde, Estelle, te rencontrer encore.
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0: Vous êtes Hervé et Bruno en compète pour gagner ces invitations et aller demain au Fémina de Bordeaux voir mesdames en vrai. Vous avez déjà eu deux indices, Hervé et Bruno. Je veux pas vous mettre la pression. On a quand même pas mal de bonnes réponses qui sont en train d'arriver sur le sur le WhatsApp ici Gironde. Donc ça se trouve. Je félicite par exemple Marlène. Je félicite David qui ont trouvé la bonne réponse notamment. Alors restez bien concentrés. Je vous rappelle, hein, Hervé Bruno, que les indices s'additionnent les uns aux autres. Donc, vous cherchez, on imagine quelqu'un là, a priori, hein, ouais. Qui a enseigné le sport au collège avant de changer de voie, qui a participé à The Voice, l'émission de télé The Voice. Hervé, vous avez pensé à Vianney, mais vous dites assez logiquement, il est palois, donc je le vois pas girondin. Et vous, Bruno, vous êtes resté sur Daniel Balavoine. Alors, je vais vous donner le troisième indice. S'il n'y a pas encore la bonne réponse, c'est aussi une affaire de rapidité. Hein, donc, si vous avez une idée, n'hésitez pas à dégainer rapidement Hervé et Bruno. Voici mon troisième indice. Jérémy n'est pas mon frérot.
3: Jérémy, frérot de la Vega.
0: Alors, Hervé, essayez de me mettre tout ça dans l'ordre. Jérémy n'est pas mon frérot.
3: Jérémy frérot.
4: Ah, j'ai connu. Mercredi, zut. Jérémy, comment s'appelle ? Frérot ? Non.
3: Frérot de la Vega.
0: Alors, Hervé, vous dites Jérémy frérot ?
3: Ouais.
0: Bruno ?
4: Pareil.
0: Les garçons, concentrez-vous.
3: Pensez-moi à la bouée, je suis en train de nager.
0: Bah, alors, il a été sauveteur en mer, justement.
3: Ça va, alors.
0: Ouais.
3: Il était marié avec la nageuse, avec Norman.
0: Mais non, vous restez sur Jérémy frérot. Jérémy n'est pas mon frérot. Les garçons, je peux pas vous aider davantage.
3: Jérémy,
0: si Jérémy n'est pas mon frérot.
3: Oui, c'est les deux, là, frérot de la Vega.
0: Alors, ouais. si c'est pas Jérémy.
3: Ah, si, Vega, comment il traitait son collègue. On croyait qu'ils étaient frères, maintenant.
0: Eh non, ils sont pas frères.
3: C'était
0: Florian de la Vega.
3: Florian de la Vega.
0: C'est demain soir. Écoutez, Hervé, je vous ai entendu dire de la Vega. Alors bon,
3: oui.
0: Bruno, vous m'en voulez pas. Il est allé sur de la Vega, Hervé. On va quand même essayer de vous inviter, Hervé, parce que le spectacle est demain soir. C'est complet. Ce serait vraiment dommage. Et je vous ai entendu dire c'est de la Vega, mais oui, c'est Florian de la Vega, qui a enseigné le sport au collège de Langon avant de changer de voie. Déjà, ça vous mettait sur la piste. Hein. Il a participé à The Voice, l'émission de télé, évidemment, avec Jérémy Frérot. Et contrairement à ce qu'on a cru très longtemps, les frérots de la Vega ne sont pas frères. Et Jérémy Frérot d'un côté et Florian de la Vega de l'autre. Florian de la Vega qui, après avoir arrêté la musique pendant quelques temps, est en train d'y revenir petit à petit. On n'exclut pas que l'année prochaine, à l'occasion des 10 ans de la séparation des frérots de la Vega, il y ait peut-être un petit quelque chose qui se passe et ce serait vraiment sympa. Bon, vous avez été deux candidats qui étaient juste autour, hein, tous les deux, Bruno et Hervé. Merci en tous les cas de votre participation au Gavet Bien, les garçons, et il faut bien réviser. Hein. Merci Bruno.
3: Rien.
0: Passez une belle soirée, Hervé. Vous ne raccrochez pas, on va vous donner tous les détails, hein, d'accord ?
3: D'accord, ok.
0: Et à bientôt.
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0: À suivre pour vous le Secours Populaire de Bordeaux qui se réorganise, qui centralise son aide sur la rive droite. On vous explique tout dans le journal de 18h.
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0: Sur Ici Gironde, les Bananarama avec Cruel Summer. 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
0: Mercredi 14 octobre, il est 18h. Et à 18h, les infos, c'est avec vous, Élodie Touché.
3: Un appel à témoins lancé par les gendarmes de Gironde. Ils recherchent une adolescente de 16 ans, Anaïs, qui n'a pas donné de nouvelles depuis jeudi dernier. L'adolescente a été vue la dernière fois près de son établissement, le lycée Robert Badinter de Créon. Elle portait ce jour-là un pantalon gris de type jogging, un t-shirt noir et vert, une doudoune bleu marine et des chaussures croque blanches. Si vous avez des informations, vous devez contacter la brigade de gendarmerie de Tresse. Une enquête est ouverte après le feu qui a en partie endommagé le lycée des métiers Laruche ce matin sur la rive droite de Bordeaux. Un feu de poubelle a été allumé vers 7h30 et il s'est propagé à la façade de cet établissement et qui accueille 400 élèves. La grille d'entrée et les bureaux, les fenêtres des bureaux au premier étage ont été endommagées, noircies par les flammes. L'établissement est resté fermé toute la journée. Les lycéens qui sont appelés à se mobiliser demain, une sixième journée d'action avant les vacances de la Toussaint pour dénoncer toujours leurs conditions d'apprentissage. À Bordeaux, le cortège partira à 13h de la porte de Bourgogne. Une nouvelle journée de mobilisation donc qui sera marquée par le déplacement en Gironde du ministre de l'Éducation, Édouard Geoffrey, est annoncé dans la métropole bordelaise demain matin, mais son programme n'a pour l'instant pas été dévoilé.
0: Le Secours populaire de Bordeaux centralise son aide.
3: Avec l'ouverture sur la rive droite de Bordeaux à la Benauge d'un lieu unique où les bénéficiaires de l'association pourront retrouver tous les services d'aide, distribution alimentaire, librairie solidaire, vestiaire, aide sociale dans ce nouveau local qui a donc été inauguré ce matin, quelques jours avant la grande collecte du Secours populaire. Elle est organisée vendredi et samedi. Ils sont la crème de la crème. 16 candidats briguent le titre de MOF, celui de meilleur ouvrier de France en pâtisserie. Avant de pouvoir arborer le col de veste bleu-blanc-rouge, il faut faire la démonstration de son talent. Alors depuis 3 jours à Bordeaux, les pâtissiers transpirent avec pour mission de créer un buffet complet, un cake, un millefeuille, un gâteau au chocolat, une pièce en sucre, en nougatine, une autre en chocolat, et puis de petites bouchées, le tout autour d'un thème imposé qui est la recherche du temps perdu. Jacques Torres est expatrié aux États-Unis. Il a fait le voyage spécialement pour l'occasion et il est passé par là en 1986.
4: Honnêtement, c'est très dur et tout peut arriver. Il y a évidemment beaucoup de préparation, mais il y a aussi un côté chance, que ce jour-là ou ces jours-là, tout se passe bien. Qu'il n'y ait pas quelqu'un ou vous-même qui tapez dans la table et puis que quelque chose se casse. Ou... C'est à la fois effrayant, excitant et quand on a fini, c'est un bonheur immense. Mais imaginez, il s'est passé plus de 40 ans depuis que moi je suis devenu meilleur ouvrier de France. Aujourd'hui, on a des imprimantes 3D, des nouvelles manières de faire des moules, du nouveau matériel, tellement de choses qui ont changé en plus de 40 ans. Mais le fondamental, c'est toujours les mains. Les mains n'ont pas changé. Le travail au marbre n'a pas changé. Donc c'est intéressant de voir la technologie d'un côté et puis l'homme de l'autre. Et quand les deux choses marchent ensemble, c'est fantastique.
3: Et les 16 candidats donc au titre de MOF, de meilleur ouvrier de France, retiennent leur souffle. Les résultats de l'examen doivent être dévoilés d'une minute à l'autre à Bordeaux. Bordeaux sur grand écran aussi avec la sortie aujourd'hui au cinéma du film Les Misérables, réalisé par Fred Cavaillé. Il est en partie tourné en Gironde, notamment donc à Bordeaux. Et puis aussi à Saint-Macaire, vous avez peut-être croisé le tournage lors de l'été 2025. Au casting, on retrouve Tahar Rahim, Camille Cotin ou encore Vincent Lindon.
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3: Alors le ciel s'est dégagé cet après-midi, oui. Les températures vont monter.
0: Ben oui, déjà 26 degrés à 16h sous abri au Cap Ferret cet après-midi. Et vendredi des vacances. Ouais, j'espère que vous pourrez en profiter évidemment. On prend les mêmes et on recommence. Demain, une journée largement ensoleillée. 12 à 15 degrés au réveil, 27 à 29 degrés demain après-midi sous abri. 29. C'est oui, sauf que il faudrait pas. 29 degrés à Bordeaux Métropole, 28 sur le littoral. Je parlais du Cap Ferret à l'instant, sera le cas à Lacanau également. 27 degrés un peu plus dans l'intérieur des terres si vous êtes dans le secteur de l'Aréole par exemple. Vous avez sur la route actuellement un accident sur la 63. Il mettrait en cause une voiture en direction de Bordeaux à hauteur de Sestas. Ça crée un gros ralentissement à l'arrière de cet accident. Manifestement, soyez prudents. Vous signalez également toujours en cours l'accident de deux voitures rocade intérieure à hauteur de l'échangeur numéro 4 de Bordeaux-Centre. C'est assez chargé en rocade extérieure de Pessac à Talence. Vous avez un peu de monde, mais ça, c'est à l'arrière de l'accident que je viens d'évoquer en rocade intérieure avant d'arriver donc sur le pont d'Aquitaine. Bon courage dans les bouchons. 05 56 19 10 10 pour vos infos trafic.
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0: À suivre pour vous votre rendez-vous 100% UBB avec ce soir à l'honneur un des quatre clubs girondins de National 2, la 4e division du rugby français. On sera ce soir avec une institution du rugby girondin, l'USA, l'invité de 100% UBB après Cassie and the Sunshine Band.

0: Ici Gironde, Cassienne, The Sunshine Band.
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0: Tous les soirs du lundi au vendredi, 18h-18h45, c'est votre rendez-vous rugby ici, Gironde, radio officielle de l'Union Bordeaux-Bègles. Demain et après-demain, bien entendu, on va préparer le retour de la Champions Cup pour l'UBB qui sera à Gloucester en Angleterre vendredi soir. Match que vous vivrez en intégralité sur ici, Gironde. On préparera cette compétition d'ailleurs demain en recevant le français Jacques Reynaud, c'est le directeur général de l'EPCR, l'organisation de la Champions Cup. Est-ce que la formule va évoluer? Est-ce que les provinces sud-africaines vont rester? Ça fait partie des questions que l'on verra demain avec Jacques Reynaud. L'émission d'hier avec Hugo Reuss et l'intervention surprise de son papa au sujet des commotions cérébrales est à votre disposition sur ici.fr, puisque 100% UBB c'est en direct tous les soirs, mais quand vous le voulez via notre appli ici ICI.
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0: Ce soir, on va mettre à l'honneur l'un des quatre clubs girondins qui évolue à la quatrième division du rugby français, la Nationale 2. Après avoir reçu Floirac, après avoir reçu le Stade Langonnet et Saint-Médard-en-Jalles, c'est l'USL qui est ce soir à l'honneur dans 100% UBB. D'abord avec son président, Olivier Collin, bonsoir.
3: Bonsoir.
0: Merci d'être avec nous. Il faut toujours, quand on est président, venir avec son trésorier, Olivier. Ça, c'est bien vu. Bonsoir, Jean-Marc Fabius.
4: Bonsoir.
0: Vous êtes vice-président également, hein, trésorier et vice-président. Et je suis ravi que l'on ait avec nous Romain Morel, qui est l'entraîneur des Espoirs. Bonsoir Romain.
5: Bonsoir.
0: Parce qu'on avait peu parlé avec Floirac, Saint-Médard-en-Jalles et Langon, c'est vrai, de l'importance des équipes Espoirs qui se déplacent en même temps que les équipes premières, non, sur le championnat national de 1,
5: hein,
0: Romain, c'est ça.
5: Hein, c'est ça, on fonctionne par doublon à chaque fois, donc on a un suivi des deux équipes qui est quand même important et ça nous permet d'avoir du lien aussi, donc c'est bien sur ce niveau-là.
0: Ouais, et ça fait, en revanche, ça fait déplacer une sacrée délégation. Alors, je vais me tourner vers le trésorier parce qu'on en a eu parlé pour le coup là avec les trois autres clubs. En général, ça fait environ une soixantaine de personnes quand une équipe première, une équipe espoir se déplace. Hein.
4: Oui, ça dépend le moyen que l'on va utiliser, mais c'est entre 60 et 70 personnes. Ouais.
0: Et vous comme Floirac, et vous allez prendre l'avion pour la première fois en allant à Genève ou non, ça a déjà été fait?
4: On
0: ça,
4: l'a déjà ouais. fait. On est déjà allé à Rumi en avion. On a tenté le bus sur deux jours pour aller jouer à Annonay. Donc on va varier en fonction des disponibilités des transports et des coûts, bien
0: et des
4: entendu.
0: Coûts. Et voilà. Et là c'est le trésorier qui parle. L'USL, Olivier Collin, président, qui est pour sa quatrième saison en National 2, la quatrième division du rugby français qui est toute jeune, hein, puisque il y a eu juste une saison avant que vous n'accédiez à cette National 2, sauf erreur. Aux missions de oui, ma part, c'est ça. Est-ce que, voilà, définitivement, on peut dire aujourd'hui que l'USL est à sa place dans cette quatrième division ou est-ce qu'elle a envie d'aller voir un tout petit peu plus haut?
6: Ah, c'est sûr, ce qui est sûr, c'est que rien n'est définitif. On a vu la saison dernière que un club, c'est mortel, hein, quelle que soit son histoire, donc rien n'est définitif. Ce qui est factuel aussi, c'est que il y a eu trois saisons écoulées où on arrive aux phases finales. Mais on s'arrête au quart
0: de finale, il y a une sorte de plafond de verre.
6: Et donc on aimerait que ce soit un plafond de verre qui saute à un moment donné. Après, on est humble, on voit le début de saison, on voit que c'est pas si simple que ça. Maintenant, l'objectif d'un club comme Sal, bah, c'est de performer. Donc forcément, on vise de continuer à progresser et idéalement d'aller un peu plus loin que l'écart. Sur la saison.
0: Il n'a pas manqué grand-chose. Hein. À chaque fois, ça s'est pas fait de 70 points, hein, ces quarts de finale. Hein.
6: Ah, sur le match à Mâcon, effectivement, il ne manquait pas grand-chose. On était aux portes à quelques minutes de la fin, ou quelques secondes de la fin, on était aux portes des demi-finales. Et puis, en fait, on s'est rendu compte que c'est jamais gagné tant que l'arbitre n'a pas signé.
0: N'a pas sifflé la
6: fin du match. Et du coup, effectivement, on est rentré assez déçu.
0: Qu'est-ce qu'il a pu manquer dans ces cas-là de la fraîcheur, de la profondeur de banc, du mental, de l'expérience?
6: Ce qu'il a manqué, c'est de la profondeur de banc. On a tiré des enseignements pour la saison. En tout cas, on a essayé de restructurer, de construire sur cette base-là. C'est vrai qu'on reste un club d'un petit village. Voilà, si on raisonnait par rapport au dimensionnement budgétaire, par exemple, notre place, ce serait plutôt d'être en bas de classement. Donc quand on arrive à aller jusqu'au quart, c'est déjà un exploit. Donc ce qui manquait, c'est effectivement un peu de profondeur de banc. On y a travaillé cette saison, notamment avec les espoirs, où l'enjeu c'était pour nous de pouvoir compléter le groupe, la filière de formation étant le cœur du projet de salle. Hein. Donc c'est d'être capable de pouvoir emmener plus de juniors et d'espoirs à terme dans l'équipe 1.
3: Oui, parce qu'il y a une très très belle école de rugby à l'USA là, qui est labellisée.
4: C'est ça, qui est labellisée 3 étoiles, et qui a été renouvelée dans sa labellisation. Les espoirs n'étant que la partie émergée de toute la formation et des 600 licenciés qui sont au club et qui mettent cette dynamique territoriale, ce qui nous permet d'être à la fois réalistes sur ce que nous sommes, mais ne pas manquer d'ambition pour autant.
3: Club d'un petit village, mais institution du rugby du département. Hein, je crois que le club existe depuis 1904, si je ne dis pas de bêtises. Pourquoi le sanglier? Interro surprise, non, ou ça va?
6: Non, ça va, parce qu'en fait la question se pose très souvent.
3: Oui, mais j'imagine que c'est l'animal totem du club, hein, ouais. le sanglier.
6: Ouais, il y a peut-être une partie un peu de légende, mais en tout cas, l'histoire explique qu'un joueur venait au stade avec son sanglier qu'il avait apprivoisé. Et finalement, ça a créé le début d'une histoire. Et depuis, effectivement, le sanglier est devenu l'emblème du club.
3: D'accord. Donc, Jean, il y avait Obélix à un moment donné à l'USL qui venait avec le sanglier zoulois.
4: C'est un peu ça. Et puis, c'est un maillot qui se transmet de génération en génération maintenant.
3: D'accord. Et maintenant, effectivement, l'animal est sur le logo et sur le maillot du club. Voir si c'est légende urbaine ou pas. Mais enfin, on aime à penser que c'est la vérité, président.
6: C'est la vérité. Ah, hein, c'est juste que j'ai pas pu le vérifier factuellement parce que c'était après-guerre.
3: Effectivement, c'était un peu loin. Est-ce qu'aujourd'hui, je vais me tourner vers le trésorier, quelques mots, Jean-Marc Fabius, est-ce qu'aujourd'hui l'USL est un club en forme financièrement? Parce que, bah oui, un club peut être mortel. On a vu malheureusement des institutions du rugby français disparaître la saison dernière.
4: C'est un club qui est en forme. Oui, qui, comme je l'ai dit, est ambitieux, mais on sait rester humble et modeste. Donc on va pas faire des dépenses inconsidérées, on va pas faire de recrutement inconsidéré. Et aujourd'hui, une partie très significative de nos investissements de l'année se situe plus sur la formation et l'encadrement que dans des recrutements de joueurs qui viendraient de Pro D2. Voilà, on n'est pas dans ces schémas-là. Aujourd'hui, on a conscience de toute la mission que l'on a au travers d'un territoire, de former aussi une jeunesse, c'est un peu d'actualité en ce moment, et d'amener cette transmission. Hein. Il y a eu des présidents avant nous, il y en aura plein d'autres, j'espère, encore après nous. Et donc, c'est un club qui se porte bien, oui.
3: Et on salue notamment Didier Dallet, hein, qui a longtemps présidé l'USL, parce qu'il peut y avoir des risques pris, il y a eu des risques pris dans ce qui est l'antichambre du très haut niveau, puisque la Nationale et la Nationale 2, qui sont la 3e et 4e division du rugby français, juste avant la Pro D2, on a pu assister à des courses à l'armement, un peu certains clubs qui ont eu des budgets très importants. C'est à ça qu'il faut être attentif, hein, Jean-Marc Fabius.
4: Oui, il faut y être très attentif. C'est pour ça que nous, on a fait le choix plutôt de la structuration du club. Donc, on est plutôt dans une structure qui va vers la professionnalisation, pardon, c'est compliqué à dire, mais pour autant sans faire d'excès. Donc, notre mission première, c'est d'adapter le club au rugby d'aujourd'hui et à ce niveau-là, à savoir installer des processus, mettre des indicateurs qui nous permettent de suivre la bonne santé financière et la bonne santé globale du club.
3: L'USL est l'invité de 100% UBB soir. On va parler des espoirs également, parce que leur entraîneur Romain Morel est avec nous, le président est là ici, ainsi que Jean-Marc Fabius, vice-président, et très très très très trésorier.
4: Et très trésorier.
3: Très trésorier. Petite pause de 100% UBB pour vous rappeler vos conditions de circulation. Il y a toujours cet accident lorsque vous êtes sur la rocade intérieure avant le changeur numéro 4 de Bordeaux-Centre, puis c'est un peu compliqué sur la 63 pour venir de Salles, mais vous êtes passé juste avant, messieurs. Il y a eu un accident à hauteur de Cestas actuellement, donc quelques ralentissements dans ce secteur. Pas de soucis sur les transports en commun de la métropole bordelaise actuellement pour les différentes lignes de tram. Vos infos trafic au 05 56 19 10 10.
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3: Avec ce soir l'US Salle qui est à l'honneur, on a depuis le début de la saison mis à l'honneur les quatre clubs girondins de National 2. Moi je trouve que c'est assez extraordinaire pour notre département d'avoir une telle dynamique, puisqu'il y a ces quatre clubs, hein, Florac, Saint-Médard-en-Jalles, Langon et l'US Salle, qui sont en quatrième division du rugby français. Ce qui fait des beaux derbies. Bon, il y a des derbies qui donnent le sourire, des derbies qui donnent moins le sourire. Romain Morel, entraîneur des Espoirs, l'équipe première recevait Langon le week-end dernier. Ça s'est un peu mieux passé pour le Stade Langonnais que pour l'US Salle.
5: Ouais, pourtant le match avait plutôt bien commencé quand même. On avait les balles de match, on a eu des cartouches en première mi-temps qu'on n'a pas su concrétiser. Ils ont été pragmatiques en première mi-temps et derrière ils sont appuyés sur une grosse défense, ce qui a fait leur force. Et franchement, sur ce match-là, il n'y a pas grand-chose à dire. On s'est remis au travail, donc on verra. On a un autre derby ce week-end pour se racheter, donc il faut vraiment qu'on arrive.
3: Voilà, parce qu'après avoir reçu Langon, il faut aller à Floirac, maintenant sur la rive droite de Bordeaux, bien entendu. Et les Espoirs, alors Romain, ils ont fait quoi, les Espoirs de Saint-Louis?
5: J'en ai mitigé du coup, parce que les Espoirs, on a gagné, on n'avait pas gagné contre Langon depuis 2 ans.
3: D'accord.
5: Depuis qu'ils étaient redescendus en National 2, il n'y avait pas de victoire en Espoir. Donc on a fait un beau match, un match complet. J'espère, je pense que le public a pris du plaisir. En tout cas, c'est les retours qu'on a eu nous. Et les garçons ont fait un match abouti, donc on était plutôt très satisfaits de ce match-là, quoi.
3: Des Espoirs qui ont... qu'est-ce que c'est une catégorie Espoir? Est-ce que c'est lié à l'âge? À quoi est-ce que c'est lié?
5: Oui, la spécificité de cette catégorie-là, c'est qu'on ne peut pas aligner plus de 6-23 ans. En fait, on est bloqué à 6 joueurs qui ont plus de 23 ans. Le reste,
3: les autres sont des U23.
5: Entre 18 ans et 23 ans, du coup. Nous cette année on est à peu près à 3 de moyenne sur nos feuilles de match, c'est-à-dire qu'on a quand même une équipe très jeune, comme on disait tout à l'heure, avec un nouveau cycle et on a fait le choix de repartir sur ça, avec beaucoup de qualité. C'est une équipe qui a beaucoup beaucoup de qualité, des jeunes qui ont beaucoup beaucoup de qualité, des jeunes formés en junior et des jeunes qui ont été récupérés aussi partiellement à droite à gauche. Pour le coup, il faut qu'on arrive maintenant à enchaîner les prestations, mais l'important pour nous, en tout cas, c'est de former pour qu'on puisse avoir demain des joueurs qui évoluent en National 2.
3: Et certains font la navigue entre les deux.
5: Ouais, sur les entraînements, on a une dizaine de joueurs, entre 8 et 10 joueurs qui, alors pas tous ensemble en même temps, mais pour le coup, qui vont s'entraîner avec la première depuis le début de l'été. Je pense à Enzo Parera, qui a fait ses deux premières feuilles de match, qui est pur salois, lui, qui a été formé au club, qui a fait 2 ans en espoir et qui, cette année, a fait 2 feuilles de match en National 2. J'espère que ça va continuer pour lui, et pour le coup, on en est très fiers quand même.
3: Et c'est Thomas Bastelica, hein, je n'avais pas dit encore, qui est le manager de l'équipe première. C'est une satisfaction, Olivier Collin, quand on est président de l'USSAL, de se dire, ils sont peut-être arrivés à l'école de rugby quand ils avaient 5, 6, 7, 8 ans, et aujourd'hui ils sont espoirs, et peut-être demain dans l'équipe première. Quand Romain Morel parle de pur salois, ça c'est, pour le président, c'est la situation idoine.
7: Ah, effectivement, c'est le but recherché. Le but, c'est de pouvoir emmener les jeunes salois au plus haut niveau. Le Graal, c'est de pouvoir les emmener dans des clubs élites, voire de pouvoir sortir des internationaux. Hein. Ça fait partie vraiment du cœur du projet. Et la formation, l'aboutissement, c'est effectivement de pouvoir aussi accepter que des jeunes passent par salle, voire aillent dans des clubs de top 14 ou de pro D2, si tant est que la formation et le talent leur permettent. Donc oui, aujourd'hui, comme l'a dit Romain, l'objectif, c'est vraiment de s'appuyer sur le cœur de la formation, les cadets, les juniors, les espoirs, de renforcer, de rayonner davantage aussi. Hein, parce que l'objectif, c'est vraiment d'aller chercher des jeunes à Salles, mais aussi dans tout le territoire. On a un projet qui vise à installer le club et sa formation sur une zone que je définirais entre Biscarrosse, le bassin d'Arcachon et Bordeaux, parce que on a aussi des terrains de jeu intéressants, des choses à construire avec des clubs voisins pour pouvoir emmener les jeunes vers l'excellence du jeu et de la formation.
3: Et s'étendre la main vers les clubs du bassin d'Arcachon, c'est que le rugby sur le bassin d'Arcachon a été agité hein, ces dernières années, cet été tout particulièrement, avec les difficultés de clubs comme le rugby club du bassin d'Arcachon par exemple. S'étendre la main à ces clubs-là,
7: ça peut
3: être une entente aussi large.
7: Alors, s'étendre la main aux clubs qui, comme tous les clubs de rugby à mon sens en France, ont besoin de sécuriser les finances. Et aujourd'hui, travailler sur des infrastructures communes, ça fait sens. Dit autrement, un club comme Salles, À terme, pour pouvoir continuer à se développer, il a besoin d'infrastructures, il a besoin de terrains synthétiques, il a besoin d'offrir des solutions pour le rugby féminin, puisque c'est aussi un de nos projets phares. Et ça veut dire trouver probablement des ententes avec des clubs voisins, donc oui, sur le bassin, ou encore une fois, d'autres clubs. Dans l'intérêt aussi, je dirais, du territoire, et peut-être passer d'un fonctionnement aujourd'hui, quasiment chaque club a ses propres infrastructures, ou à demain, un fonctionnement, on pourra mutualiser ça. Et là, on est sur des dimensions qui sont extra-sportives, mais qu'on va travailler, qu'on travaille actuellement.
0: Alors, on va continuer d'en parler, parce que comment avoir des ententes sans perdre son identité, les féminines, quelles sont les relations avec les locomotives que peuvent être l'UBB ou encore les Lyonnes du stade Bordelais. L'USSAL est l'invité de 100% UBB ce soir, club de National 2, l'un des quatre clubs girondins qui évolue en National 2. C'est la quatrième division du rugby français.
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7: 100% UBB, c'est du lundi au vendredi, 18h-18h45. Demain et vendredi, on va s'attaquer bien entendu à la Champions Cup. L'UBB va retrouver sa Coupe d'Europe, tenante du titre. Elle sera à Gloucester en Angleterre vendredi soir. On préparera cette compétition notamment avec Jacques Reynaud, le DG de l'EPCR, l'organisateur de la Coupe d'Europe, qui sera notre invité demain soir. Avec nous ce soir, l'US Sal, c'est l'un des quatre clubs girondins en National 2, 4e division du rugby français. Tous les clubs ils sont passés. Messieurs, vous passez en dernier, mais vous connaissez la chanson de Céline Dion. Les derniers seront les premiers, donc n'ayez aucune inquiétude sur cet ordre de passage. Olivier Collin, président, on était en train de parler de la possibilité pour un club comme l'USL d'avoir des ententes avec les clubs alentours, notamment du bassin d'Arcachon. Ces ententes, il y en a de plus en plus dans les clubs, dans nos campagnes, etc. Des fois, en perdant une identité, on peut créer ce type d'entente tout en gardant l'identité du sanglier dont on parlait.
8: C'est évidemment central, parce que la culture, l'histoire, les valeurs du club, elles sont à protéger. Je pense que oui. C'est-à-dire que on peut très bien imaginer d'avoir encore une fois des équipes qui aient leur propre identité, mais de mutualiser les infrastructures. Voilà, ça n'empêche pas d'avoir des matchs avec des adversaires historiques. Ce qu'il faut, c'est juste faire preuve aussi de bon sens et de se dire aujourd'hui un club, il faut qu'il trouve des sources de financement. Et donc si à un moment donné il n'y a pas ce type d'initiative, bah forcément le durablement c'est plus compliqué. Mais je ne crois pas qu'il y ait une problématique. Ce qui est important, ce qu'il faut, c'est sûr, c'est par contre respecter les générations, l'identité du club. Et ce qu'il faut éviter peut-être, c'est les notions de fusion.
7: C'est toujours l'union et pas la fusion.
8: Mais bien sûr,
9: c'est une entente.
7: C'est une entente.
8: Une entente qui, effectivement, n'empêche pas de garder les propres identités des clubs.
7: Quelles sont vos relations avec cette locomotive, ces locomotives formidables que sont l'Union Bordeaux-Bègles d'une part et les Lions du Stade Bordelais d'autre part? Jean-Marc Fabius, trésorier et vice-président. Il y a des relations régulières. Enfin, moi, je fais partie de ceux, pardon, qui déplorent qu'il n'y ait plus d'entraînement délocalisé à l'Union Bordeaux-Bègles, mais ça reviendra peut-être un jour. Quelles sont les relations?
9: Il y a des passerelles au niveau sportif. Romain, on est un témoin, entraîneur des espoirs, et travaillé précédemment aussi à l'UBB. Donc il y a des passerelles comme ça. Pareil avec le Stade Bordelais, on connaît assez bien les présidents, et il y a des passerelles comme ça. Maintenant, c'est pas structuré comme on pourrait l'avoir dans d'autres sports à ce jour. Pour autant, on a bon espoir et on a déjà travaillé avec d'autres clubs professionnels pour que justement il y ait des protocoles, des capacités à faire plus de double licence. Ça permettra des jeunes de s'épanouir et nous, à permettre à nos jeunes à nous, de leur donner des opportunités qu'on ne peut pas leur offrir aussi.
7: Dans la structuration du rugby féminin, celui qui a une belle dynamique apparemment du rugby féminin à Salle également avec des cadettes, une équipe senior. Est-ce que là, il y a des liens avec les Lions du Stade Bordelais ou ça fait partie des choses à construire encore dans le rugby féminin?
9: Ça fait partie des choses à construire. Il y a une chose très compliquée dans le rugby féminin aujourd'hui, c'est que c'est en pleine croissance, mais c'est pas en pleine croissance partout. Et ce qui fait qu'on peut se retrouver avec des championnats où beaucoup d'équipes sont engagées au départ, mais peu iront au bout de leur saison, faute de nombre, faute de moyens, parce que ça coûte aussi cher. Et d'autant plus que comme il n'y a pas autant de clubs que dans le rugby masculin, les déplacements sont plus longs, donc les coûts sont plus importants à supporter pour les clubs. Pour autant, la dynamique, elle est fantastique et il faut surtout pas la ralentir. Et au contraire, faut pousser à ce que ça aille encore plus loin. On a des M14, M16 chez nous, donc moins de 14 ans, moins de 16 ans, qui se débrouillent très bien. On a une équipe senior et ça c'est une croissance assez conséquente au niveau du club et justement on est là pour la pérenniser celle-ci.
7: Et que vous arrivez à accompagner au niveau structurel, parce que ça veut dire des vestiaires, ça veut dire enfin tout un tas de choses évidemment.

0: Évidemment, hein. Peut-être Olivier Collin.
1: Ça rejoint ce que je disais précédemment, c'est-à-dire que pour pouvoir effectivement réussir à développer l'ensemble de ces catégories, il faut des infrastructures. Aujourd'hui, ça reste un sujet à part entière qu'on travaille. Il y a plusieurs modalités ou solutions pour y arriver. Soit on arrive localement à trouver des financements pour les infrastructures de la commune, soit on mutualise, comme je le disais, soit on imagine des projets qui font appel à des mécènes, des partenaires. Bon, mais ça, c'est des sujets de réflexion. On a un projet à moyen long terme. Et encore une fois, il faut être prudent, avancer petit à petit sur ces sujets-là et voir là où il peut y avoir des ententes pour pouvoir avancer.
0: Et notamment sur le rugby féminin. L'US Salle est l'invité de 100% UBB ce soir. On fait la toute petite pause fraîcheur et on va continuer de parler notamment des espoirs, ces doubles licences. On a prononcé le mot, je crois, donc Romain Morel, l'entraîneur des espoirs de l'US Salle, va nous expliquer ce dont il s'agit et les relations à ce niveau-là avec l'Union Bordeaux-Bègles. Quelques accidents en cours, deux pour être très précis. L'un qui se situe sur la jonction A63 Rocade en direction de Bordeaux. C'est une voiture à un poids lourd impliquée dans cet accident. Prudence dans ce secteur. Deux voitures sont accidentées également lorsque vous êtes en rocade intérieure à hauteur de l'échangeur numéro 4 de Bordeaux-Centre. C'est juste avant le pont d'Aquitaine. Pas de soucis pour les tramways ou les transports en commun de la métropole bordelaise pour l'instant. Donc bon retour à la maison. 05 56 19 10 10 pour vos infos trafic.
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0: Et 100% UBB revient dans moins de 3 minutes après cette pause fraîcheur signée de Benabar. 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
0: 100% UBB qui accueille ce soir l'USA, l'institution du rugby girondin, l'un des quatre clubs girondins présents en National 2. C'est la quatrième division de rugby français. Ce qui dit d'ailleurs de la dynamique du rugby dans notre département. En plus, il y a du monde au stade. Hein, Olivier Collin, président de l'USA. Ces derbies, quand même, c'est chouette. Alors c'est vrai que vous avez reçu Langon le week-end dernier. Vous allez à Florac ce week-end. Ça permet à vos supporters de vous suivre à Florac et vice-versa.
3: Bah oui, l'intérêt c'est génial, effectivement ça. L'intérêt d'avoir quatre clubs, on peut rajouter Marmande hein, en oui, proximité, c'est effectivement l'opportunité d'avoir du monde et puis d'avoir des matchs à proximité pour nos supporters. D'ailleurs, on attend nos supporters nombreux à Florac ce week-end.
0: Ce week-end, pour le derby contre Florac Rive-Droite. Romain Morel, entraîneur des Espoirs, on a parlé de double licence de la locomotive UBB. Ça veut dire que dans votre équipe d'Espoirs de l'USA, il y a certains joueurs qui font l'aller-retour entre les deux clubs?
4: Ouais, c'est ça. En fait, ils s'entraînent le lundi, mardi, mercredi avec les Espoirs de l'UBB. On en a aussi un de Mont-de-Marsan et un d'Angoulême en Pro D2. Et en fait, nous, on les récupère le jeudi s'ils sont pas dans le groupe le week-end pour pouvoir jouer avec nous le dimanche. Et ça fait quand même des apports et rugby et humain aussi, parce qu'ils amènent quand même cette envie de jouer et leur bon niveau et ils tirent un peu les autres vers le haut, et l'équipe se met aussi au diapason de ces joueurs-là, donc on en profite et c'est gagnant-gagnant pour tout le monde.
0: Quoi. Mais casse-tête pour le coach que vous êtes, parce que ça veut dire que c'est le jeudi qu'on vous dit un tel et un tel sera disponible ce week-end ou pas.
4: Ouais, c'est ça, surtout qu'en l'occurrence on a quand même, comme je disais tout à l'heure, un lien avec l'équipe une, donc on a certains joueurs qui sont en reprise de blessure ou des fois en méforme, ça arrive aussi, qui descendent, donc en fait on s'entraîne ensemble le mardi soir, le jeudi le groupe est un peu changé, le vendredi le groupe est carrément changé, donc en fait c'est à nous de jongler entre donner du temps de aux Espoirs pour que tout le monde s'y retrouve et que nous on construise vraiment un groupe, et pour le coup intégrer ces joueurs qu'on nous impose entre guillemets, hein, qu'on nous impose mais qu'on récupère le jeudi soir, et ces doubles licences qui doivent jouer aussi.
0: Ouais, mais c'est gage aussi de la qualité de la formation Salois. D'ailleurs j'aurais une question à ce sujet pour Jean-Marc Fabius le trésorier, Olivier Collin le président après, mais je voudrais Romain Morel voir avec vous la question de la commotion. Et je trouve que hier Hugo Reuss était notre invité, il est sorti face à Clermont le demi d'ouverture Béglé sur commotion, et son père a téléphoné pendant l'émission pour dire je remercie le staff de l'UBB de protéger la santé des joueurs. Comment ça se passe pour vous chez les jeunes? Vous avez, vous le disiez tout à l'heure, 6 joueurs de plus de 23 ans, les autres vont avoir entre 18 et 23 ans. Comment sont-ils protégés par rapport à la question des commotions?
4: Nous on est hyper vigilants par rapport à ça, mais je pense que c'est l'ensemble des clubs de toute façon aujourd'hui qui fait attention à tout ça. Nous on a une cellule médicale déjà qui est en place et qui nous aide énormément par rapport à ça. Il y a le fameux carton bleu aussi qui existe à notre niveau. Et que...
0: Alors le carton bleu, c'est le carton que peut sortir l'arbitre pour dire voilà, ce joueur doit sortir sur commotion.
4: Si l'arbitre sort le carton bleu, il y a un protocole de 3 semaines qui est déclenché minimum. Et en l'occurrence, nous, on arrive à avoir un suivi avec le kiné, le médecin, par rapport à tout ça. Ce que je déplore un petit peu à notre niveau, c'est qu'on n'a pas de médecin de match indépendant. Donc en fait c'est au bon vouloir du staff. Alors comme j'ai dit, tout le monde joue le jeu parce que c'est quand même une question de sécurité, mais pour le coup, on a, si demain on a un joueur qui fait KO mais qu'on a envie de le laisser sur le terrain, on peut le laisser sur le terrain, et c'est peut-être l'évolution qu'on doit, enfin que on doit tout savoir.
0: Ce que vous appelez de vos voeux, c'est qu'il puisse y avoir aussi, ça demande des moyens, hein, mais un médecin indépendant, comme en top 14 et en Pro D2, et encore, je ne suis pas total, si pour la Pro D2 aussi, Jean-Marc Fabius, trésorier, merci beaucoup, qui est cette présence médicale-là.
4: Ouais, ça serait ce un accompagnement, parce qu'en fait, là, aujourd'hui, on est un peu avec notre kiné, nous, en tout cas à Salle, mais je pense qu'encore une fois, c'est partout pareil. On a le kiné, et quand on est à domicile, on a la chance d'avoir un médecin qui n'est pas forcément très loin, mais quand on se déplace à Annonay, quand on se déplace à Rumilly, on n'est pas forcément pris en charge tout de suite. Le joueur peut se faire 7-8 heures de bus, pas forcément surveillé, etc. Donc on est vigilant à ça aussi. Donc c'est voilà, avoir une aide à ce niveau-là pour être encore mieux accompagné et être moins en difficulté sur des joueurs qui peuvent faire des commotions.
0: C'est important, Olivier Collin, président, parce que je me dis, les parents qui amènent qui voient les images du top 14, il faudra dire et redire que ce qu'on fait dans les écoles de rugby, ce que le rugby qu'on joue à 10, 11, 12 ans, c'est pas celui qu'on voit à la télé en top 14, mais il peut y avoir, c'est vrai, des inquiétudes vis-à-vis de ce sujet-là, des blessures, largement des commotions en particulier.
3: Ce qui passe avant tout au sein d'un club de rugby, c'est la sécurité, la santé des joueurs, des plus petits jusqu'à l'équipe 1. C'est notre responsabilité première. Hein. Donc, effectivement, faut processer tout ça. On avance. On a des médecins qui nous accompagnent dès lors qu'il y a un trauma. On a renforcé cette année aussi notre staff. On voulait vraiment beaucoup travailler sur la préparation physique parce que c'est aussi essentiel. Hein. Il y a la gestion des traumatismes, mais il y a aussi la prévention. Et la prévention, ça passe par la musculation. On est allé avec Jean-Marc et le manager l'année dernière à Agen, par exemple, pour voir comment ils préparaient, quels étaient les protocoles spécifiques pour préparer les joueurs dans la mêlée, etc. Donc, c'est un travail, c'est un vrai travail, hein, parce qu'il faut le, ça rigole pas. La sécurité de 600 jeunes entre les mains quand ils sont au stade, donc c'est notre responsabilité première. Après, c'est un sport de combat, c'est un sport de contact, donc forcément le risque il est amplifié, et donc il faut redoubler de vigilance.
0: 600 licenciés à l'USL. Alors,
3: j'avoue qu'on n'a pas compté les licences cette année, mais on doit être à 600, peut-être même un peu plus, je dirais 650. Voilà, donc oui, c'est notre grande fierté.
0: Et le dernier sujet que je voulais voir avec vous, c'était parce qu'on parlait de ces doubles licences avec l'UBB, on parlait des clubs formateurs. Est-ce que les clubs comme vous, s'il y a demain un joueur qui devient international en passant ensuite par le centre de formation de l'UBB, souhaitons-le. Est-ce qu'il y a une rémunération de la formation du rugby français et sinon, est-ce qu'elle est souhaitable? Alors, je vais peut-être demander au trésorier, là,
5: donc,
0: Jean-Marc.
5: Ouais, donc, il y en a une, en effet. Quand un joueur change de club, on peut percevoir, à partir d'un certain niveau, une rétribution qui reste pas... Enfin, c'est pas conséquent hein, à l'échelle de nos budgets. Pour se donner un ordre d'idée, le budget de l'USL, c'est 1 300 000. Donc, on a des rémunérations là-dessus, mais c'est pas conséquent. La chose donc que l'on va retirer, c'est énormément de fierté, surtout. C'est énormément de fierté, et c'est surtout la validation que ce que l'on met en place au niveau des jeunes fonctionne. Et en fait, on est là pour ça. C'est surtout ça notre première mission, bien plus que des résultats sportifs, c'est notre rôle social dans un territoire. Est-ce qu'on va amener du plus petit au plus grand et pour qu'ils puissent s'épanouir dans leur sport?
0: C'est le repas d'avant-match.
5: Ça en fait partie. J'avais pas pensé à ça exactement, mais ça en fait partie.
0: Je pense que le repas d'avant-match dans un club de rugby comme le vôtre, et je trouve que les clubs girondins le font relativement bien. C'est un endroit où on crée un lien social absolument formidable, où on se parle sans s'énerver au bout de 30 secondes. Et je trouve que c'est assez extraordinaire. On peut finir là-dessus parce que Jean-Marc Fabius il nous trouvait trop sérieux. Donc on peut finir.
5: C'est vrai.
0: On peut finir sur le repas d'avant-match.
3: Non mais le repas d'avant-match. Moi, c'est Jean-Marc, il participe systématiquement. C'est le moment clé.
0: Il donne le meilleur de lui-même.
3: C'est le moment clé. C'est le moment où chacun fait ses pronostics. C'est le moment où on imagine plein de choses. On travaille beaucoup avec nos partenaires. Donc, dimanche dernier, on avait plus de 200 partenaires qui étaient présents. C'est un moment important. On travaille aussi beaucoup pour nos bénévoles. J'en profite pour les saluer parce que le club de salle, sans les bénévoles, il n'existerait pas. Voilà, c'est avant tout un club associatif et un club de bénévoles. Voilà, donc je veux leur rendre hommage pour tout ce qu'ils font en permanence. Et après, ce qui est important, c'est la journée au stade. Voilà. Donc, faut du monde, c'est festif, on doit se faire plaisir. Il y a l'avant-match, il y a le match, il y a l'après-match. On aurait pu parler de la buvette, parce que tous ces moments de vie sont importants. Jean-Marc disait que c'est un lieu qui dépasse le sportif. Bah oui, c'est un lieu de vie sociale qui réunit toutes les générations. Et en plus, à Salles, c'est souvent des familles qui ont joué de génération en génération dans le club.
0: Objectif demi-finale?
3: À minima.
0: Bon, ben voilà.
5: Pas mieux.
0: Voilà. Tout le monde est d'accord?
5: Absolument.
0: Oui. De toute façon, c'est Thomas Bastalica qui va s'y filer, le manager de l'équipe première. Merci beaucoup, Romain Morel, entraîneur des Espoirs, Jean-Marc Fabius, trésorier, merci. Vice-président, Olivier Collin, président de l'USA. On est ravis de vous accueillir. Donc, Floirac-Salles, allez voir un derby extraordinaire le week-end prochain. C'est dimanche. 15h15.
3: J'ai pas l'heure en tête. Mais 15h, je crois.
0: 15h, ouais.
3: 13h30 aussi. Et rendez-vous le 1er novembre, pour le prochain match à Salle contre Mâcon. Et on a besoin de monde.
5: Et on va rattraper le quart de finale de l'an dernier, le 1er novembre.
0: Ah oui, voilà, ce sera.
5: On l'a pas oublié, on celui-là.
0: On a été sérieux, mais on a de la mémoire. Hein, quand
5: on a de la mémoire, on n'oublie pas.
0: Merci beaucoup, messieurs 100% UBB, qui est à retrouver sur ici.fr. On va parler du squash qui se porte très très bien en Gironde avec des championnats de France U23 qui arrivent le week-end prochain à Gradignan. C'est après Alain Chamfort sur ici Gironde.

0: sur Ici Gironde, Alain Chamfort, Manu Reva.
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0: 18h49, l'heure de votre rendez-vous 100% sport en Gironde pour évoquer toutes les disciplines ici du lundi au vendredi. Et ce soir, on va à Gradignan, à côté de Bordeaux, qui accueille ce week-end les championnats de France des moins de 23 ans de squash. Bonsoir Thierry Capdeville.
3: Bonsoir.
0: Merci d'être avec nous. Vous êtes le président de l'association Squash Club de Gradignan qui accueille donc ces championnats de France U23 tout au long de ce week-end. On va en parler dans un instant. D'abord, quelques mots de votre club. Si vous accueillez ces championnats de France, c'est parce que vous êtes classé comme un club excellence, j'imagine peut-être par rapport à la formation ou pas seulement ?
3: Oui, tout à fait. Nous avons un projet qui est très orienté vers les jeunes, donc au niveau du squash de Gradignan. Donc, nous avons une école de squash qui est labellisée 5 étoiles et donc nous sommes passés club excellence cette année. Donc c'est voilà, c'est un label qui nous récompense, en fait, qui récompense le travail qu'on a pu effectuer durant ces longues années auprès des jeunes.
0: C'est un sport que l'on peut commencer de bonne heure, le squash, qui, rappelons-le, est un sport dynamique, hyper cardio, hein.
3: Oui, tout à fait. Donc au niveau de Gradignan, on pouvait commencer l'école de squash à partir de 5 ans, mais c'est plus de la motricité, du déplacement, et à partir de 8 ans, on peut commencer à prendre la raquette et puis voilà, faire vraiment du sport, du squash avec les autres jeunes.
0: Est-ce que la Gironde est une terre de squash, Thierry Capdeville? Est-ce que parmi les quelques joueurs et joueuses qui seront au championnat de France U23, on a des talents girondins?
3: Oui, tout à fait. Donc au niveau de notre club excellence, on a notamment 4 très jeunes joueurs qui sont vraiment orientés vers la compétition et vers le haut niveau. Donc chez les filles, nous avons par exemple Stella McBomson qui a 14 ans et qui est déjà classée 58e française. Il sera à tête série 6 au niveau du championnat de France U23. Nous avons aussi Mathias Capdeville qui a 16 ans, qui est également classé 58e français chez les hommes, tête série 11. Et enfin Louis Lavergne qui a 14 ans, 487e français, effectivement, qui va prendre un petit peu d'expérience aux côtés de son copain Mathis Raymond, également qui a 14 ans.
0: Et alors s'ils ont 14 ans et qu'ils sont parmi les U23, on imagine qu'il y a une marge de progression très très intéressante.
3: Oui, tout à fait, effectivement. Donc ce sont des jeunes qui sont suivis par la fédération. Et donc Louis Lavergne, par exemple, a déjà intégré l'équipe de France, en fait, dans sa catégorie d'âge. Donc ce sont vraiment de vrais espoirs, en fait, pour notre club et donc pour la France également.
0: Oui, et on va en parler, ça, parce qu'il y a les Jeux Olympiques derrière tout cela. Hein. Thierry Capdeville, président de l'association Squash Club à Gradignan, championnat de France des U23 à Gradignan ce week-end. Est-ce que la Gironde est une terre de squash? Je vous pose la question. Répondez pas tout de suite, Thierry Capdeville, c'est juste après ça sur Ici Gironde.
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0: Vendredi, samedi et dimanche, Gradignan accueille le championnat de France des moins de 23 ans de squash. Avec nous Thierry Capdeville, qui est le président de l'association Squash Club de Gradignan. Au travers de votre club hein, et de l'accueil de ce championnat de France, est-ce que la Gironde est une, en termes d'infrastructure, de joueurs, de joueuses, une terre de squash, Thierry?
3: Oui, donc au niveau de la Gironde, donc c'est une place forte en fait au niveau du squash en France. Notamment grâce à l'enseigne Squash Bat 33 qui à elle seule propose 24 cours de squash donc répartis sur 3 sites, donc 10 cours à Bordeaux-Nord, 8 à Mérignac et 6 à Gradignan. Et donc en plus de Squash Bat 33, il y a d'autres clubs aussi qui proposent du squash en fait. Voilà. Donc nous avions quand même, c'est une grosse ligue, la Nouvelle-Aquitaine et notamment en Gironde, au niveau du nombre de licenciés, notamment chez les jeunes.
0: Et quand j'ai vu Thierry Capdeville qui avait les championnats de France U23 de squash à Gradignan, je me suis dit, tiens, mais c'est vrai, il y a encore du squash. On a l'impression que le padel a pu faire disparaître un peu le squash. Confirmez que c'est pas le cas?
3: Non, je confirme, c'est pas le cas. Donc effectivement, là, au niveau du squash, nos joueurs ne sont pas forcément attirés par le padel parce que c'est pas vraiment le même effort, en fait. Physique. Et donc, lorsqu'ils essayent le paddle, mais finalement, ils reviennent très, très rapidement au squash parce que c'est un sport qui est beaucoup plus cardio et ils ont l'impression de se dépenser davantage.
0: Vous n'allez pas me dire que vous trouvez que le paddle va doucement quand même, si?
3: Non, en fait, effectivement, on entend beaucoup parler du paddle, mais voilà, je tiens à dire que le squash est toujours présent et malgré effectivement la percée du paddle qu'on ne peut pas nier.
0: Alors non seulement toujours présent, mais ce sera la nouveauté des années à venir. Un peu tôt encore hein, pour les U23 qui sont au championnat de France là ce week-end chez vous, mais dans 2 ans, pour la première fois, il y aura du squash aux Jeux Olympiques.
3: Oui, tout à fait. Donc nous serons en sport de démonstration aux Jeux Olympiques de 2028 à Los Angeles. Et donc les jeunes qui participent à ce championnat de France U23, mais ils sont plutôt orientés vers des Jeux Olympiques en 2032. Il y a un plan à venir 2032 qui a été mis en place par la fédération. Et donc ces jeunes-là, ils sont plutôt destinés à intégrer les JO en 2032 si le squash continue à être justement un sport au niveau des Jeux Olympiques.
0: Vous pouvez commencer par aller voir les espoirs du squash français, championnat de France U23, c'est en Gironde, à Gradignan, de vendredi à dimanche, au squash club de Gradignan, et l'entrée est, je crois, sans trop m'avancer, Thierry Capdeville, l'entrée est libre?
3: Oui, c'est une entrée libre. Voilà, donc vous pouvez venir voir donc les quarts de finale, par exemple, femmes le samedi à partir de 11h40. Pour les grandes finales, donc le dimanche, c'est prévu à 13h30 pour les femmes et à 14h20 pour les hommes.
0: Tout est clair. Merci beaucoup Thierry Capdeville, président de l'association Squash Club de Gradignan, et on vous souhaite de bons championnats de France.
3: Merci beaucoup.
0: Et pour amener tout ce petit monde jusqu'à 19h, voici Adèle Castillon. Les pays.

0: Sur Ici Gironde, Adèle Castillon.
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0: Mercredi 14 octobre, 19h. Et à 19h, les infos, c'est avec vous, Diane Berger.
2: Vers une mise en examen pour tentative d'assassinat en relation avec une entreprise terroriste. Trois juges d'instruction sont saisis pour l'enquête concernant le collégien de 14 ans qui a tiré sur le principal et une enseignante de son collège d'Aubagne lundi matin. Sa garde à vue est terminée, Yannick Falt, et on en sait plus sur son mobile après un communiqué du parquet national antiterroriste.
3: L'adolescent a reconnu les faits et a même avoué avoir mûri son projet depuis plusieurs mois, tout en contestant avoir voulu tuer les personnes ciblées, notamment le principal du collège et l'enseignant de 37 ans qui ont été blessés. L'élève de 3e parle de volonté de vengeance en raison d'un harcèlement à la fois par ses professeurs et ses camarades. Preuve de sa détermination, le collégien qui était intégral. Il avait aussi avec lui un couteau pliable, l'étui à guitare dans lequel était dissimulé le fusil de chasse, contenait par ailleurs une écharpe, trois cagoules, trois vestes polaires, un keffier et un téléphone portable. C'est l'exploitation de ses réseaux sociaux qui a permis aux enquêteurs d'en savoir plus sur son profil, notamment sur sa proximité avec une mouvance glorifiant les tueries de masse. Les examens menés pendant sa garde à vue n'ont pas mis en évidence de pathologie psychique.
2: Yannick Falt, quasiment 8000 personnes interpellées en quelques semaines dans le cadre du mouvement lycéen. C'est le bilan dévoilé tout à l'heure par le ministère de la Justice et parmi ces manifestants arrêtés, 85% sont mineurs. À titre de comparaison, c'est quasiment deux fois plus de personnes arrêtées qu'au moment du mouvement contre le CPE en 2006. Le traitement des jeunes manifestants qui met en colère notamment l'acteur Omar Sy. Il s'est exprimé ce matin sur France Inter, on l'écoute.
4: Quand je vois ce qui se passe aujourd'hui en France avec ce mouvement des lycéens là, et qui est une petite lumière au final, parce que qu'est-ce qui se passe ? C'est nos mômes, c'est l'avenir de notre pays qui est en train de dire à un pays qui est complètement à la dérive, j'ai un cap. Écoutez-nous, on sait à peu près où on a envie d'aller nous demain, parce que ce pays-là, ça va être le nôtre. Donc, quand je vois qu'on réagit pas à ça, et que le réflexe, c'est de leur empêcher de parler, ou leur taper sur la gueule, ou même de les mettre les uns en face des autres pour faire des combats d'enfants, je trouve ça lamentable. Et je me dis, mais où sont les responsables ? Quelle est notre part à nous, adultes, parents ?
2: Si, Omar Sy, interviewé par Sonia De Villers sur France Inter. Et depuis le début du mouvement, 248 élèves ont été blessés, 937 policiers et gendarmes également blessés, dont 40 dans la seule journée d'hier. D'après Sébastien Lecornu, et l'Éducation nationale enregistre son plus lourd bilan de personnel blessé, 149 personnes concernées. Dans ce contexte, le syndicat Alliance Police Nationale annonce porter plainte contre l'État pour mise en danger de la vie d'autrui. À Nantes, le hall d'entrée du lycée Nelson Mandela avait été ravagé par un incendie lors d'un blocage. Des images qui avaient marqué les esprits. Sa réouverture partielle est désormais envisagée pour le 16 novembre prochain. D'ici là, les élèves vont continuer de suivre les cours à distance. Un garçon de 12 ans est mort dans un accident de trottinette électrique à Toulon aujourd'hui. D'après les premiers éléments de l'enquête, il a percuté un poteau alors qu'il ne portait pas de casque. Duralex sera le verre le plus vert au monde. C'est le message de son nouveau repreneur Cédric Meston, choisi aujourd'hui par le tribunal de commerce d'Orléans. Il mise sur la transition énergétique de l'usine pour sauver cette marque bien connue des Français. Son offre préserve près des deux tiers des emplois, mais une soixantaine de salariés restent sur le carreau. Les pensions de retraite complémentaires du privé revalorisées à compter du 1er novembre prochain, plus 1,4% après une réunion concluante de l'Agirc-Arrco. Et puis, grosse soirée pour les supporters du PSG. Le club de football affronte dans quelques heures Manchester City en deuxième journée de Ligue des Champions. Bonsoir Bruno Salomon.
5: Bonsoir.
2: Bruno, premier grand match de la saison pour le Paris Saint-Germain face à un club qui ne lui réussit pas forcément.
5: Oui, effectivement, ce Paris Saint-Germain qui a les plus grandes difficultés à venir s'imposer ici du côté de Manchester City dans l'Etihad Stadium. Jamais le PSG dans son histoire n'a réussi cela. Donc on espère ce soir que le PSG va réussir à renverser une équipe avec ses stars, Erling Haaland ou encore Ryan Cherki ou Gianluigi Donnarumma. C'est un match en tout cas XXL qui attend ce PSG. C'est peut-être le premier vrai gros test de la saison pour ce Paris Saint-Germain qui pour le moment a affronté le Slovan Bratislava en Ligue des Ligue Champions et c'est tout. Ils les avaient battus 6-1, mais ce soir Paris va jouer face à bien plus costaud et ça va être bien plus intéressant d'analyser ce qui va se passer ce soir ici du côté de l'Etihad Stadium. Et vous l'entendez peut-être dernière mois, mais les supporters parisiens sont en train d'arriver. Ils seront 3000 à venir encourager face à 60 000 Anglais.
2: Merci beaucoup Bruno Salomon, PSG Manchester, coup d'envoi de la rencontre à 21h. Merci d'écouter ici. La météo, le ciel va rester dégagé.
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2: La météo, le ciel va rester dégagé ce soir et demain, beau ciel bleu sur une large partie de la France après des températures exceptionnellement douces pour une mi-octobre. Ça va continuer demain entre 11 et 17 degrés dans les terres le matin, autour des 18 sur la façade atlantique, jusqu'à 20 degrés dans le sud. Et l'après-midi, il fera 21 degrés à Lille et Cherbourg, 21 aussi à Belfort, 22 à Marseille, 23 à Paris, 25 à Nantes, 25 aussi à Toulouse et même 28 degrés attendus à Tarbes.
0: Il fera entre 12 et 15 degrés au réveil demain matin avec quelques bancs de brume et de brouillard avant que la journée ne soit parfaitement ensoleillée. Montée remarquable des températures, les maximales vont se situer entre 27 et 29 degrés pour la mi-octobre. 29 degrés pour Bordeaux Métropole, 28 à Arcachon, 27 à Libourne. Voici Décibel, Émilie Mazoyer, c'est formidable. Très très belle invitée ce soir avec Charlotte Cardin.
2: Ça, évidemment, dès le lendemain, dans Décibel. You make me feel good. I'm not sure my time. On s'en va dans le taxi. C'est vraiment super sexy. Feel Good, c'était la chanson phare du deuxième album de Charlotte Cardin. Le troisième, porté par Tant pis pour elle, The Way We Touch. Et puis la toute nouvelle chanson Memories, qu'on écoutera tout à l'heure avec Charlotte Cardin. Elle est notre invitée dans Décibel. Bienvenue les amis. Bienvenue avec la nouvelle du jour et j'avoue que ça m'a fait des petits frissons quand j'ai appris ça. Notre cher Paul McCartney est fan de Céline Dion. Eh ben oui, c'est comme ça. Il a fait le voyage à Paris pour assister au concert de Céline. Alors, il y a plein d'Américains aussi qui l'ont fait, hein. Rihanna, Michelle Obama. Mais personne n'a annoncé une collab avec Céline Dion, ce qui est le cas de Paul McCartney. Il a dit sur ses réseaux sociaux qu'il était ravi qu'elle fasse partie de son projet High in the Clouds. C'est un film musical basé sur un... à la participation de Lady Gaga, de Lionel Richie, très classe, Alain Chabat. Alain Chabat, j'adore cette idée que Alain Chabat soit au milieu de cette myriade de stars américaines, ça lui va tellement bien. Et donc, il y aura aussi notre chère Céline Dion. Bref, tout ça pour dire que le prochain projet de Paul McCartney est hyper réjouissant. Et je vous propose de fêter ça en écoutant un bon Live and Let Die.

0: merveille. Live and Let Die, Paul McCartney et les Wings.
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0: Il est temps, les amis, de vous parler de notre coup de cœur du jour. Il s'agit d'une artiste. Alors, elle écrit les paroles, elle compose la musique, elle joue de la guitare et elle chante. Elle est plutôt rock, ça, ça nous plaît bien. Et son nom, c'est Izzy Maria. Elle est originaire de Cherbourg, mais voilà, installée à Paris depuis un petit moment. Le rock, c'est vraiment son truc. Et son premier EP, Rockstar, chapitre 1, est sorti le 25 septembre dernier. Izzy Maria, s'il y a un chapitre 1, c'est sans doute qu'il y aura un chapitre 2. Mais voilà, prenons l'histoire au début et découvrons-la sur sa moto. Izzy Maria, c'est le coup de cœur ce soir de Décibel.

Alors, elle est trop forte, hein. Easy Maria, Rockstar chapitre 1, son premier EP est disponible. Et pour celles et ceux qui nous écoutent à Paris, sachez que Easy Maria sera en concert le 2 décembre prochain à La Boule Noire. Chanson de Charlotte Cardin, Memories. Charlotte Cardin qui a cassé Internet hier en annonçant la sortie de son troisième album, Midnight, Mon Amour. Elle vous en parle dans quelques secondes, ici et nulle part ailleurs.

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1: Ça y est, elle est arrivée, je vous promets, Charlotte Cardin, depuis le début de l'émission. Bonsoir Charlotte.
2: Bonsoir.
1: Alors, c'est une actualité extrêmement réjouissante. Hier, tu as annoncé la sortie de ton prochain album. Il y a une nouvelle chanson, il y a plein de belles choses qui arrivent, on est vraiment ravis. Est-ce que c'est une belle période pour toi aussi?
2: Ah, c'est merveilleux, c'est tellement excitant d'annoncer de la nouvelle musique, d'annoncer ce troisième album sur lequel je travaille depuis 3 ans maintenant. Ouais. Donc c'est de la nouveauté, c'est un souffle de fraîcheur dans ma vie. Ouais, je suis très contente.
1: Formidable. Alors, on avait déjà quelques indices sur ce troisième album, Charlotte, à savoir Tant pis pour elle.

0: enquêtrice. Les experts Paris. On en tire comme conclusion que le nouvel album sera à nouveau bilingue, du français et de l'anglais, et qu'il y aura beaucoup, beaucoup d'histoires d'amour.
1: Oui, carrément. Énormément d'amour. Oui,
0: oui, c'est l'idée. On avait parlé la dernière fois du fait que écrire en français, c'était un cap qui n'avait pas été facile à passer, mais qui est désormais quelque chose de très gratifiant pour toi. Là, sur donc cette longue période où tu as préparé l'album, tu t'es quand même pas détaché de l'anglais. Tu avais envie de garder les deux.
1: Oui, ouais. J'avais envie de garder les deux et d'encore plus faire rencontrer ces deux langues. Oui. Dans lesquels je crée et que je m'exprime depuis très très très longtemps. J'avais fait des projets un peu plus individuels en français et en anglais, mais là c'est la première fois que je fais un album qui est carrément bilingue et qui marie les deux langues sur plusieurs titres et qui marie les deux langues vraiment à 50-50 sur l'album, quoi.
0: Alors, dans la préparation de cet album, il y a eu des tournées, il y a eu des concerts dans des stades énormes. Il s'est passé beaucoup de choses dans ta vie artistique. Il y a eu un épisode qui, j'imagine, a été très douloureux pour toi, parce que quand on dit à une chanteuse, là, il faut plus chanter pendant un mois pour réparer ta voix. Alors voilà, il y a tous ces épisodes-là qui sont enchaînés, des grandes joies, des grandes peines. Ouais. Ça a un impact sur la musique que tu crées ou pas?
1: Ah, carrément. Carrément. Ouais. Et en fait, ça a été un processus un peu différent des autres albums, justement pour ça, parce que j'ai tellement vécu de choses dans les dernières années. Ah oui. Moi, avant qu'il y ait tout cet engouement autour de ma chanson Feel Good, je pensais que j'allais prendre un an vraiment juste faire un album et me consacrer à la création. Mais au final, j'ai une chanson comme ça qui a explosé à la radio en France et donc qui m'a fait vivre plein de choses incroyables. Et évidemment, ce que je vis influence aussi ma création et les choses qui m'inspirent. Donc, c'est un album qui a eu un processus un peu plus long, mais évidemment teinté de mes joies, de mes peines et de toutes les émotions entre ça aussi, quoi.
0: Ah oui, bon. Et tout va bien maintenant pour ta voix?
1: Ça va bien, je suis de retour. J'ai été en repos vocal pendant un mois,
0: un peu plus. C'est silence total ou tu pouvais quand même un peu chuchoter?
1: Pendant quelques semaines, ça a été silence total, mais total. Ça m'était jamais arrivé de me blesser les cordes vocales de cette façon-là. Et donc après, progressivement, j'ai recommencé à parler comme ça. Mais ouais, ça a été une grosse blessure. Mais maintenant, je suis guérie. Mes cordes vocales sont lisses et prêtes à vous chanter plein de chansons, là.
0: Génial. Alors, il y en a une que l'on va écouter maintenant. Mm-hmm. Elle est sortie la semaine dernière. Elle s'appelle Memories, souvenirs. C'est bien, moi qui parlais des bons et des mauvais souvenirs de ces trois dernières années. Qu'est-ce que tu peux nous en dire avant qu'on l'écoute, pour celles et ceux peut-être qui seraient passés à côté la vendredi dernier, qui découvriraient ce soir cette nouvelle chanson? Déjà, elle est bilingue, comme quoi, voilà.
1: Déjà, elle est bilingue, effectivement. C'est une chanson sur ces histoires qu'on se ressasse en boucle dans notre tête, ces histoires amoureuses qui, plus on les rejoue comme un film dans notre tête, plus notre propre souvenir se modifie, plus il est teinté par notre implication émotionnelle dans ce souvenir précis-là. Et donc, voilà, c'est un peu sur ces pensées en boucle qui nous hantent.
0: Memories, la chanson, vous allez l'écouter en boucle, ça c'est sûr, et elle va vous hanter comme un gentil fantôme. Charlotte Cardin est de retour. Memories, souvenirs.

0: La nouvelle chanson de Charlotte Cardin, Memories, Souvenirs. Charlotte, waouh, je comprends pas comment vous chantez comme ça. J'essaye de chanter vos chansons. Non, mais comme tout le monde, Feel Good par exemple, j'essaye de la chanter. Hein. Make me feel good. Et ça a l'air simple, mais pas du tout. C'est des techniques incroyables. Je sais pas, à quel âge vous avez réalisé que vous aviez une voix pas comme les autres?
1: J'ai réalisé que j'adorais chanter très jeune. Ouais. Et c'est ma mère qui a constaté que j'avais une bonne oreille, je pense, pour une enfant. C'était vraiment quand j'avais 3-4 ans.
0: Vous chantiez déjà juste?
1: Déjà juste, selon ma mère et selon des petites vidéos qu'on a conservées et tout. Mais après ça, j'ai pris des cours de chant pendant très longtemps. J'ai travaillé mon timbre. Mais chanter m'a toujours

0: vous reconnaît tout de suite, mais il y a aussi un style que vous avez vraiment affiné là entre le dernier album et aujourd'hui. Comment on fabrique ça?
1: Ben en fait, donc j'ai un partenaire créatif principal qui s'appelle Jason Brando, et donc la plupart des chansons, je les crée vraiment main dans la main avec Jason. On est deux auteurs sur la plupart des chansons, et en fait on adore avec Jason parler de. Déjà on est des amis depuis presque 15 ans. Ça fait très très très longtemps qu'on travaille ensemble, qu'on est très proches, et donc on connaît tout l'un de l'autre. Et on adore parler de psychologie, on adore aller vraiment, vraiment très profondément dans l'analyse de nos émotions, de certaines situations qui sont très, très précises. Et donc, une session de songwriting avec Jason et moi, c'est vraiment, on parle pendant 90% de la session de
0: donc
1: nos...
0: Donc une discussion.
1: C'est vraiment une discussion hyper profonde. Ouais. Il y a beaucoup d'humour aussi, on rit énormément ensemble. Et je dirais un 10% où on crée et où ces conversations-là nous inspire vachement à créer et à jouer, à être libre avec les styles musicaux qu'on explore. Jason ouvre pour moi vraiment un genre de terrain créatif qui me permet vraiment de me sentir hyper libre et jamais jugée non plus quand je lui parle de toutes sortes de situations, toutes sortes d'émotions. Et donc, on aime aller très profondément dans l'analyse psychologique ensemble.
0: Oh, incroyable! J'aime beaucoup. Non, mais ça m'intéresse vraiment parce que vos chansons ne ressemblent aux chansons de personne. Mais voilà, votre méthode aussi est assez unique. Pour le coup, c'est fou quand même. J'adore cette histoire. Donc, Midnight, mon amour, beaucoup de conversations, beaucoup d'histoires d'amour. On l'a dit, beaucoup de temps, 3 ans. Est-ce qu'il manque un ingrédient là dans ce que j'ai dit? Est-ce que la scène aussi a beaucoup influencé?
1: La scène influence, oui, effectivement, influence la façon déjà que j'approche le songwriting, parce que pour moi, jouer live, c'est là où ma musique prend tout son sens. Ouais. Et la musique en général, je trouve que quand elle est partagée en contexte live, il y a tellement des belles choses qui se passent. Et donc, oui, c'est vrai que je pense aussi à l'expérience live quand j'écris. Mais cet album-là, j'avoue que la chose à laquelle on n'a peut-être pas touché, c'est que c'est mon album qui est le plus... C'est un album qui est nocturne pour moi. C'est un album qui explore vraiment ces parties de nous qui font surface quand le soleil se couche. Ces parties que peut-être que parfois on a tendance à cacher dans la vie de tous les jours, mais on parle beaucoup de rêves, beaucoup de fantasmes, beaucoup de ces parties de nous qui sont refoulées parfois au grand jour, mais qui refont surface la nuit. Donc ça a été une exploration un peu de tout ça, cet album.
0: D'où le Midnight, minuit, mon amour. Nouvel album de Charlotte Cardin qui sortira le 29 janvier prochain. Déjà disponible, donc la nouvelle chanson Memories que vous venez d'entendre et que vous écouterez régulièrement sur votre radio ici. Charlotte, on vous garde encore un petit peu.
1: Avec plaisir.
0: À tout de suite.
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3: L'occasion de découvrir des savoir-faire sur tout le territoire de la Nouvelle-Aquitaine. 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Ouvrez vos portes au grand public pour faire découvrir, par exemple, vos process de production et les métiers de votre entreprise. 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Et donc, vous possédez une expertise artisanale, industrielle, traditionnelle, pouvant être présenté au public. Vous êtes en mesure d'accueillir du public en toute sécurité, sans surcharger les espaces et en respectant les normes de sécurité adéquates. Vous proposez une expérience de visite adaptée aux attentes des visiteurs. 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
0: On va pas se mentir, hein, quand il y a une raison de se réjouir, on se jette dessus. Et là, en l'occurrence, le retour de la divine Charlotte Cardin. Rebonsoir Charlotte.
1: Bonsoir.
0: C'est évidemment une excellente raison de se réjouir. L'album Midnight, mon amour, qui sortira à la fin du mois de janvier. Et cette nouvelle chanson Memories qu'on adore.

0: Questionnaire, il faut choisir ou m'envoyer balader et refuser de choisir. C'est tout à fait possible, Charlotte. Là, vous avez déjà eu les deux, mais je demande une victoire de la musique ou un disque d'or? Qu'est-ce que vous préférez?
1: Oh, mais c'est dur, mais là, je me dis... les deux font vraiment plaisir, mais c'est vrai qu'un disque d'or, c'est génial parce que c'est le public qui directement écoute ma musique. Après, la victoire de la musique, c'est une très, très belle consécration aussi, très belle reconnaissance. Donc, c'est très dur de trancher pour celle-ci, j'avoue.
0: Alors, on choisit pas. Là, c'est peut-être plus facile. Couche tard ou lève tôt?
1: Je suis assez lève-tôt de manière générale, mais cet album-ci, le prochain Midnight Mon Amour, c'est un album vraiment couche-tard.
0: Ouais. Donc vous avez vivre cette vie-là pour écrire ce genre de chansons, il faut les écrire plutôt la nuit, vraiment
1: un peu, je pense que c'est des chansons qui ont été très inspirées par la nuit, mais c'est vrai que si je regarde l'ensemble de ma vie, d'habitude je suis plutôt lève-tôt, mais là pour cette vague créative, c'était plutôt couche-tard.
0: Vous préférez perdre votre téléphone portable ou perdre votre mot de passe Instagram?
1: Waouh, le choix difficile. Je préfère perdre mon mot de passe Instagram parce qu'après, on peut le retrouver facilement. Il nous envoie un courriel, non?
0: Avec sûrement le compte de Charlotte Cardin, il doit être un peu bien traité quand même. Il y a tellement de followers, j'avoue. Vous préférez sauter un repas ou faire une nuit blanche?
1: J'aime pas sauter les repas, j'avoue. Les nuits blanches, après, ça dépend si c'est pour écrire de la musique.
0: Toujours là.
1: Ça me plaît, mais je pense que je préfère une nuit blanche.
0: L'intelligence artificielle, ami ou ennemi?
1: C'est dur. C'est vrai que ça me fait un peu peur, j'avoue, l'intelligence artificielle, surtout parce qu'on on entend plein de choses et on dirait vraiment que c'est le début de quelque chose et c'est monstrueux. En même temps, au début, je trouvais ça excitant parce que je me disais, c'est super chouette pour comme moteur de recherche pour plein de trucs. Oui. Mais j'avoue que là, ça commence à me faire un peu peur,
0: Imaginez, vous vous réveillez demain matin avec une nouvelle voix. C'est une question que j'ai posée à Robert Charlebois la semaine dernière. Que vous répondez, Charlotte. Vous vous réveillez demain matin avec une nouvelle voix québécoise, Garou ou Céline Dion? Vous choisissez.
1: Céline Dion, sans l'ombre d'une hésitation.
0: Vous êtes allé à son concert, alors à Paris, vous?
1: Oui.
0: Alors,
1: c'était exceptionnel. Ça m'a plu. C'est un understatement de dire que ça m'a plu. J'ai adoré. Adoré.
0: Alors, on vous propose de faire le Stade de France. C'est super, le son est génial, c'est plein à craquer. Vraiment, on vous propose le Stade de France parfait. Il y a juste un truc, il faut accepter de le faire en pyjama.
1: J'accepte. J'accepte, mais surtout avec mon album Midnight, mon amour, ça peut vraiment être une vibe. Ouais, pyjama de satin, comme ça.
0: Et elle a une petite dernière pour la route. Si vous pouviez choisir n'importe quel super pouvoir, vous choisiriez lequel?
1: Ce serait celui de me téléporter n'importe où, à n'importe quel moment. Je voyage tellement, je suis entre deux continents, tout le temps, et ça me permettrait de voir les gens que j'aime quand je veux. Ce serait absolument ce super pouvoir que je voudrais.
0: On vous souhaite de la téléportation tant qu'on peut, et on écoute Tant pis pour elle, puisque du coup, Tant pis pour elle, elle est sur
1: l'album
0: Midnight,
1: absolument,
0: mon amour.
1: Absolument.
0: C'était le premier extrait
1: voilà.
0: de ce nouvel album, et on l'aime toujours autant.

0: Oh là là, cette chanson, Charlotte Cardin, tant pis pour elle. Et le clip, qui était absolument incroyable, un clip en trois mouvements, hyper cinématographique. C'est vrai que ce qu'on a entendu aujourd'hui, donc Memories, là aussi, il y a quelque chose de très cinéma. Est-ce que c'est un fil que vous avez envie de tirer, et pour ce nouvel album, et même pour la suite de votre carrière, ce côté image, clip, film?
1: Oui, ben... Je suis très impliquée aussi dans les clips, dans tous les visuels qui sont associés à mon projet. Et pour le coup, cet album, ce prochain album, Midnight, Mon Amour, est un album qui est très cinématographique, même dans sa musicalité, je pense encore plus que mes autres albums.
0: Même le titre de l'album, Midnight, Mon Amour, ça pourrait être un titre de film.
1: J'ai vraiment eu du plaisir à jouer avec ces codes-là, et en même temps, j'approche aussi le songwriting comme on pourrait approcher aussi l'écriture d'un film. Pour certaines chansons, c'est un peu plutôt une comédie romantique, pour d'autres, c'est des drames. Et donc, oui, je suis inspirée quelque part de ma vie à moi, mais de manière générale, j'aime aussi beaucoup jouer avec les codes du cinéma pour créer des histoires comme ça qui nous font transporter et que moi je peux raconter comme on raconterait un livre ou un film, quoi.
0: Alors Memories, la nouvelle chanson, il y aura un clip à un moment, vous avez envie de
1: Memories,
0: ça?
1: Oui, Memories, il y a un clip. Non seulement il y a un clip, mais il y a deux clips pour Memories, parce que on a une version en français de la chanson Memories, et on a une version en anglais aussi. Et on a fait deux clips qu'on a sortis presque en même temps pour ces deux versions de la chanson. Et en fait, l'histoire, le concept de la chanson Memories, c'est vraiment ces souvenirs qu'on se rejoue en boucle dans notre tête. Et donc, ce qu'on a voulu faire avec ces deux clips, c'est deux clips qui sont très similaires, mais qui ont quelques petites différences. C'est comme deux personnes. Histoire et ces deux clips de danse, mais on a échangé les rôles, on a inversé les rôles dans les deux clips avec mon partenaire de danse, et donc c'est un peu comme quoi ces idées et ces souvenirs, ils changent toujours plus on se les rejoue dans notre tête, et on a voulu illustrer ça dans les clips.
0: Ah, c'est très très bon ça, donc les amis, ne ratez pas les deux clips de Memories. Je trouve ça très, très chouette artistiquement de donner autant de place aux clips, justement, alors qu'on vit dans une époque où il y a pas mal d'artistes, je pense pas qu'en plus ce soit leur choix forcément à eux personnels, mais qui ont dit, non, on va pas avoir les moyens de faire un clip, on préfère sponsoriser, des stories, etc. Enfin, y a une économie qui est compliquée, et faire le choix de dire, ok, moi, on va dépenser de l'argent pour faire un clip parce que c'est important. Je trouve que ça fait perdurer. C'est un art, en fait, le clip musical.
1: Mm-hmm. Oui, puis c'est vrai que le point est très valide, que c'est pas nécessairement la chose que les gens regardent le plus non plus. Des fois, je fais une story qui a plus de views qu'un clip dans lequel j'ai mis des travail, mais n'empêche que pour moi, c'est hyper important parce que c'est un peu une extension de mon art, des histoires que je raconte. J'ai envie de montrer ces images-là et de prendre le temps, et aussi de m'entourer de créatifs qui m'inspirent, que ce soit des réals que j'aime, que ce soit des stylistes, des gens qui font du set design. Il y a tellement de gens hyper créatifs qui m'entourent dans la création de ces clips-là, et moi, ça me nourrit énormément. Mais par exemple, avec mon dernier album, 99 Nights, on n'avait fait aucun clip. On avait juste décidé de faire des tout petits, genre 8-9 secondes, qu'on appelait des visualizers, qu'on jouait en boucle, et ça avait été seule l'entièreté des visuels associés à cet album-là. Mais là, pour celui-ci, encore une fois, qui est plus cinématographique, qui raconte des histoires, c'est ça, qui sont plus dramatiques, plus colorées, j'avais envie de me lancer dans la création de clips à fond.
0: Je vous ai vu en concert cette année, Charlotte, et plusieurs fois. En festival, c'était super, festival Sœurs Jumelles, tout début de l'été. Et puis, on a eu la chance aussi de vous avoir il y a quelques temps à la Maison de la Radio et de la Musique, le fameux Ken Festival.
1: Ouais, c'était chouette.
0: Voilà, avec un concert où vous étiez au piano, comme ça, c'était très, très beau. Ça m'a fait penser à une de vos chansons d'il y a quelques années, c'était Les Jupes.

0: cette partie de vous vraiment qui... Où la voix en fait fait tout et où voilà vous chantez comme vous savez comme des chanteuses dans un ben justement dans un vieux film américain des choses comme ça enfin voilà il y a un côté très très dramatique que j'aime beaucoup dans ce chant Les Jupes et que j'ai retrouvé sur scène quand vous êtes au piano etc. Est-ce que ça aussi ça va faire partie de l'univers de Midnight Mon Amour ce côté vraiment votre voix votre piano et assez peu finalement de choses autour.
1: Alors il y a certaines chansons sur l'album Midnight Mon Amour qui sont très simples dans leur
0: oui,
1: donc
0: c'est
1: justement
0: ça. Dépouillées.
1: Sont dépouillées où j'ai voulu mettre voix de l'avant et juste qu'on se concentre sur l'histoire que je raconte mais on s'est aussi vachement amusé avec des productions qui sont un peu flyées sur d'autres chansons donc on est un peu allé dans les deux directions et au final ben c'est un album que j'aime beaucoup parce qu'il m'a donné beaucoup de place créativement justement de pouvoir orner les chansons de plein de sons que j'aime d'instruments des saxophones des instruments plus jazz des prods plus électro et à la fois faire des ballades qui sont complètement dénudée de fioritures et d'extra.
0: Et est-ce que c'est ça justement la vraie récompense du succès, c'est de pouvoir avoir le temps et de pouvoir avoir cette totale liberté artistique, de suivre vos envies, vos instincts, parce que plus personne peut rien vous dire là. Non mais c'est génial. Est-ce que c'est ça? Parce que on dit oui le succès, alors oui on vous reconnaît dans la rue et on va dans des beaux endroits, etc. Mais en fait vous avez gagné la liberté en cartonnant avec l'album précédent.
1: Ouais. Ben pour moi c'est exactement ça. Moi c'est vrai. C'est une validation incroyable juste de continuer à plonger le plus profondément à l'intérieur de moi et de suivre mes instincts créatifs librement. Et c'est vrai que j'ai un public que je trouve incroyable parce qu'il me permet cette liberté. Et je sens que je suis accueillie quand j'ai des propositions qui sont en français, quand j'ai des propositions en anglais, des propositions plus électro, des ballades. Et tout ça fait partie de mon univers et je sens que j'ai un public qui accueille ses choix à bras ouverts et donc j'en suis très reconnaissante.
0: Bras ouverts, cœur ouvert et oreilles grandes ouvertes les amis. Préparez-vous, Midnight Mon Amour, le nouvel album de Charlotte Cardin sortira le 29 janvier 2027. On y est presque à l'année prochaine, allez courage. Est déjà disponible donc Memories, le troisième extrait de ce disque qu'on écoute régulièrement sur votre radio ici. Merci beaucoup Charlotte.
1: Merci beaucoup, c'est très chouette.
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0: 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Maya avec Tout ira bien.
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2: Et merci de nous avoir choisis pour passer votre mercredi soir. Charlotte Cardin parti. C'est l'heure du blind test, les amis. On va jouer ce soir avec François et avec Didier. Salut messieurs.
3: Salut,
2: bonsoir. Le cadeau de ce soir, eh bien, c'est le hors-série du Parisien. À propos de l'incroyable comeback de Céline Dion, on en parlait à l'instant avec Charlotte Cardin qui a dit que d'avoir aimé le concert, oui, c'était même peu dire, qu'elle avait absolument adoré le concert. Alors, je ne sais pas, François et Didier, si vous, vous êtes allés applaudir Céline Dion ou pas?
3: Non, le film pour sa vie.
2: Moi non plus, j'ai pas vu. Voilà, oui, j'ai vu des extraits sur Instagram, c'est ça, mais j'ai vu qu'elle était incroyable.
3: Même en dehors de l'hôtel, surtout, voilà.
2: Est-ce que c'est pas ses meilleurs moments, franchement, quand elle est devant la bagnole? Elle est incroyable, je suis d'accord.
3: Apparemment, il y a quelques-uns des voisins qui en ont un peu marre, mais bon.
2: Mais oui, le tapage nocturne de Céline Dion et de ses fans, j'adore. C'est vraiment fou. Donc, je vous offre à chacun ce hors-série du Parisien qui est super bien fait sur son comeback, le pourquoi, du comment, et puis aussi un reportage dingue d'un journaliste du Parisien qui a essayé de trouver sa maison à Las Vegas. C'est un très très chouette, ouais, très chouette document. Et donc vous en avez un chacun. Et attention, comme je vous le rappelle, nous célébrons cette semaine sur votre radio ici la semaine de la résilience. Eh bien, il y a un poste de radio à gagner ce soir. Il y en a un tous les soirs hein, cette semaine dans Décibel. 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Parce que en cas de cata totale, plus d'électricité, plus d'eau, plus de gaz, plus rien, plus d'internet, et ben la radio, c'est le seul moyen de continuer à s'informer. Donc voilà, puisque nous boostons notre résilience, les amis, et bien l'un de vous deux, uniquement l'un de vous deux. De la même manière, un petit poste de radio bonus à gagner ce soir. Ah ouais, alors il faut donner tout ce que vous avez, ok messieurs?
3: Ok, ça va.
2: Allez, je compte sur vous, François et Didier. Le thème ce soir du blind test, c'est les étoiles. Alors, les chansons et les étoiles. On y va avec un premier titre. On cherche l'interprète. François et Didier, surtout, n'oubliez pas de me donner votre prénom avant de donner la réponse. On y va. Première chanson étoilée. Oui. Dites-moi, qui chante?
4: Didier.
2: Didier.
4: Bah, c'est pas Joe Dassin?
2: Non.
3: François Paul Naref, Michel.
2: Yeah.
3: Ah, je suis allé trop vite.
2: Demander. Alors oui Didier, parce que en vrai sur l'intro il y avait un petit côté country Joe Dassin complètement.
4: Ouais.
2: Mais
4: ouais, je suis allé trop vite. Ouais.
2: C'était bien. Le premier point va chez François. Mais il nous reste encore d'autres chansons étoilées pour peut-être vous départager. Voici la deuxième. Dites-moi qui chante ça.

0: Né sous la même étoile. Un point pour Didier. Sous quelle étoile suis-je né? Un point pour François. C'est donc sur ce dernier titre qu'on va savoir lequel de vous deux repart avec le poste de radio spécial Résilience, spécial Fin du Monde, que votre radio ici vous offre, parce que même quand le monde sera terminé, la radio continuera d'émettre. Oui, on sera avec vous jusqu'au bout, comme dans un film américain catastrophe. C'est promis. Et tous les deux, vous gagnez, on l'a dit, le hors-série du Parisien sur Céline Dion. Allez, c'est parti. Dernière chanson étoilée. Dites-moi, les amis, c'est qui ça?
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0: Mathieu Chédid aime la bonne étoile. C'est le D'accord. deuxième point pour Didier qui repart comme François.
1: Oh, allez.
0: Avec Bravo, le hors-série du Parisien François. Consacré à Céline Dion. Et en plus, donc, parce que ça nous fait fort plaisir, le poste de radio spécial pour la semaine de la résilience. Et les amis, puisqu'on est dans les étoiles, David Bowie n'est jamais bien loin. Alors pour Didier, pour François, pour tous les résilients de France, de Navarre et du monde entier, David Bowie nous emmène dans l'espace avec son Starman qui va faire danser les kids. C'est ce qu'il raconte dans cette chanson merveilleuse. Voici David Bowie dans les étoiles.

0: David Bowie des années 70 et de l'album The Rise and Fall of Ziggy Stardust and the Spiders from Mars. On peut juste appeler Ziggy Stardust, tout le monde verra de quoi on parle.
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0: Et c'est déjà l'heure de la dernière chanson de l'émission. L'anniversaire du jour, c'est celui de Gérald De Palma, 59 ans aujourd'hui. Lui qui est né le 14 octobre 1967 à Saint-Denis, à La Réunion. C'est là qu'il vit encore, aujourd'hui. On lui souhaite bonne route. Oh, ça va, pardon, mais c'est vrai que quand ton plus grand tube, c'est sur la route, bah souvent, les gens te souhaitent bonne route, avec beaucoup de cœur. Et bon anniversaire, monsieur De Palmas.

0: Je sais pas si je préfère pas la fin dans cette chanson, elle est tellement classe. Sur la route, Gérald de Palmas. Joyeux anniversaire à lui, 59 ans aujourd'hui. Merci à l'équipe de Décibel. Ce soir, il y avait Diana Alcide, Isaac Herman, Oumaïma Abbas, Iris Guitoni, Thierry Boffa et Mélodie Chaïb. Et demain, dans Décibel, on reçoit Mireille Dumas et Bilal Hassani. Ils ont fait ensemble un documentaire que vous allez adorer. Il n'y a pas que Paris dans la vie, ça aussi, vous allez adorer, ça arrive.
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0: Et sur votre radio, ici, 20h tout pile. Bonne soirée, les amis.
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4: Bah bien sûr qu'on est là, salut à tous, très bon début de soirée. Si vous avez envie de vous poser, de vous détendre, bienvenue au cœur de cette heure de tranquillité et d'évasion. On va voyager partout en France grâce au parcours inspirant d'un invité qui nous permet de mieux comprendre qui il est grâce aux lieux, aux endroits, aux villes et aux régions qu'il ou elle a pu traverser durant son parcours. Nous irons à votre rencontre ce soir en région, dans le Val-de-Loire, pour découvrir notamment un jardin potager extraordinaire. Et puis on parlera des droits médicaux dans certaines régions. Un sujet sur lequel notre invité sera forcément sensible, puisque je reçois en effet un médecin généraliste, un médecin humaniste, c'est pas mal aussi comme définition. Un homme engagé dans la lutte contre les violences faites aux femmes et aux enfants, engagé également contre l'homophobie. Il est romancier aussi. Son roman « Où vont les larmes quand elles sèchent » a conquis plus d'un demi-million de lecteurs et son nouveau livre vient de sortir, « L'homme qui choisit la douceur ». Il est en librairie depuis le 1er octobre. Je reçois Baptiste Beaulieu. Où vont les larmes quand elles sèchent, c'était le précédent, avec plus d'un demi-million de lecteurs. Quel succès! Bonsoir Baptiste Beaulieu.
5: Bonsoir Eric, bonsoir à toutes et tous.
4: Bonsoir docteur.
5: Oui, oh, bah, Baptiste, très bien aussi.
4: C'est pas votre nom, hein, Baptiste Beaulieu.
5: Non, moi j'ai pris un pseudonyme parce que j'avais très peur qu'avec la médiatisation des romans,
4: bien sûr,
5: d'attirer beaucoup trop de monde qui viendrait au cabinet médical pour de mauvaises raisons. Et moi je veux qu'on vienne me voir parce que je suis médecin, pas parce que j'ai publié un livre ou que je suis passé à la radio, quoi. Et donc Beaulieu, c'est l'endroit où j'ai grandi, à Maubeaulieu, à côté de Verseille, dans le sud-ouest.
4: Ah, vous êtes parti, j'ai même pas eu besoin de poser la question. Ça y est, on est déjà dans le voyage. Mais je croyais que vous étiez né à Toulouse, moi.
5: Alors, je suis né à Toulouse, mais j'ai grandi à Verseille, qui est à 15 minutes de Toulouse.
4: D'accord. Voilà. Alors, vous grandissez à Toulouse, ou quoi, c'est le hasard, c'est parce qu'il y a la maternité, ça se fait que vous habitez à côté, donc tout simplement.
5: Oui, et puis parce que mes parents ont fui la région parisienne dès qu'ils ont pu. Le plus tôt possible.
4: Ouais. Pas bon signe pour Paris ou la région parisienne, fuir la région.
5: Non, leur rêve, c'était d'habiter dans le sud-ouest. Ouais. Et puis, moi, les prix de l'immobilier à Toulouse étaient trop élevés déjà à l'époque. Et donc, ils se sont exilés à 15 minutes de Toulouse, dans la campagne toulousaine à Verseille.
4: Vous êtes né à l'hôpital La Grave. Et alors, vous dites, comme tous les Toulousains.
5: Oui, comme tous les vrais Toulousains.
4: Les vrais Toulousains.
5: Les vrais Toulousains naissent sous le dôme de La Grave. Ouais. Alors, voilà. C'est une petite blagounette à Toulouse que les vrais Toulousains naissent à La Grave. Ouais.
4: Voilà. Vos parents, ils étaient de Noisy, hein, puisque vous évoquez la région parisienne. Ils étaient cheminots au départ. Puis quand ils sont arrivés du coup dans l'aire urbaine toulousaine, ils ont changé de boulot totalement.
5: Non, en fait, mes grands-parents travaillaient à la SNCF.
4: Ouais.
5: Mon père, lui, était photographe et ma mère était universitaire.
4: Ah, rien à voir. Donc c'était vos grands-parents qui étaient cheminots.
5: Exactement.
4: Okay.
5: Mes grands-parents étaient cheminots, une grande famille de cheminots avec un amour immodéré pour tout ce que ça représente. Cette solidarité entre cheminots qui était très très forte chez mes grands-parents. Voilà, cette communauté-là. Quoi.
4: Vous vivez où? Alors, vous avez évoqué l'endroit, mais vous êtes plusieurs, je crois que vous avez deux sœurs, il me semble.
5: Oui, j'ai deux sœurs qui vivent aussi à Toulouse, c'est les piliers de ma vie, et je crois que si elles s'étaient exilées loin de Toulouse, je le vivrais très très mal.
4: C'est vrai?
5: Oui.
4: Encore donc aujourd'hui, elles sont là-bas, vous êtes tous restés là-bas, et on parlera justement ce choix d'avoir installé votre cabinet médical, notamment du côté de Toulouse. Vous vivez un peu à la campagne, hein, en dehors de Toulouse, c'est ça votre enfance?
5: Oui, moi j'ai grandi à Maubeaulieu, juste à côté de Verseille, au milieu des champs avec les petites balades à vélo et puis ce côté-là de la campagne vous savez, c'est la phrase d'Audiard qui dit à la campagne le jour on s'ennuie et la nuit on a peur. Ça résume assez mon enfance à la campagne.
4: Ouais.
5: C'est de longues plages d'ennui quand même, évidemment, et puis parfois la nuit, oui, il y a personne, il y a rien, il y a pas de lumière, il y a pas de bruit, donc parfois aussi la peur.
4: Alors, le week-end, vous faisiez peut-être aussi peur en forêt. Je sais que le week-end, c'était la nature, oui. C'était l'environnement. C'était ça aussi, quand même, votre enfance.
5: Oui, mais on s'aperçoit à quel point c'est précieux quand on l'a perdu. Parce que maintenant, je vis dans le centre-ville de Toulouse. Et c'est vrai que ça me manque parfois.
4: Le jardin, les cabanes.
5: Eh oui. Avec les cousins, les cousines, les spectacles aussi qu'on organisait avec les cousins, cousines.
4: En forêt?
5: Dans le jardin de la maison.
4: Dans le jardin de la maison.
5: Oui, on a refait tout Starmania avec mes cousins et mes cousines.
4: C'est où vous alliez cuire des châtaignes? C'était dans ce jardin aussi?
5: Oui, on allait ramasser les châtaignes en forêt juste à côté de chez nous. On ramassait aussi des mûres, des framboises. Et puis, je me souviens de dimanche après-midi au bord de la cheminée, comme ça, et mon père qui faisait cuire les châtaignes, quoi.
4: À Toulouse, c'est l'école Michelet. Ça, c'est la primaire, hein, pour vous. Vous avez de bons souvenirs de la primaire. Vous avez des visages des instituteurs.
5: Oui, je me souviens.
4: Vous ont marqué.
5: Madame Denis, qui tirait très, très fort les oreilles. Madame Taillefer. Et c'est vrai que dit comme ça, ça fait vraiment, on dirait des noms de professeurs tirés du petit Nicolas, quoi. Vraiment, c'est Madame Taillefer, Madame Denis. Elle s'appelait vraiment comme ça. Et peut-être qu'elle nous écoute. En tout cas, moi, j'ai de bons souvenirs de cette enfance.
4: C'était 5 boulevard Michelet. J'ai regardé l'adresse. Vous y repassez devant? De temps en temps
5: Oui, et toujours avec un petit pincement au cœur, parce la cour d'école, une fois, je me suis dit, les gens ils vont croire que je suis un pervers, mais j'ai voulu regarder par-dessus les grilles, parce que c'était mon école.
4: Bien sûr, je comprends parfaitement.
5: Sauf que maintenant j'ai 40 ans, et donc ça doit faire bizarre, un homme de 40 ans qui regarde par-dessus les grilles.
4: Mais vous auriez pu rentrer dans la cour, vous présenter, et dire, voilà, oui, j'étais là quand j'avais
5: 7 ans. C'est mon école aussi.
4: C'est votre école, bien sûr, on revendique toujours son école. Bon, la carte postale de Toulouse, vous m'envoyez une carte postale de Toulouse, trois images comme ça qui vous viennent?
5: Évidemment, la place du Capitole.
4: Logique.
5: Qui est une merveille. Le Grand Rond, qui est juste à côté du Jardin des Plantes, et qui est le rendez-vous des Toulousains le dimanche après-midi sur les pelouses du Grand Rond. Et peut-être aussi, évidemment, ça me paraît important de la citer, la librairie indépendante de Toulouse, Blanche, qui est une des plus vieilles librairies indépendantes de France, et qui est un haut lieu de la vie culturelle toulousaine, quoi.
4: Bon, ça, on pourra en parler tout à l'heure, parce qu'on parlera de ce livre aussi, hein, L'homme qui choisit la douceur, que vous venez de publier pour ce roman. Il y a la basilique Saint-Sernin. Mmh. On parlera de Toulouse, mais le couvent des Jacobins, le Pont-Neuf aussi, c'est ça Toulouse.
5: Surtout pour les étudiants, le Pont-Neuf, c'est...
4: Pourquoi?
5: Parce qu'il y a un bar juste à côté qui s'appelle La Couleur de la Culotte.
4: Oui, alors je le connais très bien, j'allais vous en parler, c'est fou ça. La première fois que j'étais à Toulouse, j'ai vu le nom de ce bar, donc vous me confirmez, il existe toujours.
5: Oui, puis avec les pastis au maître et tout, c'est des bons souvenirs ça. Enfin, des souvenirs, quand on a des souvenirs de ces soirées-là.
4: Évidemment. La région PACA vous emmène, en tous les cas, vous permet d'évoluer, de découvrir d'autres choses. Et alors, il y a notamment Speracédès. C'est où ça?
5: Speracédès, c'est juste à côté de Cabri, qui est juste à côté de Grasse, qui est pas loin de Cannes.
4: Okay.
5: Je précise parce qu'il faut aller par capillarité du plus petit vers le plus gros. Non, Speracédès, c'est un petit village effectivement en Provence et qui est une merveille, quoi. Voilà. Et mes parents.
4: C'est vos vacances, c'est l'été.
5: Bien sûr, ils avaient une petite maison comme ça au bord de la mer et j'ai de souvenirs de merveilleux et notamment de pizza. Mais je me dis, j'ai dû grandir parce que moi dans ma tête elles étaient grandes. Et parce que quand on est petit, les pizzas du sud, elles paraissent immenses. Et quand on grandit, c'est non, en fait, elles sont juste de taille normale. C'est nous qui étions vraiment, vraiment petits, quoi.
4: On aurait pu aller à l'île en Dodon.
5: Oui, aussi.
4: C'est où?
5: L'île en Dodon, c'est juste à côté de Toulouse, à une heure et demie. Et c'est des grands, grands champs de blé avec de gros, gros ballots de blé. J'y allais avec les copains, avec Victor, avec Sébastien, avec Anne-Cat. Et on passait des week-ends merveilleux là-bas, vraiment.
4: Je sens qu'on va bien se balader avec vous et qu'on va parler de bonnes choses aussi, à déguster, pourquoi pas, parce que la gastronomie existe aussi à travers la cartographie de notre pays. Baptiste Beaulieu, vous êtes notre invité. On se balade aussi pendant toute l'émission avec votre France à vous, mais aussi celle des auditeurs d'ici, avec Benoît Prospero qui nous rejoint. Il est temps de passer en revue les merveilles du vivant. Et Benoît, aujourd'hui, vous nous emmenez dans un jardin potager, un peu comme avant.
6: Un potager comme avant, ou comme aujourd'hui, puisqu'il existe finalement. Nous voici avec Ici Orléans, en région Centre-Val de Loire, dans le Loiret, à Chécy. C'est ici que se trouve un maraîcher formidable qui s'appelle Benjamin Trousselard. Et chez lui, nous sommes au potager d'antan. Alors concrètement, c'est quoi l'idée? Simplement de nourrir sainement. Voilà, c'est-à-dire que le potager d'antan rime avec nourriture saine, culture bio, AMAP, locale et joie de vivre. Alors juste d'abord, pour se plonger dans l'ambiance, au fil des saisons, on peut retrouver quoi?
7: Tomates, courgettes, concombres, aubergines, poivrons, pommes de terre, carottes, courges et compagnie.
6: Ah bah oui, ça fait envie, hein, surtout quand il s'agit de produits sains. Et donc aujourd'hui, il est maraîcher, mais pas seulement maraîcher. Il est maraîcher bio, de saison et local. Pourquoi il a fait ce choix?
7: parce que c'est faire pousser de la nourriture saine, c'était quelque chose qui résonnait en moi de manière incroyable.
6: Vivre en adéquation et en cohérence avec les ressources que nous offre la planète et avec soi-même aussi, hein, finalement. Voilà ce qui s'appelle donner du sens. Et au-delà de ça, Benjamin a aussi, en marge de son potager, une AMAP, c'est-à-dire une association pour le maintien d'une agriculture paysanne. Petit rappel concrètement à quoi ça sert.
7: L'idée, c'est que c'est une association qui fait de la mise en relation entre des consommateurs et des producteurs bio.
6: Voilà, donc concrètement, vous êtes consommateur, vous vous inscrivez à la MAP et une fois par semaine, bah, vous venez retirer les produits que vous avez commandés à un groupe de producteurs qui est donc associé via la MAP pour vous donner un accès à une alimentation saine et à un prix normal. Donc là, par exemple, dans le Loiret, eh bien, ce sont 13 producteurs qui vous attendent.
7: Alors, les distributions, elles se passent le mercredi soir sur l'exploitation Hachetti et les gens peuvent venir nous rencontrer pour voir un peu comment ça se passe et puis pouvoir adhérer et puis commander leurs produits.
6: Voilà, en fait, c'est comme si vous alliez dans 13 fermes, sauf que ici, elles sont toutes regroupées au même endroit. Et donc ici, bien sûr, des légumes, des fruits, mais aussi du pain, de l'huile, des pâtes, de la farine et même des conserves. Bah oui, parce que je vous ai dit, ça peut parfois être très festif. Directement du producteur au consommateur. Bref, allez découvrir le monde de Benjamin Trousselard sur Facebook. Ça s'appelle Le Potager d'Antan. C'est à Chessy, dans le Loiret. Vous verrez, c'est une merveille. Et merci, ici Orléans.
4: Ah bah merci beaucoup, Benoît Prospero. Vous aimez les potagers, Baptiste Beaulieu. Manger des potages.
5: J'ai pas la main verte, mais il va falloir que je m'y penche sérieusement. Quoi.
4: Enfin, j'oublie pas que vous aimez la nature, hein, parce que petit, c'était les champs de blé. Hein, vous grimpiez sur les ballots de blé à l'époque.
5: Oui, puis on a 11-12 ans avec les copains, puis c'est aussi la première cigarette, c'est la liberté.
4: Oh là là, mais vous êtes médecin, c'est pas bon, on n'a pas le droit de fumer.
5: Si vous saviez le nombre de médecins qui fument.
4: Ça suffit. Restez bien avec nous, on va continuer de se balader. Baptiste Beaulieu est votre invité, on parlera de ce roman, L'homme qui choisit la douceur. On parlera de théâtre aussi, parce que voilà, la plupart des choses qu'ils font sont souvent adaptées au théâtre, pour le Festival Avignon, mais aussi en ce moment à Paris. Puis on va aller aussi en Bretagne, qui est un autre ancrage pour vous, Baptiste Beaulieu, votre invité sur ICI.
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4: Et la musique de votre radio, c'est Morane avec Toutes les mamas.

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2: Je suis bien entouré parce que je suis à la fois avec un médecin et avec un romancier. Il y a les deux fonctions pour lui. Baptiste Beaulieu, votre invité, né à Toulouse. Il est avec vous jusqu'à 21h. Retour ce soir sur sa carrière médicale et littéraire pour celui qui s'est fait connaître il y a quelques années de ça avec son blog Alors Voilà. Auteur de poésie, d'essais, de bandes dessinées, de romans et de nouvelles multi-récompensées. Il nous dit tout sur cette ascension à travers son parcours et les lieux qui l'ont marqué en France. Alors bien sûr, on a parlé de son enfance à Toulouse, près de Toulouse, de Grasse, près de Grasse également pour l'enfance. Vous avez des souvenirs bretons?
3: Oui, parce que enfant, moi j'étais un rêveur, j'étais passionné par la mythologie, les mythologies.
2: Ouais.
3: Mythologie égyptienne, grecque, nordique, et ça a été une folie pour moi de découvrir que la France aussi avait sa mythologie, et que particulièrement en Bretagne, il existe une mythologie française et qui est passionnante. Tout ce qui est cycle arthurien, évidemment, hein, Brocéliande, Merlin, etc.
2: Paul, ouais.
3: Voilà, et puis la Viviane, la fée Viviane, la Dame du Lac. Moi, ça a été une merveille de découvrir aussi tous les romans liés à ça.
2: Je vous mets dans une ambiance un peu mystérieuse. Rennes-le-Château.
3: Oui, ça c'est près de Toulouse.
2: Ça c'est dans l'Aude, ouais.
3: Ah oui, je pensais un des endroits les plus mystérieux du
2: mais
3: monde.
2: Pourquoi?
3: Mais parce que vous connaissez l'histoire ou pas?
2: Ah non.
3: Rennes-le-Château, c'était un petit village qui était vraiment pas très très riche. Et puis un abbé arrive, l'abbé Saunière. Et
2: ah, ça me dit quelque chose.
3: Voilà, il commence à faire des petits travaux dans sa petite abbaye. Et il aurait trouvé quelque chose. Et en quelques semaines, d'un seul coup, le village devient richissime. Lui arrose tout le monde avec de l'argent qui venait d'on ne sait où. Et beaucoup, beaucoup, beaucoup d'argent. Et personne n'a jamais su ce qu'il avait trouvé. Alors certains disent que c'était le tombeau du Christ. D'autres que c'était des documents que l'église lui a rachetés très très cher. Et donc c'est un vrai mystère autour de Rennes-le-Château. Et du coup, c'est vrai, attire énormément, comment on dit ça, énormément de pimpins, quoi, de beaucoup de gens qui
2: de
3: sont.
2: Pimpin.
3: Ah oui,
2: c'est l'expression de Toulouse,
3: oui,
2: ça, les pimpins.
3: Beaucoup de gens qui sont persuadés qu'ils vont.
2: Des
3: touristes du paranormal, on va dire
2: d'accord.
3: Ça comme ça.
2: Ah, oui,
3: voilà,
2: d'accord.
3: Qui sont persuadés qu'ils vont rencontrer des extraterrestres à Rennes-le-Château.
2: Oulala, oulala. Bon, tout ça, c'est dans l'Aude, c'est la région Occitanie, les jolis souvenirs des soirées à la Belle Étoile, vous en avez, les grandes balades, les randonnées. C'est aussi ça, votre enfance, votre adolescence. Vous saviez ce que vous vouliez faire, d'ailleurs, Baptiste Beaulieu, quand vous étiez gamin, ou vers 12-13 ans déjà?
3: Ah oui, c'était très clair, moi je voulais être médecin ou écrivain.
2: C'est bien, vous avez réussi les deux.
3: Ah oui,
2: c'est
3: non, mais là,
2: ça.
3: Celle que vous me voyez, c'est, vous avez un enfant qui a accompli ses deux rêves. Du coup, je suis dans une perte de sens totale dans ma vie actuellement.
2: Vivez votre meilleure vie, là.
3: Mais oui, mais je me dis, qu'est-ce que je peux espérer maintenant?
2: Bah, vous avez d'autres objectifs, vous êtes papa depuis peu.
3: Heureusement que j'ai mes enfants, parce que sinon, je serais totalement perdu.
2: Découvrez une nouvelle vie, là. Bon, le bac en poche, fac de médecine, c'est à Toulouse? Fac
3: à
2: de
3: Toulouse, médecine. Bien sûr, à Toulouse, à faculté de Rangueil à Toulouse.
2: Ok. Est-ce que c'est l'occasion de sortir un peu quand même? Parce que quand on est étudiant en médecine, on a besoin aussi un peu de se libérer par rapport à tout ce qu'on vit quand on est à l'externat, par exemple. L'internat. Vous faites la fête un peu?
3: Alors, on fait la fête de manière aussi assez raisonnée, parce qu'il y a quand même le concours de l'internat à la fin des études, donc on doit travailler.
2: Sûr.
3: Mais de grands souvenirs nocturnes de la vie toulousaine qui sont merveilleux. Je pense à des boîtes comme le Bikini ou Geisha. et certaines de ces boîtes sont fermées ou ont été incendiées. On n'a jamais trop su pourquoi.
2: Ouais.
3: Ça, on dit toujours que c'est une ville qui est éminemment nocturne, Toulouse. C'est une des premières villes étudiantes de France et qui a un rythme très hispanique. On dit toujours que c'est la plus française des villes espagnoles, Toulouse.
2: Ouais.
3: Il y a quand même un rythme de vie très hispanique à Toulouse, quoi.
2: Cette belle région occitanie qui est à l'honneur. Premier vrai boulot, donc c'est l'externat. 200 € par mois le matin à l'hôpital. L'après-midi, c'est les cours en amphithéâtre. J'imagine que vous avez croisé énormément de visages, voilà, des patients, des médecins, des parcours incroyables. C'est le dévouement qui vous a marqué, hein.
3: Oui, moi, j'ai des souvenirs de personnes, de ce qu'on pourrait, de personnes sur lesquelles on fera jamais de reportage ou dont on ne parlera jamais, des aides-soignants, des aides-soignantes. Par exemple, Fabienne, qui se levait le matin et qui arrivait à l'hôpital 15 minutes plus tôt, qui repartait 15 minutes plus tard le soir, parce que elle s'occupait d'un patient qui avait une maladie de Pott, c'est une tuberculose du rachis, et donc ce patient était obligé de rester alité pendant des semaines, voire des mois. Et donc, comme toutes les personnes très alitées, il était constipé. Et ben, elle arrivait plus tôt le matin, elle repartait plus tard le soir pour lui faire aussi des massages coliques, comme on fait aux nourrissons.
2: Pour dégager, quoi.
3: Voilà, pour lui permettre.
2: Dégager.
3: Exactement, pour lui permettre d'aller à la selle naturellement, parce qu'elle voulait pas lui prescrire des laxatifs. Et je me souviens le patient qui disait à Fabienne, j'ai jamais autant aimé une femme qui me face au trancher.
2: Pas mal. C'est pas mal, c'est bien vu. Non mais voilà, c'est bien aussi par votre intermédiaire ce soir de rendre hommage aussi à ces gens qu'on voit moins et qui sont capables de donner encore plus d'heures que ce qu'elles font habituellement pour des salaires qui sont toujours un peu contestables. Le SAMU, vous y avez travaillé. Alors bon, je fais un peu avec le sourire parce que le SAMU c'est jamais drôle.
3: Non.
2: Surtout ce que vous découvrez. Mais vous allez prendre l'hélico à plusieurs reprises et du coup vous découvrez votre sud-ouest à vous, vu d'en haut.
3: C'est très étrange ça, d'un seul coup découvrir sa ville d'en haut et encore plus dans un hélicoptère, encore plus dans les conditions d'une intervention du SAMU. C'est-à-dire on découvre sa ville d'en haut avec cette urgence-là d'aller quelque part. Elle est magnifique. Moi, vous savez, je suis un amoureux de Toulouse. Me lancez pas.
2: Oui, je sais, je vous lance en fin
3: venez tous à Toulouse,
2: pas.
3: Venez visiter Toulouse, c'est la plus belle ville du monde. Ah oui, très chauvin, moi. J'adore ma ville. J'adore ma ville, j'adore ses habitants, j'adore ce lieu de vie-là qui est incroyable. Et donc, oui, j'ai des souvenirs avec l'hélico du SAMU. On atterrit au milieu d'un champ pour une jeune fille qui faisait de l'équitation et qui s'était pris un coup de sabot dans le ventre. On la ramène avec nous et puis d'un seul coup, elle demande à boire. Elle était assoiffée et ça, c'est toujours mauvais signe. C'est toujours le signe d'une hémorragie interne. Et effectivement, elle avait une rupture de la rate où on a pu la sauver. Mais oui, c'est très étrange de découvrir sa ville dans ces conditions-là. Vous
2: c'était dans le Gers, ce champ-là.
3: Oui.
2: Bah, c'est un poste d'observation qui est privilégié, quoi.
3: Ah bah oui, on a cette chance. En fait, c'est vrai, quand on est étudiant, on est payé au lance-pierre, mais on a cette chance-là de parfois, de temps en temps, prendre l'hélicoptère, quoi.
2: Bah, vous avez besoin de rigoler.
3: On a besoin de vous collègues.
2: Un peu, vous avez besoin d'évacuer.
3: Ah mais oui, on a besoin de ça.
2: Combien de temps pour devenir médecin aujourd'hui?
3: Moi, ça a été 12 ans.
2: 12 ans pour être généraliste?
3: Oui.
2: Donc spécialiste, on est sur 13, 14, 15 ans.
3: Ah oui, c'est sur 15 ans, oui, facile.
2: Ouais, c'est plus qu'avant, moi j'avais généraliste, c'était 10 ans.
3: C'est très très long et du coup c'est très étrange de voir tous nos copains qui n'ont pas fait médecine, qui eux ont déjà une vie, commencent déjà à cotiser pour leur retraite.
2: Ouais.
3: Et nous on est encore à l'école, avec les livres, avec les examens. Et c'est vrai que c'est une grande joie aussi à un moment donné de se lancer dans la vie active, vraiment.
2: Vous encouragez les gens à devenir médecin?
3: Alors, vraie question. Hein. C'est un métier merveilleux, mais qui est totalement bouffé par les tâches administratives. C'est atroce, quoi. Des papiers, des CERFA, des certificats. Moi, j'en peux plus. C'est très chronophage. Et j'ai rien contre la sécurité sociale. C'est très important qu'elle existe. Mais si elle pouvait nous décharger, moi, j'aimerais ne pouvoir faire que de la médecine. Mais malheureusement, ce n'est pas ce que je fais actuellement.
2: Vous allez vous installer en 2016 en tant que médecin généraliste, puisque vous devenez médecin. Vous choisissez Toulouse, là où vous êtes né, parce que c'est l'ancrage, c'est le vôtre.
3: Et la plus belle ville du monde.
2: Exactement, la plus belle ville du monde. Et vous avez bien raison de vous y installer. C'était important de rester là où vous avez vécu et grandi. Vous ne seriez pas vu médecin ailleurs?
3: Non, je ne me voyais pas quitter cette ville-là qui m'a beaucoup donné et qui m'a donné aussi des souvenirs merveilleux, des souvenirs d'enfance, d'adolescence. Et puis surtout, ça a été une période aussi où j'ai commencé à publier. Et les bouquins ont marché très vite, très fort. Et donc, j'avais besoin de cet ancrage-là pour pas non plus de perdre la tête.
2: Eh ben, ça, on va en parler dans une poignée de secondes avec vous, Baptiste Beaulieu, notre invité ce soir. Ici, on entreprend comme vous. Vous venez de finir vos études, vous devenez médecin. On en est là, à ce stade de votre vie. Pour se former, on va parler, de santé. Les chirurgiens s'exercent sur des corps donnés à la science. Mais depuis quelques années, une entreprise propose une autre solution que nous présente Catherine Kikando.
4: À Limoges, on peut acheter des parties de corps humain.
5: Whoopinaise.
4: Oui, comme vous dites. Mais je vous rassure, tout est légal, bien sûr, car il s'agit d'eau en silicone fabriquée par Adidrim à destination du milieu médical, comme nous l'explique son président Clément Mulle.
6: Des modèles qu'on utilise pour la formation en chirurgie orthopédique et traumatologique. On a la possibilité, grâce à notre parc machine d'impression 3D, et de pouvoir reproduire à partir de n'importe quel scanner de patient un modèle en intégrant les tendons, les ligaments, la peau si besoin. Donc on a la possibilité de faire des modèles vraiment ultra réalistes et l'objectif c'est d'être une alternative aux cadavres qui sont actuellement utilisés pour former les chirurgiens.
4: Cadavres qui sont de plus en plus difficiles à trouver, sans parler des contraintes sanitaires. Adidrim peut aussi produire en série pour former les chirurgiens sur une pathologie en particulier. Adidrim est spécialisé dans les pieds et les chevilles, mais dans leur catalogue, ils ont aussi par exemple des bassins, des coudes et des genoux. Ces os secs, comme on les appelle, peuvent aussi être fournis avec des options, comme de la peau, des ligaments et des tendons, tous faux évidemment. Fondée en 2017 par deux jeunes ingénieurs matériaux, la demande est croissante depuis.
6: Notre principal marché, ça reste l'Europe, que ce soit la France, la Suisse, l'Allemagne. Mais depuis l'année dernière, en fait, on a démarré notre lancement aux États-Unis, qui a très bien marché, notamment sur notre expertise qui est plutôt le pied et la cheville. Mais on démarre aussi cette année le marché de l'Amérique latine aussi.
4: Internationaux, les eaux de Limoges. Surtout qu'il y a une composante financière qui explique aussi ce succès.
6: Un pied-cheville avec de la peau, des ligaments à l'intérieur, ça coûterait autour des 400 euros. En sachant que pour acheter une pièce anatomique, ça coûte entre 600 et 800 euros.
4: L'économie n'est pas négligeable, effectivement. Bon alors, je sais que vous n'irez pas en commander pour Noël, même si vous avez très envie de jouer au Dr Maboul. 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Merci à Garance Caillé d'ici Limousin pour cette idée qui réinvente la formation des chirurgiens. Ici, ça entreprend à Limoges avec Adidream pour acheter des os. Mes défauts.
2: Eh ben voilà, merci beaucoup Catherine Cliquendron pour ces belles initiatives qui nous viennent eh bien de chez vous, de cette belle France que nous mettons à l'honneur chaque soir avec Baptiste Beaulieu qui va vous rappeler encore une fois que Toulouse est la plus belle ville de France.
3: Du monde,
2: Yvalois. Il est votre invité, on parlera avant 21h de L'homme qui choisit la douceur, ça c'est le nouveau roman. On parlera aussi de médecine et de tout ce qu'il fait autour de la médecine. Je viens de vous dire, il s'est installé en 2016, mais le cabinet médical, ça reste aussi quelque chose de très solitaire. Et je sais que l'envie peut-être de travailler en équipe à l'hôpital, ça vous fait... vous y réfléchissez. On en parle dans un instant.
3: Ouais.
2: À tout de suite, Baptiste, sur Ici. On est ensemble jusqu'à 21h.
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2: Avec une petite nouveauté, rien que pour vous, 100% nouveauté, là, l'anglais avec Losing Texas, c'est sur Ici.

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2: Et pour les vacances qui approchent, que faire à Arcachon ?
3: Olivier Cabrolier.
2: Enfin les vacances pour les plus chanceux et les enfants. Voici quelques idées de sortie sur le bassin d'Arcachon. La commune d'Arcachon, tout d'abord, le retour de la Grande Roue. La Grande Roue sur la place Pénaud. On peut en profiter toutes les vacances, en semaine comme le week-end. Et puis samedi, la ville va revivre son histoire avec une déambulation déguisée en costume du Second Empire. La troupe costumée de l'association Angel va investir le centre-ville pour une déambulation historique, élégante et pleine de surprises. Le parcours Place Thiers, Place des Marquises, Place de la Mairie, Avenue Gambetta. A noter par ailleurs pour vos agendas, un peu plus tard le 30 octobre, avis aux amateurs de bonnes affaires, le déballage des commerçants qui débarquent à Arcachon, une occasion unique de dénicher des vêtements, des objets et bien d'autres trésors cachés à des prix imbattables. Ce grand déballage aura lieu dans toute la ville d'Arcachon. 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
4: Et actuellement, il sillonne la France et les librairies avec son nouveau roman qui vient de sortir aux éditions de l'Iconoclaste, L'homme qui choisit la douceur, et qui raconte l'histoire d'un groupe de paroles entre médecins. Médecin, il l'est, notre invité Baptiste Beaulieu se raconte jusqu'à 21h. On a découvert ce parcours de médecin jusqu'à ce que vous deveniez médecin. Vous êtes encore à Toulouse en cabinet.

0: Et puis il y a eu ce blog Alors voilà, c'était il y a maintenant quelques années. Vous avez tiré la matière de ce premier recueil d'ailleurs, qui sera vendu à 60 000 exemplaires, mm-hmm. il me semble, à l'époque. Il a été traduit en 14 langues. Mm-hmm. C'est énorme.
1: Une sacrée expérience quand on vient d'un petit village du sud-ouest de la France. J'écris sur la vie des soignants,
0: sur ma vie de médecin,
1: avec cette volonté de peut-être aussi essayer de réconcilier les soignants et les soignés, parce qu'il y a des tas de raisons pour lesquelles les gens peuvent parfois être fâchés avec le corps médical. Et donc, il devait y avoir 2-3 personnes qui me lisaient sur ce blog, ma tante, ma mère, ma grand-mère. Et puis un jour, je me lève et puis il y avait 60 000 personnes en ligne qui lisaient mes écrits, quoi. Et j'apprends que le matin même, Sandrine Blanchard, qui était rédactrice en chef au Monde, avait fait la une du Monde.fr sur ce que j'écrivais, sans me prévenir, sans m'écrire. Quoi que ça. Et dans la même journée, je reçois une dizaine de courriers de la part d'éditeurs parisiens qui me disaient qu'ils voulaient vraiment me rencontrer. Vous imaginez un petit peu le séisme. Et donc, je débarque à Paris pour rencontrer ces éditeurs, mais la première chose que je voulais faire, c'était, dans ma tête, c'était aller remercier Madame Blanchard. Et donc, j'arrive, mais vraiment provincial, c'est ce qu'on appelle vraiment la montée à Paris.
0: Oui,
1: j'arrive à Paris, je croise quelqu'un en sortant du train qui me sourit. Alors moi, j'ai dit, je vais être édité, elle a dû me prendre pour le fou du bus.
0: Déjà, croiser quelqu'un qui sourit à Paris, c'est fort.
1: Oui, c'est vrai qu'à Paris, on ne sait jamais si vous voulez aller quelque part ou tuer quelqu'un.
0: Je ne sais pas. On plaisante. Bon, un peu.
1: Et donc, moi, j'arrive au Monde avec un énorme bouquet de fleurs en me disant, pour moi, j'allais rentrer, j'allais aller toquer à sa porte et lui donner son bouquet de fleurs. Donc vraiment, la vision provinciale de ce que peut être le Monde, parce qu'en fait, il y avait des militaires à l'entrée, il y avait des agents de sécurité, et qui me disent, mais vous êtes qui? Qu'est-ce que vous venez faire là? Et je dis, je viens voir Madame Blanchard pour lui offrir un bouquet de fleurs, mais vous avez rendez-vous? Non, pas du tout. Je dis, mais du coup, monsieur, c'est pas possible, en fait. Vous allez rester à l'entrée en bas. Bon, ils ont appelé Madame Blanchard qui est descendue et qui était très touchée de ce bouquet de fleurs, mais qui, je crois, ne se rendait pas vraiment compte qu'elle venait de changer ma vie, quoi.
0: Elle a changé votre vie, effectivement.
1: Et du coup, le lendemain, vous savez ce que je fais, Eric?
0: Je sais pas, vous allez me dire, Baptiste.
1: Je reviens avec un deuxième bouquet de fleurs. Je voulais vraiment qu'elle se rende compte qu'elle avait changé ma vie.
0: Non, mais qu'est-ce qu'il est romantique, et gentil, donc, sympa.
1: Et donc, je redébarque au Monde, vous avez rendez-vous? Non, toujours pas. Ouais. Et donc, il rappelle Madame Blanchard qui redescend et qui me dit très, très gentiment, c'est adorable, Baptiste, mais il faut arrêter maintenant.
0: Faut pas rester là.
1: On est en contact encore de temps en temps. Je crois qu'elle est très heureuse de mon parcours et moi je lui suis très reconnaissant. Si elle m'entend, je l'embrasse et je la remercie.
0: C'est extraordinaire. Vous arrivez donc à être médecin et romancier. Vous recevez le prix méditerranéen des lycéens en 2016 pour votre deuxième roman. Alors vous ne serez plus jamais triste. C'était où d'ailleurs? Vous avez reçu ce prix? À Perpignan. Jolie ville aussi.
1: Ah, mais superbe ville. Superbe ville.
0: C'est pas la plus belle au monde, mais.
1: Après Toulouse, oui. Voilà. En Danie, il y a Bordeaux. Non, je plaisante. Ça, il y a toujours cette guerre entre les Toulousains et les Bordelais.
0: Non, mais vous pouvez me fâcher avec les Parisiens et les Bordelais ce soir. Donc c'est sympa, j'ai perdu des auditeurs grâce à vous. Un an plus tard, vous adaptez en BD votre premier ouvrage, Les Mille et Une Vies des Urgences.
1: Ça a été vraiment une merveille de pouvoir voir son livre être approprié par un autre médium qui est l'illustration, et de voir Dominique Marmoux, qui est l'illustrateur de ce roman dessiné, et de le voir comme ça transfigurer mes histoires. Et donc, ça a été la poursuite d'une belle aventure, quoi.
0: Vous rencontrez les Français aussi avec ses premiers livres. Vous allez un petit peu partout. De 2018 à 2024, vous tenez une chronique chez nos confrères de France Inter. Grand bien vous fasse, qui était un très beau rendez-vous qui n'existe plus aujourd'hui. Vous vouliez faire passer quel message d'ailleurs à ce moment-là?
1: Moi, ma volonté, c'était toujours dans cette tentative d'essayer de réconcilier un petit peu les gens avec le milieu médical.
0: Vous pensez qu'on est fâché avec l'hôpital?
1: Je pense que beaucoup de gens sont fâchés. Enfin, moi, j'ai reçu depuis le début de ma carrière de romancier, depuis que j'écris des livres comme ce dernier roman, je reçois beaucoup de courriers de gens qui me racontent les aventures qu'ils ont pu parfois vivre, parce que vous savez, mine de rien, il y a quand même cette inadéquation entre ce qu'on est et ce qu'on est malade. C'est-à-dire, je m'explique. Moi, quand je prends ma blouse le matin pour aller au travail, j'ai choisi d'être là. J'ai mis cette blouse, elle me conforte dans l'identité que j'ai choisie en tant que médecin. Mais aucun malade ne se lève le matin en disant aujourd'hui je choisis d'être malade. Et donc, quand on arrive à l'hôpital et qu'on est avec des gens d'un côté qui sont confortés dans leur identité et d'autres personnes qui sont, eux, menacées dans leur identité, évidemment qu'il se crée un fossé qui peut être parfois terrible, d'autant plus que vous arrivez à l'hôpital, on vous met tout nu, sous la blouse, les gens défilent dans votre chambre, connaissent votre nom, votre prénom.
0: Non,
1: vous êtes allongé, les soignants sont debout, donc rien que ça, cette dynamique-là, elle peut créer, je crois, beaucoup, beaucoup, beaucoup d'incompréhension.
0: Deux lieux qui comptent aussi pour vous, Avignon, le Vaucluse. connaissez un peu Avignon ?
1: Oui, bah oui, oui.
0: Alors, il y a un lien direct, évidemment, avec Avignon, parce que c'est Arthur Juniau qui va adapter, mettre en scène, je crois que c'est votre premier roman.
1: Oui, il a adapté mon premier roman qui a eu un franc succès. Après, il est venu jusqu'à Paris au théâtre Le Splendide. Puis après, malheureusement, il y a eu le Covid.
0: Ouais.
1: Et donc, les théâtres étaient fermés. Et ça a été un drame pour beaucoup de monde. Mais je crois que ça a été aussi un drame pour les artistes auteurs se sont retrouvés.
0: Les théâtres étaient fermés. Hein.
1: Oui.
0: Autre prix, le prix Landerneau.
1: Oui.
0: Le Finistère, c'est le Landerneau.
1: Oui.
0: Qui récompense un roman, qui était votre premier album jeunesse, Les gens sont beaux.
1: Tout à fait, c'est une grande émotion pour moi, parce que écrire pour la jeunesse, ça nous engage. Et on doit être digne de cette responsabilité-là, de ce que les enfants vont lire et mettre dans leur tête. Et donc, oui, écrire pour la jeunesse, pour moi, c'est aussi un accomplissement en tant qu'auteur, puisque ça me permet de peut-être semer des graines pour permettre à des enfants d'être mieux dans leur basket. Et ces albums ont un succès immense, notamment auprès des professeurs des écoles. Je les en remercie de me faire confiance et de les utiliser comme outil pédagogique.
0: On parle de théâtre avec Avignon, mais il n'y a pas que Paris dans la vie, sauf que là, à Paris, au théâtre Le Pic jusqu'au 14 décembre, l'un de vos romans est à l'affiche.
1: Oui, Où vont les larmes quand elles sèchent, qui est adapté par Léna Brébant et
0: avec Régis Vallée.
1: Avec Régis Vallée, c'est un seul en scène et Léna Brébant a fait un travail magnifique au niveau de la mise en scène et Régis est un acteur formidable qui transfigure vraiment transfigure mon roman et c'est tellement bouleversant d'être dans la salle de dire ah mais c'est mes mots et ils sont vraiment magnifiés par à la fois le travail de mise en scène et le travail de l'interprète.
0: Des prix, du théâtre, des adaptations, de la jeunesse, des romans, médecins.
1: Papa.
0: Vous êtes bien accompli, hein, non, papa.
1: Oui, c'est papa le plus chronophage.
0: Et le plus beau aussi.
1: Et le plus beau aussi, bien sûr.
0: Restez avec nous, Baptiste Beaulieu est à vos côtés. Ce soir, jusqu'à 21h, on parlera de ce roman, encore autour, hein, bien sûr, de l'univers des médecins avec ce groupe de parole dont vous évoquez, enfin, avec votre personnage Florian aussi, hein, dont nous parlerons dans un instant. Des tournées partout en France, vous rencontrez Français, vous allez dans les librairies, donc vous rencontrez des visages partout, tout le
1: bien
0: temps.
1: Bien sûr, c'est très important pour moi de soutenir les librairies indépendantes et donc d'essayer de me déplacer un maximum pour rencontrer à la fois mes lecteurs, mais aussi les libraires qui se battent tous les jours pour faire vivre cette exception culturelle française.
0: On pas fait exprès, mais on va encore parler de santé. Dans un autre sujet, ça marche ici, qu'en pensez-vous? Et si un département français avait trouvé la solution pour lutter contre les déserts médicaux? Ça, on en parle beaucoup. Dit comme ça, ça peut paraître utopiste, et pourtant, des premiers résultats sont là. Alors, quelle est cette solution? Reportage avec Robin Bernot.
2: Des journées canoë pour recruter de futurs médecins en Aveyron.
3: Moi, je trouve que c'est une initiative intéressante et qui permet effectivement de découvrir d'autres horizons.
2: C'est ce que l'Agence départementale de l'attractivité et du tourisme a organisé dans le département de l'Aveyron. 200 jeunes étudiants médecins ont passé la journée à enchaîner une dizaine d'activités en pleine nature. Opération séduction, donc, qui semble porter ses fruits, notamment auprès de Thomas, étudiant en médecine à Toulouse et habitué de ses journées. Il songe de plus en plus à venir s'installer sur place. Les équipes du 19-20 Midi-Pyrénées l'ont rencontré.
4: Franchement, avec tout ce qu'ils font pour nous, à force, on commence à se poser des questions, hein, parce qu'ils insistent, et plus on vient, plus on a envie de rester. Et honnêtement, moi, un des premiers, je pense que je reviendrai.
2: Anna est également étudiante en médecine à Toulouse et semble aussi conquise.
5: C'est vraiment très très beau. Donc c'est plein de nature, on peut faire vraiment plein de choses, plein d'activités à l'extérieur, que ce soit du canoë, du canyoning, de la via ferrata, ou alors même je pense qu'on peut avoir des belles parois d'escalade.
2: Depuis la création de ces week-ends appelés Adrénaline en 2017, 20% des internes venus en stage dans le département choisissent finalement de s'y installer. Ici donc ça marche, mais vous ? Quel regard portez-vous sur cette initiative et comment ça se fait que le département ait autant de mal à recruter des médecins? Voici un élément de réponse, j'en ai discuté avec Céline.
6: Parce qu'il n'y a pas beaucoup de services à mon avis autour. Les services publics disparaissent partout et pour moi c'est une bonne raison.
2: Mais alors aujourd'hui peut-on réellement lutter contre les déserts médicaux?
6: Oui, en développant des initiatives comme celle-ci et puis en remettant aussi du service public dans ces territoires.
2: J'ai également demandé à Céline si elle constatait que c'était de plus en plus compliqué de trouver un médecin.
6: Oui,
3: Enfin, les grandes villes, je sais pas, moi je suis pas d'une grande ville, donc, mais en tout cas, oui, quand on habite en périphérie, c'est toujours compliqué, ouais. Bah, il y a de plus en plus de, il y a plus de dentistes, il y a plus, enfin, tout est compliqué, quoi, tout devient compliqué, en fait.
2: Et si finalement, la solution était là, juste sous nos yeux, faire redécouvrir nos territoires, nos villes et nos villages à celles et ceux qui ne les connaissent que vaguement ou de nom à peine. L'initiative semble en tout cas porter ses fruits puisque l'Aveyron dispose de la moyenne d'âge des médecins généralistes la plus jeune d'Occitanie.
0: Eh ben allez, on parle de votre région, l'Occitanie, ouais, Baptiste Beaulieu.
1: Venez en Occitanie.
0: Il fait bon vie pour être médecin en Occitanie, bah oui.
1: Bah c'est, on est à 1h30 de la plage, à 1h30 des montagnes, puis la ville, enfin Toulouse, mais toute sa région est... Et il faut découvrir cette ville-là, quoi.
0: Dans un instant, on parlera de la gastronomie aussi de votre région, oui. Mais la gastronomie qui peut aussi vous intéresser dans d'autres régions va continuer de se balader. Et puis, enfin, nous parlerons voilà, de ce livre, L'homme qui choisit la douceur. C'est aussi pour ça que vous êtes venu ce soir sur Ici, docteur. A tout de suite. Je suis en consultation gratuite aujourd'hui, je suis ravi.
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0: Belle soirée à vous, semaine de la résilience sur Ici, pour se sensibiliser aux risques majeurs qui nous entourent, puis surtout avoir les bons comportements de sauvegarde à adopter en cas d'alerte ou d'événement grave. 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Direction l'Angleterre, là où il a rencontré Karine Redinger, voici Laurent Voulzy sur Ici.

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2: Avec votre invité, Baptiste Beaulieu, médecin généraliste implanté à Toulouse, romancier, médecin engagé contre l'homophobie, il deviendra militant pour les droits LGBT, il est papa de deux enfants, et le petit dernier a à peine 4-5 mois. Mmh. C'est ça, hein?
3: Oui.
2: Tout comme votre livre, qui a à peine quelques semaines, Baptiste Beaulieu est votre invité ce soir. Vous dites ça, oh là là, pourquoi, il fait pas les nuits?
3: Bah non, à 4 mois, il fait pas les nuits, mais celui de 3 ans non plus d'ailleurs.
2: Bah oui, c'est ça.
3: C'est sans fin.
2: Bon, en tous les cas, Baptiste, on découvre vraiment ce beau parcours depuis tout à l'heure, on est vraiment ravis. Et c'est vrai, je le disais, vous êtes engagé contre l'homophobie, vous êtes militant pour les droits LGBT, vous allez à la rencontre des Français, vous exprimez dans la presse. Vous avez pris, sans jeu de mots, le pouls des Français dans ces sujets-là. On est à 12,5-7 ou c'est pas top?
3: Non, c'est pas top et je crois que ça l'est de moins en moins, malheureusement. Et je suis avant tout médecin en fait, et donc je ne me résous pas à voir que la première cause de mortalité chez les adolescents c'est le suicide, et que la première cause de suicide chez les adolescents c'est l'appartenance à une orientation sexuelle minoritaire. Donc moi je ne me résous pas, encore plus depuis que je suis papa, à me dire qu'on vit dans une société qui n'est pas capable d'accepter la multiplicité des expériences humaines en fait, et d'accueillir ses enfants, leurs différences, et de les rassurer et de les accompagner.
2: Je trouvais ça bien qu'on en dise un petit mot au moins ce soir. Bon, alors parlons de cette histoire. L'histoire de 5 médecins qui décident de se réunir un peu comme les réunions de famille, comme les alcooliques anonymes. Ils se racontent ce qui se passe dans un cabinet médical qui est commun. C'est intéressant parce que c'est 5 parcours différents, c'est 5 façons de faire, de pratiquer la médecine de façon différente. C'est cette confrontation qui fait que ils échangent et puis ça va au-delà. Je vous laisse nous en parler.
3: Oui, je crois qu'on n'avait jamais écrit de roman sur ce qu'on appelle les groupes Balint. Les groupes Balint, c'est des groupes de parole entre soignants qui existent depuis 1945. Il y en a un peu partout dans le monde. Et c'était Michael Balint, un psychiatre, qui s'est aperçu que les médecins se suicidaient plus que le reste de la population parce que, déjà, on sait faire.
2: C'est horrible, cette phrase.
3: Et donc, il s'est dit, il faut faire quelque chose pour les soignants. Et donc, ça consiste... Moi, j'ai participé pendant 2 ans à un groupe Balint. En gros, on va chez un confrère, on attend que le dernier patient de la salle d'attente soit parti, et puis on met les chaises de la salle d'attente en cercle, on s'assoit, on est 5, maximum 6, et on se présente. Bonjour, je m'appelle Baptiste, je suis médecin généraliste, et j'ai vécu ça, ça et ça, qui me blesse, qui me
2: heurte. Dans la journée,
3: voilà, ou dans les semaines qui précèdent.
2: Très bien.
3: Et on va essayer de profiter de l'expérience d'autres médecins pour pouvoir guérir plus vite de ce qu'on vit au quotidien en tant que soignant. Et moi, mon objectif dans ce livre, c'était vraiment de permettre aux lecteurs, aux lectrices, d'être sur mon épaule et d'assister à ce qui se dit sur les patients, sur les patientes, sur ce que c'est qu'être soignant ou ce que c'est d'être patient, et qu'ils puissent, par ce livre, découvrir l'envers du décor et de ce qui se passe sous les blouses.
2: Pourquoi vous avez choisi la douceur? Et d'ailleurs, est-ce que être doux, c'est finalement une forme de résistance?
3: C'est surtout une forme de courage par les temps qui courent, de se dire je vais pas me laisser endurcir ou de devenir une brute, même si tout m'encourage à le faire, à le devenir. Je vais choisir la douceur, et moi ça m'arrive certains matins, comme tout le monde, vous savez, je me lève, je vais sur mon vélo pour aller au cabinet médical et j'ai pas envie. Et parfois je crois que c'est choisir la douceur, c'est aussi se souvenir de pourquoi on avait choisi ce métier à la base. Et donc je monte sur mon vélo, je me dis mais en fait tu vas aller soigner des gens, tu vas aller les écouter, tu vas aller accueillir leurs plaintes et tu vas essayer de les soulager dans des moments pas faciles de leur vie. Et rien que de me souvenir de ça, ça permet de redonner du sens. Voilà.
2: Parce que c'est l'histoire de Florian, qui est comme vous, qui est médecin, qui commence à douter aussi du sens de son métier. Vous avez connu ça, vous?
3: Oui, j'ai connu ça, notamment...
2: Vous avez de le dire, des fois j'y vais, j'ai pas envie.
3: Bien sûr, des fois j'ai pas envie et j'essaie de me souvenir pourquoi je fais ce métier. Et donc dans ce livre, c'était vraiment essayer de permettre aux lecteurs et lectrices de mettre leurs pieds dans nos chaussures de soignants et de découvrir qu'est-ce qui se passe dans nos cœurs de soignants, qu'est-ce qui nous traverse, les émotions qui nous traversent, qui sont parfois des émotions très contradictoires. On peut soigner des gens toute la journée et rentrer le soir en ayant envie d'incendier la terre entière.
2: Florian, il écrit à son fils avec l'idée qu'un jour celui-ci pourra lire cette histoire. Est-ce que c'est pas pour vous, finalement, une espèce de lettre que vous adressez à la nouvelle génération ou une génération en particulier?
3: Il lui parle de son métier, il lui parle de ses confrères, de ses consoeurs, des patients, de ce que vivent ces êtres humains, de ce que c'est que la condition existentielle humaine. Et il lui parle de tout ça au cours d'une très longue lettre. Hein. Le livre fait 350 pages, 400 pages.
2: Attendez, généralement... Voilà, ça passe.
3: Et j'avais envie, voilà, d'une longue lettre d'amour et de déclaration d'amour à l'humanité, et qu'il l'adresse à son fils comme si moi, quelque part, je me disais en tant que papa, si demain il m'arrivait quoi que ce soit, il aura quelque chose pour mes fils, quoi.
2: Si vous pouviez emmener votre personnage dans un endroit en France, pour rester en lien avec notre émission, pour qu'il puisse souffler, se détendre, où est-ce que vous l'emmenez ?
3: Ah bah, pour moi, mon lieu, c'est Biarritz.
2: Ah oui.
3: Ah oui.
2: Ah bah là, désolé, je me suis dit, il va me sortir de Toulouse, mais bon.
3: Alors, non, mais parce que non, moi, j'ai besoin de l'océan. J'ai besoin de l'océan, et je crois que j'ai besoin de l'océan. Et la dernière fois, je tenais mon petit 3 mois dans les bras, il n'arrivait pas à dormir, et je respirais dans son cou. Je me suis aperçu que c'était le bruit des vagues, en fait, la respiration d'un adulte, comme ça, qui essaye de rassurer un enfant. Et je crois que c'est pour ça.
2: Les petits enfants, on a toujours des petits appareils, il y a souvent les vagues, la mer et la respiration.
3: C'est vrai,
2: aussi.
3: Maintenant, on peut déléguer ça à YouTube avec des bruits blancs et tout, mais j'avais pas envie de déléguer ça à YouTube, ce moment-là. À 3h du matin. Et je me suis dit, je vais être l'océan pour mon enfant. Et je crois que c'est pour ça que l'océan nous fascine autant en tant qu'adulte. Ça nous rappelle ce moment quasiment utérin où on était nourrisson et où un adulte nous soufflait dans le cou pour nous rassurer.
2: J'adore cette phrase. Je veux être l'océan pour mon enfant. Ouais, franchement, elle est très belle.
3: Ah, ben je suis romancier.
2: Et Toulousain. Baptiste Beaulieu, l'homme qui choisit la douceur. Vous pouvez vous le procurer le plus rapidement possible. C'est pas remboursé par la Sécu, mais c'est super. Ça
3: merci
2: fait beaucoup,
3: Eric.
2: Bien. Bon, on va quand même se parler de Toulousain un petit peu plus. Parce que moi, ce côté chauvin, ça m'intéresse. Comment on peut être chauvin à ce point-là ? Alors, parlez-moi de ce Toulouse qui vous plaît tant. Et parlons peut-être de cette gastronomie. La saucisse de Toulouse ?
3: La saucisse de Toulouse, le cassoulet.
2: Castelnaudarié ?
3: Mais c'est... vous voulez bien manger ? Venez à Toulouse.
2: Le confit de canard ?
3: Mais tout est... alors, je dis pas que tout est... sur le plan sanitaire, parfaitement nickel pour le corps humain.
2: Ouais.
3: Mais en tout cas, vous allez vous régaler.
2: Vous êtes un ambassadeur de cette région. Il y a d'autres endroits à proximité. On n'a pas parlé de Gruissan, moi j'adore, ou Narbonne.
3: Mais Gruissan, c'est génial. Narbonne, c'est super. Mais Toulouse, c'est mieux.
2: Bon, attendez, il y a Le Cat aussi.
3: Le Cat, c'est super. J'y allais aussi l'été. Il y a évidemment, il y a Argelès aussi.
2: Francky.
3: Il y a Collioure, pas loin.
2: Collioure, c'est une plage de galets un petit peu. C'est des pierres.
3: Il y a Cordes aussi, Cordes sur Ciel, qui est magnifique. Vraiment, non, toute la région est incroyable.
2: Bon, cette région-là, il y a aussi la région de Biarritz, vous l'avez dit, Bayonne.
3: Mm-hmm.
2: On sait y faire la fête mieux qu'à Toulouse ?
3: Oui, oui, oui.
2: Ah oui, vous dites, oui, évidemment, il faut bien la fête.
3: Alors, pas mieux qu'à Toulouse, sans doute.
2: La fête de Bayonne.
3: Mais oui, il y a de quoi se régaler si on est un fêtard, si on n'est pas un fêtard. Et quoi qu'on aime, je pense qu'on peut le trouver dans la région du Sud-Ouest.
2: Ouais, Bidart, anglais.
3: Oui, aussi, bien sûr. Enfin, moi, tout ce qui touche à l'océan, de toute manière, pour moi, c'est un lieu de.
2: J'ai bien compris.
3: On peut se ressourcer.
2: Alors, j'avais noté la croustade aux pommes, c'est de chez vous, ça ?
3: Oui, avec évidemment la chocolatine. Ici, vous dites
2: oui, alors là, ça, c'est le grand débat. Alors là, mais c'est non, avec les auditeurs, il y en a qui vont bondir, il y en a qui vont dire il a absolument raison.
3: Eh ben, j'ai
2: moi, je suis team pain au chocolat.
3: Mais je suis désolé, mais un pain au chocolat, c'est du pain avec du
2: alors,
3: chocolat.
2: Alors écoutez bien, monsieur Bonnet. Ça ne va pas se passer comme ça. Parce que chocolatine, pour moi, c'est. Non, c'est pas ça.
3: Mais pourquoi enlever ce mot ? C'est toujours bien quand la langue, elle a un mot de plus.
2: Vous parlez l'occitan ?
3: Non.
2: Ah oui,
3: vous faites
2: le malin. Et la fenêtre, c'est le fenêtre toulousain, je ne connais pas du tout ça.
3: Oui, il y a tout un.
2: Un gâteau typique.
3: Un lexique en Occitanie. Et puis, du coup, évidemment, c'est des souvenirs d'enfance. Vous savez, on sort de l'école, la petite récompense avec papa, maman, c'est de passer chez la boulangère du coin, avoir sa petite croustade aux pommes.
2: Vous avez une boulangerie ? Elle est où, votre boulangerie à Toulouse ?
3: Ah, moi, ma boulangerie, elle est place Saint-Aubin. C'est Gentina, ça s'appelle.
2: Et il y a l'accent qui revient tout de suite. Hein,
3: ah, mais je veux leur faire de la petite pub à Saint-Aubin, à Gentina. Oui. C'est une super boulangerie, pâtisserie. Le gars, il est super.
2: Et la France ? Parce qu'on s'est un peu baladé, mais vous me dites, la France, elle est superbe, il n'y a pas que Toulouse. La France, vous la trouvez comment, cette France que vous visitez d'ailleurs, à travers vos tournées, les librairies, tout ça ?
3: Je suis très chauvin, j'adore mon pays. Je trouve que c'est un pays formidable, et il suffit d'aller à l'étranger quelques semaines pour se souvenir pourquoi on a un pays qui est merveilleux.
2: Ah, vous faites partie de ces gens-là. Qui...
3: Ah, oui.
2: En vous allant plus loin, vous dites, c'est quand même bien chez nous.
3: Bah, ne serait-ce que sur le plan de la santé, vous parlez à 2-3 personnes à l'étranger, vous vous rendez compte qu'on est quand même ultra privilégié en France. Et puis, il y a aussi ce truc de, moi, en tant que romancier, c'est vrai que quand on part à l'étranger, on s'aperçoit qu'il n'y a pas de librairie. On en voit très peu des librairies à l'étranger. En France, il y en a à chaque coin de rue et c'est une merveille et c'est une chance de vivre dans ce pays-là avec cette exception culturelle-là. Quoi.
2: Vous écrivez où ? Vous avez des lieux d'inspiration comme ça pour écrire ?
3: Oui, moi j'écris jamais chez moi parce que chez moi c'est le lieu du repos et donc je vais toujours écrire au même endroit, un petit café au milieu de la librairie en Bollange, il y a un petit café et j'aime bien écrire au milieu des livres et puis dans le brouhaha, moi j'ai besoin du brouhaha pour écrire.
2: Alors, Ombre Blanche, on va la reciter parce que vous l'avez citée tout à l'heure. C'est l'une des plus vieilles librairies indépendantes. Et elle est à Toulouse. On aurait pu parler de la cathédrale Saint-Étienne, on l'oublie pas.
3: Elle est magnifique, les vitraux sont incroyables.
2: On n'aura pas.
3: J'espère que la ville de Toulouse va m'envoyer un petit chèque.
2: De la ville, quand
3: il faut qu'il m'envoie un petit chèque avec la pub que j'ai faite.
2: Et puis Airbus, quand même, quand on lève les yeux au ciel, c'est les avions, c'est Toulouse-Blagnac.
3: C'est le génie français là, qui s'exprime.
2: Oh, le génie français. Bon, bah, évidemment, allez, je vais vous faire plaisir.

0: Bah oui.
1: Bah oui, Nougaro.
0: Normal.
1: Normal.
0: Un dieu là-bas.
1: Un dieu là-bas.
0: Merci Baptiste Beaulieu.
1: Merci Eric.
0: C'était un beau voyage. Bon, on n'a pas trop bougé de Toulouse, mais bon, non, j'exagère. C'est vraiment bien promené. Bravo pour votre carrière de médecin et de romancier. L'homme qui choisit la douceur. Le spectacle aussi à Paris autour d'un autre roman. En ce moment, au Théâtre Le Pic, jusqu'en décembre avec Régis Vallée. Et puis, L'homme qui choisit la douceur chez l'Iconoclaste, c'est votre roman. J'étais ravi vraiment de vous découvrir, d'en savoir un petit peu plus, en tous les cas, sur vous. Et puis, je vous dis à très bientôt.
1: Merci, Eric.
0: Merci, docteur. Je suis déjà tort d'avoir un médecin avec toi tous les soirs. Revenez demain. Ici.fr pour écouter l'émission. On se retrouve très vite, vous l'avez compris. Passez une belle soirée. Salut.
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0: Et Quincy Jones avec I No Corrida, sur Ici.

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1: Passez une excellente soirée, merci d'écouter. Ici, il est 21h. Profitez bien et montez le son avec Laurent Petit-Guillaume et 100% années 80.
2: Bonsoir à tous, très heureux de vous retrouver comme chaque soir pour une petite balade dans les années 80. Quand à défaut de SMS, on s'envoyait des fax. Quand à défaut de mail, on s'écrivait des lettres. Eh ben oui. Allez, ce soir, ça commence comme ça.

0: Marc Lavoine avec le parking des anges.
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0: Un beau succès pour Marc Lavoine, c'était en 1986. Le titre restera classé dans le top 50 19 semaines. Marc Lavoine qui s'apprête à sortir un nouvel album en novembre, constitué de 16 duos et de 4 chansons inédites, avec entre autres Barbara Pravi, Clara Luciani ou encore Louane. Il repartira en tournée formule piano-voix accompagné du pianiste Alain Lanty à partir de 2027. Vous savez tout ? Tout de suite, David Bowie, Modern Love.

C'était Sandra avec In the Heat of the Night. Elle a démarré sa carrière dans les années 80. En 85, on la connaît déjà grâce à une certaine Maria Magdalena. Et là encore, grâce à In the Heat of the Night, elle fait danser l'Europe entière. Sandra est devenue une icône en Allemagne, son pays d'origine, où elle continue de se produire sur scène très régulièrement. Lui aussi, il est né musicalement dans les années 80. En 88, pendant 2 mois, il est numéro 1 du top 50 avec N'importe quoi, c'est le titre. C'est devenu l'un des plus populaires chanteurs français, et il s'agit bien sûr de Florent Pagny.

0: Tina Turner, c'était Private Dancer. Bon, alors là, on touche à la perfection avec ce titre mythique extrait de l'album légendaire Private Dancer qui a relancé la carrière de Tina après son passage à vide et surtout après sa séparation avec Ike Turner, son ex-mari un peu violent. Private Dancer, un titre composé et écrit par Mark Knopfler, guitariste et chanteur de Dire Straits. Dans un instant, encore du lourd. Easy Lover, Philippe Bellet et Phil Collins arrivent.
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0: Walker, You Can Leave Your Head On.
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0: Allez, ne mentez pas, vous aussi, vous avez pensé à une scène mythique de cinéma en écoutant ce classique de Joe Cocker. Ou alors, vous n'avez jamais vu le film 9 semaines et demie. Hein. Film sympa, mais surtout rentré dans la légende grâce à une scène de striptease de la sublime Kim Basinger devant Mickey Rourke sur la musique de You Can Leave Your Head On. Dans ce cas-là, je vous laisse pianoter sur votre clavier. Merci YouTube. Allez, on se calme et on revient à la musique sans images. France Gall, la chanson d'Azima, tout de suite. Quand

Louis Bertignac et les visiteurs, c'était ces idées-là. On est en 1987, c'est juste après la séparation du groupe Téléphone. Jean-Louis Aubert et le batteur Richard Kolinka sortent l'album Plâtre et Ciment. Et de son côté, Louis Bertignac et Corinne Marieno, la bassiste de Téléphone, fondent les visiteurs. Ces idées-là et leur premier succès. Allez, retour au début des années 80 en Angleterre avec Tears for Fears, leur premier tube Mad World.

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1: Le petit tour dans les années 80, c'est tout pour aujourd'hui. Mais je vous rappelle que notre rendez-vous est quotidien. Alors dans un instant, place à la chanson française, 100% chanson française. À demain, vous écoutez ici votre radio. Il est 22h.
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1: Découvrez Ceux qui restent, le nouveau titre de Pascal Obispo en duo avec David Hallyday.

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4: Est-ce qu'on peut devenir une star mondiale avec une chanson faite de morceaux de récup? La réponse est oui, et c'est le coup de génie de Laurent Voulzy en 1977.

0: l'époque, Voulzy galère. Son complice Alain Souchon lui lance un pari. Mixer leurs propres souvenirs avec les tubes des Beatles ou des Stones. Les deux acolytes s'amusent comme des fous et improvisent les paroles sur un coin de table. Mais Voulzy a peur que ce medley géant manque de créativité. Résultat, 4 millions d'exemplaires vendus à travers l'Europe.
1: Un truc qui me colle encore.
0: Ce qui n'était qu'un hommage nostalgique bricolé entre copains devient le premier grand mash-up de l'histoire de la chanson française.
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3: Mai 1990, Vanessa Paradis a 17 ans et pour son titre Tandem, elle doit travailler avec Renaud et Souchon, mais le destin s'appelle Serge Gainsbourg.
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3: En découvrant les musiques, le grand Serge flash. Il veut écrire tout l'album. Entre le vieux lion et la jeune louve, le studio devient un ring. Vanessa ne se laisse pas faire, elle recadre le maître rue de Verneuil dès qu'une rime est trop facile. Gainsbourg en sortira une phrase mythique : Paradis, c'est l'enfer.

0: De ces étincelles naît le titre Tandem, place à une femme qui s'affirme. Jean-Baptiste Mondino sublime le tout avec un clip en noir et blanc, électrique et ultra sexy.
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6: Vous avez lu l'histoire de Jesse James? Comment il vécu? Comment il est mort? Ça vous a plu, hein?

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1: Vous écoutez Chaussures Roses, le nouveau titre de Teddy Bear.
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2: Bonjour Adichat, je suis Béatrice Duchin, je vis à Saint-Martin-de-Seignanx. Je suis native des Hautes-Pyrénées, de l'Annemezan plus exactement. Je suis donc présidente de l'association Esquirote. Cette association a été créée en 2012 suite à la création, à l'ouverture de la filière bilingue français-gascon à Saint-Martin-de-Seignanx. Et c'est une association qui a pour vocation de promouvoir la langue et la culture gasconne, et de la rendre visible. Merci de me passer le micro.
3: Parlez-moi un petit peu de votre première liaison à la culture occitane.
2: Ma première liaison avec la langue et la culture gasconne, elle a commencé dès mon plus jeune âge, à l'occasion de réunions de famille chez mes grands-parents, puisque nous étions une famille nombreuse, et que mes parents, mes oncles, mes tantes, mes grands-parents parlaient gascon. L'ouverture aux autres est arrivée très tôt chez moi. J'étais membre du comité des fêtes de la Meusan. Moi, je viens de Bigorre et j'ai énormément de connaissances autour de moi. Je me souviens quand j'étais jeune et quand j'étais au lycée, et j'ai présenté l'option occitan au lycée. Nous étions nombreux en cours d'occitan et beaucoup la comprenaient parfaitement parce qu'ils habitaient dans des villages, dans des communes rurales ou à la maison, et ben, ils vivaient encore avec les grands-parents et ils ne parlaient que gascon à la maison. Moi, c'était difficile parce que je commençais déjà à la perdre. Mes grands-parents n'étaient plus là. On ne la parlait pas trop à la maison, mais ceux qui vivaient encore proches de leur grands-parents, c'était la langue de la maison. C'est une langue qui est très très proche de l'espagnol. Les concordances des temps se construisent comme en espagnol. Pour apprendre l'espagnol, c'est un plus. Et moi, j'ai toujours été très attentive à cette langue parce que je la trouvais belle. Et même si je ne la comprenais pas, je la trouvais jolie parce que souvent, à travers cette langue, ils racontaient des histoires, des légendes et tout le monde riait. C'est une langue qui, moi, a ravivé beaucoup d'émotions parce que justement, quand nous avons créé cette filière et que j'ai commencé à entendre les enseignants parler cette langue, ben, m'a projetée chez mes grands-parents dans mon enfance, en fait. L'enseignement bilingue à Saint-Martin-de-Seignanx se fait à l'école publique. C'est une offre de l'éducation nationale.
3: Est-ce qu'il y a beaucoup d'élèves?
2: Oui, à Saint-Martin-de-Seignanx, l'enseignement bilingue commence dès la petite section jusqu'au CM2. Et on a la chance à Saint-Martin qu'elle soit suivie au collège. L'histoire géo s'enseigne en gascon. Et il y a également le cours de langue en gascon. Très vite, nous avons mis en place les cours d'enseignement pour les parents, les cours adultes. Et donc, nous avons, dès la première année, eu beaucoup de parents.
3: Puisque vous êtes présidente de l'association Esquirote, quels actes concrets proposez-vous pour promouvoir cette langue gasconne?
2: Nous avons commencé par les cours de langue. Ensuite, nous avons proposé des cours de chant en polyphonie. Je chante au Conservatoire des Landes, au département Trad. Et puis, nous avons mis en place des événements. Ça fonctionne de plus en plus. Les collectivités territoriales ici nous soutiennent.
3: Béatrice Duchin, présidente de l'association Esquirote à Saint-Martin-de-Seignanx.
2: Oui.
3: Avant de vous dire adieu, allez-vous me donner le nom de la radio qui vous a tendu le micro aujourd'hui?
2: Je crois que c'est Ici Gascogne.
3: Et comment ça se dit en gascon?
2: Ici Gascogne.
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4: L'attraction ouvre ses portes, on va rentrer dans une première salle. Et déjà, quand on vient de dehors et qu'il fait 2 degrés, on est content de retrouver un peu de chaleur. Ce qui est assez incroyable, c'est qu'on traverse plusieurs salles avec plusieurs ambiances. On va pouvoir voir de nombreuses plantes, sentir, interagir en parlant. Et on va voyager à travers un jeu de lumière, un jeu de mapping assez incroyable. Et franchement, je l'avoue, c'est assez bluffant.
5: Transférons l'énergie récoltée vers les serres via le système racinaire de mes plantes. Au rendez-vous de l'autre côté. Je sens que ça va être spectaculaire.
4: Alors pour ceux qui ont déjà eu l'occasion d'aller au bassin des Lumières à Bordeaux, on est un petit peu dans ce même univers. On va voyager dans une serre éclairée avec un mapping qui va interagir aussi en fonction de nos pas. Et ça, c'est plutôt sympathique. On marche, la lumière s'éclaire au sol, les murs sont éclairés avec des décors paradisiaques, fleuris. Et franchement, c'est extrêmement bluffant. Allez, on quitte la serre pour un autre monde, un autre univers. Direction la toute dernière salle où là, normalement, J'avais eu l'occasion de venir dans les coulisses lors de la construction de l'attraction il y a quelques semaines. Là, on va se retrouver face à un arbre imposant et il va falloir lui redonner vie en tapant en rythme sur des énormes tambours qui ont été mis à disposition. Et ça, je suis persuadé que ça va plaire aux petits, mais aussi aux grands. Ok, donc là, je vais me greffer avec une famille. On va taper à fond sur le tambour. Et en fait, à chaque fois qu'on donne une impulsion sur le tambour, ça envoie de l'énergie dans l'arbre, l'arbre prend vie. Et pour le reste, je vous laisserai le découvrir par vous-même, mais c'est, faut le dire, assez magique. Est-ce que je peux vous demander qu'est-ce que vous en avez pensé ?
6: Franchement, c'est super top, c'est une belle expérience, c'est très joli.
4: Ça vous a plu ?
7: Ça change beaucoup de toutes les attractions qu'on peut voir partout en fait. Et là, c'est vachement ludique, même pour les enfants. C'est très visuel. Le fait de à la fin de taper sur les tam-tams, franchement, c'est juste génial.
4: Est-ce que ça vous a plu, les filles ?
8: Oui.
4: Pourquoi ça vous a plu ?
8: Parce que, en fait, les plantes, elles nous avaient suivies. Et c'était trop bien. On a beaucoup aimé. Et voilà.
4: Bon ben voilà, je vous l'avais dit, ça marche sur les petits, ça marche sur les grands. Maintenant, il vous reste plus qu'à venir ici au Futuroscope pour venir découvrir la Serre des Mondes. C'est l'une des deux nouvelles attractions de cette saison 2026, la 39e pour le Futuroscope. Bon, je vous souhaite quand même qu'il y ait un peu plus de soleil qu'aujourd'hui. Quoique, franchement, pour aller dans la Serre des Mondes, vous serez quand même content de retrouver un peu de chaleur.
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9: Nous sommes en mai 1970, le 17 précisément, un dimanche ensoleillé et non un lundi au soleil. Et Claude François roule à vive allure, pressé de rejoindre Nîmes. Il s'écoute un live d'Elvis Presley.
10: Well, it's one for the money, two for the show, three to get ready now, go cat.
11: Dans la voiture, il y a 8 haut-parleurs tout autour, donc vraiment, j'étais entouré par le son, j'adore ça.
9: Quand soudain, son pneu éclate à hauteur de Bédarides. À l'époque, le chanteur raconte son accident dans une interview fascinante tirée de l'émission de radio Bande à part que Lina a archivée.
11: Quand la roue a explosé, l'arrière s'est présenté vers l'avant et la gauche de la voiture se soulevait pour culbuter, pour faire les tonneaux. Je me suis donc retrouvé de face à l'autoroute, donc de nouveau, et là j'ai ralenti. Dès que c'est représenté de nouveau en tonneau, j'ai réaccéléré ainsi de suite jusqu'à peut-être 100-110 à l'heure. Alors mes bras étaient mous pour conduire la voiture, et elle s'est arrêtée net. Le retour m'a projeté la tête dans le volant.
9: Sa voiture traverse les 4 voies de l'autoroute et finit sa course dans un fossé de l'autre côté de l'autoroute A7. Conscient mais sonné, l'artiste est un miraculé. Nous sommes alors 8 ans avant l'épisode de la baignoire fatale. Il n'aura qu'un nez cassé, nécessitant par la suite une rhinoplastie.
11: C'est pas le cartilage qui s'est cassé, mais l'os entre les deux yeux. Alors là, quand j'ai vu ça, j'ai donné un coup de poing dans le miroir, j'ai donné des coups de poing partout, j'ai piqué ma crise de... J'ai pas de chance.
9: Claude François sortira 2 ans plus tard, le lundi au soleil.

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1: Bonjour à tous, je suis le frère Jean-Michel, je suis au monastère de l'abbaye de Belloc, j'ai 69 ans.
2: Ben bonjour, alors vous nous recevez dans un endroit qui est important dans le monastère pour vous, on est dans la bibliothèque.
1: La bibliothèque c'est un lieu important, les moines sont obligés de lire tous les jours.
2: Dans quel rayon vous allez le plus souvent vous?
1: Surtout dans le rayon de la Bible, hein. Un petit peu la philosophie.
2: Dites donc Jean-Michel, on fait un peu le sérieux frère Jean-Michel, mais moi je vois des astérix là-dessous là. Il n'y a pas que de la philo.
1: Ah non, il y a effectivement. Effectivement, Astérix, c'est de l'art. Hein.
2: Ben voyons. Vous avez été prêtre pendant longtemps. Qu'est-ce que vous gardez comme souvenir de votre vie de prêtre qui a duré 40 ans quand même en Creuse?
1: J'ai fait beaucoup d'enquêtes rurales.
2: Quoi des enquêtes rurales?
1: Alors j'ai travaillé, si vous voulez, je vais dans une commune par exemple, eh bien je vais rencontrer toutes les personnes qui sont des personnes ressources, c'est-à-dire au niveau de, je dirais, de l'organisation de la cité. Bon, je vais visiter les familles, les agriculteurs. Alors quelquefois ça fait bizarre parce que bon, moi je fais des enquêtes rurales pour connaître un peu le pays, mais les gens à l'époque, hein, quand ils me voyaient arriver dans les fermes, par exemple, ils croyaient, à cause des questions que je posais, que je venais pour les subventions. Alors, évidemment, à la fin de l'entretien, c'était une grosse déception de leur côté parce que j'avais rien à leur offrir.
2: Vous avez décidé à 60 ans de quitter la prêtrise et de redevenir moine. Pourquoi on choisit d'être en retrait à un moment donné?
1: En fait, je m'étais rendu compte que dans mon activité très pleine, hein, j'arrivais pas à tout faire. J'avais des grandes ambitions, bien sûr, d'être proche de tout le monde, mais c'était impossible. Et donc, je me suis dit, mais comment être proche de chacun si je ne peux pas, à cause du temps, à cause des lieux, etc. Et donc, j'ai compris que, en fait, la relation principale, c'est la relation de l'intériorité, c'est-à-dire de l'écoute, de porter les personnes. Bon, c'est une question de foi, bien sûr, dans la prière, c'est-à-dire la méditation. Et du coup, on se sent beaucoup plus proche des personnes, beaucoup plus en résonance avec elles, et sans doute aussi avec une capacité d'énergie, d'encouragement. Voilà. Et de ce fait-là, beaucoup de personnes pensent aussi à moi, et donc on se communique énormément. Je n'ai plus de nouvelles relations. Par contre, j'approfondis toutes mes anciennes relations, et chacun se retrouve. Enfin, voilà, c'est très mystérieux. Hein. Je ne savais pas que ça allait se passer comme ça, mais de fait, il y a une grande intimité qui s'est créée entre toutes ces personnes.
2: Dernière question, vous, est-ce que en 40 ans de prêtrise, vous l'avez vu changer cette société?
1: Ça n'a rien à voir. 40 ans, quand je pense les premiers temps que j'étais dans la Creuse, et aujourd'hui, ça n'a absolument rien à voir, vraiment, vraiment. Par contre, ce que je constate, si vous voulez, c'est que les gens sont très soucieux de beaucoup de choses. Mais aussi, je crois qu'on est dans une société qui n'aide pas à pacifier les relations. Beaucoup de personnes insatisfaites, voilà. C'est ça qui est un petit peu difficile, je crois.
2: C'est le vivre ensemble qui va apprendre. Ce que vous faites ici, vivre ensemble, vous êtes combien dans la communauté?
1: Alors, nous sommes 11 frères. Il y a aussi la communauté des sœurs, elles sont 8. Oui, on apprend, ben, justement, on prend beaucoup sur soi. On est comme dans une famille, hein. Ouais, c'est ça. En prenant sur soi, on apprend beaucoup sur les autres. On comprend que c'est ce chemin-là qui peut produire vraiment du vrai bonheur.
2: Merci beaucoup, frère Jean-Michel.
1: Merci à vous.
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3: Allez, suivez-moi, je vous emmène dans une entreprise à Ernée. C'est l'ère du relookage, entreprise qui donne une seconde vie à nos meubles anciens. David Hofzapfel, le directeur des lieux, m'accueille dans les ateliers qui se trouvent dans les anciens locaux d'une célèbre entreprise ernéenne.
4: C'est les anciens locaux Panard, pour les gens qui connaissent en Mayenne.
3: Vous êtes une petite dizaine dans des locaux qui sont immenses. J'ai l'impression qu'on peut jouer à cache-cache ici, on s'amuserait comme des fous.
4: Ah, c'est sûr, complètement. L'avantage, c'est qu'il y a où se tourner.
3: Bon, il n'est pas caché, on le voit bien, il y a l'un de vos salariés qui est là.
4: Alexandre.
3: Alexandre. Bonjour Alexandre.
5: Bonjour.
3: Bon, qu'est-ce que vous êtes en train de faire là?
5: Là, je suis en train de reponcer un caisson de rangement. Donc, il y a tout ce qui est bouchage du Sainteau, je suis en train de le reponcer, de relisser.
3: Qu'est-ce qui vous plaît, vous, Alexandre, dans le travail du bois?
5: C'est la restauration, l'odeur du bois. C'est plutôt satisfaisant de pouvoir restaurer un vieux meuble qui date de très très longtemps, par exemple, et puis de le redonner vie, quoi.
3: Parce que ça fait longtemps que vous faites ça?
5: C'est depuis que j'ai l'âge de 16 ans, j'ai 40 ans.
3: Chaque meuble est donc nettoyé, parfois réparé, puis poncé, on l'a entendu. Ensuite, pour qu'il soit mis au goût du jour, il change de couleur. Avec David, nous allons dans une autre partie de l'atelier.
4: Voilà, on change de pièce. Donc là, vous êtes sur la partie cabine de peinture où il y a notre peintre Thomas.
3: On change d'odeur un peu parce que c'est vrai qu'on avait la bonne odeur du bois. Là, je vais pas dire que j'aime pas, mais c'est moins agréable au nez.
4: C'est moins agréable, mais c'est ce qui fait la beauté du travail. Et là, on est sur toute la finition de que ce soit meuble. Là, Thomas est en train de finir une chaise.
3: C'est quand même assez incroyable de regarder la métamorphose de certains meubles, parce qu'il y a des meubles, ils arrivent ici, c'est un petit peu le meuble de la grand-mère ou du papy.
4: Bien sûr.
3: Et vous en faites quelque chose très déco, très actuel.
4: Alors on en refait déjà quelque chose de très déco, et c'est surtout qu'on garde très important aussi la qualité de base, parce qu'en règle générale on travaille sur des meubles en chêne, en merisier ou autre essence de bois, donc il y a quand même une certaine qualité au point de départ.
3: On va se rapprocher de votre salarié qui est en train de peindre. Il a une cabine, il fait ça avec un pistolet, c'est plus facile qu'au pinceau.
4: Oui, et puis c'est notre, ça Thomas, c'est notre Picasso, voilà, c'est la finition, c'est vraiment son dada, entre guillemets.
3: Non, il y a un Picasso mayenné, ça existe?
4: Ça peut exister complètement, c'est quelqu'un qui bosse très très bien.
3: Et là, ce sont des chaises qui sont en train d'être peintes.
4: Voilà.
3: Donc là, tout ça, ça se fait sur l'ossature en bois. Et après, vous remettez l'assise.
4: Alors, on remet l'assise. On a un des salariés aussi qui fait que ça en termes de tapisserie. C'était une chaise paillée. Donc, on supprime le paillage. Et par la suite, il va y avoir une nouvelle garniture de chaises. Voilà.
3: Ah, donc ce sera du tissu alors plutôt?
4: Alors, du tissu, là, ça va être un sky. Mais on peut, voilà, on peut accorder plein de choses, que ce soit du tissu, du sky, de l'alcantara. D'une chaise ancienne, elle devient moderne et à la fois neuve également.
3: Et avec ces chaises, il y a évidemment une grande table qui a été peinte également par votre Picasso, puisque c'est son surnom. Et j'observe ça avec beaucoup d'attention. Ah ben, j'ai mis mon doigt, je crois que c'était pas sec en
4: c'est
3: fait.
4: Pas grave. Oui, ça vient d'être terminé tout juste, donc faut faire attention au doigt.
3: Ben, vous dites c'est pas grave, on voit quand même la marque de mon doigt.
4: Oui, non, c'est pas grave, on va le refaire après, vous souciez pas.
3: Et je vous rappelle que ce week-end, c'est un événement ici Mayenne, il y a le salon Maison et Déco à Espace Mayenne à Laval.
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6: Dans Minute Papillon de série, on réveille vos souvenirs dans le Morvan et on fouille dans vos greniers à la recherche de tous vos films oubliés. Vous avez peut-être au fond d'une vieille malle, cachée dans un tiroir ou enfouie dans des cartons poussiéreux, un peu de la mémoire de votre village, des usages de votre région. Ces quelques instants de vie témoignent d'une époque, de la façon dont les gens d'ici grandissaient, se mariaient, s'amusaient. Les films de vacances, des fêtes de village, de réunions de famille, les événements de la paroisse, les films d'entreprise, les compétitions de quartier, tout parle de notre histoire.
7: À la vente, les enfants!
8: Allez, salut les petits!
7: Allez!
6: L'association OFNIBUS collecte, numérise et valorise les films amateurs. Tout est expliqué sur son site et sa page Facebook. Des bobines Super 8, des cassettes VHS, des bandes magnétiques, les archives que les habitants apportent sont restaurées, puis seront présentées lors d'une projection publique accompagnée de musique. L'initiative a pour objectif la sauvegarde du patrimoine local menacé par l'obsolescence des supports. Nos vieilles cassettes ou nos vieux films se détériorent. Les habitants peuvent choisir de verser leurs films aux archives départementales ou de les conserver après leur numérisation. À travers cette opération, vos petites histoires de la vie quotidienne entrent dans notre grand récit collectif. Vos souvenirs sur celluloïdes alimentent notre mémoire commune au lieu de se perdre au fond d'un grenier et de disparaître à jamais.

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1: Bonjour. Arnaud, ma passion, c'est les taureaux. Tous les taureaux. L'amour du taureau. Le taureau Camargue, le taureau espagnol, qu'il soit dans l'arène, dans les champs, dans la rue. Je l'adore dans toutes ses formes.
2: Est-ce que vous vous êtes posé la question pourquoi j'aime le taureau ?
1: Ben, j'y suis venu petit à petit. En fait, mes parents m'ont amené il y a très longtemps dans ma jeunesse dans les arènes de Nîmes, à l'époque encore où on pouvait voir le sixième taureau gratuitement. On ouvrait les portes et je me suis pris de passion pour ça. Et petit à petit, j'ai appris ce qui était cet animal. D'abord le taureau espagnol, puis après le taureau Camargue.
2: Qu'est-ce qui représente pour vous le taureau?
1: Mais la sérénité, la force, et puis cet esprit de combat qu'il a toujours, qui est inné chez lui, et cette résistance qu'il peut avoir partout, contre le climat quand il est dans le champ, mais aussi dans l'arène ou avec les raseteurs. Maintenant, le plus grand plaisir est quand même de le voir dans son champ, évoluer dans son territoire, puisque c'est là où on voit qu'il est le plus majestueux.
2: Vous auriez aimé être éleveur de taureaux?
1: Alors, j'ai approché des éleveurs de taureaux et je sais tellement comme c'est difficile. Sincèrement, je m'en vois pas les capacités. Oui. C'est comme toute passion, on aime s'en approcher le plus près possible. Donc, rêver d'un jour élever des taureaux, bien sûr, mais sincèrement, c'est vraiment, vraiment très compliqué.
2: Le taureau, il est fascinant. Alors, il fait peur, il est fascinant. Vous avez lu des livres sur le taureau, parce que dans la mythologie, il y a toujours des bêtes à cornes.
1: Oui, tout à fait. Beaucoup de livres, à la fois sur la course camarguaise, à la fois sur la corrida, mais aussi sur le taureau. Et ce qui est fascinant, c'est tout ce qu'il peut être, lui, dans ce qu'on en fait en tant qu'élevage, et la force qu'il représente. Parce que après, c'est la relation à la fois à la corrida avec la mort, et qui peut gêner, et je l'entends, mais aussi l'agilité qu'on peut retrouver dans la course camarguaise. Il a toutes ses facettes, le taureau.
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3: La place du village, c'est notre rendez-vous quotidien avec les frères Jean-Noël et Philippe de Paris à la rencontre des Savoyards et Hauts Savoyards. Et aujourd'hui, c'est Philippe qui est avec nous. Philippe, vous nous racontez une très étonnante visite sous terre à Ugine.
4: Ah oui, on est à Ugine, en Savoie, et c'est une rencontre absolument étonnante. Et ce jour-là, on est accompagné par Rudy Lauberton, qui nous fait pénétrer, Laurent, carrément sous la montagne. En fait, nous sommes dans des tunnels de la guerre. Il nous conduit dans des abris anti-aériens de la Seconde Guerre mondiale. Des abris construits juste avant la guerre. Et comme il nous dit, comme on avait des usines sidérurgiques juste à côté, les avions pouvaient les bombarder. Voilà pourquoi il y a des tunnels. Et là, il nous conduit dans un tube qui lui appartient. 90 mètres de long, 2,50 mètres de diamètre. Et il nous dit là, on est juste au-dessous du centre-ville d'Ugine. Juste au-dessus de nous, on a même le musée du Crécherel. Et c'est là que Rudy nous explique qu'il a un jour décidé d'occuper ces tunnels. Il avait pourtant déjà entendu que ces tunnels avaient déjà servi de cave à affinage pour les bons fromages de chez nous.
3: Bon, le suspense a assez duré, Philippe. Qu'est-ce

0: 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Et Rudy nous explique que le ver l'occupe surtout l'été, parce que l'hiver, qu'est-ce qu'on en fait des vers? On en fait rien. Et pendant l'hiver, il s'est donc mis à cultiver des endives, et puis donc du mi-novembre jusqu'au mois de mars. C'est vrai que pour que l'endive soit bien blanche, nous dit-il, pour qu'elle n'ait pas d'amertume, elle doit rester totalement dans le noir, et là, c'est l'endroit idéal.
1: Alors, les vers, l'endive, mais il y a aussi les champignons.
0: Eh oui, les champignons, des amis du noir aussi. Ils cultivent les fameux rosés des prés, mais aussi la pleurote. L'endroit est parfait, nous dit-il, 15 degrés, 85% d'humidité. Et là, il nous fait quelques confidences. Le champignon de Paris pousse sur du fumier de cheval, la pleurote sur du peuplier broyé, et le fameux shiitake, ce champignon étonnant, sur du chêne broyé. Le shiitake, vous savez qu'il a des vertus magiques, il fait pousser les dents, pousser les cheveux, et empêche de vieillir.
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6: Itzel, à Dio.
7: À Dichasse.
6: Des kebas par là.
7: Permoïdi, qui a Mantus Animaus, d'Ouika. Et Enheit, qui est pro-intelligent, a ubri la porte. Et qu'a tué à clou, mais la pie et 13 gâtes.
6: Non.
7: Ah, j'ai plusieurs animaux, dont un chien. Et il est assez intelligent pour ouvrir une porte. Et il allait attraper mon lapin, qui l'avait marré trop bête à cause de la pie.
6: Qui a eu une histoire triste, non?
7: Car il est le premier animal de compagnie à casse la pie. C'est mon premier animal de compagnie, ce lapin. Oh. Enheit, avant, le premier, car il a eu une pièce. Mais ce n'a même pas se barré de la porte à clau. Oui. Que de la maison qu'il y a la campagne de cop, enfin, c'est un peu dit qu'il y a un grève, mais ce de cop, le cas qu'il y a une traite, le duja au cuni qu'il avait mis quatre dans ce cunié, qui a même, enfin, qui sont suspendus ces stages, et de cop qu'il avait mis quatre au meilleur, et le cas d'art qui se trouve. Dans le jardin, on a des clapiers sur plusieurs étages, et du coup, on a mis le lapin sur le plus haut, comme ça, le chien au début, juste il allait voir, mais après, il pourra le faire, quoi.
6: C'est mieux pour lui et pour toi aussi.
7: Oui, carrière triste.
6: Mercès, Adichat, Adiou.
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1: Moteur !
2: Alerte générale !
3: Hé, c'est toi le texte ? C'est ma France, hein ? C'est moi qui l'a dit tout le temps.
4: Action ! Je passais le plus clair de mon temps au cinéma Le Star.
5: Coupé ! Elle était bien celle-là.
6: Poupou, pidou !
7: Juillet 1989, Yves Robert pose sa caméra à Marseille pour réaliser son prochain film, Le Château de ma mère. De retour dans ses collines du Garlaban, Marcel découvre l'amour et ses premiers chagrins. Se rendant désormais tous les week-ends à la Treille, la famille Pagnol emprunte un raccourci traversant des domaines privés. Jusqu'au jour où un garde, intransigeant, les prend en flagrant délit.
8: Les marins connaissent l'appel du large. Moi, je venais de ressentir l'appel des collines. Oui, elle m'appelait auprès d'elle, mes chères collines.
9: Garlaban, Taoumé, Tatrouge, je vous salue.
7: Après avoir réalisé La gloire de mon père, Yves Robert enchaîne directement avec le tournage du Château de ma mère, la suite des souvenirs d'enfance de son ami Marcel Pagnol. C'est d'ailleurs ce volume que, 30 ans plus tôt, l'écrivain pensait adapter lui-même au cinéma, espérant en faire son dernier film.
10: Dans La gloire de mon père, ce sont des notations, il n'y a pas une grande intrigue, il n'y a pas d'événement dramatique. Tandis que dans Le Château de ma mère, il y a un élément dramatique, n'est-ce pas, qui suffit, à mon avis, pour porter un film. Lorsque nous traversions les châteaux d'autrefois et que le garde nous avait surpris, et ça a été chez nous une tragédie, n'est-ce pas ? Mon père s'est vu révoqué, s'est vu perdu d'avance, et puis ça s'est très bien arrangé. Je l'ai même acheté, ce château, il y a fort longtemps. J'avais l'intention d'y faire la cité du cinéma, mais c'était au début de la guerre. Je n'ai pas pu le faire, et quand la guerre a été finie, je me suis trouvé trop vieux. Je vais tourner là-bas, et il faut que je me hâte, parce que on va construire un lotissement, ce qui fait qu'il n'y aura plus le paysage qui est actuellement très beau, très simple et assez désert.
9: Mais on va arracher la chaîne.
11: Malheureux. Mais ce serait une effraction.
12: Eh oui, c'est... une effraction, ça peut valoir dans les 3 mois de prison. Et calme, ma stock.
7: Et si Pagnol n'aura pas le temps de faire ce dernier film, le château de la Buzine, lui, renaîtra de ses cendres, un demi-siècle plus tard, pour devenir un lieu dédié au cinéma. Mais qui ne figure pas dans l'adaptation d'Yves Robert, lui préférant, pour représenter les domaines privés traversés par la famille, le château d'Astros, dans le Var, à Vidauban, et le château de la Gaude, à Aix-en-Provence.
8: C'est seulement quand je le vis par-dessus la haie que je reconnus le château, celui de la peur de ma mère. Oui, c'était là. C'était bien le canal de mon enfance. Je refis lentement le chemin de mes vacances de petit garçon et les chères ombres du passé marchaient auprès de moi.
7: Le château de ma mère se clôt sur un épilogue mélancolique, poignante élégie au temps qui a passé. Pagnol y fait vibrer les cordes d'une gravité à laquelle il a rarement habitué ses lecteurs.
8: Telle est la vie des hommes. Quelques joies très vite effacées par d'inoubliables chagrins. Il n'est pas nécessaire de le dire aux enfants.
7: Comme les souvenirs d'enfance de Pagnol, les deux films d'Yves Robert sont un succès, avec plus de 10 millions d'entrées, et offrent une nouvelle dimension au mythe qu'avait déjà édifié l'écrivain pour son cher Garlaban, la montagne magique de son enfance, et au chant d'amour pour son père et sa mère.
8: Mais de l'autre côté du temps, il y avait depuis des années une très jeune femme brune qui serrait toujours sur son cœur fragile les roses rouges du roi. Elle entendait les cris du garde et le souffle rauque du chien. Blême, tremblante et pour jamais inconsolable, elle ne savait pas qu'elle était chez son fils.
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14: Une flamme peut précipiter votre mort. Dans le Morvan, l'été, mieux vaut se méfier des feux follets. Ces flamèches bleutées, jaunâtres ou vermillons qui apparaissent comme par magie dans les zones humides. Dans le Morvan, ces petites flammes portent aussi le nom de Keller. Voilà l'une de leurs nombreuses frasques, racontées par Sandra Amani dans « Légende du Morvan » aux éditions Temps Impossibles. Bonjour ma chère Sandra.
15: Bonjour Charlotte.
14: C'est la fin de l'été, nous sommes dans le hameau de Saint-Agnan, dans le Morvan, à la ferme des Amants.
16: Il est minuit passé. Une ombre surgit soudain de la vieille bâtisse au toit de chaume. Jean Garnier titube dans le noir. il a trop bu. Mais la nuit est belle, les étoiles éclairent le bois. Et puis il la connaît par cœur, cette forêt. Depuis le temps qu'il braconne pour attraper des lapins de garenne. Ce n'est pas encore la saison de la chasse, mais peu importe. Le braconnier part à la recherche de ses pièges dispersés dans ce petit bois du Morvan.
2: Oh diable, les autorisations, les lapins de garenne sont bien meilleurs à cette saison. Dodu à souhait, oh je vais me régaler.
16: Jean Garnier emporte avec lui sa gibecière crasseuse. Elle contient les restes de sa prise de la veille, les plumes d'un faisan. Arrivé à l'étang, le braconnier pose sa sacoche près d'un tronc mort. Il cherche son piège sans remarquer la petite flamme bleutée qui danse derrière lui.
6: Et en voilà un avec qui je vais bien m'amuser cette nuit.
16: Cette petite flamme bleutée, c'est Keulère, un feu follet. Une créature diabolique qui s'amuse à poursuivre les morvandiaux pour les attirer vers le lac. Elle incarne les âmes les plus détestables de l'humanité. Cette nuit-là, Keulère s'était emparée de l'esprit d'un certain Pierre Parot. Voleur, menteur, radin, violent avec la Louise, sa moitié. Une femme en or qui doit être bien débarrassée aujourd'hui. Pierre avait été enterré la veille. Son âme avait maintenant soif de vengeance.
6: Cet idiot, il ne me voit même pas trop concentré à emporter sa nouvelle prise. Je vais pouvoir me venger du sale coup qu'il m'a fait hier pendant qu'on m'enterrait. Tu vas me payer les insultes que j'ai entendues sur ma tombe alors même qu'elle n'était pas encore recouverte. Et la Louise, ma bonne femme qui rigolait en douce, planquée derrière sa voilette, le braconnier, la veuve joyeuse, bande de salauds!
16: Tout à coup, le cadavre du lapin dans les mains, Jean le braconnier se retourna et aperçut la petite flamme bleue voler derrière lui. Comme il avait beaucoup bu au dîner, il crut qu'il rêvait. Alors il poursuivit sa route sans se soucier de sa présence. C'est alors que le feu follet se mit à voleter autour de Jean. Une fois devant, une fois derrière. Ébloui par la force de la petite flamme bleue, la panique s'installa dans l'esprit de Jean. À partir de ce moment-là, une force invisible l'obligea à suivre la flamme. Oublié le braconnage, Jean était devenu le prisonnier du feu follet.
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14: C'est l'un des plus grands mystères du Morvan, le feu follet. Il s'empare des âmes damnées pour tuer les étourdis qui se promènent la nuit dans les forêts ou près des lacs et des étangs. Voilà la suite de la légende Feu follet de Sandra Amani, publiée dans Légende du Morvan aux éditions Temps Impossible. L'âme de Pierre avait soif de vengeance. Le méchant bougre avait été enterré sans regret par sa femme et ce salaud de braconnier, Jean Garnier. Cette nuit d'été, Pierre attendait son heure pour mettre fin au jour de son ancien voisin. Son apparence de feu follet était bien pratique. Petite flamme bleutée discrète, mais dotée de pouvoirs puissants.
16: Jean était maintenant complètement envoûté par le feu follet. Il le suivait sans réfléchir au milieu du lac. Il ne se rendait même pas compte qu'il pénétrait dans l'eau. Autour du braconnier, quelques oiseaux de nuit fredonnaient une complainte. Le tonnerre grondait au loin et un vent sournois se levait, agitant l'onde. Alors le destin frappa.
15: Mais que m'arrive-t-il? Qu'est-ce que je fais dans l'eau?
16: Soudain, Jean, qui tentait vainement de s'échapper, se prit le pied dans une racine et trébucha.
6: Tu vas te noyer, sale gueux! Dans cette eau noire et sinistre, regarde-moi danser autour de toi. Tu es maintenant sous mon emprise, tu ne peux plus m'échapper.
16: Jean tenta de se relever, mais l'alcool ingurgité pesait lourd sur son estomac et détraquait son cerveau. Il tremblait de froid. Apeuré, Jean se roula sur lui-même et se retrouva dans le lac. Des éclairs illuminaient le ciel et la pluie commençait à tomber, brouillant sa vue. L'eau glacée saisit ses os. Il ne pouvait plus faire un geste. Le feu follet tournoyait à toute vitesse autour du braconnier. Sans s'en rendre compte, Jean s'enfonçait de plus en plus profondément dans l'étendue sombre et boueuse. Le marécage étouffait ses cris. Tout à coup, on n'entendit plus un seul bruit. Jean s'était noyé.
6: De moins, les amis.
16: Au silence morbide, succéda une clameur qui s'empara de la forêt du Morvan. Les pierres, les arbres, les oiseaux, toutes les bêtes se moquaient du vilain chasseur en félicitant le feu follet. La lumière bleutée disparaissait au fur et à mesure que le jour se levait. C'était l'heure pour Keuler de regagner la tombe de pierre. Dès le lendemain, empli d'une nouvelle énergie, le feu follet reviendrait peut-être taquiner une autre victime, en attendant qu'un petit malin réussisse enfin à le neutraliser.
14: Les feux follets du Morvan existent vraiment. Ils apparaissent dans les milieux humides chargés de méthane et de phosphine, des gaz produits par la décomposition de matières organiques. Mais leur pouvoir est impénétrable. Gardez-vous bien de rôder trop près des lacs et des étangs les soirs d'été, car vous risqueriez de vous faire envoûter par un feu follet.
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17: Moi, le plus dur à écrire en mots, c'est concessionnellement.
18: J'ai pas compris. Tu peux m'expliquer ? On a tous rien compris.
17: Concessionnellement.
19: Bah moi, c'est aucun mot, sauf ceux où il y a trois, deux lettres qui sont pareilles. Mais sinon, j'ai aucune difficulté sur les mots.
20: Bah, moi aussi, je suis d'accord. Je dirais anticonstitutionnellement parce que c'est le mot le plus long de la langue française. Et puis, en plus, c'est plus difficile que intergouvernementalisation.

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1: Et le cocktail américain, c'est quoi ?
2: C'est un cocktail grillé avec une sauce américaine, tomate, échalote, une pointe de cognac, du vin blanc. C'est un peu relevé.
3: Un déca,
4: pâté, jambon, sauce de veille, gruyère, cantal, rosbif, jambon de pays.
5: Eh ben tout ça, ça va aller dans la blanquette.
2: Bon appétit.
6: Chartier, le temple vénéré de la gastronomie populaire à Paris, appelé Bouillon, a fait des émules ces dernières années. Pas moins de 12 bouillons se sont créés depuis 2019. Des indépendants, des groupes, Pigalle et République, Julien, Faramond et autres. Mais c'est bel et bien Chartier qui tire son épingle du jeu en ajoutant deux bouillons à la maison mère du 7 de la rue du Faubourg Montmartre, à Montparnasse et Gare de l'Est, avec l'assurance de trouver dans les trois établissements le même menu à prix mini doux.
7: Aujourd'hui, nous aurons un saucisson à l'ail ou alors une salade de tomates pour 2 euros, un rôti de porc pomme normande ou bien une saumonette sauce poivre vert à 9,60 euros, une mousse au chocolat ou une coupe vanille chocolat, une glace, pour 2,80 euros.
6: Et c'est bien ça qui fait le succès des bouillons depuis 130 ans. Prenons l'exemple du navire amiral, le Chartier des Grands Boulevards. 325 places, 6 à 800 repas servis chaque jour dans un décor 1900. Rien n'a bougé sauf l'ajout du chauffage central. Imaginez il y a 100 ans, dans la salle de 25 mètres de long et 6 mètres de hauteur sous plafond, un énorme poêle à charbon au centre brûlait les clients qui en étaient proches et laissait geler tous ceux qui en étaient éloignés. Pour le reste, c'est de l'authentique et dès la porte à tambour franchi, la magie opère.
8: Alors nous approchons, vous voyez, pour entrer, on va être obligé de pousser cette porte à tambour qui était posée en 1912 et qui a vu tous les clients depuis. Poussez fort, allez-y, nous allons entrer.
6: Et si l'on est bien dans ce premier quart 21e siècle, grâce à Chartier, on entre chez Balzac ou Maupassant. Et on doit ce privilège à Camille Chartier. Il suffit de se balader rue Racine, admirer la devanture du grand bouillon Camille Chartier, un joyau de l'art nouveau.
9: Vous êtes au premier étage du bouillon Chartier, au 3 rue Racine. C'est historiquement un bouillon Camille Chartier ouvert en 1906. On est allé jusqu'à environ 200 bouillons sur Paris à une époque. Ils ont été à l'origine très populaires et puis après sont devenus un petit peu plus bourgeois. Il y a eu différentes variantes qui ont été créées. Toujours avec un souci du décor et un soin amené à l'esthétique. Hein. Le début du siècle, c'était l'apogée de l'art nouveau.
6: La devise de la maison Chartier, souvent copiée, jamais égalée. Pour preuve, cette altercation en 1900 entre Camille Chartier et Alexandre Duval, un autre grand patron de bouillon parisien. Chartier, un jour, va déjeuner chez son concurrent. Duval, le voyant rentrer chez lui, l'apostrophe d'un ton ironique. « Alors, Chartier, vous venez manger chez moi parce que c'est meilleur que chez vous ?» Et Camille Chartier de répondre « Eh non, parce que chez moi, c'est complet. »
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2: Quand on vient au monde dans une famille de marins, mais qu'on est passionné d'aviation, est-ce vraiment une surprise que l'on finisse par inventer l'hydravion ? Henri Fabre naît à Marseille le 29 novembre 1882. Marseillais par son père, mais dauphinois par sa mère. Madame Fabre est originaire de Limbin. Et la vie géographique d'Henri sera calée sur la répartition généalogique, puisqu'il passera sa jeunesse entre la cité phocéenne et le Grésivaudan.
3: Mais c'est à la campagne ?
4: Oui, c'est très chouette.
2: Très jeune, Henri est passionné par tout ce qui touche aux avions. D'ailleurs, à 14 ans, c'est depuis la falaise de Saint-Hilaire du Touvet qu'il s'amuse à jeter un petit planeur et à le voir descendre jusqu'à la plaine. Mais quand ton père est l'eau, que tu es le vent et qu'il n'y a pas le feu et la terre pour arbitrer, le conflit est inévitable. Papa Fabre ne voit pas d'un bon œil la passion de son fils. Pour lui faire passer l'envie de prendre trop de hauteur, il l'envoie à Paris. Quelle erreur ! En intégrant l'école supérieure d'électricité de Paris, Henri en profite pour rencontrer les pionniers du vol de l'époque, tous à la capitale. Et sa créativité est encouragée. En 1906, il sort diplômé et après avoir convaincu, non sans mal, sa famille que son idée est bonne, il décide de travailler sérieusement dessus.
5: Je suis chaud, on peut le dire.
2: Son idée, justement, créer des aéroplanes capables de survoler la mer, bon, ça existe déjà à l'époque, mais capables de surnager en cas d'avarie et donc de se poser sur l'eau, il lui faudra 4 ans pour développer un prototype vivant. L'Isère n'est pas en reste durant ce processus. Henri continue de venir régulièrement chez nous et mène certains essais à Limbin. Le plus marquant, une hélice est fabriquée dans la commune, le moteur et l'hélice sont montés sur une voiture pour tester la propulsion. Une sacrée image qu'ont dû croiser sur leur route les Limbinois à l'époque.
6: Non, c'est pas vrai ! Mais c'est super !
2: Nous sommes en 1910. Henri amène son appareil sur l'étang de Berre, pas loin de Marseille. Cet appareil, il l'appelle le canard, parce que la gouverne de profondeur, les petites pales que vous voyez normalement à l'arrière de la queue des avions, elles se trouvent à l'avant et rappellent la forme d'un canard. Par contre, parler d'avion pour qualifier la machine d'Henri, c'est peut-être un peu avant-gardiste. 14 mètres d'envergure, 8 mètres et demi de long, un moteur de 50 chevaux, 3 flotteurs et des câbles partout. Ça ressemble plus à un échafaudage flottant qu'à un appareil volant. Mais sur cet étang, entre Marignane et Miramas, Henri se met sur le siège et s'élance. La deuxième chose la plus folle de cette aventure, c'est qu'il n'a quasiment aucune expérience du pilotage. Qu'importe, la foi en ses idées, c'est tout ce qu'il lui faut. L'avion décolle sur plusieurs centaines de mètres et Henri devient le premier à réaliser un décollage et un amérissage sur l'eau.
7: J'adore l'eau. Dans 20-30 ans, il n'y en aura plus.
2: Soyons honnêtes, dans l'œuvre d'Henri, la partie avion, c'était clairement pas la plus aboutie. Mais son véritable génie, il est dans ce qui fait du canard l'ancêtre de l'hydravion moderne, ses flotteurs.
8: Oh, j'adore quand tu dis ça, j'adore. Ah, tu le dis bien.
2: Un tel succès que c'est cette invention qui va permettre à Henri d'intéresser les industriels de l'aviation de l'époque. Après avoir travaillé sur des appareils pour la marine pendant la Grande Guerre, il fonde son entreprise et connaît le succès. Si Henri Fabre a choisi l'aviation, cet univers le lui rendra bien. Il épousera Germaine de Montgolfier, issue elle-même d'une famille assez connue dans le domaine. Toujours attaché à l'Isère, il achète le château du Carré à La Terrasse en 1927 où il viendra régulièrement. En 1979, il est l'invité d'honneur des championnats internationaux de deltaplane à Saint-Hilaire du Touvet, au sein d'une certaine Coupe Icard. Henri Fabre vivra centenaire, il s'éteint à 101 ans et est enterré à Limbin. Il est né avant le vol des frères Wright, a connu tous les aéronefs possibles et monté dans le Concorde. Henri Fabre, le grand-père de l'hydravion, est un Isérois, illustre Isérois.
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9: Karen Ponte est romancière, elle est picarde et sur Ici Picardie, elle vient tous les matins pour donner son billet d'humeur du jour. Karen Ponte s'éparpille. Bonjour Karen.
10: Bonjour. J'étais au téléphone il y a quelques jours avec mon amie Karine et elle me dit « Tu devrais parler à la radio de l'enfer des codes de validation. » C'est vrai que j'ai déjà évoqué les ouvertures faciles, pas faciles, les chaussettes orphelines, les bouchons de bouteilles qui se décrochent plus des goulots. Je peux continuer cette série évidemment en parlant de d'autres choses agaçantes telles que les mots de passe et les codes de validation.
9: C'est chiant.
10: Vous l'avez sans doute constaté, aujourd'hui on doit créer des mots de passe pour tout et pas n'importe quel mot de passe évidemment. Il faut des majuscules, des minuscules, des caractères spéciaux, il faut au moins 8 caractères quand c'est pas 10. Et aujourd'hui, parfois, il faut même le changer tous les 6 mois. Et comme on l'oublie, on clique sur mot de passe oublié, on est obligé d'en recréer un, bref, c'est l'enfer sur Terre.
9: Oui.
10: Mais comme si ça n'était pas suffisant, aujourd'hui, en plus des mots de passe, on reçoit des codes de validation.
9: Oui.
10: Soit par texto, soit par mail. Et une fois sur deux, eh bien évidemment, on ne les reçoit pas, hein, ces codes de validation. Ouais. Ils doivent s'en douter sur les sites, hein, parce que si vous l'avez repéré, vous pouvez cliquer sur « réenvoyer le code ». Donc, oui, eux-mêmes savent que ça ne marche pas tout le temps. Et évidemment, on ne parle pas de ces fameux CAPTCHA. Vous savez, ces petits trucs qu'on doit confirmer qu'on n'est pas un robot, oui, en cliquant sur des images avec des feux tricolores. Mmh. Comme on voit jamais ce qu'il y a écrit, on clique sur tout et évidemment, ça ne marche pas. C'est mon amie Karine, hein, qui a raison. Finalement, je crois que je préfère encore collectionner les chaussettes orphelines.
9: Oui.
10: Je vous dis à lundi et d'ici là, rappelez-vous, 4 focus c'est bien, mais 4 éparpillés, c'est encore mieux.
9: Karen Ponte, romancière picarde qu'on retrouve tous les jours du lundi au vendredi sur Ici Picardie, à retrouver évidemment sur notre site ici.fr.
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4: À Anceny, j'ai rencontré Albert, ancien éditeur jeunesse, devenu un véritable moteur dans le monde associatif. Albert, il sème des idées et il aime surtout voir les autres les faire grandir. Une présence discrète mais indispensable qui sait inspirer sans jamais s'imposer. Et s'investir pour les autres est arrivé pour lui comme pour beaucoup d'entre nous.
11: Oui, ça a commencé en fait, notamment avec les enfants, en étant parent d'élèves. Et puis à s'engager autour de la vie locale, dans les associations de parents. Ça a commencé comme ça, l'engagement associatif. J'ai été scout et donc engagé quand même assez jeune dans le mouvement associatif. Oui.
12: Ça vous apporte quoi l'engagement associatif?
11: J'aime bien l'action. Je suis quelqu'un qui réfléchit aussi à beaucoup de concepts, mais au bout d'un moment être que dans le concept, ça marche pas. Donc être à l'action, c'est vraiment des choses qui pour moi sont importantes. Et puis aussi de créer du lien. Et ça, dans les associations, on peut pas faire tout seul. L'idée, c'est vraiment de créer du lien, de créer des interconnexions. Et ça, c'est vraiment quelque chose qui me nourrit en fait au quotidien. Parce que je suis convaincu que je pourrais être à d'autres endroits. Mais ce qui importe, c'est qu'est-ce que je peux faire pour l'endroit où je suis.
12: Et vous apportez quoi de vous là-dedans?
11: Je pense avoir cette capacité à mettre en lien les gens, à éventuellement aussi motiver, lancer des projets.
12: Fédérateur,
11: je sais pas, initiateur plutôt. En fait, je suis plutôt au début. Ce qui m'intéresse, c'est mettre en route des actions. Moi, j'aime me rendre le plus dispensable possible. C'est-à-dire que si je peux ne plus être dans un projet, tant mieux, parce qu'il y a d'autres choses aussi qui peuvent naître. Et puis, moi, ce qui m'amuse aussi, c'est justement de réussir à créer du lien et puis à faire en sorte que des différentes choses qui sont un peu dispersées soient plus puissantes parce qu'elles sont ensemble, parce qu'elles se mettent à travailler ensemble.
12: On dirait que vous déposez l'idée, puis hop, vous partez après.
11: C'est un peu ça. Ben, ce qui m'intéresse, c'est que d'autres s'emparent des idées. Moi, les idées, ouais, j'adore les idées. Mais ce qui m'intéresse, c'est surtout comment, quand je vois qu'il y a une dispersion sur des sujets, de me dire, mais pourquoi est-ce qu'ils ne se rencontrent pas?
12: Dernière question, qu'est-ce que vous apporte tout ça dans votre vie, Albert? Toutes ces idées que vous semez, vous plantez?
11: C'est en fait, je pense que derrière tout ça, c'est se sentir vivant.
12: Ouais, encore voilà. Une fois.
11: Mais oui, c'est oui, je pense que c'est ça.
12: Tout simplement, et c'est beau d'être vivant finalement.
11: Ouais, c'est une bonne idée.
12: Et on peut vous souhaiter quoi pour la suite à vous?
11: De continuer à être curieux. Ça, c'est une sorte d'angoisse que j'ai dans ma vie, c'est qu'un jour je puisse ne plus être curieux, perdre ce côté cet émerveillement.
12: Ouais.
11: C'est-à-dire perdre l'émerveillement et la curiosité. Ça me ferait mal.
4: Albert, dans le monde associatif comme ailleurs, continue de semer des petites graines d'idées et laisse la magie opérer.
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1: Eh bien, d'ici à toutis, le mercato, de l'Uni ou le mercato des rebelles, mais en gascogne toulousano, c'est prononcé les marcat avec un A en gascogne toulousaine, bah, du côté, par exemple, de l'île des Baches, c'est l'île Jourdain, pour parler du marché, vous prononcez les marcat. Alors, il y a des mercats, ça, à Toulouse, le plus connu, certainement, le marché Victor Hugo, un lieu emblématique de la ville rose. Là-bas, certains Toulousains achètent auprès de leur boucher charcutier des cansalades. Alors, une questionnette au Quesaco, là, la cansalade.
2: Ce serait pas du jambon?
1: Pas exactement. La cansalade, c'est de la poitrine de porc salé. Ouais, cansalade, cansalade. Donc, moi, ne pas confondre, attention, avec car salade. La car salade, c'est littéralement la chair salée, donc la charcuterie. Alors, en ce moment, vous êtes nombreux à acheter, surtout, ben, des rasines ou d'arrasim. Solide, bien entendu, il s'agit du
2: raisin.
1: Une précision sur le mot rasine qui désigne, et l'engonostre, aussi bien le fruit de la vigne, comme en français, que la grappe elle-même.
2: Et comment on dit alors, je mange du raisin?
1: Mais vous allez le dire, mangi des rasines.
2: Mangi des rasines.
1: Fort plat, ou mingi arrasim. En revanche, manja ou minja urrasin signifie manger une grappe de raisin, pas juste un raisin. Al mercat podes crumpatabe des pumos. Au marché, vous pouvez acheter également, en ce moment, quoi, ben, des pumos.
2: Des pommes.
1: Des pommes, manger des pommes.
2: Belles, ouais.
1: Mais oui. Des percets ou des persegos. Il y en a encore, j'en ai trouvé quelques-unes. Des pêches. Des fragustos, quejaco. Alors ça, c'est pas évident, des fragustes, des framboises, oh, et même des myrtilles, c'est très très bon, d'abajous ou abajous, ça dépend de la prononciation. Bon fin de semaine à toutes.
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4: Il est presque 7h40, l'heure de la nécessaire minute comptoise d'Arnaud Fromage, que je ne vois pas pour l'instant. Arnaud, vous êtes là? Je vous sors du lit, là, il faut vous réveiller maintenant, hein. C'est l'heure de la chronique, là.
5: Va bon doust, et un negin. Pardon, je rêvais. Puis c'était très bizarre, parce que dans mon rêve, je parlais super bien estonien. Bon, je sais pas si ça vous est déjà arrivé, mais il paraît que c'est pas si rare. De rêver dans une langue qui n'est pas la nôtre, voire même d'une langue que vous ne connaissez pas du tout, comme moi avec l'estonien. Et ça porte un nom d'ailleurs, ça s'appelle la xénoglossie. Et sur le site de Babel, l'un des sites qui propose des cours de langue en ligne, eh bien j'ai trouvé un article à ce propos. Alors il y a plusieurs types de xénoglossie. L'article prend l'exemple de quelqu'un qui avait reconnu de l'hébreu dans son rêve, mais en cherchant bien, il s'était souvenu qu'il avait fait quelques cours d'hébreu quand il avait 13 ans et que c'était probablement de là que ça remontait. Mais il est tout à fait possible de rêver dans une langue qu'on ne connaît pas du tout. Notez qu'on peut aussi penser que c'est cette langue-là, alors qu'il n'y a pas un mot qui est bon, c'est juste nous qui inventons un charabia en se disant que ça doit être du malgache ou du portugais.
4: Mais il y a aussi des cas cliniques beaucoup plus rares et plus impressionnants, hein.
5: Oui, qui se déclenche généralement après un accident grave ou un AVC. Par exemple, en 2015, en Chine, une ancienne prof d'anglais retraitée, âgée de 94 ans, est victime d'un AVC. À son réveil, après 2 semaines de coma, elle a totalement oublié le mandarin, sa langue maternelle, et ne parle désormais plus qu'anglais, qu'elle n'avait plus pratiqué depuis 30 ans. Autre cas, et cette fois c'est l'inverse, ça se passe en Australie. Un jeune homme de 21 ans, victime d'un accident de la route, se réveille à l'hôpital en étant totalement incapable de parler anglais. Il ne se souvenait plus que du mandarin qu'il avait étudié à l'école quelques années avant. Détail amusant, il est par la suite allé en Chine, où il est devenu présentateur d'une émission de télé sur place. C'est dire son niveau.
4: Ah bah dis donc, mais Arnaud, il y a une explication rationnelle à ça ?
5: Pour le cas des rêves, l'explication la plus plausible, c'est que le subconscient aurait retenu quelques bribes d'une langue sans qu'on s'en soit vraiment rendu compte consciemment. De quoi appeler Freud au secours. Pour les cas cliniques de gens ayant totalement oublié leur langue maternelle après un choc, l'explication se niche dans la latéralisation du cerveau. Et oui, vous n'êtes pas sans savoir qu'on a 2 hémisphères là-dessous. Or, notre langue maternelle est stockée dans l'hémisphère gauche du cerveau, quand les langues que nous apprenons par la suite sont stockées, elles, dans l'hémisphère droit. Ainsi, si la partie gauche du cerveau est atteinte par une lésion quelconque, dans certains cas, il est possible d'oublier sa langue maternelle. Vous ne vous souvenez plus alors que de celle qui se trouve stockée dans l'autre hémisphère, l'hémisphère droit qui n'a pas été atteint. Ça reste néanmoins fascinant et impressionnant, heureusement que c'est très rare, mais voilà en tout cas un nouveau mystère du cerveau résolu, et sur ce, moi je vais me recoucher. Allez, Omen a aimé, ça veut dire à demain en estonien.
4: Ah bon, eh bien bonne nuit, j'ai envie de vous dire. Hein. Arnaud, ça me donnerait presque envie de bailler, c'est pas très gentil. Et j'espère qu'il m'arrivera rien, parce que si je dois parler anglais toute ma vie, autant vous dire que ça va être très difficile, parce que l'hémisphère droit n'a pas retenu grand-chose en anglais. La nécessaire minute côtoise, les infos insolites, mais des fois très intéressantes, hein, comme ce matin. À réécouter à tout instant sur l'application ICI, et puis également sur ICI.fr Besançon.
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6: On est dans l'ouest de l'Eure, grosso modo entre Bernay au sud et Pont-Audemer au nord. Le Lieuvin, c'est un petit bout de région dans la région. Aujourd'hui, je m'arrête à Saint-Benoît-des-Ombres chez mon copain Steve. Me voilà garé dans le jardin de Steve.
7: Eh, je crois que le décor est planté. Là.
8: Salut Fred.
7: Non, ouais. C'est magnifique.
8: Ouais.
7: Toi, dans ton jardin, t'as pas planté des arbres. Hein.
8: Bah non, ils étaient déjà là. Hein.
7: T'as planté d'autres trucs. Hein.
8: Tu sais, le terrain commence là-bas où t'es arrivé. Là.
6: Et dès l'entrée, le décor est planté.
8: À partir de là, il y a des sculptures.
7: Alors toi, comme t'aimes bien les musées, bah, t'en as fait un chez toi dans ton jardin. Quoi.
8: Voilà. Ouais. C'est pas un musée figé, ça.
6: C'est-à-dire ?
8: Par exemple, aujourd'hui, t'es venu chez moi.
6: Ouais.
8: Quand tu vas rentrer.
6: Ouais.
8: Tu pourras pas dire, je suis venu visiter le musée de Steve.
6: Ah bon ?
8: Ah non. Tu pourras dire, j'ai vu ce que j'ai vu aujourd'hui. Parce que si tu reviens dans un moment, c'est plus le même musée que tu vas voir.
6: Dans son jardin, Steve a planté des dizaines de sculptures en bois.
7: C'est toi qui as fait tout ça, là ?

0: Ben oui, Fred.
1: Ben oui, c'est lui.
0: Ben oui, c'est moi.
2: Ça fait quoi, 2 hectares ici, je crois?
0: Ouais, 1,5 hectare, ça va jusque là-bas, jusqu'aux chevaux là-bas. Tu vois les chevaux au bout là-bas?
2: C'est des sculptures en bois?
0: Ben ouais, tout est en bois là.
2: Que tu fais à la tronçonneuse?
0: Tronçonneuse, disqueuse, ciseaux à bois.
2: Tu dégrossis à la tronçonneuse quoi?
0: Tu dégrossis à la tronçonneuse.
1: Il sculpte des bestioles, Steve.
0: Tu vois, regarde tous ces bestioles par terre.
2: Il y a des crocodiles par terre.
0: Voilà, moi, j'ai pas de chien, moi. C'est ça, mes chiens. Les gens me disent, t'as pas de chien chez toi? Ben, regarde les gueules, tu vois, là. C'est eux qui gardent la cour.
2: Tu fais que des animaux, en fait.
0: T'as remarqué ça, direct, hein?
1: Non, mais quel sens de l'observation?
2: T'as toujours vécu de la sculpture?
0: Ouais, j'ai toujours suis fils de sculpteur.
2: Il était en Normandie, ton père?
0: Non, Fred. Moi, je suis né à l'île Maurice. J'ai vécu là-bas. Je suis arrivé ici, en France. J'avais 40 ans.
1: Il y a 25 ans.
0: Donc, j'ai grandi dans l'atelier de mon père, si tu veux.
1: Et pourquoi il a quitté l'île Maurice?
0: Bah parce que j'ai rencontré ma femme.
2: Bibi.
0: Ouais.
1: Le petit nom qu'il donne à sa femme.
0: Leila, il s'appelle.
1: Leila.
0: Ouais, Leila.
2: Comme la chanson de
1: Clapton.
2: Eric Clapton. Leila.
1: Je suppose qu'il y retourne pas souvent à l'île Maurice.
0: Si, j'y vais, moi, de temps en temps. J'y vais, je t'ai dit, mais c'est pas à côté l'île Maurice. T'as déjà été?
2: Bah non.
0: Non.
2: J'attends que tu m'invites.
0: Ben, moi, c'est maintenant, c'est ici chez moi, Fred.
1: Et si on en revenait aux sculptures,
2: comment tu en vis alors? T'as des commandes, des gens qui te passent commandes sur tes sculptures
0: et... Oui, j'en ai un peu de commandes. Sinon, comment je vis? Tu sais, nous, on fait des ateliers. Parce que, tu sais, à mon âge, il est temps de.
1: De transmettre.
0: T'as trouvé le mot.
1: J'ai trouvé le premier.
0: J'ai trouvé le mot avant. De transmettre les connaissances, tout ce que j'ai appris. Mon père m'a appris pour que je transmets. C'est ce qu'il m'a dit. Si tu transmets pas, ça sert à rien que tu apprennes.
1: Totalement d'accord.
0: Et je trouve ça très bien, moi.
1: Pourquoi?
0: Parce qu'il y a un plaisir à apprendre et connaître. Et il y a aussi un autre plaisir qui est peut-être plus grand.
1: Je pense savoir de quoi il parle.
0: De transmettre.
1: Transmettre.
0: Parce que quand tu vois quelqu'un qui fait ce que tu l'as appris, qui réalise ça devant toi, c'est un plaisir que tu ressens.
1: On passe le flambeau.
0: Ouais, c'est notre rôle, hein.
1: Transmettre.
0: On est éphémère ici, nous. On est deux passages, comme on dit.
1: Steve sculpte les fruits et légumes, le bois, la glace et le sable.
0: Tout ça, quoi.
1: Je vous mets les infos et les photos sur l'appli.
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1: Bachata, Portugal, Madagascar, ça fait un beau mélange. Et nous sommes avec Étienne Arnold. Bonjour Étienne.
2: Manaono.
1: Manaono. Alors ça, c'est du malgache, hein, parce que vous avez un petit peu de malgache, de sang malgache en vous, du sang portugais également. Et nous allons découvrir votre passion qui prend énormément de place dans votre vie, à savoir la bachata.
2: Oui, alors mon papa est malgache, ma mère, c'est la portugaise.
1: Oui. Tout votre temps, vous le consacrez à votre passion. Vous êtes prof également de danse, mais revenons un petit peu à vos origines. Que de quoi vous souvenez vous les influences que ça a pu avoir dans votre quotidien à la maison, avec papa, maman, peut-être frères et sœurs, lors de vos vacances, voyages et autres?
2: Déjà, la musique. Mon papa, c'est un musicien. Il jouait beaucoup de guitare à la maison quand on avait des réunions de famille. C'est vrai qu'on écoutait de la musique traditionnelle malgache du côté du papa. Et quand j'étais plutôt du côté de la maman, c'était des musiques aussi traditionnelles portugaises.
1: Il jouait de la guitare classique ou une guitare spéciale du pays?
2: Non, alors enfin, il joue des quelques percussions, oui. Mais sinon, tout ce qui est blues.
1: Est-ce que vous voulez partager un titre avec nous, justement, de cette culture malgache? Alors, qui est-il et qu'est-ce que ça représente pour vous?
2: Le chanteur, c'est Justin Bali. Petite note d'instrument.
1: J'ai l'impression
2: cette voix
1: dans vos souvenirs.
2: Ouais, ça met une petite pause dans le temps, je trouve, quand on écoute ces sons. J'ai un oncle à Bordeaux qui, quand on allait chez lui, il écoutait ça... toute la journée.
1: C'est resté c'était
2: trop bien, j'adorais.
1: J'aperçois, dites-moi, des petites guitares là-bas. Mais alors, guitare d'enfant, a priori, vous avez envie que votre fils apprenne également à jouer. Enfin, en tout cas, la musique, il faut que ce soit essentiel.
2: On peut découvrir des choses soi-même, mais souvent, la chose peut être transmise par nos proches. Et là, en l'occurrence, alors moi, je n'ai jamais fait de guitare. En tout cas, je n'ai jamais vraiment appris. Puis mon fils, je pense qu'en voyant mon père faire de la guitare, ça l'a intéressé. Et donc, il nous a demandé d'avoir des guitares quoi, très rapidement. Et il joue beaucoup d'instruments. Ouais. On a des percussions pour faire de la salsa, pour faire de la bachata. Et,
1: peut-être qu'un jour, il va vous accompagner. C'est lui qui jouera la musique.
2: Voilà, c'est ça. Pour l'instant, il y a plus de chances qu'il soit musicien. Alors, peut-être qu'il dansera, mais en tout cas, il pratique beaucoup la musique. Ouais. Il fait beaucoup de guitare.
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3: La dernière fois que vous y êtes allé, je suis sûr que vous aviez un kawé fluo et un petit goûter dans un sac en plastique préparé par maman. Avec plus de 80 oiseaux de proie et 30 espèces différentes, et surtout un spectacle où le seul effet spécial, c'est la nature elle-même, aujourd'hui, je teste pour vous la volerie des aigles. Nous sommes dans les ruines du château de Kilsheim. C'est juste sous le Haut-Königsbourg. Et je grimpe les derniers mètres à pied vers la volerie, où je suis déjà accueilli par Eric Renaud, le directeur du site, et une équipe de soigneurs passionnés, et quelques cris que j'entends au loin, assez impressionnants, d'oiseaux qui ont l'air quand même assez gros. Et on commence par les coulisses, derrière la zone qui est accessible au public. Et Alexandre, qui est soigneur, est équipé d'un gant en cuir sur tout le bras, et surtout, il est d'un calme absolu. Et je crois que c'est nécessaire. Et autour de nous, plein d'oiseaux. Et chacun d'entre eux est identifié, suivi, observé quotidiennement. Et j'apprends d'ailleurs que les oiseaux ne sont jamais forcés à voler. Ah non, non, non. Ils participent volontairement grâce à un entraînement basé sur la confiance et le renforcement positif. On les encourage, puis on leur donne des petites gâteries pour les remercier quand même. Et c'est ainsi qu'Alexandre me propose évidemment de tenir le gant. Oui, alors pas pour sortir la tarte du four, hein, mais pour tenir, non pas un pigeon non plus, hein, mais bel et bien un aigle, oui, qui passe tranquillement du gant d'Alex et au mien, voilà. Battement d'aile XXL, je sens les plumes sur ma face. Ah oui, parce qu'il fait son petit point, hein, le petit bonhomme. Et heureusement que je suis accompagné, hein. Et étonnamment, je n'ai pas eu trop peur, parce que le regard de l'aigle est si perçant que j'étais quelque peu fasciné. Même si mon bras, lui, l'était un peu moins. La volerie des aigles, c'est la première volerie créée en France. C'était en 1968. Et à l'époque, elle avait été créée surtout pour changer l'image qu'on avait des rapaces, qui ont été longtemps persécutés. Allez, hop, le spectacle commence, je m'installe dans les gradins et je constate que pas de musique spectaculaire, hein, juste une voix, des explications sur la vie et les comportements des rapaces, et soudain, un mouvement lointain dans le ciel au-dessus de nous, un vautour apparaît au-dessus des remparts, silence total.

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2: Tous les jeudis, vous partagez avec nous un lieu de Provence. Et ce matin, vous allez nous faire découvrir une source.
3: Eh ben non.
2: Ah bon?
3: Non.
2: Mais qu'est-ce que vous m'avez écrit alors?
3: Ben, c'est faux ce que... Non, mais sur le coup, je voulais, puis après je me suis dit, non, une source, ça se dit pas.
2: Vous faites un peu comme vous voulez.
3: Exactement. Non, ça se dit pas une source. Alors, c'est pas moi qui le dis, c'est l'île des Bellons dans le château de ma mère. Voilà. Mais je vais quand même vous parler de source à travers ces gentils Manon.
2: Oui.
3: Hier, vous vous rappelez, je vous ai parlé d'expression patin couffin.
2: Oui.
3: Hein, qu'on emploie dans le sens de etc. Et j'ai mentionné l'expression et le con de Manon. Et pour n'offenser personne, j'ai dit, ne le prenez pas pour vous les Manon, c'est juste une expression. Et j'ai ajouté, on vous aime d'amour. Ok. Problème, c'est qu'à peine ma chronique finie, ma chérie m'a demandé, c'est qui cette Manon que tu aimes d'amour? C'est vrai. Alors, je lui ai dit, mais personne, c'est une expression. Et elle m'a dit, mais pourquoi tu me dis que tu l'aimes d'amour? J'ai dit, mais non, mais t'as pas la ref, c'est Pagnol, c'est Manon des Sources, c'est Hugolin, hein. Vous savez, Manon, je t'aime d'amour.
2: Oui, en fait, c'est non, Eric.
3: Manon, je t'aime d'amour.
2: Je t'aime, Manon.
3: Voilà, on est d'accord, là. Mais désolé, on va quitter la poésie bucolique et romantique de Manon des Sources et les collines pour que je vous explique cette expression, le conte de Manon. Alors pour tout vous dire, on ne sait pas trop d'où elle vient, elle ne semble pas typiquement provençale, en tout cas on la connaît dans le sud-ouest, jusqu'à chez Francis Cabrel, même si elle est très attachée à la Provence, notamment à travers l'œuvre de Pagnol, bien sûr. Comme je vous l'ai dit, on l'emploie pour exprimer là aussi une suite que l'on n'énumérera pas, comme pour dire etc. Exemple dans un roman de Jean-Paul Delfino, et tout le conte de Manon et tout le tremblement. Ou encore chez Maurice Gouirand, il regrettait la prospérité de Marseille, mais aussi le respect de la religion, de la morale, de la discipline, du patin couffin et du conte de Manon. Oui, le conte de Manon, c'est l'équivalent de patin couffin et tutti quanti. Autre subtilité décrite par Rivo Nora dans son dictionnaire des parlers régionaux, l'expression serait utilisée pour couper court aux exigences de son interlocuteur. Exemple, et le conte de Manon, non, pendant que tu es, leur dire, allez, c'est bon, hein, arrête-toi, tu m'as gonflé. Dans la lignée des fâcheux de, fan de chichoulo, fan de pute, ou même, autre expression avec d'autres prénoms, je suis désolé, la putain d'Adèle ou la putain de la Caroline, c'est, on va avoir des problèmes.
2: Je pense, oui.
3: Cette interjection est aussi utilisée pour marquer la surprise. En voici un exemple sous la plume de Maurice Gouirand, cette fois dans le théorème de Langambi, le conte de Manon, mais c'est mon riri. Et on la trouve aussi chez Gilles Del Papas, sous la variante la conte de Manon. Selon Robert Bouvier, dans le Parler Marseillais, l'expression exprime aussi le dépit ou l'irritation, hein, et il donnait cet exemple, le conte de Manon, ça a encore foiré. On trouve aussi des variantes avec le conte de Madon, et on vous aime aussi d'amour, les Madons. Non, je vais rien dire, parce que je vais avoir des problèmes avec Magaté. Magaté, c'est toi que j'aime d'amour. En tout cas, tous les auteurs s'accordent à dire que Manon est sûrement là juste pour la rime, sans aucun lien avec une quelconque Manon qui aurait existé.
2: Mais bien sûr.
3: Et je vous le confirme parce que j'ai vérifié toutes mes sources.
2: Parfait. Un petit bonjour à votre gâté qui nous écoute ce matin.
4: Il avait bien Manon des Sources.
3: Non, j'ai vérifié mes sources maintenant, je ne sais pas s'il l'a vérifié.
2: Oui, non, mais bien sûr. Bien sûr. Mais vous me prenez.
3: On vérifie.
2: C'est possible, ça.
3: C'est comme ça.
2: Non, mais si vous voulez, je vous laisse.
3: Mais non, t'as pas d'amour, Eric.
2: Bon, donc un petit bonjour à votre gâté. Oui. Je le confirme, mais Eric est sage comme une image.
3: Mais exactement.
2: Enfin, chérie, je t'aime.

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1: L'ancien mystique manoir de dames. Chambre d'hôte, petit déjeuner, salon de thé, événements, fiançailles, mariage, on peut tout faire ici.
2: Bonjour.
1: Enchantée.
2: Enchantée, bienvenue chez nous.
1: Ben, merci. Donc c'est vous qui avez une vie de princesse, vous m'avez dit c'est au téléphone.
2: J'ai mon prince dans la cuisine.
1: C'est cool, écoutez. Julia et David, donc une magnifique histoire d'amour qui va être très énervante, j'en suis sûre.
2: Sûrement.
1: Ce manoir.
2: Donc c'est un manoir qui date de 1900 ouais. Et en fait il a été créé quand les usines ont été créées également. Donc c'est le dirigeant de ces usines-là qui a construit ce manoir.
1: L'usine qui est en face là.
2: C'est ça. Ventron Confection.
1: Je décris la princesse. Quand même. Cheveux longs.
2: Oui.
1: Bleu, montrez-moi, retournez-vous. Vert. Magnifique. Ah, bleu-vert
2: oui.
1: Ouais, dans la pénombre, on voit pas oui. bien parce que c'est un peu pénombre
2: c'est
1: le manoir.
2: Ça. Là. C'est le style du manoir, ouais.
1: Ouais, c'est ça. Piercing,
2: oui. Tatouage, tout ça.
1: Ouais. Ah, ouais, c'est ça. Ouais. Oui, une princesse très moderne.
2: Voilà.
1: On n'est pas dans la petite princesse avec la petite robe rose,
2: non.
1: Les flots dans les cheveux. Quoi.
2: Non, c'est la princesse habillée en noir.
1: Et voici David, donc. Le prince charmant, bah écoutez, je suis enchantée, hein,
3: enchantée.
1: Vraiment ravie. Vous aussi.
3: C'est ça, Roger, oui, au motard plutôt, voilà.
1: Ah, voilà. C'est ça.
3: La barbe, les cheveux du coup un peu plus courts, j'avais les cheveux longs pendant un temps, mais...
1: Avec une, comment ça s'appelle ça?
3: Ah, la banane du coup.
1: Oui, la banane, voilà. Le piercing aussi, etc. Donc,
3: c'est ça.
1: Un prince charmant tout à fait moderne aussi.
3: Voilà, c'est voilà. Tout à fait.
1: Ce manoir, vous l'avez acheté?
3: Oui, on est passé devant après une visite qu'on avait faite du côté du 90.
2: Au nord de Belfort,
3: oui. Mais oui, c'était par un détour du coup à moto, plutôt que de revenir par la voie rapide, on a fait le détour côté Vosgien pour l'école, c'était toujours sympa. Et puis on a vu le manoir qui, lui, n'était pas en vente pour le coup. Et on s'est arrêté devant parce qu'on l'a trouvé magnifique, on a fait quelques photos, on s'est dit c'est une bâtisse comme ça qu'il nous faut. Et en rentrant, en continuant nos recherches pour les maisons, 2 semaines plus tard, on est tombé dessus, tout fraîchement mis en vente.
1: D'accord.
3: On s'est dit, il y a quelque chose à faire. Donc, on est revenu, on a fait la visite, on est tombé sous le charme, malgré l'état du coup...
2: Parce qu'on est tombé sous le charme de l'escalier, et puis après, on avait pu...
1: C'était mort.
2: Ouais, c'était mort.
1: Ah, et alors, ça
2: vient
1: d'où ?
2: Parce que moi, c'était un rêve de petite fille. Je disais toujours à ma grand-mère qu'un jour, j'aurais un château, et elle me dit, bah, si t'en rêves, t'en es capable de le faire, alors tu le feras.
1: D'accord, et vous saviez que c'était son rêve ?
3: Oui, tout à fait, bah, ça faisait déjà un moment qu'elle en parlait aussi, et puis voilà, c'était le but de pouvoir justement réaliser son rêve. Après, oui, il y a un investissement, il y a une grande part de folie. On y met toute notre âme, tous nos budgets, tout ce qu'on peut, pour pouvoir du coup réinvestiguer les lieux, lui redonner le cachet d'antan, et puis voilà, que ça reprenne vie complètement.
2: On a eu vraiment un coup de cœur en rentrant, et puis en sortant, on a dit, bon, on est un peu dans la merde. Parce qu'il y avait énormément à faire, c'était pas le budget qui allait, c'était pas le coin qu'on voulait. Et finalement, en ressortant, on s'est regardé, on a dit, bah ça y est, c'est lui quoi.
1: Alors, vous faites chambre d'hôte, donc
2: c'est ça.
1: C'est là qu'on mange ?
2: Là, on fait chambre d'hôte, là, on fait les petits déjeuners, les tables d'hôte et les salons de thé.
1: C'est votre cuisine à vous ?
2: Oui.
1: Oui, parce qu'on est chez vous en fait.
2: C'est ça.
1: Mais c'est génial, hein, c'est vachement beau.
2: Les gens sont vraiment immergés chez nous.
1: Ah ouais, c'est magnifique.
3: Tout refait au complet.
1: Et votre but, c'était d'ouvrir une chambre d'hôte.
2: Oui, oui. Okay. Ouais, ouais. Notre but, à la base, c'était même d'avoir un château pour sauver un lieu. Et après, on a eu beaucoup trop de contraintes avec les châteaux. Mm-hmm. Donc, on s'est rabattu sur les manoirs où on pouvait un peu plus s'amuser, en fait.
1: D'accord. Donc, vous bossez tout le temps, quoi.
3: C'est ça, tout
1: vous
3: le temps.
1: Vous faites des travaux vous-même ?
2: Oui. Ah oui, on fait tout nous-mêmes.
3: Moi, je travaille encore à côté. Donc, madame est dédiée vraiment pour la partie gestion du manoir chambre d'hôte.
1: D'accord, madame la princesse.
3: La princesse est un peu Cendrillon aussi, puisqu'elle s'occupe de tout derrière. Et après, pour ce qui est partie travaux, elle m'aide énormément. Bah, surtout pour ce qui est décoration, c'est les idées de madame. Après, madame m'a appris pas mal de choses, tout ce qui est placo, tout ça. Moi, c'est la partie électricité. La partie plomberie, autodidacte, où on avance comme ça.
1: C'est les idées de madame, hein ?
2: Voilà.
1: C'est ça. Hein.
2: C'est ça.
1: Comment vous avez
2: après,
1: fait,
2: j'ai de la chance, il suit beaucoup. Et puis, on a les mêmes goûts, donc en fait, oui. C'est pas compliqué, quoi.
1: Il n'y a pas besoin de le convaincre.
2: Voilà, c'est ça.
1: Combien il y a de mètres carrés, alors ?
2: 800 mètres carrés. On en a rénové
4: 250.
1: Je ne sais pas si je ne vous trouve pas un peu fou.
2: Oui, tout le monde nous le dit.
1: Ah oui. C'est assez banal ce que je
2: voilà.
1: vous dis.
2: Voilà, on est passionnés et puis on aime ce qu'on fait et on savait que ce serait des sacrifices, mais du moment qu'on est ensemble, comme on a dit, qu'on tient le coup, c'est le principal. Parce que bah, cette année, ça va faire 18 ans qu'on est ensemble.
1: D'accord. Vous êtes rencontrés très jeune.
2: Très jeune, ouais. Ouais. On s'est mariés très jeune aussi et puis après, on a toujours fait en fonction que l'autre puisse évoluer. Quand on évoluait, l'autre patientait et puis l'aidait à évoluer et ainsi de suite. Et ça, c'était le but ultime de notre couple, ouais.
1: Donc vous vivez. Aventron toute l'année. C'est assez isolé, c'est assez calme.
2: Oui, on aime bien. Ouais. On est tranquille.
1: Oh là là, vous êtes des ovnis pour moi.
2: En fait, je pense qu'on est dans des corps de jeunes, mais avec une mentalité assez ancienne. On aime les choses comme ça. Moi, j'ai vécu avec mes grands-parents. Donc, c'était une ambiance déjà où la famille était importante, les repas étaient importants, la convivialité, les choses à l'ancienne. Je voyais mon grand-père souvent dans les jardins en train de travailler. Donc, tout ça, pour moi, c'est ancré en moi et il a vécu un peu préparé. Donc, c'est ce qu'on aime, notre tranquillité. On adore cuisiner tout nous-mêmes, recevoir les gens, leur proposer en fait un univers carrément différent.
1: Ah, bah, carrément. Hein.
3: Oui, comme c'est marqué du coup sur les annonces, c'est le voyage hors du temps. Quand on rentre ici, on change l'ambiance d'univers.
1: Vous vous êtes bien rencontrés tous les deux. Hein. Vous notez quand même la chance que vous avez.
2: Ah, bah, ça, oui, on sait qu'on a beaucoup de chance. Ouais. Ah, ouais, parce que tout le monde pourrait pas vivre cette expérience. Et puis, on nous l'a tout de suite dit, est-ce que notre couple est solide? Parce que sinon, la banque n'aurait pas suivi les projets comme ça. Quoi.
1: Ah oui. Ah ouais. Vous avez fait quoi? Vous avez vu des psys, des certificats de solidité du couple pour le banquier?
3: Non, bah, c'était pour démontrer. Voilà, on avait la NIAC, du moins, qu'on le voulait vraiment. Donc, c'est, à force d'insister, ils ont compris du coup que oui, on voulait. Parce que d'après eux, les statistiques, c'était 70% des couples divorcent dès qu'ils achètent une maison avec des travaux, des choses comme ça.
1: D'accord. Voilà.
3: C'est pour ça qu'ils étaient réticents.
1: D'accord. Et alors, ça veut dire que ça a été long, c'est ça, d'obtenir les prêts bancaires? De convaincre.
2: Déjà, on a dû se battre pratiquement 6 mois pour avoir le manoir. Et puis après, pratiquement aussi 3 mois, faire tout le tour des banques avec un business plan, leur montrer qu'on était solide. Ils voulaient savoir si on avait vécu des épreuves, des choses comme ça, pour voir si on allait tenir le coup.
1: Ouais. Ah, des épreuves dans le couple?
2: Ouais, c'est ça.
1: Oui,
2: c'est
1: ça. Vous avez répondu quoi, oui ou non?
2: Oui, nous, on a morflé pas mal, donc... On sait ce que c'est, donc on savait qu'on allait tenir largement le choc.
1: Mais je peux être indiscrète, en quoi vous avez morflé?
2: On a eu des épreuves de la vie pas très faciles, beaucoup d'accord. De décès, des maladies, des trahisons, des choses comme ça, c'est dur, en très peu de temps.
3: Des périodes financières très compliquées. On a vécu du coup en Saône-et-Loire, dans une ville paumée, à 30 minutes de toute commodité, on avait essayé, mais c'est vraiment à l'extrême. Et là, pour le coup, financièrement, on avait énormément de mal à s'en sortir, on vivait avec...
2: 10 euros par mois pour manger. On a connu des périodes vraiment très très compliquées, qui auraient la plupart du gens se seraient séparés.
1: Ah, oh, je vous adore. Et là, ça tient la route, alors?
2: Là, ça commence à avoir de l'ampleur, ouais. Ouais, ouais. Je pense qu'il nous faudra encore quelques années pour vraiment se faire connaître. Mm-hmm. Mais comme on dit, on lâche pas l'affaire, quoi. Mm-hmm. Puis on a des clients super, donc c'est cool.
1: Donc voilà, le temps s'était arrêté, hein, mais c'est bon, ça. Il va reprendre son cours. Non. L'ancien mystique, mystique parce que vous aimez tout ce qui est mystique.
2: Voilà, c'est ça.
1: L'ancien mystique, Banois, Deux Dames.
2: Ouais. Alors ça, c'est le nom de mes ancêtres.
1: Ah, Deux Dames.
2: Deux Dames, oui.
1: Donc c'est vous qui l'avez baptisé comme ça?
2: C'était pour rendre hommage à mes ancêtres qui, avant, étaient des nobles. Et quand il y a eu la guerre, ils ont vendu leurs particules pour pouvoir aller dans les rébellions, quoi.
1: Merci à vous deux, au revoir.
2: Merci, au revoir.
3: Merci bien.
1: Et bonne chance pour tout ce qui vous attend.
2: C'est gentil, je vous remercie.
1: Merci d'être venu. Au revoir.
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9: Le goutillon n'a rien à voir avec le goupillon, instrument liturgique qui sert à répandre de l'eau bénite sur les fidèles. Non, il s'agirait plutôt d'humidifier sa glotte au Beaujolais, Mâcon, Sancerre ou Quincy, agrémenté de quelques amuse-bouches ou charcuteries diverses sur les coups de 18-19h. Une espèce de tea time à la française, pratique remise au goût du jour par une équipe sympathique de journalistes de l'agroalimentaire. Nous nous sommes faufilés une fin d'après-midi au café-restaurant Lindé dans le 12e arrondissement et nous avons su succomber à la pratique du goutillon.
10: Ah, c'est une sorte de confrérie informelle qui a été créée par Monsieur Basbrou qui passe devant moi là, qui réunit essentiellement des journalistes de la presse agricole et agroalimentaire et tous les professionnels qui gravitent autour, c'est-à-dire des représentants de fédérations professionnelles dans la meunerie, dans les produits de terroir ou autres, et les gens qui travaillent beaucoup aussi sur le marché de Rungis. Donc c'est tous des gens qui ont la particularité d'aimer la France, les produits français de qualité comme nous. et c'est pour ça qu'on se réunit tout simplement autour d'un bon verre et de petites assiettes pour profiter de la vie et se rappeler combien c'est important.
9: Et dans ce cénacle de journalistes bons vivants se trouvait Bruno Carlian, lauréat du prix Bistrot de Paris de notre radio, ici Paris-Île-de-France, pour son livre La Tournée des Patrons, édité chez Vendredi Conseil. L'occasion de lui demander pourquoi les brasseries, cafés et bistrots sont-ils aussi importants dans le noble métier de journaliste de presse.
6: C'était au tout début de ma carrière professionnelle de journaliste, et à l'époque le bistrot faisait complètement partie de la vie des journalistes. On allait au bistrot tout simplement pour rencontrer des contacts de manière off. Ce qui se disait là n'était pas destiné à être dans le journal, mais on rencontrait des syndicalistes, des organisations professionnelles, des policiers, enfin tout le monde. Il y en avait beaucoup dans le quartier des Halles, qui était le quartier de la presse à l'époque. Ça faisait vraiment partie de la vie du journaliste que d'aller au bistrot. Et moi, je considère que ça en fait toujours partie. Et j'aime toujours fréquenter ces endroits pour les rencontres qu'on y fait.
9: Mais le Goutillon ne serait rien sans Olivier Masbou de l'agence de presse Socopag, inspirateur de cette belle idée.
11: Le Goutillon, c'est le pendant du Machon. Le Machon, c'est le petit déjeuner et le Goutillon, c'est le goûter.
9: Alors, mais d'où ça vient ce mot-là ?
11: Je crois que c'est le vocabulaire des bistrots lyonnais. En réalité, on voulait faire une soirée conviviale avec à la fois amis et relations, mais on voulait pas l'appeler d'un horrible anglicisme qui s'appelle afterwork.
9: Oh, quelle horreur !
11: Quelle horreur ! Donc on l'a appelé le Goutillon.
9: Un mot bien français, Goutillon.
11: Voilà.
9: Mais alors, parce que en fait, j'ai regardé avant de venir, j'ai lu ça, que ça vient du fait que c'était un goûter pour les jeunes enfants nobles. À l'époque de Louis XVI et Marie-Antoinette.
11: Alors ça, je ne sais pas. Je ne sais pas. Faudra me décapiter pour que je réponde.
10: Ben donc, vive le roi.
9: Bon Goutillon, et personne ne sera décapité, c'est la République.
11: Voilà. Vive la République et vive la France.
9: Alors, une citation que les journalistes aiment bien, tirée du western L'homme qui tua Liberty Valance. Quand la légende est plus belle que la réalité, publiez la légende. Et même si le Goutillon a plusieurs origines, c'est surtout celle de la convivialité et du partage d'un casse-croûte de fin d'après-midi et entre amis qui prime.
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1: Juan Manuel Fangio a débuté et terminé sa carrière de pilote de F1 sur le circuit de Gueux. Et en 1958, c'est le Grand Prix de Cuba, un pays secoué par l'insurrection menée par Fidel Castro contre le dictateur en place. La veille de la course, le 23 février, Fangio fait les derniers essais sur le circuit. Il a 47 ans, la retraite sportive est proche, mais il est très attendu. C'est la star. Le soir, il est à son hôtel quand il est enlevé par des membres du mouvement révolutionnaire cubain. Une manière d'embarrasser le régime et d'attirer l'attention sur la misère du peuple. La course est finalement lancée dans un climat tendu. Fangio, lui, qui sera retenu 26 heures, sera bien traité. Il sera libéré sain et sauf. L'enlèvement fait la une des journaux du monde et sert la cause révolutionnaire. Après la révolution de 1959, la F1 disparaît de Cuba, jugée incompatible avec le nouveau régime communiste. Fangio est né au début du XXe siècle en Argentine. Il arrive tard en Europe. Il approche des 40 ans quand il se lance dans le premier championnat de F1 en 1950. Il va rapidement impressionner par son talent exceptionnel. Il se distingue par son intelligence de course, sa régularité, sa maîtrise de la mécanique, capable de préserver une voiture tout en restant incroyablement rapide. Fangio court pour les plus grandes écuries de l'époque, Alfa Romeo, Maserati, Mercedes-Benz et Ferrari. À une époque où les voitures sont extrêmement dangereuses et les circuits bordés d'arbres, de bottes de paille ou de simples barrières, sa constance force le respect. Parmi les circuits marquants de sa carrière figure notre légendaire tracé de Gueux à côté de Reims. Un circuit ultra rapide, composé de longues lignes droites sur route nationale, où les voitures dépassent souvent les 250 km/h. Fangio y brille dès le premier Grand Prix de France, le 2 juillet 1950. Il est champion du monde l'année suivante. Il va remporter 5 titres de champion du monde jusqu'en 1957. Un record qui va tenir près d'un demi-siècle. Et même quand il ne gagne pas, il impressionne par sa combativité et son sens tactique. Fangio prend sa retraite en 1958 avec un palmarès exceptionnel. 24 victoires en 51 Grands Prix. Aujourd'hui encore, c'est une référence absolue. Juan Manuel Fangio sur le circuit de Gueux, c'est l'un des trésors de Champagne-Ardenne.

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2: Bonsoir à tous et très heureux de vous retrouver. Merci d'avoir choisi ici un réseau de 44 stations en région. Et chaque soir avec vous, eh bien on voyage, on se balade dans votre pays. On ira d'ailleurs en Lozère ce soir à la rencontre d'un petit animal qui gagne à être connu grâce à la Revue des Merveilles. On ira dans le sud, près de Nice, pour découvrir une entreprise qui propose les services de personnes pour chouchouter vos animaux de compagnie. Nous irons enfin boire un thé ou un café si vous voulez, mais servi par des robots. Oui, c'est possible et c'est dans le Vaucluse. Ce soir, je reçois une personnalité pas comme les autres. Pas comme les autres parce qu'elle est considérée comme culte. Et croyez-moi, c'est rare. C'est un journaliste, animateur de télévision, musicovore. Il s'est fait connaître pour son rôle de précurseur d'émissions musicales à la télévision. Je pourrais citer Chorus, Les Enfants du Rock ou encore Platine 45, où il recevra tout le monde. Longtemps attaché de presse d'artistes comme Serge Gainsbourg, mais aussi Alain Bashung, Peter Gabriel et même Bob Marley, journaliste au magazine Rock et Folk, son visage devient familier dans les années 80 et 90 avec Récréa, depuis la consécration avec le Club Dorothée, qui va marquer toute une génération et de parents et d'enfants dont je fais partie. Je reçois ce soir Jackie Jakubowicz, dit Jackie. Bonsoir Jackie.
3: Bonsoir Eric.
2: Bon, comment ça va, Jackie?
3: Ça va très bien.
2: Qu'est-ce qu'on fait? On la joue frangeux, hein?
3: Ouais.
2: On se connaît un peu.
3: Bah, on se connaît, donc on va.
2: On va se tutoyer.
3: Vous permettez que je tutoie?
2: Ouais, moi, je suis comme un fou de tutoyer, Jackie, parce que c'est vrai que tu fais partie quand même, quand je dis que t'es culte. Toi, tu vas me dire non, j'en ai absolument pas conscience, mais c'est vrai.
3: Bah, j'en avais pas conscience au début, mais là, je m'en rends compte. Parce que tous les jours, c'est vrai qu'on me le dit, quoi.
2: Tu traverses la France, et j'ai vécu avec toi. On t'arrête toutes les 5 minutes pour faire un selfie une fois.
3: Toutes les 3 minutes.
2: Oui, toutes les 30 secondes même.
3: Toutes les secondes, allez.
2: Non, mais c'est extraordinaire. On va se balader avec toi et on va essayer de faire un petit voyage dans ta vie. On va essayer de découvrir un peu les endroits qui ont pu être des endroits marquants, des ancrages particuliers. C'est un peu le principe de cette émission. Et alors, je te remercie, t'es raccord. Il n'y a pas que Paris dans la vie.
3: Oui.
2: T'es né à Paris.
3: Oui, je suis né à Paris dans le 19e, en face des Buttes Chaumont. C'était déjà prémonitoire parce que la première télé que j'ai faite avec Antoine Decaune, c'était au Buttes Chaumont, Chorus.
2: Alors les Buttes Chaumont, on explique, voilà, c'était les sociétés de production, c'était les SFP.
3: C'était la SFP, oui, mais ça n'existe plus depuis qu'on y est passé avec Antoine.
2: Mais c'est vrai, non, ça n'existe plus. Non, mais c'est assez prémonitoire. Alors je ne sais pas si tu grandis dans le 19e, tu grandis où à Paris?
3: Dans le 11e, pas très loin. Ouais. Toi, vers la République. Je suis un mec de la République, comme on dit.
2: Ouais. À quoi ressemble ton enfance? Qu'est-ce qu'ils faisaient tes parents?
3: Alors mon père était tailleur pour hommes, sur mesure. Ouais. Et ma mère faisait les retouches dans l'arrière-boutique.
2: Comme les parents de Nikos Aliagas. Le papa de Nikos était aussi tailleur.
3: Ah bah, exactement la même chose. Ouais, voilà.
2: Tu grandis plutôt dans le 11e arrondissement, du coup?
3: Ah oui, oui.
2: Carrément, hein.
3: Oui, oui, je suis né dans le 19e, mais j'habitais. J'ai tout de suite habité le 11e.
2: D'accord.
3: Et voilà, j'ai grandi dans le 11e, dans deux rues différentes.
2: Quel souvenir tu peux donner le nom des rues, hein. Ça peut parler à des gens, hein.
3: Bien sûr. J'ai vécu au 24 rue Saint-Ambroise, Paris 11e, en face d'une église. Bon. Ce qui pour un juif ashkénaze, déjà, bon, tu vois ce que je veux dire.
2: Ouais.
3: Et après, donc, j'ai déménagé 6 rue de Guéry, aussi dans le 11e, toujours en face d'une église, s'appelait l'église Saint-Joseph.
2: Voilà.
3: Mais tout près de la rue du Faubourg du Temple et tout près du Gibus, là où j'ai vu mes premiers concerts de rock'n'roll.
2: Ah non, mais rien n'est au hasard, quoi, avec toi. Hein.
3: Rien.
2: Alors, cette enfance à Paris, ok, mais alors, il n'y a pas que Paris dans la vie, parce que tu vas aussi un petit peu te déplacer et bouger avec ta famille.
3: Oui.
2: Et je sais que tu avais des vacances du côté des Sables d'Olonne.
3: Absolument, mes parents louaient une maison pendant 5-6 ans, 7 ans, même au Sables d'Olonne, en Vendée.
2: Voilà. Alors, c'est paradoxal, parce que quand tu allais au bord de la plage, toi, t'aimais pas particulièrement l'eau.
3: Bah déjà, tout petit, j'aime toujours pas, mais j'aimais pas. Non, j'aimais pas l'eau, j'aimais pas trop la plage, le sable.
2: Toi qui as pris des seaux d'eau après la télévision.
3: Bah, justement. Tu regardais le jeu de l'ABC ou le Jackie Sou,
2: évidemment,
3: tous les mercredis.
2: Jackie, je suis né dans les années 80. Donc,
3: oui, c'est vrai.
2: Mais pourquoi t'aimais pas l'eau? Aujourd'hui, t'en es où avec l'eau?
3: J'y vais, quand je suis à la boule, j'y vais rarement, quoi. Tu vois, je préfère la regarder dans un bar, tu vois, comme ça, sur la plage, que nager. Et je sais nager, pourtant, hein.
2: Bah, j'imagine.
3: Le seul truc qui me faisait venir sur la plage au Sable d'Olonne, c'est que quand mon père me proposait de jouer au football.
2: Alors,
3: parce que j'adorais le football.
2: Parce que justement, la carte postale qui nous vient dès à présent, et on reparlera de la boule tout à l'heure, les Sables d'Olonne, c'est toi en train de jouer au foot avec tes cousins et avec ton papa.
3: Oui, absolument. C'est ça. J'ai gardé cette image. J'avais 8, 9 ans, 10 ans.
2: Qu'est-ce que tu gardes comme souvenir des Sables d'Olonne? Qu'est-ce que, je sais pas, il y a une plage qui t'a marqué, une rue, un endroit, une odeur?
3: Non, un endroit chez Pierrot. J'aimais bien chez Pierrot. Mon père m'achetait des sucettes.
2: C'est un confiseur.
3: Mais pas des sucettes.